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2: Ai-je encore besoin de le présenter? Arnaud Fromage est avec nous. Bonjour Arnaud.
3: Bonjour, bonjour.
2: Pour votre nécessaire minute comtoise, Arnaud, il y a quelques temps, vous nous avez expliqué pourquoi l'emblème de la Franche-Comté était un lion.
3: Mais je ne suis pas allé au bout du raisonnement. Pour rappel, la Franche-Comté adopte le lion vers 1278-79 quand le comte de Bourgogne, Othon IV, décide de se rapprocher du royaume de France. Il décide pour cela d'adopter le lion, le roi des animaux et symbole de la monarchie française. La Franche-Comté n'est d'ailleurs pas la seule région à arborer cet animal que l'on retrouve aussi sur les armoiries de la Normandie ou en Aquitaine et qui est tout autant le symbole de Belfort que de la ville de Lyon parce que oui, il y a une logique là-dedans. Mais voilà, maintenant qu'on a dit ça, reste une question. Pourquoi le lion, qui n'est pas le plus imposant des animaux et qui, soit dit en passant, est une sacrée grosse feignasse, a-t-il pu devenir le roi des animaux et pas la baleine bleue ou le chinchilla?
2: Bon, déjà, ce n'est pas le cas partout, hein.
3: C'est vrai. En Asie, c'est plus souvent l'éléphant ou le tigre qui sont considérés comme les rois des animaux. En Amérique, c'est l'aigle qui règne aux côtés de l'ours, du jaguar ou du puma. En Afrique, le rhinocéros et le léopard sont aussi dans la place aux côtés, c'est vrai, du roi lion. Et en Europe, eh bien avant le lion, c'était l'ours qui était considéré comme le roi des animaux, mais tout va changer au Moyen-Âge. En gros, ce sont des histoires de symboles. Au Moyen-Âge, on se passionne pour la mythologie grecque, dans laquelle Hercule, qui était méga fort, a tué le lion de Némée, dont la peau était pourtant censée être impénétrable. Et puis, la crinière du lion est vue comme une sorte de couronne, ce qui fait bien plaisir aux souverains du continent, d'autant que bon, l'Afrique c'est méga loin et que personne n'ira vérifier.
2: Mais bon, un roi c'est très humain, alors comment un animal peut-il être le roi de quoi que ce soit, quelque part, Arnaud?
3: Là encore, vous marquez un point, mais ce qualificatif de roi des animaux, depuis qu'il s'est débarrassé de sa symbolique royale, est plutôt là pour qualifier ce qu'en zoologie, on appelle les super-prédateurs. Ces animaux qui sont tout en haut de la chaîne alimentaire et qui sont relativement imprenables à la baston contre les autres espèces du coin. Et même dans ces cas-là, on devrait dire que ce sont les lionnes qui sont les reines, parce que ce sont elles qui chassent, mais seulement les reines de la savane. Bah oui, si on va par là, chaque type de terrain a son roi. Celui de la jungle amazonienne, ce serait plutôt le jaguar, et celui de nos forêts à nous, ce serait plutôt le cerf. Mais au fond, une grosse feignasse qui laisse les autres combattre à sa place, qui se fait nourrir et qui prend la lumière, est-ce que ce serait pas ça, la définition d'un roi? Bon bah, je retire tout ce que j'ai dit, alors.
2: Retirez tout. Merci beaucoup, Arnaud.
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4: Les petits bonheurs, généralement, ce sont des sourires qui se récoltent tous les jours au hasard des rencontres. Il suffit d'un micro ici, de ne surtout pas prendre de rendez-vous et de ne pas se présenter. Ça marche très bien à Megève, par exemple. Nous sommes donc en Haute-Savoie, sur les hauteurs de Megève, au Mont d'Arbois, pendant que des chevaux sont en train de monter dans une bétaillère.
5: Bonjour.
4: Matin de bonne heure, venez vous occuper des bêtes.
5: C'est ça, on vient les mettre au chaud, ouais.
4: Ah, c'est-à-dire que là, ils quittent la montagne?
5: Ouais, ce coup-ci, ouais, c'est bon. Ce coup-ci, on va les ramener, on va les mettre en pension pour cet hiver, ouais. Ils ont passé tout l'été en montagne, donc ce coup-ci, ça y est. Ils vont aller se mettre au chaud pour l'hiver.
4: Ah oui, ils font toute la saison,
5: ouais,
4: ici?
5: Ouais, ceux-là, ils font toute la saison ici. Il y en a qui sont là pour la monte, il y en a qui sont là pour l'attelage, et puis vu que nous, on élevage, il y en a, ils sont juste là pour grandir.
4: Vous, c'est pas juste un loisir, c'est votre métier?
5: Ouais, moi, c'est mon métier, ouais. Je suis cocher palefrenier. Ouais.
4: Quand vous dites pour l'attelage, c'est les calèches qu'on peut voir à Megève, par exemple?
5: Exactement. C'est ça.
4: Donc les chevaux, quand ils sont pas attelés, on les voit ici sur les hauteurs de Megève.
5: Ouais, c'est ça. Nous, on en a à l'Alpette, comme là en face, en haut de la côte 2000. On en a aussi au Mont d'Arbois, là juste derrière. Et puis après, au fur et à mesure de la saison, on les fait descendre petit à petit. Puis là, ils atteignent leur point le plus bas sur Megève. Puis après, on les change de département et puis voilà.
4: Donc là, ils montent dans le bus.
5: C'est ça, ouais. Ils montent dans le bus. Là, je vais en mettre 4. Là, après, j'ai mon patron qui va arriver, il va prendre le reste, et puis après, on va prendre un camion et une remorque, puis on y charge tout dedans, puis lui, il part cet après-midi.
4: Et là, il part où, hein, en résidence d'hiver?
5: Ils partent dans l'Allier, ceux-là. Ils partent dans l'Allier. Ils ont des gros champs de plusieurs hectares où c'est qu'ils ont du foin, des abris pour eux, de l'eau à volonté, puis voilà.
4: L'Allier, donc en Auvergne, si je ne m'abuse, il fait pas beaucoup plus chaud qu'ici l'hiver.
5: Non, il fait pas beaucoup plus chaud, mais par contre, ils auront plus d'herbe qu'ici, on va dire. Ils auront moins de neige, ils auront un peu plus de foin, un peu plus d'eau, parce que nous, ici, c'est qu'on est met tout de suite dans la neige et puis nous on n'a pas assez de foin pour tous les nourrir l'hiver, donc on préfère les mettre en pension. C'est beaucoup plus agréable pour eux. Puis bah pour nous l'hiver on a déjà bien assez de boulot comme ça, donc au moins ils sont un peu tranquilles aussi de leur côté.
4: Alors justement vous faites quoi l'hiver si vous avez plus de chevaux?
5: Alors c'est pas qu'on en a plus, c'est qu'on en a moins. Toute la partie élevage en fait part tout en pension et en fait l'hiver nous on fait énormément de calèches sur Megève. On a des grosses calèches qui montent jusqu'à 12 personnes. C'est qu'on fait des fondus en calèche en soirée ou le midi et on fait juste des balades en calèche.
4: Bon vous j'imagine que le cheval c'est une passion, on fait pas ce métier là par hasard.
5: Mon grand-père était déjà éleveur de chevaux, là maintenant je bosse chez un ami de mon grand-père. Puis voilà, après on fait ça par passion, de toute façon c'est pas par l'argent qu'on va le faire, hein, comme dans tout métier agricole.
4: Hein. Même à Megève.
5: Même à Megève, l'agricole ça reste l'agricole, à Megève ou pas.
4: Je peux vous demander votre prénom?
5: Moi c'est Mathieu moi.
4: Et c'est quoi le dernier petit bonheur de Mathieu, s'il vous plaît?
5: Mon dernier petit bonheur, c'est d'avoir fait un galop sur les crêtes de la côte 2000 en plein été avec le soleil couchant. Et ça je pense que je m'en souviendrai jusqu'à ma mort.
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6: Il était une fois une légende à Santenay. Nous sommes en territoire viticole, toujours en Bourgogne. Cette histoire s'appelle « Les teux blancs de Santenay ». Un conte de Sandra Amani de l'ouvrage « Légende du vignoble » édité chez l'Escargot Savant. Bonjour Sandra.
7: Bonjour Charlotte.
6: Les teux blancs de Santenay, c'est un rapport avec le vignoble?
7: Oui, vous allez le comprendre en écoutant cette histoire. Nous sommes le 16 juillet 1919. C'est un grand jour à Santenay. Des milliers de fleurs ont été accrochées aux portes et aux fenêtres du village. Les cloches de l'église carillonnent à toute volée et les dames portent de longues robes claires et de beaux chapeaux. Lucille, la fille d'un des plus riches fermiers du village, épouse Norbert. Un ancien soldat, issu d'une famille plus modeste, qui s'est joliment distingué durant la guerre. Mais à présent, il a décidé de déposer les armes et de renoncer à cette noble fonction pour demeurer près de sa belle. Le travail ne manque pas à la ferme. Le père de Lucille possède aussi de beaux hectares de vignobles. Norbert est certain de ne jamais s'ennuyer.
8: Oh, quelle chance d'être au bras de Lucille. Une fille aussi belle et aussi riche. Oh, mais qu'elle était longue cette messe. J'ai cru qu'elle n'en finirait jamais.
7: Norbert n'a qu'un seul défaut. Il ne croit pas en Dieu. Il faut dire que les horreurs de la Grande Guerre ne l'aident pas à retrouver la foi. Lucille, elle, par contre, est très pieuse.
8: Mon jeune époux accepte au moins d'aller à la messe le dimanche.
7: Les jours passent. Lucille est heureuse. Norbert est devenu un fermier travailleur. Mais certains matins, il revoit du sang jaillir de la terre. Cependant, bien vite, il oublie les bombes et fait repartir ses magnifiques bœufs tout blancs dans son champ. Le soir, il peste auprès de sa jeune épouse, toujours en train de prier pour un oui ou pour un non.
8: Si ton Seigneur existait, il n'aurait pas permis tous ces morts dans les tranchées. Il n'aurait pas toléré les larmes de toutes ces pauvres femmes qui pleurent aujourd'hui, un mari, un fils, un frère.
7: Lucille ne répond plus. Elle préfère garder son calme. S'énerver pourrait nuire au bébé qui va arriver prochainement. Nous sommes le 10 juin 1920. Il fait un soleil superbe à Santenay. C'est la fête Dieu. Sur les coteaux, les vignes se prélassent dans leurs jolies robes vertes. Les villageois se préparent à assister à la grande messe. Mais dans la ferme de Lucille, le climat est loin d'être aussi serein. Norbert ne veut rien entendre. Il n'ira pas à l'église. Au lieu de cela, il travaillera dans les champs.
8: Je t'interdis formellement d'atteler les bœufs ce matin. Au moins, si tu ne le fais pas pour moi, fais-le pour ton âme, mon chéri.
7: Norbert sort de la maison en claquant la porte. À midi, de retour de l'église, Lucille ne trouve pas son mari et décide de partir à sa recherche.
8: Oh, je vais aller voir au champ. Il doit y être avec les bœufs, pourvu qu'il ne soit rien arrivé. Tiens, quel est le plaisantin qui a amené ces trois rochers dans mon champ? Bon, ils ne gêneront pas le labour, c'est déjà ça.
7: Le soir tombe, Norbert ne revient pas.
6: Mais où peut bien être le jeune époux de Lucille? Pourquoi ne revient-il pas dans sa ferme à Santenay?
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6: quelques mois après la fin de la Grande Guerre, un jeune couple s'est dit oui pour la vie à Santenay. C'est la légende des Teux Blancs de Santenay, de l'ouvrage « Légende du vignoble » édité chez l'Escargot Savant et écrit par Sandra Amani.
7: Norbert, ancien soldat traumatisé par la guerre et jeune marié, est toujours absent. Lucille, sa femme, est enceinte, mais garde espoir depuis ce fameux dimanche où Norbert a préféré aller labourer son champ plutôt que d'aller à l'église. Dans le village, la rumeur de sa disparition prend de l'ampleur.
9: Ah, quel salaud ce Norbert ! En plus, il est parti lâchement en emmenant les bœufs et la charrue.
7: Un matin, un sentiment étrange pousse Lucille, sur le point d'accoucher, à se rendre dans le champ sous la roche fendue de son village, Santenay. Nous sommes en mars. Son gros ventre la gêne un peu pour marcher. Courageuse, elle lutte pour son enfant. Arrivée dans le champ, elle est saisie d'une violente douleur au ventre.
9: Appuie-toi contre moi.
7: Lucille a si mal qu'elle ne prête pas attention à cette voix lointaine d'homme. Machinalement, elle s'assied au pied du plus petit des rochers qui se trouve à côté d'elle. La douleur cesse et Lucille finit par s'endormir.
9: Repose-toi, tendre Lucille. Ton mari veille sur toi. Je ne t'ai jamais abandonnée. Je suis là, près de toi, avec nos bœufs et la charrue. Le Seigneur s'est vengé de mon impiété et m'a sévèrement puni. Ces trois rochers que tu vois là, c'est nous, les bœufs et moi. S'il te plaît, prie pour mon âme et tu me délivreras pour l'autre monde.
7: À son réveil, Lucille comprend pourquoi son mari n'est jamais revenu. Elle regarde un par un ces trois rochers.
9: Mon amour, bientôt tu ne souffriras plus. Je vais prier nuit et jour pour sauver ton âme.
7: Lucille se lève péniblement. Les contractions sont de plus en plus intenses. Le bébé sera là ce soir, elle en est certaine. Elle quitte le champ. Bientôt, elle reviendra près de ses rochers avec son fils ou sa fille. Et elle lui parlera de Norbert avec tendresse.
6: Aujourd'hui, on peut encore voir les trois blocs de pierre situés en dessous de la roche fendue. On les nomme les Teux Blancs de Santenay.
7: Eh oui, Charlotte. Le mot teux signifie roche dans les régions viticoles de Bourgogne. Il peut aussi désigner la falaise.
6: Heureusement, l'âme du pauvre laboureur n'est plus prisonnière de la pierre de Santenay depuis longtemps déjà. Malgré tout, si vous tendez bien l'oreille, vous pouvez encore entendre Norbert guider ses bœufs à travers champs et Lucille qui l'accompagne joyeusement en chantant.

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1: Bonjour, je suis Romain Rangiras.
2: Bonjour Romain. Alors votre nom de famille, on l'entend beaucoup en Dordogne, car le stade de Périgueux porte depuis l'année 2009 le nom de Francis Rangiras. C'était votre papa. Est-ce que je peux vous demander quels souvenirs vous gardez de lui?
1: Alors des souvenirs, j'en ai très peu. Et les souvenirs que j'ai, étrangement, liés au rugby, notamment quand il jouait à Pau. Moi, d'aller sur des matchs et notamment aussi de jouer un peu sur le stade qu'il y avait à côté à Pau, à la Croix-du-Prince. Après, les souvenirs, avec le temps, peut-être se sont construits aussi, mais parce que j'ai pu entendre. Il avait démarré à Périgueux lorsqu'il était au lycée. Après, il est parti à Pau, dont il a été capitaine. Et il est revenu après sur Périgueux. Il n'était pas du tout professionnel. Donc non, il travaillait à côté, que ce soit à Pau ou à Périgueux. Il était technicien, notamment à l'office HLM à Pau. Et il s'entraînait beaucoup moins régulièrement que ne le font les joueurs de première et deuxième division, voire troisième, maintenant. Oui.
2: Alors Francis Rangiras est décédé lors d'un match de rugby, d'un problème de santé en 1991. Vous étiez tout jeune, vous aviez 9 ans. Est-ce que 34 ans après, on vous parle encore de Francis Rangiras, Romain, quand vous allez faire votre marché ou...
1: Oui, ça arrive qu'on en parle encore des fois des personnes que je n'ai pas connues ou que je ne connais pas forcément, mais qui l'ont connu. Après, c'est vrai que étant dans le milieu du rugby toutes ces années, c'est sûr que j'en ai très souvent entendu parler.
2: Vous aussi, vous avez joué au rugby avec Hugo, votre frère. Est-ce que ce qui est arrivé avec votre papa, ça aurait pu aussi totalement vous dégoûter de ce rugby-là?
1: On était très jeunes. Moi, j'avais 8 ans, j'allais avoir 9 ans. Mon frère, 4 ans. Et on commençait dans le rugby. Et à vrai dire, de mes souvenirs, on s'est pas du tout posé la question. On a continué à jouer au rugby et puis s'est créé le Challenge Rangiras, qui est une manifestation sportive pour les jeunes, qui avait été créé à l'époque par des coéquipiers de mon père, notamment François Robert et d'autres, de l'école de rugby, Philippe Verger, voilà, toute une bande qui avait créé cette manifestation. Et j'ai eu l'occasion d'y participer sur ces premières années. Donc non, je me suis jamais posé la question de la pratique du rugby. J'ai fait du foot, du tennis de table, de l'escrime. Voilà, j'ai essayé beaucoup de choses à côté, du tennis aussi, et avec un fil conducteur qui était toujours quand même le rugby.
2: Quand vous passez à côté du stade Francis Rangiras maintenant, est-ce que vous y faites encore attention au nom du stade ou plus maintenant?
1: C'est une bonne question pour laquelle j'aurais pas forcément une réponse tranchée. Oui, à chaque fois, c'est vrai qu'on va dire, il y a beaucoup d'événements qui arrivent au Rangiras, pas forcément sur le rugby. Vous voyez, moi, je vais dire le Rangiras quand je parle du stade et je vais demander aux jeunes où est-ce que vous jouez, ou alors je vais dire au Rangiras, c'est vrai. Donc, c'est un petit peu ambigu. Oui, ça me marque, mais je suis aussi, j'y suis habitué maintenant depuis toutes ces années.
2: Merci Romain.
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7: Kaikaujut le mot cluc. Ça veut dire lunettes. Ken er mainat. Ken disem toustem den liba la miesh cluc. Quand j'étais petit, on me disait toujours d'enlever mes lunettes avant de faire le sport. Et un jour, Udi n'est pas tirat la miesh cluc. Je ne les ai pas enlevées. Et Balou qui met sa yaribat en cap. Et ma cluc qui est son copat. Il y a eu un ballon qui est arrivé dans ma tête.

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3: Salut Thomas Aubry.
4: Salut Quentin, bonjour à tous.
3: Ouvrons une nouvelle page de ton livre.
4: C'est parti. Les
3: raisons.
4: La raison 616, la plaine du Var. Alors c'est un terme que l'on utilise pour désigner l'immense vallée creusée par le fleuve Var, juste avant qu'il ne se jette dans la Méditerranée. Et vous allez voir que ce fleuve est fascinant. En fait, il prend sa source au nord-ouest du département, à Estaing, à 1800 mètres d'altitude. Pour arriver jusqu'à la mer, il traverse une centaine de communes, dont 87 dans les Alpes-Maritimes.
3: Mais alors Tom, je pense pas être le seul à m'être posé la question. Pourquoi est-ce qu'on a un fleuve entre Saint-Laurent-du-Var et Nice qui porte le nom d'un département voisin?
4: Alors tout d'abord, on doit le nom de ce fleuve à l'astronome antique Ptolémée. L'ouvrage des hommes et un fleuve nous dit que ce cours d'eau est capricieux et qu'il peut vite sortir de son lit, pas comme moi le matin en tout cas. Alors c'est pour ça qu'il tire son nom du verbe latin var iare, qui veut dire changer.
3: Voilà, et pendant des siècles, le Var était en fait une frontière.
4: Et oui, ce fleuve était une barrière naturelle entre le royaume de France et le comté de Nice. Mais en 1790, lorsque l'on crée les départements français, on va assembler dans le sud-est de la France des villes comme Toulon, Grasse, Cannes et Saint-Laurent-du-Var. Mais Nice n'en fait pas partie. Et ce nouveau département, on va lui donner le nom du fleuve qui marque la limite du territoire national. Le Var.
3: Bon, jusque-là, ça a l'air logique, c'est normal.
4: Oui, mais sauf que lorsque Nice devient française, définitivement française en 1860, le comté est rattaché à l'arrondissement de Grasse pour former les Alpes-Maritimes. Le Var ne borde plus le département auquel il a donné son nom, ce qui en fait un cas unique en France.
3: Ah, et donc ce fleuve va rythmer quand même la vie des habitants locaux pendant des siècles.
4: Ah, alors pas vraiment. Jusqu'au XVIIe siècle, la plaine du Var, c'était surtout un endroit où l'on promenait son troupeau. Et pendant très longtemps, si l'on voulait traverser le fleuve, eh bien on devait le faire à pied. En 1792, on construit le premier pont en bois, mais comme le fleuve est capricieux, les structures sont souvent endommagées.
3: Est-ce que le Var a souvent été en crue?
4: Et oui, au cours de son histoire, ce fleuve a débordé un bon nombre de fois. En 1857, une digue est emportée au niveau du vallon de Saint-Isidore. En 1930, le quartier Saint-Augustin et la promenade des Anglais sont sous l'eau. Et plus proche de nous, on se rappelle de la violente crue de 1994. L'aéroport de Nice et la préfecture des Alpes-Maritimes étaient complètement inondés. Cette crue, elle avait causé des dégâts estimés à 1 milliard de francs, soit 187 millions d'euros aujourd'hui.
3: Et on pense aujourd'hui aux dernières tempêtes aussi qui ont frappé le département.
4: Et oui, le Var et sa plaine sont donc des lieux que l'on doit aborder avec une grande humilité. Si pendant des siècles, personne ne construisait ici, c'est bien pour une raison. Alors gardons en tête que l'homme ne fait pas ce qu'il veut avec la nature, et ce fleuve capricieux, millénaire et parfois féroce nous le rappelle.
3: Et c'est aussi une bonne raison d'aimer la Côte d'Azur.
4: En plein dans le mille.
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5: Dans Toujours à la page, je vous emmène dans une forêt extraordinaire. Extraordinaire et inquiétante à la fois. Celle de Chimère tropicale, un dernier livre de Corinne Morel d'Arleux, paru chez Dalva. Femme politique repentie, écologiste convaincue, Corinne Morel d'Arleux a d'abord écrit des essais pour transmettre ses convictions, mais depuis quelques années, c'est aussi à travers le roman que cette drômoise a choisi d'exprimer sa fascination pour la nature. Et c'est en Inde du Sud, lors d'une résidence d'écriture, que l'autrice a imaginé cette histoire, l'histoire d'Ariane, infirmière en psychiatrie qui n'a jamais quitté ses montagnes mais rêve de jungle. Alors le jour où un double accident d'avion improbable se produit dans une forêt tropicale éloignée, Ariane trouve l'occasion de rejoindre cet univers fantasmé. Un univers de moiteurs, de crocs, de mystères, de magie, où elle croisera un homme jaguar, des chamans, des morts inaccomplis et l'inquiétant Cadillac qui la poursuit comme une ombre. Vous l'aurez compris, la place de l'imaginaire dans le livre de Corinne Morel-Darleux est centrale. Alors je lui ai demandé quelle était pour elle la place de l'imaginaire, son importance dans la vie.
6: Ouais, j'ai l'impression que c'est un sujet d'une actualité brûlante, cette question de la place de l'imaginaire. D'abord parce que j'ai l'impression qu'on est nombreuses et nombreux à avoir de plus en plus besoin de se réfugier dans l'imaginaire pour de temps en temps échapper au réel qui semble de plus en plus dystopique et difficile à affronter. Et ensuite, parce que l'imaginaire, c'est aussi ce qui nous permet éventuellement d'imaginer autre chose. Comment le monde pourrait être de manière différente, de cultiver une forme d'empathie aussi, de pouvoir se mettre à la place de l'autre, d'envisager qu'il puisse y avoir des réalités multiples et pas une seule manière d'aborder la vie, d'aborder les événements, les faits. Toute ma question, moi, c'est de savoir comment on nourrit nos imaginaires, qu'est-ce que ça nous permet de produire qui n'est pas encore là, qu'est-ce que ça peut faire advenir dans nos vies.
5: Alors dans ce que vous nous racontez, il y a de l'extraordinaire, il y a du magique, il y a cette jungle qui est presque hantée.
6: Oui, cette forêt tropicale, elle est à l'image de la symbolique de la forêt qui est à la fois dans l'imaginaire collectif, un endroit, un milieu qui attire et en même temps qui a souvent provoqué aussi la peur, la crainte, parce que c'est un lieu mystérieux, étrange, sombre. Parce que finalement, je trouve que c'est beaucoup à l'image de notre époque, de nos vies, d'apprendre à cheminer sur cette ligne de crête entre émerveillement et inquiétude. Et donc, c'est finalement assez logique que ça se soit retrouvé dans mon écriture et dans l'histoire de Chimère tropicale.
5: Chimère tropicale, c'est un objet littéraire étrange, un roman organique qui nous enlace, nous emporte, sans laisser voir ce qui relève de la réalité ou de l'illusion. C'est sûrement pour cela qu'il est présélectionné pour le prix Ouest France Étonnant Voyageur, verdict attendu le 24 mai 2026. En attendant, à vous de vous plonger dans ces chimères tropicales parues chez Dalva.
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7: La cabine minute sur Ici Picardie, votre chronique de la joie et de la bonne humeur. Comment ça va les amis? Est-ce que parmi vous, il y en a qui regardent des séries télé? Moi j'adore les séries. Aujourd'hui, je vais vous parler d'un fléau moderne, un truc qui nous bouffe la vie, qui nous use la patience, qui nous fait vieillir plus vite que le temps qui passe, les séries qui prennent trois plombes à sortir la saison suivante. Non mais sérieux, on vit à une époque où on peut envoyer une fusée sur Mars avec un drone qui filme en 4K. Et il filme en 4K la fusée sur Mars. On a des voitures qui conduisent toutes seules, des robots qui font le ménage. Mais on n'est toujours pas foutu de sortir la saison 2 d'une série avant que ton neveu passe le bac. À la fin de la saison 1, il avait 12 ans le frérot. Les séries télé, comment vous faites? Vous disparaissez comme ça sans prévenir? Ils te mettent la tête dans une saison, dans une série, t'es à fond, tu attends la saison 2 pendant 4 ans. Et toi comme un con, tu les attends vraiment pendant 4 ans. Il y a des gens qui meurent durant les 4 ans. Ils ne voient même pas la fin de la série, c'est dégueulasse. Et nous, la génération années 80-90, on a assez attendu. Par exemple, avec Beverly Hills, c'était un peu notre HPI à nous. Tout le monde regardait Beverly Hills. Et quand une saison se terminait, pendant 2 ans, TF1, ils te rediffusaient les vieux épisodes. Et ils mentaient sans honte dans les publicités. Hein. Ils te disaient, la semaine prochaine, des nouveaux épisodes inédits de Beverly Hills. Ah, toi t'es à fond là. Le samedi, tu t'assois avec tes frites, ton hamburger, fait maison pour mater Beverly Hills. L'épisode commence, tu te dis, mais j'ai déjà vu ça. Pas bien possible. Après, ils vont embrasser Kelly. Des escrocs. Et de nos jours, ça recommence. Sur les séries sur Netflix, Amazon Prime, t'es là, t'es à fond, tu mates la saison 1, tu mates la saison 2, t'as pas dormi depuis 3 jours, t'as des cernes de panda en dépression, et là, boum, dernier épisode, gros cliffhanger, t'as le cœur qui bat à 200, et là, paf, l'épisode est fini. Mais il est mort ou pas le mec? Non mais à la fin de l'épisode, là, il est mort ou pas? Et là, Netflix te répond, rendez-vous en 2029 pour la suite. Il y en a marre, c'est beaucoup trop long. Moi, je vous dis la vérité. Aujourd'hui, on a 1000 plateformes, 1000 séries, mais on a toujours le même problème de lenteur. Les gars, on parle en ce moment d'intelligence artificielle, de deep learning, de robots qui écrivent des scénarios en 2 secondes. Moi, je vous le dis, si un jour, les séries faites par l'IA, elles sortent plus vite que les autres, je vous lâche.
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8: Et pour cette nouvelle saison, au parc Argonne Découverte où nous sommes aujourd'hui, quatre grands prédateurs présents naturellement dans la région sont mis à l'honneur. Bonjour Nicolas Villerette.
9: Bonjour Olivier.
8: Responsable zoologique et directeur adjoint du parc Argonne Découverte. Quels sont ces quatre grands prédateurs?
9: Le loup gris d'Europe, le pigargue à queue blanche, le hibou grand-duc d'Europe et le lynx. Pourquoi ces quatre-là on les met à l'honneur? C'est parce qu'ils font leur grand retour dans notre secteur et que quand un prédateur fait un retour dans un endroit, souvent ça peut faire peur.
8: On parle de retour à l'état sauvage.
9: On parle de retour à l'état sauvage. Nous, ceux qu'on présente, ils sont en captivité, en volière ou en enclos, et ils resteront en captivité. Mais naturellement, ils font leur retour ici. Et nous, notre objectif, c'est de sensibiliser les gens, de présenter ces espèces parce qu'on a moins peur de ce qu'on connaît.
8: Donc, on peut déjà voir ici au parc Argonne Découverte des grands ducs d'Europe, des pigargues à queue blanche ou encore des loups. Le lynx, lui, arrivera plus tard, même s'il est déjà présent à l'état sauvage dans la région. Parlez-nous un peu du lynx, justement.
9: Alors, effectivement, ici au parc Argonne Découverte, nous n'avons pas encore de lynx, mais on y travaille. Le lynx est un animal très discret. Alors, c'est un bon prédateur, notamment de chevreuil. C'est un animal forestier, un peu comme les loups. Mais autant les loups, quand ils font leur retour dans un secteur, c'est compliqué parce que c'est un animal qui va, quand il s'approche des fermes, poser des problèmes au niveau des troupeaux de moutons, au niveau des veaux, par exemple. Autant le lynx, ça reste un animal très discret, qui va chasser des proies comme le chevreuil, qui va en plus manger sa proie jusqu'à la dernière bouchée. Et vraiment un animal solitaire, contrairement aux loups qui vont vivre en meute, donc on peut les repérer plus facilement. Dans les Ardennes, il y a eu quelques lynx observés, mais pour autant, nous, on veut quand même sensibiliser au fait que les gens, potentiellement, en rentrant d'une soirée, vont, pourquoi pas, croiser un lynx un de ces jours. C'est tout à fait possible.
8: Le lynx, c'est un félin, un gros chat. Décrivez-nous, pour ceux qui sont présents dans les Ardennes à l'état sauvage, à quoi il ressemble?
9: Alors, c'est un animal qui a les oreilles pointues, avec un petit pinceau noir au bout des oreilles. Vraiment, on va dire, un chat haut sur pattes. Alors, quand même de couleur marron, avec des petits spots de taches plus foncées, qui va faire 20-25 kilos. Et c'est un animal qui va volontiers en fait se cacher, se poser, laisser les gens passer. Même parfois, lorsqu'il y a des chasses, il va pas forcément s'enfuir. C'est pour ça qu'il est difficile à voir. Il va aller se cacher contre un arbre, attendre que la battue passe et sortir ensuite.
8: D'autant plus que des fois, pour dormir, il peut se mettre en hauteur.
9: Ah oui, c'est, on va dire qu'on en parlait, c'est un gros chat, on va dire ça comme ça. Donc il a
8: un gros arbre à chat avec un gros arbre du coup.
9: Exactement, c'est ça. Donc un arbre accessible dans lequel il va pouvoir trouver refuge. Et après, il va pas se réfugier uniquement dans les arbres. C'est un animal qui va volontiers aller se cacher. Un arbre tombé, une souche qui a soulevé un peu de terre, de roche, il va aller se mettre là-dessus. Surtout les femelles, quand elles ont des jeunes, elles vont aller trouver ce genre de petite caverne pour aller y mettre leurs jeunes en sécurité.
8: Une population qui avait totalement disparu, qui est en train de revenir. Pourquoi elle avait disparu?
9: Il y a une centaine d'années, les empoisonnements ont fait beaucoup de dégâts sur ces derniers maillons de la chaîne alimentaire. Les empoisonnements maintenant qui ont beaucoup, beaucoup moins lieu qu'avant. Et donc du coup, petit à petit, ils commencent à regagner du terrain. Un animal discret, forestier, et donc les forêts des Ardennes s'y prêtent très bien pour son retour.
8: Et là où il y a de la forêt, les lynx sont de retour en Champagne-Ardenne. Merci Nicolas Villerette, responsable zoologique.
9: Merci Olivier.
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1: 6h20, c'est votre rendez-vous les gens d'ici. Tous les jours, nous mettons en lumière une personnalité qui fait briller notre région. Elle se confie au micro de Romain Bruno et aujourd'hui, à direction la Tour Eiffel, à la rencontre d'une guide qui propose une visite immersive avec l'aide d'un casque de réalité virtuelle pour redécouvrir l'histoire de la Dame de Fer. Et depuis cette semaine, cette visite a été réactualisée pour plus de surprises. Romain, vous êtes bien devant la Tour Eiffel, elle est belle, hein?
2: Oh, qu'est-ce qu'elle est belle. En plus, je la regarde, cette Tour Eiffel, face à moi, en effet. Et j'ai à mes côtés, c'est Vladina, elle est cofondatrice et guide chez Viality Tour, qui propose... Ah, j'en dis pas plus, tiens, elle va nous expliquer. Bonjour Vladina.
3: Bonjour Romain.
2: Vous nous proposez une expérience immersive.
3: Absolument, puisqu'on propose une expérience au pied de la Tour Eiffel, mais à une autre époque. On la connaît, la Tour Eiffel du 21e siècle, mais est-ce qu'on connaît la Tour Eiffel du 19e siècle? Eh ben non, c'est ce qu'on vous propose de voir avec nos casques de réalité virtuelle.
2: Donc, on est avec vous, on enfile un casque, on s'arrête de temps en temps et on découvre quoi dans ce casque?
3: Alors d'abord, on découvre le chantier, la construction, et après on découvre l'exposition universelle et la Tour Eiffel dans son écrin d'origine, au cœur de cette exposition qui a marqué les esprits à l'époque.
2: Alors, si nous sommes aujourd'hui ensemble, c'est qu'il y a de la nouveauté.
3: Absolument, puisque c'est une visite qu'on a créée il y a déjà quelques temps et qu'on met à jour à chaque fois au fur et à mesure des remarques et des évolutions technologiques. Et là, c'est encore plus immersif avec des meilleures qualités d'image, avec plein de petits détails aussi qu'on rajoute au fur et à mesure, pour les petits, pour les grands, pour les goûts de tous.
2: Et ce qui est intéressant, c'est que vous êtes à nos côtés, vous en tant que guide, pour nous expliquer ce que l'on voit à travers le casque.
3: Tout à fait, je vous explique un petit peu ce que vous voyez autour de vous, à quoi correspondent les différents bâtiments, ce que sont en train de faire tous ces personnages qui forcément ont des réactions très différentes de celles que nous on a au 21e siècle. Et les gens posent des questions, réagissent, interagissent. Donc c'est vraiment une visite interactive aussi avec le guide et avec les autres participants du groupe.
2: Vladina, elle vous est venue comment cette idée de visite immersive avec un casque de réalité virtuelle?
3: C'est une idée qu'on a eue donc avec Michel, le cofondateur, parce que moi je suis guide à la base conférencière, je fais des visites plutôt traditionnelles. Et lui est une personne qui a toujours beaucoup de mal à se projeter. Comme il est plutôt à l'aise avec toutes les nouvelles technologies, on s'est dit qu'on allait combiner nos compétences. Moi, la guide, lui, voilà la réalité virtuelle. Et ça a donné Viality Tour.
2: C'est officiel, on peut voyager dans le temps grâce à vous et grâce à la technologie que vous avez mise comme ça à la portée de tous. Et je sens qu'on se reverra parce qu'au-delà de la Tour Eiffel, vous proposez une autre destination, ça s'appelle le Louvre.
3: C'est une autre aventure, voilà, c'est une autre histoire qu'on découvrira ensemble plus tard.
2: Merci beaucoup Vladina.
3: Mais de rien, avec grand plaisir et je vous attends sur le Champ de Mars.
2: Voilà, venez tous franchement visiter et découvrir, redécouvrir la Tour Eiffel autrement.
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4: Wikizef, petit guide à l'usage des étrangers du sud du péage d'Arras en vacances dans notre belle région.
5: Dimanche matin, levé avant le soleil, vers 9h, vous descendez prendre un café que vous pensez amplement mérité. 8 heures de sommeil, franchement, on mérite une pause café. Et devant la cafetière, votre cousin regarde attentivement le café couler. Ça s'appelle une sentinelle de cafetière. Et là, il se retourne et dit « Bon, t'es déjà debout? Il fait corps noir, t'as quitté ta lit ou quoi ?» Ne paniquez pas, Wikizef est là pour vous aider. T'as quitté ta lit. C'est une réflexion semi-désagréable, parce qu'il y a plusieurs niveaux de réflexion désagréable. Ça dépend de l'heure qu'il est, du temps qu'il fait. Admettons, il fait 27 degrés à l'ombre, et c'est l'heure de « fais pas chier ». Ou alors, il est 3 grammes à quart. Et c'est pas la peine de se demander pourquoi il est désagréable d'un seul coup, c'est parce qu'il n'y a plus de canette.
4: Exemple.
5: Vous avez la réflexion désagréable qui serait « t'es déjà debout ? Ah, retourne te coucher, c'est pas le jour à me faire quiller du côté de la cafetière. Hein. » La réflexion pas désagréable, t'es déjà debout. Oh, alors, j'ai fait du café pour un régiment de soldats, t'inquiète, assis-toi, je te ramène un jet. Réflexion semi-désagréable, t'inquiète, t'as lit ou quoi? Petite phrase qui présuppose que pour que vous parvinciez à vous lever tôt, il faille forcément que vous fûtes tombé du lit. Vu que vous n'êtes pas totalement du nord, que forcément tout ce qui est au sud du péage d'Arras possède un degré de fainéantise qui augmente au fur et à mesure qu'on s'approche de la Côte d'Azur. Ou là-bas, pour se lever tôt, faut pas qu'ils quittent leur lit, hein, mais qu'ils descendent en rappel. Allez, au revoir, hein, et un baisse à ma reine.
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6: Ce sont les jumeaux les plus connus des pays de Savoie, Philippe et Jean-Noël de Paris. Ils partent depuis des années à la rencontre des Savoyards, des Hauts-Savoyards avec leurs caméras. Et chaque jour, ils nous racontent leur anecdote croustillante dans la place du village. Et c'est Philippe qui est avec nous. Bonjour.
7: Bonjour Laurent.
6: Alors aujourd'hui, pour la place du village, comme vous, beau et fort, on va parler d'un jeune agriculteur passionné à Beaufort-sur-Doron.
7: Merci Laurent, je vous rappelle le compliment. Nous nous dirigeons dans le Beaufortin et plus précisément sur la commune de Beaufort et même le village d'Arèche. Et là, on s'arrête sur la route du Planet. On est à 1100 mètres d'altitude et on rencontre Rémi Gachet, un tout jeune agriculteur en Gaec, comme on dit, Gaec de l'Argentine. C'est le nom du torrent qui coule derrière la ferme. Et Rémi est associé dans la ferme avec sa maman et son frère. Il possède une quarantaine de vaches, toutes de race tarine.
6: Et les vaches sont encore à l'étable.
7: Eh oui, l'hiver est particulièrement long, nous dit Rémi. Et on vous rappelle qu'on est le 25 avril. Les vaches de Rémi sont rentrées depuis les premières neiges au début du mois de novembre et elles ne ressortiront qu'au début du mois de mai, soit 6 longs mois à l'étable. Et l'étable de Rémi a une particularité. Elle est toute récente. Elle possède carrément une baie vitrée, comme dans les beaux chalets de montagne, qui donne beaucoup de lumière et beaucoup de soleil aux bêtes. Source, nous dit-il, de bien-être, de bonne santé pour les bêtes.
6: Et puis là, il va vous décrire la particularité physique de la race tarine.
7: Évidemment, il les aime, ces vaches, et il nous rappelle que les tarines sont toujours les yeux fardés. Il nous dit que ce sont les plus belles vaches, on veut bien le croire. Il nous explique aussi que la couleur noire autour des yeux est une protection contre le soleil en montagne, et qu'elles n'ont pas les yeux irrités. Autre particularité, elles ont toute la langue grise. C'est une caractéristique de la tarine. Et chez les tarines, toutes les extrémités sont noires ou grises, le bout des cornes, autour des oreilles, le bout du nez, le museau, la langue, on l'a dit, et même le bout des pieds, le bout des sabots est noir, nous dit-il.
6: Et à Beaufort, on pense forcément au fromage.
7: On reconnaît Laurent le gourmand ici, et oui, avec ce brûlet, Rémi fait bien sûr les bons fromages de Beaufort, un lait qui est transformé par la célèbre coopérative de Beaufort, juste à côté. On rappelle qu'il s'agit là d'un des meilleurs fromages de France, appelé le prince des gruyères. Et c'est incontestablement un lait qui est le mieux valorisé de toute la France. Rémi est également moniteur de ski pendant l'hiver, uniquement pendant les vacances. 15 jours à Noël, un mois en février, double actif pendant la saison, et nous dit voilà, vache le matin, ski la journée, vache le soir, sans oublier quelques descentes au flambeau. Et ce jour-là, il est 16h quand nous quittons Rémi.

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1: Pluie, neige, canicule, brouillard, la météo décide si on va râler ou si on va râler autrement, si vous voyez ce que je veux dire. Mais dans le fond, qui décide des prévisions météo? Qui observe? Qui calcule? Qui c'est qui tranche à la fin? Et surtout, pourquoi ils disent qu'il va y avoir du soleil alors qu'on se prend une rincée? Eh bien, réponds tout de suite dans les coulisses de Météo France Alsace que je teste pour vous aujourd'hui. Je suis à Ilkirch-Grappenstaden. Ici, on estime, on calcule le temps qu'il fera demain. Et à côté de moi, voici Simon. Simon, c'est le technicien météo. C'est lui qui surveille des capteurs, des antennes, des machines qui parlent. Bref, tout le langage, c'est des chiffres. Entre le vent, la pression, l'humidité, tout est mesuré en continu avec des stations météo basées un peu partout en Alsace, à des endroits stratégiques, en altitude, dans les vallées, en plaine ou encore en ville, au nord, au sud, bref, un peu partout. Et à cela, on peut ajouter aussi d'autres outils comme les radars, les satellites. Et chaque jour, c'est des millions d'observations qui arrivent dans les ordinateurs de Météo France Alsace. Et avec des équations très, très, très complexes. Et cette complexité est en lien avec notre prochaine découverte. Direction, le bureau des modèles météo. Ça, c'est avec Théo. Théo, il est météorologiste et il m'explique, eh bien, qu'on ne prédit pas le futur. Mais en

0: revanche, on calcule des scénarios et leurs probabilités. Certains modèles, par exemple, simulent l'atmosphère avec comme résultat, écoutez bien, 350 prévisions possibles chaque jour. Ah bah oui, hein, la machine, elle calcule tout ce qui est possible. Hein, et c'est l'humain, enfin, qui va trancher. Parce que oui, la météo, en bout de ligne, bah, c'est pas juste une machine. Hein, c'est aussi un cerveau. Il y a un cerveau qui tranche. Et en parlant de cerveau, en voici un autre bien rempli. C'est celui de Cédric. Il est climatologue. Et Cédric, lui, va nous emmener littéralement dans un autre monde. Parce qu'avec ses analyses à Cédric, eh bien, on ne regarde pas demain. Non, on va regarder 100 ans en arrière. Car Météo France, eh bien, conserve en quelque sorte la mémoire du climat depuis plus de 150 ans. Parce que le passé, eh bien, il nous permet quoi? De comprendre l'avenir. Surtout avec les notions du dérèglement climatique qui nécessite une véritable expertise. Alors, après ce dévoilage d'outils, de calculs, d'équations et d'expertise en tout genre, comment se fait-il qu'en 2026, on puisse encore se tromper dans les prévisions? Eh bien, j'ai posé la question et la réponse de mes spécialistes est claire. Prévoir la météo, c'est comme essayer de prédire la forme exacte des vagues dans une soupe qu'on remue en permanence, sauf que la casserole fait la taille de la planète et que la cuillère tourne toute seule. Et en plus de ça, il y a quelqu'un qui joue avec le feu. On continue. Bref, vous l'avez compris, hein, impossible d'être parfait, seulement de se rapprocher de probabilités, mais avant tout, le rôle de Météo France Alsace, c'est d'anticiper au maximum les risques.
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2: Hier, vous étiez supporter du MIC 72. Aujourd'hui, vous êtes supporter du Mans FC. Bravo, Vincent Malère. Et comme vous, Vincent Malère, qui se partage entre la France et l'Autriche, est parvenu à se constituer une incroyable collection de maillots authentiques de joueurs de l'équipe sartoise. Vincent Malère, légende d'ici.
3: Bonjour, je m'appelle Vincent Malère, j'ai 45 ans, je suis né au Mans. Je me partage aujourd'hui entre le Mans, où j'ai une maison, et puis l'Autriche. Mon métier, c'est vice-président pour un grand groupe logistique français, où je m'occupe de tous les entrepôts en Europe. Et ma particularité, c'est que j'ai réuni une collection de maillots du Mans FC MUC 72 de plus de 100 pièces. Et moi, j'étais à l'école au Mans, j'ai fait Bellevue, j'étais pas un très très bon élève. Et puis, j'ai financé mes études avec de la logistique. J'étais préparateur de commandes pendant les week-ends. Aussi chez Ouest France, où j'ai travaillé 10 ans sur le circuit en animateur commercial. J'ai fait pas mal de courses. Comment je suis arrivé à mon poste de vice-président avec un effectif de plus de 30 000 personnes? Eh bien, par la base, petit à petit, j'ai augmenté donc mes effectifs, mes fonctions, pour arriver maintenant à être à gérer une équipe en Europe. Toutes les semaines, je prends l'avion. J'ai réussi à constituer une collection de plus d'une centaine de maillots du MUC 72, puis ensuite du Mans FC. C'était pas intentionnel au départ. Quand j'étais enfant, je faisais des revues de presse. Je collectionnais tous les articles de journaux. Et puis j'ai eu l'idée de faire une revue de presse pour chacun des joueurs que je distribuais en fin d'année. Magie, j'ai reçu un jour de la part d'un joueur, Aziz Alouali, je m'en souviens comme si c'était hier, son sac de sport à la fin du dernier match de l'année contre l'Olympique de Marseille, avec son maillot que j'ai gardé précieusement. Ça m'a donné l'idée, en fait, de continuer, d'aller à la rencontre des joueurs de foot qui étaient pour moi intouchables à l'époque. Hein. J'étais très jeune. De fil en aiguille, un maillot, deux maillots, 10 maillots. Et puis cette collection de maillots, qui la collection démarre des années 90, j'avais 10 ans à l'époque, jusque dans les années 2010, quand je suis parti du Mans pour des raisons professionnelles. Aujourd'hui, ma collection, donc c'est plus d'une centaine de maillots du Mans. Ce que j'aimerais faire de la collection, ça c'est une vraie question. Je suis en lien avec la ville du Mans, avec le département, pourquoi pas, et j'aimerais beaucoup la mettre à disposition pour pouvoir en faire profiter un maximum de personnes. Voilà, c'était Vincent Malère. J'ai été heureux de vous parler de mon parcours, de mes passions, et je voudrais vous dire que l'important dans la vie, c'est de vivre chaque jour des choses magiques.
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souffler un vent frais sur la scène toulousaine, avec des accents pop-rock solaire taillés pour toucher autant que pour faire bouger. Portés par des mélodies immédiates et une vraie intensité, Pirogue transforme chaque chanson en escapade musicale dont on ressort marqué.

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3: C'est toujours un bonheur de vous avoir ici en direct parce que, déjà, on vous adore, je l'ai dit, mais en plus, vous semblez si heureuse de ce qui vous arrive.
4: Oui, mais complètement. Ouais. Déjà, merci de me recevoir. C'est toujours un plaisir de se voir. Mais c'est vrai que dans les 6 derniers mois, il y a plein de choses qui se sont passées dans ma carrière et je suis reconnaissante en fait de faire ce que j'aime.

0: j'aime dans la vie, de faire plein de belles rencontres, de partager ma musique avec plein de monde. Donc oui, non, c'est une très belle période pour moi.
1: Ouais. Est-ce que, quand on lit les chiffres, mon Dieu, on a des palpitations pour vous, votre tube Feel Good, qui est devenu le titre francophone le plus diffusé en radio en cette année 2025, 100 millions de streams à l'échelle mondiale, enfin, nous, ça nous paraît énorme. Vous qui avez fabriqué cette chanson avec vos petites mains, qu'est-ce que ça vous fait?
0: Ben c'est fou aussi, c'est vrai que quand je lis le data comme ça, ça donne un petit vertige, mais ce qui me plaît vraiment du parcours de cette chanson, c'est que ça s'est vraiment pas fait du jour au lendemain. C'est une chanson qui, déjà, elle est sortie il y a plus de 2 ans, cette chanson-là. Alors, ça a été assez long, si on veut. Ça a pris 1 an et demi avant que vraiment elle rayonne auprès de beaucoup de gens. Et en plus, ben, avant même de sortir cette chanson-là, elle a eu plusieurs vies dans mon ordinateur, dans l'ordinateur des producteurs avec qui j'ai travaillé. On a fait plein de maquettes, plein de versions de cette chanson-là. Puis on n'arrivait jamais à trouver vraiment la version qui nous plaisait assez pour la sortir. On a décidé de ne pas la mettre sur la version initiale de mon album 99 Nights, pour finalement y revenir et la traduire en français, en faire une version bilingue qui est celle qu'on connaît maintenant. Mais j'ai eu l'impression qu'elle a eu plein de vie, cette chanson-là, et c'est chouette, ça donne espoir un peu en la longévité de la musique. Oui. Dans une période où tout va tellement vite, on sort de la musique sur les plateformes de streaming par milliers à chaque jour. Et donc, c'est un beau parcours qu'a eu cette chanson et que j'ai aussi grâce à cette chanson-là au final.
1: Ouais, et c'est très intéressant ce que vous dites sur la durée de vie d'une chanson, de dire voilà, ce sont des objets artistiques, alors oui, qui durent 3 minutes, 4 minutes, mais il faut leur laisser le temps, il faut leur laisser le temps de grandir et voilà, pas se dire au bout d'une semaine, si ça n'a pas marché, allez, on passe à autre chose. C'est
0: mais
1: beau
0: exact,
1: ça.
0: Exact, mais c'est vrai, puis en plus, je pense que la musique et l'art, de manière générale, a besoin d'un contexte précis pour rejoindre les gens de la bonne façon. Puis c'est pas parce que moi, j'étais prête à la sortir, cette chanson-là, il y a 2 ans, que c'était nécessairement le bon contexte pour que les gens aient envie de la recevoir, cette chanson-là. Et donc, c'est chouette de se rendre compte de ça d'une si belle façon, qu'en fait, ben, c'est une chanson très légère et c'est peut-être à un moment où on avait besoin de légèreté et c'est à ce moment-là qu'elle a réussi à toucher les gens et ça me fait très plaisir.
1: Ah, et alors vous, comme dans un jeu vidéo, ça vous a débloqué le niveau suivant puisque votre nouveau single, il est aussi en français. Tant pis pour elle, ça vient de sortir. Et alors, avant qu'on vous fasse, nous, notre cadeau pour vous dire à quel point on vous aime, vous avez tenu, Charlotte Cardin, et ça nous fait tellement plaisir, à nous faire un cadeau puisque vous allez nous offrir une version live, là, dans le studio de Décibel, de Feel Good, parce que vous savez qu'on est trop fan et qu'on veut la chanter très fort dans les voitures, partout où on écoute Décibel, et aussi de Tant pis pour elle, la toute nouvelle chanson.
0: Oui.
1: Et c'est la première fois que vous allez la faire en live.
0: C'est la première fois que je la fais en version acoustique en live. Ouais. Donc oui, une petite primeur.
1: Place au live. Chère Charlotte, merci d'être là.

0: merci Charlotte, c'est sublime. C'est incroyable de vous voir chanter cette chanson-là à quelques centimètres de nous. Et je suis sûre que les auditeurs et les auditrices ont l'impression que vous leur susurrez à l'oreille. Avant qu'on écoute Tant pis pour elle, peut-être avez-vous envie justement d'introduire cette chanson, de nous donner deux, trois clés sur cette histoire que vous racontez. C'est pas une histoire banale, hein?
1: Ouais, c'est vrai que c'est une histoire qui est dans un registre très différent des thèmes de la chanson Feel Good. C'est, pour moi, Tant pis pour elle, c'est une chanson qui est tout en contradiction, en intensité, en crescendo émotionnel. C'est un peu ce triangle amoureux qui est des émotions de compétition, de jalousie. C'est un peu toutes ces émotions qui sont un peu moins nobles, qu'on garde un peu tout bas, mais qui pour une fois sont dites tout haut à travers cette chanson-là.
0: Ça, et ça fait du bien d'entendre quelqu'un le dire, le chanter. Mmh. Oui, ça existe. Tant pis pour elle, Charlotte Cardin, rien que pour vous sur votre radio ici, l'émission C'est Décibel et la chanson toute nouvelle, Tant pis pour elle.

0: Bravo! Oh là là, et on est déjà fan de cette chanson, même si bon, les triangles amoureux sont rarement confortables. J'avoue que chanter comme ça, ça donnerait presque envie. Puis bon, bah, on a compris que c'est la gentille qui gagne à la fin en plus, ça fait plaisir. Bravo Charlotte Cardin.
1: Merci.
0: Bravo, bravo, et merci pour ce moment.

0: en direct, hein, il est 20h13, voilà, je sais pas si vous êtes chez vous, sur votre canapé ou en voiture, en train de râler dans les embouteillages, mais là, c'était un moment suspendu grâce à Charlotte Cardin et vraiment, je vous en remercie. Alors, ma chère Charlotte, pour vous remercier d'être là et pour vous remercier aussi de tout le plaisir que vous nous avez donné à nous, aux auditrices, aux auditeurs, depuis des mois, notamment avec votre chanson Feel Good, mais en vrai avec tout l'album 99 Nights, qui est vraiment génial. On a décidé ce soir de vous remettre très officiellement le prix Talent Ici 2025. C'est parce qu'ici aime la chanson en français, qu'on soutient les nouveaux talents et qu'on croit très très fort en vous et pour votre avenir. Et ce n'est pas moi qui vais vous remettre ce prix, non, car on a trouvé quelqu'un qui vous connaît bien, Charlotte, et qui vient remettre le prix.
1: Oh,
0: bonsoir, cœur de pirate.
1: Oh mon Dieu, je suis tellement contente d'être voilà.
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2: Bonjour.
1: Je suis toujours tellement contente de voir Béatrice, mais c'est vrai que ça fait longtemps en plus qu'on
2: s'est
1: vu. Donc là, Oh my God, je suis très excitée de cette surprise. Merci.
2: C'était beau. C'est ce que j'avais entendu au piano, j'avais juste entendu les snippets, puis là j'étais comme, yes, version acoustique. À chaque fois qu'il y a une version acoustique de tes chansons, je suis genre, enfin, un ange a récupéré ses ailes.
0: Alors ça, Charlotte, en plus, venant de cœur de pirate,
1: ben
0: t'es quand même la reine du piano-voix.
1: Vraiment. C'est tout un honneur. Mais oui, je travaille sur une version acoustique qui peut-être
2: très
1: un
2: bien.
1: Jour sera...
2: C'est ce que le peuple réclame.
1: Oui.
0: Et ça, on va en parler. Mais avant, mesdames, pour expliquer, ce n'est pas simplement une histoire de Québec qui vous lie, c'est aussi une histoire de clip. Charlotte.
1: Oui. Il fallait que ça refasse surface à un moment.
0: Écoutez, cette chanson, vous la connaissez. La chanson Adieu, donc de Cœur de Pirate que nous connaissons, avait un clip. Et dans ce clip, il y avait vous, Charlotte.
1: Il y avait moi, et non seulement il y avait moi, il y avait aussi le frère de mon fiancé, et je lèche le visage de Niels Schneider de haut en bas. Donc, il y a vraiment beaucoup de choses bizarres.
2: De strates à ce clip.
0: Puis Alyosha était dans mon clip aussi. Le visage de votre beau-frère.
1: Ah, Alyosha était dans un autre de tes clips. Ouais. C'est vrai, non, mais
2: c'est le multiverse Schneider dans les trucs de cœur de pirate avec Charlotte.
1: Exactement.
0: Bon, alors, Charlotte, ce prix, donc, Talent Ici 2025, parce qu'on croit en vous, parce qu'on sait que ça va devenir stratosphérique cette histoire. Vous en avez eu beaucoup des prix dans votre carrière?
1: J'en ai eu quelques-uns, mais c'est vrai que ça fait toujours plaisir. Ah, je crois qu'en fait, c'est mon premier prix en France.
0: Hey!
1: Donc j'en ai eu beaucoup au Québec,
0: Mais
1: là c'est mon premier.
2: Ben là, félicitations.
1: Mon premier trophée français, si je ne m'abuse.
2: Parce qu'elle a vraiment beaucoup de prix, beaucoup
0: au Canada.
2: Ouais.
1: Juno,
2: tous les prix. Chaque année. C'est incroyable. Non, mais c'est mérité aussi. Donc c'est ton premier ici.
1: Mais c'est mon premier ici. Regarde, ça le dit ici. Voilà.
0: Wow.
1: Non, mais c'est très chouette. Merci beaucoup.
0: Félicitations.
1: Ça fait toujours plaisir.
0: Bah, nous aussi, ça nous fait très, très chaud au cœur. En vrai, c'est chouette de vous avoir aussi toutes les deux pour parler de ce rapport entre le public français et les artistes québécois. Et aussi, vous ressentez notre amour à nous. C'est pas pareil. Bon, vous avez des carrières dans plein de pays et tout, mais qu'est-ce qu'il y a de spécial ici?
1: Est-ce que toi, tu as remarqué qu'en France, ben moi, une différence que j'ai notée, c'est que les gens tapent vraiment des mains pendant le show, genre un peu sur le rythme des chansons.
0: Ouais.
1: On fait pas ça au Québec, c'est comme une façon de recevoir la musique qui est différente.
2: Ouais, puis même sur les chansons très calmes. Les gens vont taper dans les mains, mais j'admire l'enthousiasme, c'est vraiment, on le salue, on est content. Mais c'est vrai qu'ils tapent dans les mains souvent.
1: C'est génial. C'est comme une façon de recevoir. Là où, par exemple, dans d'autres pays, ça va peut-être plus chanter avec les...
2: C'est vrai.
1: C'est vraiment, il y a un truc de... On participe en tapant des mains sur le rythme des chansons, mais c'est vrai que des fois, c'est à plein de moments.
2: Ouais.
1: Mais moi, je trouve ça toujours chouette parce que c'est vrai que c'est une façon le public s'engage un peu dans la chanson de cette façon-là, mais ça, c'est une différence que j'ai notée, qu'on fait pas ailleurs qu'en France, en fait.
0: C'est drôle.
1: Ouais.
0: Oh là là. Vous ferez un jour un duo? Peut-être avez-vous déjà fait ça sur des plateaux télé ou radio au Québec?
2: Je suis venue à un de tes concerts, puis toi, t'es venue à mon concert. Fait qu'on fait des échanges déjà comme ça, mais... Ouais.

0: écoute, si tu me réinvites, je vais venir.
1: Ben oui,
0: anytime.
1: Mais pareillement, moi, moi, je suis. Ben, Béatrice,
0: je suis ici maintenant, fait que c'est plus
1: facile. Mais je suis encore quand même entre les deux, mais c'est sûr qu'on va réussir à s'attraper. Moi, j'adore chanter. Béatrice sait comment je suis fan depuis toujours, puis c'est toujours un plaisir de chanter ensemble, donc j'espère qu'on va make it happen encore quelques fois.
2: Bravo.
1: Merci beaucoup.
0: Merci, ça m'a fait plaisir de venir, de crasher ça.
1: C'était trop une belle surprise. My God.
2: Ma chère Charlotte Cardin, maintenant que vous êtes auréolée de ce prix Talent ICI 2025, vous dire que c'est un prix, alors évidemment, qui est remis par une radio ICI, qui s'appelait France Bleu avant, une radio qui, évidemment, passe tout type de musique, mais qui est très attachée à la chanson française. Vous, dans votre répertoire, il y a eu du français assez tôt, je me souviens d'une chanson qui s'appelait Les Jupes.
1: Oui,
2: voilà.
1: Oui.
2: Voilà, mais c'est vrai principalement en anglais. Là, vous revenez au français, j'allais dire, à pas de loup, parce que vous n'êtes pas un loup, à pas de biche. Est-ce que, quand on est comme ça une compositrice, mais aussi une autrice, le français est une langue compliquée à aborder, surtout quand on est fan peut-être de grandes plumes françaises, et est-ce que vous vous soignez pour ça?
1: Ben, c'est vrai que moi, ça m'aura pris plus de temps à me sentir confortable à écrire en français. Mais je l'ai toujours fait. Oui. C'est-à-dire que sur mes albums, il y avait toujours un ou deux titres en français. Il y avait juste vraiment plus de chansons en anglais. C'est peut-être aussi, je sais pas l'expliquer. Je pense que c'est une langue qui est tellement, qui est plus proche de moi que l'anglais. Même si j'ai grandi de façon très bilingue. J'ai toujours parlé et français et anglais à la maison. Français avec ma famille, mais anglais beaucoup avec mes amis, à l'école, tout ça. Et donc, écrire en français, c'est comme s'il y avait une petite part peut-être de vulnérabilité de plus. Et donc, je parle pas tout à fait des mêmes thèmes dans mes chansons en français et en anglais, mais là, je me plonge un peu plus profondément dans l'écriture en français, puis ça me fait beaucoup de bien. Je pense que je suis peut-être rendue là dans mon processus créatif et je vais faire un album qui n'est pas tout en français. Il y a beaucoup d'anglais sur mon prochain album, mais quand même, j'ai beaucoup de plaisir à écrire plus en français, en tout cas.
2: Je vous adore, Charlotte, parce que vous avez déjà en partie répondu à ma prochaine question qui était, mais justement, avec toutes ces sollicitations en ce moment, et puis cette grosse tournée, et notamment les très grandes salles en 2026, avez-vous le temps de préparer un nouvel album? Donc oui, vous êtes en plein dedans maintenant.
1: En plein dedans. Mon rêve serait de le terminer cet automne c'est sûr qu'il va sortir en 2026, mais je sais pas encore quand. On est en train de terminer certaines maquettes, de finaliser l'écriture de certaines chansons aussi. Donc je dirais qu'on est peut-être à 70% du processus, mais il reste quand même un gros 30% de travail ardu. Donc c'est en partie ce que je vais faire cet automne.
2: Vous travaillez de la même manière en France et au Canada, ou bien il y a un lieu pour chaque chose?
1: C'est-à-dire qu'en ce moment, je travaille plus sur mon album au Canada parce que mon producteur, Jason Brando, qui a fait d'ailleurs, c'est lui qui a produit Tant pis pour elle, et tous mes autres titres aussi avant sur mes albums. Jason est basé à Montréal. Donc quand je retourne à Montréal, on travaille beaucoup ensemble en studio. Moi, je fais de l'écriture des fois ailleurs qu'à Montréal, j'ai pas besoin d'être là pour écrire, mais c'est vrai qu'on aime beaucoup écrire ensemble en studio, puis on peut un peu s'isoler puis se mettre dans cette bulle créative, parce que c'est vrai que des fois je trouve ça difficile d'écrire un peu comme ça sur un coin de table, aller en promo, après faire un concert, après c'est comme des parties de mon cerveau qui sont très différentes, qui ont besoin d'être stimulées pour ces activités là, et donc j'aime m'isoler en studio, et ben là pour cet album-ci, c'est à Montréal pour la plupart des chansons en fait.
2: Et alors cette nouvelle chanson justement, Tant pis pour elle.

0: qu'elle nous donne, cette chanson, des indices sur le prochain album?
1: Oui, en tout cas, stylistiquement, ouais. Oui. Complètement, c'est une petite fenêtre sur certains éléments de cet album qui est comme je l'ai mentionné encore en train de se concrétiser. Oui. Mais il y a beaucoup de chansons sur lesquelles j'ai travaillé dans les derniers mois qui ont un côté très cinématographique, plus électro aussi que peut-être que j'ai fait.
0: Les sonorités là, sonorités impressionnantes, très, je veux dire un mot anglais, je vais me faire disputer, mais très fat quoi.
1: Oui.
0: Boum, cette chanson, elle est très puissante, très. J'ai pas les mots en français, j'ai honte. Mais je suis Jean-Claude Van Damme.
1: Non, mais fat, ça me plaît.
0: C'est fat, merci, Charlotte.
1: C'est fat. Mais j'aime beaucoup cette chanson-là. Puis effectivement, bon, on est pas seulement dans ça pour l'album, mais oui, c'est quand même une bonne petite fenêtre sur ce que cet album va être.
0: Il y a aussi les couplets qui sont à la limite du murmuré, comme ça, ou du parler, chanter. Alors, on sait que vous savez chanter. On vient d'entendre là deux chansons. Vous poussez la voix sans problème, piano voix, vous êtes hyper à l'aise. Vous faites parfois ce choix de murmurer comme ça parce que vous pouvez. Comment vous jouez justement avec le fait d'utiliser à fond votre voix ou au contraire de la brider?
1: Ben, j'adore jouer avec ma voix dans toutes ses formes, dans ses subtilités. Et pour moi, raconter des histoires, ben ça peut se faire de plein de façons différentes. Mais pour cette chanson-là, je trouvais que l'histoire était plus puissante si elle était tout en retenue jusqu'à la fin, où là vraiment sur la version, bon, qui est pas la version acoustique que je viens de vous faire, mais sur la version produite, vraiment là, je laisse aller ma voix vraiment plus en puissance. Tout en legato, il y a vraiment un truc où ce crescendo émotionnel de ce que raconte l'histoire, je trouvais, se prêtait bien aussi à être exploré vocalement. Et j'adore faire ça. J'ai toujours aimé être plus en retenue sur certaines chansons, plus en puissance sur d'autres. C'est un plaisir pour moi de faire des petites gymnastiques vocales quand il le faut, mais pas tout le temps non plus. J'ai pas envie de toujours pousser ma voix. J'aime cette idée de parfois chanter avec un peu plus de pudeur, puis après vraiment plus lâcher ma voix sur d'autres morceaux quand je sens que ça se prête bien à l'histoire que je raconte.
0: Bah ça, c'est ce que vous avez fait d'instinct. Et je sais pas si vous avez vu cette interview de Céline Dion qui est passée à la télé française il y a une dizaine de jours sur l'album 2.
1: Donc, je l'ai pas encore vu, mais je veux trop voir cette.
0: C'est l'album donc le plus vendu de tous les temps en France. Et Céline Dion explique face caméra que Jean-Jacques Goldman, qui a fait l'album avec elle, lui a demandé d'arrêter de chanter, lui a appris presque à déchanter.
1: À déchanter, oui, j'ai vu cet extrait-là. Où vraiment il lui dit raconte l'histoire, voilà. Plus en retenue, plus en pique.
0: Ouais. Et ça m'a fait penser à votre murmure dans la chanson, quoi. Ouais. C'est-à-dire, bien sûr, elle peut exploser, elle peut, mais choisir de ne pas le faire, c'est déjà faire un choix artistique.
1: Oui, mais carrément. Puis c'est vrai que c'est très touchant dans cet extrait que j'ai vu, en fait, avec Céline et Jean-Jacques Goldman, où. Et ça devient vraiment meilleur. On la voit le faire en live où elle en fait une première version plus chantée, parce qu'évidemment Céline, s'il y en a une qui sait chanter comme une déesse, c'est elle. Mais elle le fait tout en retenue, presque un parler comme ça, et ça devient deux fois plus touchant parce que on sent cette retenue qui ajoute au storytelling.
0: Donc ça, c'est beau. Chère Charlotte, on est très fiers de vous remettre ce prix. Talent ici, 2025. On croit en vous, on vous aime.
1: Merci beaucoup. Merci. Ça fait plaisir. Merci de m'avoir reçu encore.
0: À la prochaine.
1: À bientôt.
0: Merci Charlotte.
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4: Bonsoir. Bonsoir.
0: Bon anniversaire, les gars.
4: Merci.
5: Merci.
0: 30 ans de Matt Mata. On peut fêter ça en live. D'ailleurs, votre dernier album live le prouve bien. Brest, il y a du monde, il y a du bruit, il y a de la fête tout le temps.

0: Et donc à tout moment, vous l'avez compris, hein, l'ambiance peut devenir latino au milieu d'une chanson. Tout peut se passer à un concert de Matmata.
1: Oui, ouais, c'est vrai que bon, c'est bien aussi d'essayer des langues un peu différentes et de donner une couleur différente.
0: Oui, j'ai bien aimé ce petit côté salsa.
1: Ok.
0: C'était très bien. On passait du chouchen à la tequila, hein, pour rester dans l'ambiance. Mais voilà, non, ça fonctionnait drôlement bien. Ce que je veux dire avec ce live à Brest, c'est que c'était déjà dingue de jouer, voilà, dans une énorme salle à domicile. Mais là, l'anniversaire, les 30 ans de Matmata à l'Accor Arena, Bercy, là aussi, potentiellement, il peut tout se passer. Vous pouvez faire des instants zouk. Enfin, est-ce que vous avez prévu?
1: Non, pas zouk. Ça, on fait pas. Non. On évite le zouk et la funk, en fait.
0: D'accord.
1: Parce que c'est pas compatible. Ça n'a jamais été tellement compatible avec ce qu'on faisait. Je sais pas pourquoi.
0: Alors que la salsa, oui, peut-être.
1: Quoique l'apologie, c'est un peu zouk, quand même.
0: L'apologie, ouais, ça. Ah, la petite flûte, là.
1: Ouais.
0: Ah, ouais, remarquez, c'est pas faux. Non, mais en vrai, vous préparez ce concert depuis un moment. En tout cas, vous l'avez annoncé il y a un moment. Vous l'avez aussi calé un samedi soir pour que toutes celles et tous ceux qui vous aiment partout en France puissent faire vraiment le voyage jusqu'à Paris. C'est vraiment la teuf. Donc, j'imagine, vous organisez un anniversaire. Il y a forcément des petites...
1: Il y a des surprises.
0: Petites surprises.
1: Dont on ne parlera pas, évidemment.
0: Voilà. Non, je sais. Merci d'être venu, Matmata. C'était très sympa. Non, mais voilà. Ce que je voulais dire en passant ce petit extrait salsa de l'Ambeandro, c'est que vous n'êtes pas les derniers pour la gaudriole. Et que là, voilà, ça va être une fête quand même particulière. Et avec aussi, évidemment, des moments de douceur. C'est également la spécialité de Matmata.

0: Très beau. Alors, Matmata, c'est quand même 6 albums studio depuis 1998. Est-ce que vous êtes mis d'accord sur la setlist?
1: On n'y a pas encore pensé.
0: Si, si. Que vous avez pu pour ce concert, bon, j'ai très peur. Je sais pas.
1: Si, si, on a, si, si, quand même. Ouais, on s'est mis d'accord. C'est bon, tu veux.
2: Ouais, ouais, on est à peu près calé, là. On est à peu près raccord, là.
1: Voilà. Mais, ça va être quelque chose de particulier. Voilà. Donc, c'est un concert qu'on ne fera qu'une fois.
0: En vrai, il y a 30 ans, si on vous avait dit, quand vous avez démarré le groupe, que ça allait se terminer en énorme teuf dans la plus grosse salle de Paris, vous auriez dit quoi?
1: Honnêtement, je crois qu'on se l'est dit pour déconner à la fin du tout premier concert. Si, bah, le premier, c'était dans un bar, il y avait 10 personnes, mais on était contents parce que ça y est, on avait un groupe. Et je crois qu'à la fin du concert, on dit, bon, c'est bon, on a un groupe. Bon, un jour, on jouera à Bercy. Bon, voilà. Et puis, merde, ça arrive.
0: Ça arrive, ça y est. Matmata a fait ses 30 ans à l'Accor Arena. On continue à en parler dans Décibel. Mais avant... Il faut qu'on écoute Au Conditionnel. Je vous expliquerai après pourquoi.
1: Ah bon? C'est étrange.

0: moi au premier rang. Mais il semblerait bien que je vous aime. Voilà, comme tout fan de Matmata, j'adore Au Conditionnel, très belle chanson que vous n'aviez pas mis sur votre album live précédent.
1: Oui, bah on a eu des remontrances d'ailleurs, hein, donc, voilà, donc elle sera sur tous les lives qu'on sortira à l'avenir.
0: Jusqu'à la mort. En vrai, est-ce que c'est une question qu'on se pose, alors peut-être pas pour le concert anniversaire des 30 ans, mais sur la tournée précédente, de se dire, est-ce qu'on met tous nos anciens tubes, parce qu'encore une fois, 30 ans de carrière, ça fait un sacré paquet de chansons que les gens attendent. Est-ce que parfois, il y en a certaines, on se dit, bah non, tiens, sur cette tournée-là, celle-là, elle reste à la maison.
2: Ah, c'est difficile à faire, ça.
0: Ouais.
2: Enfin, pour certaines chansons, on ne peut pas le faire.
0: Tu peux parce pas que... ne pas faire l'Ambeandro.
1: Non, non, parce que là, on se prend des pierres, donc...
0: Des menhirs.
1: On l'a fait, on avait fait une tournée, je crois que c'était en 2004, un truc comme ça, et on avait décidé de virer l'Ambé, par exemple. Quoi.
0: Bon, qui a eu cette bonne idée, Tristan?
1: Je ne sais pas. Au bout de trois concerts, on a refait l'Ambé, parce que c'était pas possible. Non, mais c'est vrai que c'est toujours, voilà, et plus ça va, bah, plus on a beaucoup de chansons, donc on se prend un petit peu la tête à savoir lesquelles on doit virer, parce qu'on peut pas tout jouer non plus. Enfin, surtout, même sur des festivals, on joue qu'une heure et quart. Bon, bah, il faut faire un choix, donc on en met certaines en vacances de temps en temps, voilà.
0: Et c'était pas juste pour vous embêter que j'ai passé Au Conditionnel, c'est aussi parce que, mine de rien, c'est une des plus belles chansons d'amour, je trouve, du répertoire français, voilà, bah, puisque vous avez 30 ans de ces 30 dernières années, disons-le, et que, en fait, quand on gratouille un peu dans votre discographie, il y a plein de chansons d'amour, mais avec toujours un petit pas de côté. Donc, Au Conditionnel, l'idée, c'est de parler d'amour comme on fait les news. Il y a aussi Les Inpas qui parle d'un amour qui s'en va, mais qu'on veut retenir, qu'on veut sauver.

0: la majorité des chansons de Matmata, c'est des chansons d'amour, en fait. Un peu déguisées, parce que rock, parce que rapide, mais en fait, ça parle que de ça.
1: Il n'y a pas beaucoup de thématiques dans la chanson en général. On parle toujours un peu de la même chose. Voilà, on change le décor, la manière de le dire. Mais bon, ouais, la chanson d'amour, c'est presque un pléonasme, en fait.
0: Oui.
1: Voilà, donc c'est pas toujours le cas, mais c'est vrai que voilà, c'est une manière de dire les choses qu'on ne dirait pas simplement autrement par pudeur. Donc ouais, on se planque un peu dans une chanson et on cache des choses là-dedans.
0: Et est-ce que quand on fait des chansons, c'est pour être aimé? Alors, de qui, de quoi, ça c'est votre histoire, mais est-ce que justement, quand vous avez commencé il y a 30 ans, c'était aussi pour être aimé?
1: Oui. Enfin oui, on s'est jamais dit qu'on allait faire des chansons pour les écouter nous seulement.
0: Oui.
1: On avait quand même envie que les gens les écoutent et les aiment éventuellement. Donc évidemment, il y a toujours une petite dose de narcissisme nécessaire de toute manière quand on écrit des chansons et qu'on les propose aux gens. Et puis quand certaines finissent par appartenir aux gens, ouais, et à leur vie, à la BO de leur vie, c'est cool, quoi.
0: Il y a une chanson, Brest même,

sur l'album précédent, mais c'est une chanson d'amour pour une ville. Alors encore, hein, comme c'est une chanson d'amour un peu spéciale avec des petits pas de côté, c'est-à-dire que vous faites votre déclaration à Brest tout en disant tout ce qui est moche à Brest, parce que c'est comme ça, et c'est ça qui est beau.

0: cela, ça vous a fait quoi la première fois que vous l'avez joué à Brest? Je rappelle que votre dernier album live s'appelle Brest, vous l'avez joué là-bas. Ça vous a fait quoi? Ça vous a fait des frissons comme il y a 30 ans au premier concert?
1: Alors la première fois qu'on l'a vraiment joué, c'était en Nouvelle-Calédonie.
0: Ah.
1: Voilà, mais on a quand même entendu deux, trois mecs gueuler « Ici, c'est Brest ». Donc, c'était quand même un bon essai.
2: Oui, il y avait même des drapeaux et tout.
0: Il y a les drapeaux bretons en Nouvelle-Calédonie.
1: Ah bah, oui, ah bah évidemment. Enfin,
0: ils sont partout. J'adore. Et à Brest, alors, ça
1: alors la première fois à Brest, c'était à la Carène.
0: Ouais.
1: Bon, c'était la première date de la tournée, donc de toute façon, on était un peu sur des œufs, mais pour toutes les chansons, parce que bon, la première date, voilà. Et puis la seconde fois, c'était à l'Arena, justement, donc cette version-là
0: de l'album.
1: Et bah ouais, on se dit ouais, faut pas se rater là. Parce que même si on l'a joué déjà 100 fois en tournée, bon, on se dit bon là, faut pas se rater. Et c'est vrai que ouais, c'est un petit moment suspendu, quoi, parce que là, on, voilà, on chante. Parce que c'est pas une chanson sur Brest, c'est une chanson sur les Brestois, en fait. Et là, on les a en face de nous, et il y a, ouais, il s'est passé quelque chose, ouais, ouais.
0: Comment vous faites avec l'émotion, justement? Vous avez de la bouteille maintenant, ça fait de nombreuses années que vous faites des concerts. Vous les avez comptés ou pas, les concerts de Matmata?
1: Ouais, 1000, non, on doit pas être loin des 1500, un truc comme ça.
0: Ouais. Ouais.
1: Oui.
0: Et ça arrive parfois d'être submergé par l'émotion parce qu'une chanson, je sais pas, vous rappelle un souvenir, un truc où vous chopez les yeux de quelqu'un dans le public, ça vous bouleverse. Comment
2: c'est
0: vous faites?
2: Pas forcément les mêmes émotions au même moment ou sur les mêmes chansons.
0: Ouais.
2: Il y en a après c'est assez, c'est furtif. C'est-à-dire qu'effectivement, on est dans un, c'est pas un trip, mais bon, ouais, une certaine émotion. Puis, de toute façon, on est aussi dans le fait de bah le déroulé du concert, le déroulé des chansons.
1: Dans la concentration en fait.
2: Ouais. C'est une bonne question en fait.
1: Moi j'avais un peu.
0: Ça fait 30 ans que je fais des interviews de Matmata, c'est le premier compliment qui me font.
2: C'est vrai, mais ça demanderait un peu plus de temps pour y répondre.
0: Oui,
2: en fait.
0: C'est vrai.
1: Moi j'avais un peu.
0: Je te reposerai la question la prochaine fois.
1: Mais j'avais un peu flippé, je me rappelle de la première fois qu'on a joué Emma, juste piano, Yulon Pipe, ouais. Sans que c'était au Vieille Charrue. Et avant de le faire au Charrue, quand on répétait, je dis waouh, je pourrais craquer. Parce qu'il y avait quand même quelque chose qui se passait. Donc je dis bon, en même temps, si elle sera fragile, en même temps, c'était un peu le but de la faire comme ça. Et puis en fait, bon, quand on se retrouve au Charrue, il y avait de l'émotion, mais on est tellement concentré et puis on a une telle dose d'adrénaline en fait que ouais, on tient le choc. Donc ça va. Mais je me suis posé la question. Ouais.
2: Et d'ailleurs, par rapport à ce moment-là, parce que moi, sur cette version-là, donc je ne la joue pas. Je suis pas à la batterie. Donc effectivement, je crois que moi, je profite de ouais. l'émotion parce que c'est sur le côté de scène, je les vois faire, je peux assister à tout le spectacle, également je vois le public, et là pour le coup, ouais, j'en profite et je suis pas dans l'action, donc je sais pas, peut-être que c'est plus facile
0: ouais.
2: quand on regarde les autres faire.
0: C'est sûr. Bah tiens, là on va écouter les autres faire, puisque dans la série Validei, la chanson Lambeandro a été chantée par les Enfoirés. Au spectacle, le village des Enfoirés, et c'est Jean-Jacques Goldman qui chante votre chanson avec son poteau Michael Jones. Là c'était Jones et là c'est Goldman. Ils ont changé les paroles, bon, parce que voilà, c'est des Enfoirés. Mais ça fait un choc, ça, de se dire, mais merde, il y a Goldman qui chante ma chanson.
1: Ouais, bah, pour la petite anecdote, le premier disque que j'ai acheté dans ma vie, c'était Quand la musique est bonne. Donc, non, mais en fait, c'est marrant parce qu'un jour, j'ai reçu un coup de fil de Michael Jones qui me dit, oui, est-ce que tu peux me dire ce que tu dis au début de Lambé, là? Donc, c'est Mélawache-Fanche. Je dis, ouais, Mélawache-Fanche. Je dis, mais pourquoi tu me demandes ça? Oh, non, parce qu'on va la reprendre avec Jean-Jacques aux Enfoirés. Je dis, ok, d'accord. Bon, écoute, moi, comment s'appelle ton batteur? Damien. Moi, tu dis, Mélawache-Damien. Voilà, ça passera. Voilà. Et ce jour-là, en fait, je suis allé voir les

0: mission chez mon ancien colocataire de Lambé. Il n'était pas au courant, donc on a pris l'apéro devant la télé. Il dit ah cool. Et là, j'ai dit on va regarder Les Enfoirés. Il dit quoi? Si, on va regarder Les Enfoirés. Et c'est vrai qu'il a, il a vu le truc. Il a la mâchoire qui s'est décrochée parce qu'on avait toute la variété française qui chantait notre histoire en fait d'étudiant, notre appart en fait.
1: 30 ans de carrière, Matmata, 30 ans ensemble, c'est toute une vie. Ça veut dire que dans votre vie, vous avez passé plus de temps avec Matmata que sans Matmata. Je vous ai donc préparé un petit questionnaire pour le meilleur et pour le pire. Matmata, attention, quel est le meilleur album de Matmata?
2: Le prochain.
1: Hey, il est fort.
2: C'était facile. Fort.
1: La pire chanson de Matmata.
2: La suivante.
0: Bon, il y en a quelques-unes. Non, mais on va. Ouais. Non, on garde ça pour nous. En fait. Mais c'est comme les gamins, quoi.
1: Dire, ah oui,
0: c'est quoi le gamin que tu détestes le plus?
1: Tu peux pas dire non, le petit dernier, il est un peu moche.
0: Ouais, bon.
1: Tu dis, je l'aime quand même.
0: Voilà.
1: Okay. Le meilleur souvenir de concert.
0: Charrue 2001. Voilà. Il y en a plein d'autres, hein, voilà.
1: Mais Charrue 2001, ça reste dans ton cœur.
0: Ouais.
1: C'est sur YouTube.
0: Oui, mais là, le spectacle était vraiment pour nous, là. C'était à perte de vue, 180 degrés, de la poussière. Voilà.
1: Trop beau. Pire catering de concert, pour ceux qui ne fréquentent pas les backstage, ce sont les cantines de concert. Parfois, on nourrit mal les musiciens.
2: C'est une question délicate, là.
0: Parce qu'on tient un classement en tournée, en fait.
1: C'est vrai.
0: Ouais, mais je me souviens plus trop du nom, mais on tient un classement. C'est vrai que des fois, c'est, bon, en général, on est bien accueillis, mais quand t'as des patates qui ont l'intention de manger du plastique, bon, c'est un peu dur, en fait, hein, voilà.
1: C'est vrai. Il y a la promo aussi en 30 ans de carrière. Quelle a été votre meilleure émission de télé?
0: On n'en a pas fait beaucoup des émissions de télé.
1: Non, c'est pour ça que je
0: me
1: demande.
0: Je sais pas. Alors, je pense que c'est pas en France, c'est au Québec. On nous avait demandé, c'était une émission, je crois que c'était un peu pour des gamins, je crois. Et on nous avait demandé de faire des bumpers et on savait pas ce que c'était. Et c'était des séquences de 3 secondes de musique pour lancer des séquences. Donc, on dit, on va faire les intros des morceaux, quoi.
1: Ouais.
0: Voilà. Donc, et on a fait les intros de tous les morceaux de l'album,
1: trop
0: en fait.
1: Drôle.
0: Et, c'était marrant, en fait. C'était une émission pour les gamins, en fait.
1: Pire article sur vous dans la presse?
2: On l'a oublié.
0: Il y en a eu quelques-uns, ouais. Mais c'était plus, c'était pas des articles qui critiquaient, c'était plus des trucs un peu insultants, en fait, qui s'attaquaient personnellement à nous. On se faisait insulter, voilà.
1: Mais quelle horreur!
0: Et oui. Non, mais la critique, la mauvaise critique, ça fait jamais plaisir, mais quand ça passe à l'insulte, il faut être pour passer au-dessus de ça.
1: Pire look choisi pour monter sur scène.
2: J'étais pas là.
0: Non, mais c'est vrai qu'il était pas là. Il a évité le pire au début.
2: Je ne suis pas responsable.
0: Le premier anniversaire du premier bar où on a joué, on était en drag queen. Voilà.
1: Et sur YouTube?
0: Non. Mais il y a des photos qui traînent.
2: C'est pas le pire, ça.
0: Voilà.
1: Et c'est pas le pire.
0: Ah, il y avait une soirée plage aussi. Enfin bref, voilà.
1: Et allez, je termine. Meilleure décision prise pour le groupe.
0: Peut-être de reprendre finalement.
2: Ouais, j'allais dire la reformation.
1: J'espérais que vous alliez dire ça. Bah oui, revenir. Parce que bon, on dit 30 ans, mais à un moment vous nous avez laissé tomber, mais vous êtes revenu.
0: Ouais, mais c'était bien. En même temps, on a fait une pause, on a rechargé les batteries, ça a été salutaire.
1: Ah, donc c'était une bonne décision.
0: Voilà,
1: pour le meilleur, pour le pire, 30 ans de Matmata.
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1: On a dit tout à l'heure que vous parliez beaucoup d'amour dans vos chansons, mais pas que. Il y a quand même des sujets un peu différents qui font que vous êtes un des groupes les plus chouettes en France. Il y a la Cerise, par exemple, qui parle de religion et de pourquoi on croit, et est-ce qu'on a bien raison d'y croire, et puis qu'est-ce qu'on fait quand on croit un peu trop, tout ça, quoi. Si Dieu existe.

0: Est-ce que ça fait partie des chansons quand même? Alors, pas quand vous êtes en train de la jouer, j'ai compris que quand vous êtes sur scène et que vous la jouez, vous êtes concentré et tout, mais quand vous l'entendez, quand on vous en parle, vous en êtes fier.
1: Ou alors la fierté, j'en sais rien.

0: Tristan tout à l'heure, Tristan disait, il y a quand même un petit côté zouk.
1: Ouais.
0: Dans Matmata, ce petit instant de flûte. Cette chanson, mine de rien, c'est une chanson totem de Matmata. Elle vous a attiré plein d'emmerdes, un procès même.
1: Oui.
0: Vous avez dû payer 15 000 francs.
1: Ouais, bon, c'était un bras. Par rapport à tout le,
0: oui, oui.
1: La cacophonie, voilà, c'est un procès pour pas grand chose au final.
0: Bah, pour apologie. Mais comme la chanson s'appelle l'apologie, effectivement.
1: Oui, mais bon, bref, c'est vraiment, faut pas se limiter à un titre. Mais en tout cas, le débat est toujours actuel.
0: Donc, oui. Et c'est ça aussi que je voulais dire, c'est que finalement, c'est toujours le cas avec Matmata, c'est chouette de lire vos paroles, parce que c'est pas une bête apologie, c'est pas juste de dire que c'est super de fumer des pétards, parce que ça n'a pas de sens de dire ça, mais d'expliquer l'addiction dans la société, faire la comparaison avec l'alcool et tout, c'était quand même hyper bien vu, hyper finement amené.
1: Ah, c'était surtout le sujet de la chanson, voilà.
0: Ouais,
1: c'était comparer certaines drogues légales qui sont taxées contre d'autres moins légales qui ne sont pas taxées. Voilà, c'était ce débat-là. C'était le sujet de la chanson. C'est pas vraiment une apologie. C'est...
0: Non. Et comme ça s'est appelé l'apologie, bah, bim.
1: Oui, voilà. Bon. Bah.
0: Bon. Est-ce que vous êtes en train d'en écrire des chansons en ce moment?
1: On écrit quelques trucs, ouais. Ouais, on n'a pas, parce qu'on a fait une petite pause quand même estivale, parce qu'on a quand même bien bossé pour le rendez-vous de Bercy, et on a fait une petite pause estivale, mais on a continué de travailler un petit peu et d'écrire des nouveaux trucs, d'enregistrer des nouveaux trucs. Bon, maintenant on se reconcentre sur la kermesse du 11 octobre.
0: C'est ça, la NIF, les 30 ans de Matmata. Bon anniversaire en avance, les gars.
1: Merci. Merci.
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4: Bonjour la France, j'espère que tu vas bien. La France, il y a la France qui joue ce soir.
5: Exactement,
4: allez les bleus. Bon alors,
5: Suède.
4: Je vous rappelle que toute la semaine, nos candidats chéris s'affrontent pour se sélectionner pour la finale de vendredi. Et puis il y a des trucs un peu sympas à gagner, j'aime mieux vous le dire. Parce que le premier prix, c'est un séjour pour 4 adultes à PortAventura World. Et là, trois jours de nuit en pension complète dans un hôtel 4 étoiles. Hein, c'est quand même PortAventura World, c'est quand même énorme. Vous avez un accès illimité pendant 3 jours à PortAventura Park. Vous avez un accès à Ferrari Land. Et évidemment, vous avez... Ça, c'est la Ferrari. Attends, il y a Enzo Ferrari qui vient de se retourner. Il a fait un flip-flap.
5: C'est la vieille de chevaux, quoi.
4: Ah, c'est ça. Évidemment, c'est vous qui choisirez votre période de séjour. Et en plus, comme votre radio ici est hyper sympa, on vous donne 100 euros de carburant pour aller dans ce petit paradis. Voilà, ça, c'est le premier prix. Le deuxième prix, c'est quoi?
5: Qui c'est qui, toute l'année, vous a fabriqué une cafetière 32 dosettes et 6 verres en verre?
4: C'est
5: Joe Malango. Ouais, qui c'est le meilleur? Qui c'est le meilleur?
4: Olé!
5: C'est Joe Malango.
4: Voilà.
5: Une cafetière. À gagner.

0: Vendredi.
1: Eh ben, c'est magnifique, on accueille nos deux candidats du jour, Daniela et Stéphane.
0: Olé.
1: Comment ça va les amis?
0: Bonjour.
2: Bonjour Eric. Et Valérie.
0: Bonjour Daniel et Daniela et Stéphane, pardon.
3: Bonjour Eric et Valérie.
1: Ça va Daniela?
3: Ça va très bien, oui.
1: C'est magnifique. Tu joues avec Ici Nord.
3: Oui.
1: Tu habites à... Alors, comme on dit Canfin ou Camphénon?
3: Oui.
1: Comme on dit Canfin en Carambeau.
3: C'est bien ça.
1: Alors, tu as 75 ans, tu habites donc Canfin en Carambeau. Comment ça s'appelle les habitants de Canfin en Carambeau?
3: Les Canfinois.
1: Tu es une petite Canfinoise, voilà.
3: Oui.
1: Eh ben voilà. Tu es mariée à Christian, tu as 3 enfants, tu as plein de petits-enfants. T'en as combien des petits-enfants?
3: 7.
1: Oh la vache! Ah oui, quand même! Hop, hop, hop!
3: Oui, enfin, c'en est 5 garçons et 2 petites filles rapportées, quoi, on va dire.
1: Eh ben, c'est pas mal. Et, oui. Et alors, par contre, au niveau des animaux, on est sur quoi? Est-ce que t'as des animaux chez toi?
3: Oui, attendez, j'ai encore aussi une arrière petite fille. Hein.
0: Oh là là!
1: Oh là là! Ah oui, tu es arrière mamie! Oh pop pop
3: oui,
1: pop pop!
3: Oui, oui.
1: Et attends, comment ils s'appellent? Comment ils t'appellent tous ces petits enfants et ces arrière petits enfants là? C'est mamie, c'est quoi?
3: Nani.
1: Nani. Oh, c'est mignon, Nani. C'est très mignon. Alors, oui, il paraît que oui. Tu as des pigeons de concours.
3: Oui, c'est ça. Oui. Enfin, mon mari a des pigeons de concours. C'est chiant.
1: Et qu'est-ce que c'est des pigeons de concours?
3: Ah bah, des pigeons, c'est le sport comme un beau film. Bon, ils jouent plutôt court, hein, parce que bon, en vieillissant, c'est plus difficile. C'est-à-dire qu'on met des pigeons, bah, on les porte dans un siège, on les bague, ouais. Et les pigeons sont transportés à 150, 200, des fois 500, 600 kilomètres, et sont relâchés le lendemain matin ou 2 jours après, et ils reviennent au pigeonnier.
1: Et c'est donc celui là, qui... Ah bah oui, c'est celui qui revient qui a gagné, quoi.
3: Après, ben, on enlève la bague, on constate, on repart au siège, et puis ben, premier arrivé à gagner. C'est tout égal au cul, hein, parce que les distances sont pas pareilles partout.
1: Bah, c'est pas mal, oui. Ça, dis donc.
3: Oui.
1: Alors, tu es retraité et tu avais un métier exceptionnel que beaucoup oui. auraient eu envie de faire. Tu emballais les bonbons, tu étais mécanicienne en confiserie.
4: Je vous ai appris oui. des bonbons.
1: Oh, mon Dieu. Et tu travaillais pour la pie qui chante. Oh là là.
0: Oh, la pie qui chante, c'est mieux ça.
1: Oh, oh là là là là. Oui. Ma passion.
0: Oh, les bonbons.
3: Ah oui.
1: Ah bah ça.
0: Pie qui chante.
1: Oh là là là là, ça c'est magnifique. Bon, alors, nous allons tout de suite marquer le premier point, parce que je sais que tu me bien sûr, Daniela, je te fais confiance. Alors, tiens, on va... Petite ambiance.
4: Le chien de la voisine qui n'a pas une cuisine et fait ses gros ronrons sur un balai de redondons.
1: Et voilà, le chat de la voisine qui fait des gros ronrons. On va parler des chats.
4: De poules et de poules.
1: Écoute bien cette question. Les chats sont les animaux de compagnie les plus nombreux en France. Est-ce que c'est vrai ou faux? Top chrono, 5 secondes.
3: Bon, je vais dire vrai, je crois.
1: Eh ben, tu as raison. Oui, c'est les chats qui... Alors, les chiens aussi sont populaires, mais...
3: Oui, vraiment, c'est pour ça.
1: Eh oui, en France, il y a 16 millions de chats et 8 millions de chiens. Donc quand même, voilà, les chats sont majoritaires. Bravo, premier point.
0: Voilà, on apprend des choses, on s'amuse, c'est comme ça tous les jours dans Au Taquet. Stéphane avec Ici Loire-Océan, c'est donc dans le 44, c'est en Loire-Atlantique. Salut Stéphane.
5: Oui, rebonjour.
0: Rebonjour, où est-ce que tu habites Stéphane exactement?
5: Alors j'habite à Corcoué-sur-Logne.
0: Oh là là, et qu'enfin en Carambeau, Corcoué-sur-Logne. Comment on appelle les habitants de Corcoué-sur-Logne? Attends, laisse-moi deviner, les Corcoué, hein.
5: Exactement.
0: C'est vrai? Oh, pas mal.
5: Oui.
0: Corcoué, ouais, Corcoué.
1: Et l'autre, il s'auto-congratule. Oh, c'est pas mal.
0: Hey. Voilà, je m'auto-embrasse. Tu es mariée à Bernadette. Comment elle va, Bernadette, aujourd'hui?
5: Madame va bien.
0: Madame va bien, impeccable, tant mieux. Vous avez eu 2 beaux enfants, comment s'appellent-ils?
5: Thomas et Alexandre.
0: Ouais, et j'ai cru comprendre, Stéphane, que tu étais devenu papy, là, il y a pas longtemps.
5: Ah, il y a un bon mois, on est devenu papy et mamie.
0: Oh, alors comment c'est, une petite fille? Petite fille, c'est ça?
5: Une petite fille.
0: Comment s'appelle-t-elle?
5: Elle s'appelle Talia.
0: Talia, voilà, qui a un mois. Et pas du don. Qu'est-ce que ça fait d'être papy, Stéphane? Parce que bon, 60 ans, voilà, papy, quoi.
5: Bah, c'est bien, c'est ce qu'il faut.
0: C'est ce qu'il faut. Deux chats, oui, Tornade et Roussette. Ah, c'est l'animalerie, parce que c'est pas tout. Il y a quoi d'autre à la maison?
5: Ah, j'ai des moutons, j'ai des oies, j'ai des poules.
0: 5 quoi? 12 moutons? Attends, mais tu fais quoi dans la vie pour avoir 12 moutons et des poules? T'es agriculteur, tu fais quoi?
5: Ah non, je suis bientôt en retraite, donc je m'occupe.
0: Mais tu fais quoi comme métier?

0: Je suis mécanicien poids lourd et j'étais chaudronnier soudeur avant.
1: Ok, chaudronnier soudeur, mécanicien poids lourd. Et alors, il nous parle de la retraite. Ben figurez-vous qu'il est à la retraite officiellement, notre Stéphane, demain. Stéphane, c'est demain ta retraite, c'est ça, hein?
0: Oui, exactement.
1: Bon, ça va, tu le vis comment, de dire que demain c'est fini, quoi? Après,
0: bien.
2: Bah, 60 ans, la retraite,
0: bien.
2: C'est le bonheur.
1: Ouais. Ah oui, non, c'est bien, là, il va pouvoir profiter.
0: Ah, j'ai un peu plus de 60 ans, hein.
2: À quel âge?
1: Moi, j'ai marqué 60, hein.
0: J'ai 60 ans et 5 mois.
1: Oh,
2: va, il va jouer sur 5 mois, celui-ci.
1: Fais son coquet, alors, Stéphane. Ouais. Bon, on y va? On joue?
0: Bonjour.
1: Allez, c'est parti. On va jouer avec les Rolling Stones, qui ont choisi leur nom suite à un pari perdu avec un groupe de jazz appelé les Pierres qui roulent. Est-ce que c'est vrai ou faux? Top chrono, 5 secondes. Les Rolling Stones, qui s'appellent les Pierres qui roulent parce qu'ils ont perdu un pari.
0: C'est faux.
1: C'est faux, t'as raison. Le nom du groupe est inspiré de Rolling Stone. Morceau de Muddy Waters. Muddy Waters.
2: J'adore quand tu prends les accents sur les chromos.
1: Bah oui.
2: Je demande pardon à la Grande-Bretagne. Je répète.
1: Muddy Waters. Considéré comme le père du blues de Chicago et dont les Stones sont des fans ultimes.
2: Allez, ça fait un point Daniela, un point Stéphane. Muddy Waters. Et là, tout de suite, Belle-Île en mer.
1: Plus facile à prononcer.
2: Belle-Île en mer, Marie Galante, Laurent Voulzy, vous écoutez ici, on vous aime, à tout de suite, mes chéris.

0: Oui, parce qu'il faut boire.
1: Oui.
2: Et vous laissez la boire.
0: Et vous laissez la boire. Voilà.
1: Vous refaites les paroles, quoi.
2: Écoutez.
1: Ah, pauvre Laurent, vous le dites.
0: Et alors, c'était comment ça s'appelait? Belle Île aux Mers.
1: C'était Belle
0: Marie Galante.
1: Belle Île aux Mers de Marie.
0: Allez, jingle, Vincent, vas-y.
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1: C'est la Bretagne, Belle Île aux Mers.
0: Oui, bah oui, bah. Oh, dis donc, hey, redécouvrez vos départements et les régions de France avec Tonton Bastien. Alors, Stéphane, ici Loire-Océan, affronte Daniela, ici Nord. Ils ont un point chacun. Daniela, je le rappelle, habite à Canfin, en Carambeau. J'adore ce nom, hein. Ça me fait penser à Carambol. Bon, je sais pas pourquoi. Alors.
1: Oui, ou à Confiné.
0: Non, enfin, à Carambol. Ouais. Alors, il paraît qu'on fait de la gym douce et du stretching.
4: Oui, c'est bien ça, oui.
0: Oh, quel courage, j'aimerais bien avoir ton courage. J'y arrive pas, moi. Je...
4: Oh, c'est pas facile, hein, c'est vrai. Mais bon, c'est... il faut faire, quoi.
0: Ah, oui, il faut. Alors, tu bricoles pas, mais tu jardines un petit peu avec ton mari, vous faites. Toi, tu fais les fleurs et lui, il fait le potager, c'est ça?
4: Oui, bah, c'est bien ça, c'est bien ça.
0: Ouais. T'as quoi comme fleurs dans ton jardin?
4: Ouf, il y a des géraniums, il y a un petit peu de tout, je ne saurais pas dire, je ne sais même pas, je suis pas très... Il y a des roses, il y a des œillets, il y a...
0: Ou alors quoi, oh bah c'est
4: une fleur qui me plaît, j'achète et puis...
0: Alors, tu adores cuisiner et comme ta maman était italienne, tu nous fais beaucoup de la sauce bolognaise. Tu adores faire ça, la sauce bolognaise, là.
4: Hein? Oui, bah oui, bien sûr.
0: Ah là là.
4: Pas aussi bonne que celle de maman, mais elle est bonne quand même, quoi.
0: Et de toute façon, rien n'est aussi bon que le truc de maman.
4: Oh ça, non, voilà. Non, c'est vrai.
0: Ben oui, moi ma mère c'est la blanquette. J'essaye pitoyablement de lui arriver à la cheville. Alors. Qu'est-ce que tu aimes faire en dessert? Il paraît que tu es très bonne en dessert aussi.
4: Non, je suis vraiment bonne en dessert, c'est ce que j'avais dit. Je fais de la tarte à la crème, de la tarte au hibouille. C'est les tartes de Ducasse du Nord.
0: Ouais.
4: Alors, ça, souvent, on me demande quand on fait quelque chose, une petite fête, on fait une tarte comme ça.
0: Ouais.
4: Du tiramisu. Bon,
0: oh, c'est pas mal, ça.
4: Tiramisu, oui.
0: Des clafoutis, dis donc, il paraît que tu fais des clafoutis.
4: Ah, des clafoutis aux cerises, oui, bien sûr, oui.
0: Ah bah t'es bonne, hein. Ça veut dire que tu fais des desserts, ma chérie. Voilà.
4: Cerise, nectarine, avec des nectarines aussi, c'est très bon.
0: Oh. Oui. Oh là là.
4: Oui.
0: Bien. Alors, est-ce que tu vas marquer le deuxième point? Oui, bien évidemment. C'est la bien deuxième sûr. Question, vrai ou faux? Attention, petite chanson.
5: Connaissez-vous, monsieur le maire, de fouiller les cantaloupes?
1: On a du très très jeune, hein, depuis midi.
0: Eh
1: hein.
0: Ben moi, j'adore. Alors, est-ce que nous allons parler des mères? Les mères de village, hein, enfin les mamans. Le salaire d'un maire en France, eh bien, il paraît que ça varie en fonction du nombre d'habitants de la commune. Est-ce que c'est vrai ou faux? Top chrono 5 secondes. Est-ce que le salaire d'un maire varie en fonction du nombre d'habitants de la commune?
4: Vrai ou faux? Moi, c'est vrai.
0: T'as raison, c'est totalement vrai. Et oui, l'indemnité d'un maire peut aller d'un peu plus de 1100 euros dans les villages de moins de 500 habitants à plus de 6000 dans les grandes villes. Bravo, deuxième point.
1: Stéphane qui a marqué ou qui a pas marqué? Je me souviens
0: il
1: plus.
0: Il a un
1: Stéphane.
0: Point.
1: Ah oui, il a déjà
0: c'est
1: un point.
0: C'est-à-dire que le gars...
1: Mais je n'avais pas noté. Non, je ne note pas. Non, je t'ai concentré sur la retraite de Stéphane. Hein. Officiellement, c'est demain. Ici, Loire-Océan, à Courcouët-sur-Logne. Alors, puisqu'on parle de cuisine avec Daniela, j'ai cru comprendre que tu étais quand même un bon petit cordon bleu, mais... ouais, du niveau de Top Chef, tu dirais, Stéphane, c'est quand même pas mal, hein?
6: Non, pas au niveau de Top Chef.
1: Ah, et ta femme adore quand tu cuisines. Qu'est-ce que tu aimes faire? Qu'est-ce que tu prépares?
6: Ah, ben, je fais des cassoulettes de dinde ou des tartes au fromage et champignons et tomates.
1: Ah oui, des plats un peu au feeling, en suivant ce que t'as dans le frigo, c'est souvent un peu la bonne façon de faire, généralement.
6: Voilà.
1: Et alors, tu fais des quiches à l'ail, l'ail des ours.
6: Avec des ours.
1: C'est-à-dire?
6: Tu connais. Quand c'est la saison,
1: je
6: l'ail des ours à la campagne.
1: D'accord, ok.
6: Chez moi.
1: Ah ok, d'accord. Et ça t'en met partout. Et tes proches en ont un peu marre, si j'ai compris.
6: C'est ce qu'on va dire. Quand c'est la saison, ils en ont un peu marre.
1: Stéphane, tu t'investis dans la vie de ton village. On parlait des villages, justement, avec le salaire des maires. Toi, qu'est-ce que tu fais en termes d'investissement? Tu donnes des coups de main?
6: Voilà, je donne des coups de main. Ce que je disais à Gwenaël au téléphone l'autre jour, j'ai inventé un nouveau nom. Le village, je me promène dans le village et je leur donne un coup de main.
1: D'accord.
6: Le matin, je prends le café, puis l'après-midi, c'est une petite bière.
1: Et en quoi tu donnes un coup de main en prenant un café et en buvant une bière, j'ai pas compris?
0: Bah, il soutient les troupes.
6: J'ai du temps à perdre, donc je...
1: Ah, d'accord. Avec modération, tout ça, bien sûr. Non, mais voilà, tu participes à toutes les fêtes de village, pour la galette des rois, pour les moules frites de l'été, voilà, il se passe plein de choses chez toi. Mais oui, Stéphane. Jouons avec ta question qui arrive, elle vaut un point. Et nous retournons en Espagne.
2: Espagne.
1: Ah bah c'est là qu'on compare, hein, c'est un séjour en Espagne qu'on vous offre cette semaine.
0: C'est la compare, ouais, c'est la compare.
1: C'est la compare, exactement, que nous partons.
0: Ouais, ouais, c'est mieux, ouais.
1: Vous insinuez que je parle mal, c'est ça?
0: Absolument pas.
1: Je ne parle mal de la France.
0: Je ne me permettrai absolument pas de critiquer, la France jugera d'elle-même. Allez, pose ta question.
1: L'Espagne recrute 10 000 volontaires pour boire du vin tous les jours pendant 4 ans. Est-ce que cette info est vraie ou faux? Top chrono, 5 secondes.
6: C'est vrai.
1: L'Espagne recrute 10 000 volontaires pour boire du vin, tous les jours, pendant 4 ans. T'as
0: oui.
1: raison.
0: Oui.
1: C'est l'université de Navarre en Espagne qui a lancé une étude pour déterminer si une consommation modérée et régulière de vin lors des repas est plus bénéfique que l'abstinence. C'est fou, ça.
0: J'en connais qui vont y aller.
1: Ah oui.
0: Et qui vont après être malades. Allez, ça fait 2 points pour Daniela, 2 points pour Stéphane. Et là, tout de suite, oh là là, c'est le moment de... Eh, c'est le moment de bouger vos petits bodies. Parce que c'est Kenny Williams, Come Back To Me. Vous écoutez ici, on bouge son boule. À tout de suite, mes chéris.

0: même voix.
1: Et il a la...
2: Non, c'est la même voix grave que lui.
1: Non, il n'a pas du tout la voix de Sidney Williams. En plus, c'est une bombe atomique, le gars.
0: Et alors? Et alors? Qu'est-ce que t'insinues?
1: Rien, pas du tout. T'es très beau. Voilà, jingle. Allez, hop, hop, hop.
0: C'est une honte. Cette femme est une honte.
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1: Excusez-moi, tapez Kenny Williams sur les internets, vous allez voir.
0: Pas taper Eric Bastien sur les internets.
1: Oui, voilà, bah justement, et puis vous ferez la comparaison.
0: Pense à ma mère, qu'est-ce qu'elle pense de tout ça?
1: Bah, ta mère, elle t'aime.
0: Manie au monde.
1: Oui, bah, elle
0: c'est
1: t'aime.
0: La seule, d'ailleurs.
1: Oui, voilà. Allez, nous sommes avec Daniela qui a deux, Stéphane qui a deux. Alors, comme ça, Daniela, on aurait aimé déjeuner avec Serge Gainsbourg.
4: Oui, j'adorais.
1: Alors, est-ce que tu connais cette chanson, la javanaise? On adore, non? Pendant
4: oui.
1: la javanaise.
4: Oui.
1: On adore.
4: Oui, c'est vrai,
1: c'était
4: un artiste complet pour moi.
1: Ah bah oui, c'est une magnifique chanson. Magnifique chanson. Alors, ma petite chérie, c'est l'heure du quiz musical. Je t'explique.
4: Aïe, aïe.
1: Non, non, pas aïe, aïe, aïe. Écoute bien. C'est... Non, non, je te jure chérie, il faut que tu écoutes bien les chansons. En fait, je vais te faire écouter trois chanteurs, enfin, trois extraits musicaux. Il y a deux fois le même et il y a un intrus.
4: Oui.
1: Alors, si tu écoutes bien les voix, tu dois reconnaître l'intrus et tu devras me dire qui est l'intrus. Attention.
4: D'accord.
1: Écoute bien.

0: Ah, ça vous a plu, ça?
1: Ah, j'adore, j'adore ces chanteurs.
0: Ah,
1: allez,
0: c'est cadeau.
1: Qui est le petit intrus qui ne chante qu'une fois? Top chrono, dis.
2: Bon, si je vais Pierre Connu, ça doit être Jacques Dutronc.
1: Eh bien, je vais m'étouffer.
0: Oui, ne mourrez pas tout de suite.
1: Eh bien, bien sûr que c'est Jacques Dutronc avec les cactus. Il vient des cactus. Moi, je me pique de le savoir. Et les deux autres chanteurs, enfin les deux autres chansons, oui. C'était qui le chanteur? Tu l'as reconnu?
2: Eddie Mitchell, non?
1: Eh oui, bien évidemment,
2: bon,
1: tu marques. Eh ben, tu marques deux points, ça fait quatre, ma chérie, bravo!
0: Bon, Stéphane, elle était pas mal, hein? Elle était pas mal du
1: non,
0: tout.
1: Non,
0: elle était très bien.
1: Elle était exceptionnelle.
0: Oui. Attendez-vous, qui a gagné hier?
1: Bon, ah, c'est
0: déjà
1: vraiment.
0: Un candidat. N'oubliez pas que j'ai déjà
1: on
0: un candidat.
1: Appelle ça le félin de ta maman.
0: Oui,
1: mais bon,
0: c'est allez. Ça, voilà. Stéphane, n'écoute pas, elle n'est que fiel et courant encore.
3: Oui.
0: Ça s'étouffait. Stéphane, on parlait de déjeuner. Bon, Daniela a dit qu'elle aimerait bien déjeuner avec Serge Gainsbourg. Toi, on t'a posé la même question. Avec qui tu aimerais déjeuner à 13h?
3: Ben, j'avais répondu François Hollande.
0: Mais oui, mais pourquoi? Alors?
3: Alors, j'ai dit que je voulais le dissuader de se présenter aux élections l'année prochaine.
0: Ah oui?
3: Il vaut mieux qu'il reste à livrer des croissants puis à vendeur de scooters.
0: Bon, bien écoute, ce propos n'engage que toi. On s'attendait pas
3: oui.
0: à ça, oui, mais effectivement, bon, d'accord. Next, hein, on va passer au.
3: Pendant qu'il a été président,
0: non,
3: il a fait grand chose.
0: Non, ça va aller, Stéphane, ça va. Ça
1: peut, ce qu'on va faire, c'est qu'on va écouter le quiz musical.
0: Oui, on va jouer au quiz. Non, mais on a le droit de s'exprimer.
3: Oui,
0: on va jouer au quiz. Allez, quizons.
1: Il y a de pareil, hein, c'est, il y a un intrus, tout ça.
0: Et ça, c'est fait. Voici donc ton intrus. Il y a trois artistes. Il y en a un qui n'a rien à faire dans ce mix. Mais de qui s'agit-il?

0: Et oui, Stéphane, top chrono. Qui est l'intrus?
1: Amel Bent.
0: Amel Bent, pour toi, on ne l'a écouté qu'une seule fois.
1: Oui.
0: Et qui a-t-on écouté avec Amel Bent?
1: Dalida.
0: Voilà. L'intrus était Amel Bent. Bravo.
2: Ça ne fait pas peur.
0: Et effectivement, c'était bien Dalida avec Laissez-moi danser. Et mourir sur scène.
2: Et mourir sur scène, ouais.
0: Oui, bah, oui.
2: Tu les avais, toi, Daniela?
3: Oui, mais bon, à 8 ans, je l'ai reconnu. À 20 ans, je l'ai reconnu, mais je n'aurais pas su dire son prénom.
2: Bon, bah, ça tombe bien, tu l'as pas eu.
0: Voilà.
2: Alors,
0: voilà.
2: Ça nous. Eh, dites donc, les gars, vous vous suivez de près, hein, parce qu'il y a Daniela à 4, Stéphane à 4 aussi. Pop, ça va être chaud, hein. Vous êtes forts, les petits amis.
0: Pour moi, surtout. Je le sens bien.

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2: Et je vous rappelle que toute la semaine, nos candidats s'affrontent pour se sélectionner pour la finale de vendredi. Premier prix, un séjour pour 4 adultes à Port Aventura World avec évidemment 3 jours, 2 nuits en pension complète dans un hôtel 4 étoiles. L'accès illimité pendant 3 jours à Port Aventura Park, un accès à Ferrari, j'arrive même pas à le dire, Ferrari Land, 100 euros de carburant pour y aller et évidemment le deuxième prix, une machine expresso Malongo, et
3: oui.
2: 32 dosettes, 6 verres en verre, bref, le bonheur. Allez, jingle, on reprend la compète.
3: Ça n'a pas rebondi sur Nadine Mouchelet quand même.
2: Ah bah attends,
3: hein, tu
2: plaisantes. Le puzzle macabre.
3: C'est périlleux.
2: Mais c'est magnifique. Laura va-t-elle résoudre le puzzle macabre?
3: Qui sera le tueur?
2: Qui sera le tueur? Qui seront les tués?
3: Elles disent Laura devra comprendre la logique du puzzle macabre.
2: C'est magnifique. Moi, Nadine Mouchelet, c'est ma petite passion.
3: Ah, moi,
2: ça,
3: c'est mon livre d'été, ça.
2: Lucinda, là.
3: Lucinda Riley.
2: Ah, mais évidemment.
3: Évidemment. Oh là là, c'est beaucoup mieux que Château Vallon. Tout
2: ah, évidemment.
3: Ça. Bon, oh, c'est, alors, pour, c'est la saga de l'été.
2: Daniela, est-ce que tu lis Daniel Mouchelet? Non, Nadine Mouchelet, je suis fatiguée.
3: C'est son cousin.
4: Comment?
2: Est-ce que tu lis les romans de Nadine Mouchelet?
4: Non, pas vraiment. Pourtant, je lis beaucoup, mais je connais pas vraiment.
2: Oui, ben c'est normal parce que tu lis beaucoup, donc tu as d'autres livres intéressants à lire. Alors, nous allons parler de ta rencontre avec Christian.
4: Oui.
2: Vous étiez du même village, vous aviez tous les deux 17 ans. Christian, il était copain avec ton voisin. Et alors, vous papotiez tout le temps sur le perron. Mais ton papa, voilà, il était hyper sévère. Donc, qu'est-ce qu'il a dit à Christian?
4: Il a dit à Christian, si tu veux voir Daniel, il faut que tu rentres à la maison. Il faut officialiser, quoi. Voilà.
2: Oh là là, et alors, qu'est-ce qui s'est passé? Ça a été officialisé comment, ça?
4: Bah, disons qu'il est venu, il est rentré dans la maison. Donc, on était presque fiancés, sans s'être recevant embrassés, quoi.
2: Ah oui, d'accord. Vous n'aviez même pas fait le bisou, vous étiez déjà fiancés.
4: Voilà.
2: Oh, petit ton. Et alors, ça fait combien de temps que vous êtes ensemble?
4: Oh, ben maintenant, ça fait, on va voir, 55 ans de mariage, le 17 juillet.
2: Oh! 55 ans de mariage, mon Dieu. Alors, Maître Coupez a regardé, ce sont les noces d'orchidées, figure-toi.
3: Ah, et donc?
2: Alors.
4: Ouais.
2: Eh ben voilà. Ouais. Eh oui, 50 ans, c'est les noces d'or.
4: Oui.
2: Bon, puis après, plus on se marie, plus c'est des trucs moins bien. Les orchidées, on s'en fiche un peu. On aurait voulu des noces de rubis, nous, voilà. Bon. Écoute. Hein, bon. Hein? Eh ben, comme quoi, hein, c'est même pas embrassé, à peine fiancé, et 55 ans de mariage, moi je dis, c'est beau.
4: Oui, bah oui, bien sûr, bien
2: sûr. Ben voilà. Alors, il paraît que si t'avais pu être un animal, tu aurais été un oiseau.
4: Oui.
2: Et oui, parce que t'aurais bien aimé voler, c'est ça? Voir un petit peu ce qui se passe.

0: Oui.
1: Et voilà.
0: Bon, l'être vibre vraiment, quoi.
1: Ah bah oui, c'est sûr que l'oiseau, il décolle, il s'en va quand il veut. Alors, tu es exactement à 4, comme Stéphane. Donc là, je te propose de marquer 3 points de plus avec la question à choix multiples. Je vais te poser la question, te proposer des réponses et tu auras 10 secondes pour me donner ta réponse. Tiens, je te mets Angèle.
2: D'accord. Tout est devenu flou.
1: Flou.
2: Un peu trop fou.
1: Alors, on va parler de la vision. Quand tu as une vision floue, et déformé de près comme de loin, tu es myope, presbyte, astigmate ou Éric Bastien.
3: Oui.
1: Alors, quand tu as une vision floue et déformée de près comme de loin, tu es myope, presbyte, astigmate ou Éric Bastien. Top chrono, 10 secondes.
0: Je pense que c'est astigmate.
1: Eh bien, figure-toi que c'est une bonne réponse. Oui, tu es astigmate. Eh ben, c'est le trouble le plus fréquent après la myopie. Hein, voilà.
0: Oui.
1: Bravo.
0: Astigmate.
1: Eh ben voilà. Ouais. Eh ben, tu as 7. Bravo.
3: Oui, Stéphane qui lui a 4 points. Stéphane, ça va, Stéphane? Comment tu te sens?
4: Oui.
3: À mi-parcours dans cette émission, ouais.
4: Très bien. Je suis à l'ombre.
3: Bon, alors ça va si t'es à l'ombre et que tu souffres pas trop de la canicule. Voilà. D'ailleurs, si t'es à l'ombre, tranquillement, sur une petite chaise, tu peux d'ailleurs lire le nouveau livre de Nadine Mousselet. Stéphane est avec ici Loire-Océan. Stéphane habite à Courcouët-sur-Logne. Stéphane est demain à la retraite. Mais ce n'est pas du goût de Bernadette, son épouse.
1: Ah oui.
3: Qui est secrètement amoureuse de Luc, le voisin. Et les enfants ne sont pas contents, l'héritage. Est-ce que Laura, la cafetière du village, comprendra la logique du puzzle macabre?
1: Vous saurez.
3: En lisant le nouveau Nadine Mousselet.
1: Oh, Nadine Mousselet, Nadine, on t'aime.
3: Préface de Lucinda Riley. C'est un mix. Il y a tout. C'est un bon roman, ça, Stéphane, hein?
4: Ouais, mais je suis pas très lecteur.
1: Mais Nadine Mousselet, c'est plus que de la lecture.
3: Ah oui,
1: c'est une ambiance.
3: Oh, c'est une angoisse. Moi, on adore. Alors, parlons de la rencontre avec Bernadette. Alors, ça, pour ceux qui aiment le foot, c'était il y a 28 ans. France-Brésil, la première fois qu'on inscrit une étoile sur le maillot, que la France gagne la Coupe du Monde, 3-0 face aux Brésiliens. On écoutait ça en 98, c'est l'année de rencontre avec Bernadette.
4: Exactement.
3: Alors, c'était un soir de 31 décembre?
4: Oui.
3: Et alors? T'étais en boîte?
4: Eh ben, sorti en boîte.
3: Ouais.
4: Et moi et madame n'allons jamais en boîte, mais pour une fois, on y était.
3: Et c'est toujours comme ça, pas prévu d'y aller, on y va. Du coup, Bernadette était là avec ses cousines, et la voisine t'a présenté aux trois cousines. Là, t'avais le choix,
4: ouais.
3: Entre Riri, Fifi et Loulou.
4: C'est un peu ça.
3: T'as choisi Bernadette qui te plaisait, t'as récupéré le numéro de portable? Ouais.
4: J'ai galéré, mais je l'ai récupéré quand même.
3: Bah, t'as galéré, c'est-à-dire, comment t'as fait pour l'avoir?
4: Bah, j'ai demandé à la voisine d'appeler sa copine.
3: Ah, à Riri, quoi, finalement, pour avoir Loulou, j'ai bien compris.
4: C'était pas facile.
3: Eh non, c'était pas facile, mais ça fait 28 ans que vous êtes ensemble, bravo, c'est chouette quand même, cette histoire. Eh oui. Ah, vous êtes partis.
4: 28 ans, deux enfants.
3: Eh oui, je sais, et une petite fille, rappelons-le, qui a un mois, qui s'appelle Talia. Et puis vous êtes parti au Gabon également, t'as fait un peu de la jungle.
4: Oui, on est parti en 2007 au Gabon et on y retourne le 17 juillet.
3: Ah, génial, c'est vos vacances cet été, mais pourquoi vous êtes amoureux du Gabon?
4: Ben, j'ai mon filleul qui s'est marié avec une Gabonaise.
3: Ah bah oui, ça explique. Du coup, il paraît que t'as goûté du
4: crocodile. La belle famille.
3: Eh ok, j'ai bien compris. Et t'as goûté du crocodile. Alors, je voudrais bien savoir, ça a quel goût le crocodile?
4: Ça a un goût de poulet.
1: c'est un peu
4: goûteux que le poulet, mais ça ressemble, la chair est à peu près identique.
3: Ok, ouais, quand même, je sais pas. Tu mangerais pas du crocodile, Valérie?
1: Bah non, parce que moi, tu sais bien que c'est pas mon truc, la viande, mais pourquoi pas. Hein.
3: Bon, Stéphane, voici ta question. Et nous partons à Hawaï. Quel terme hawaïen, on laisse les crocodiles de côté au Gabon, quel terme hawaïen peut vouloir dire à la fois bonjour, bienvenue et au revoir? Il y a un mot qui veut dire tout ça.
1: Eh ben, dis donc, c'est pratique,
3: ça. Je sais pas comment on comprend la différence entre bonjour et au revoir, mais bon. Bonjour, bienvenue, au revoir, ça se dit. Aloha. Hakuna Matata. Mahalo. Damido, damida. Top chrono. 10 secondes. Aloha. Hakuna Matata. Mahalo. Damido, damida.
4: Aloha.
3: T'as raison, bien plus qu'un simple mot. Aloha exprime l'idée de partage, d'affection, de lien avec les autres. Et selon l'étymologie, ça veut dire partager son souffle de vie. Aloha à tous.
1: Allez, ça fait 7 partout, dites donc. Vous vous suivez de près, les amis. Mais là, tout de suite, vous écoutez ici. Je vous demande toujours de bouger un petit peu vos petits bouboules. Mais là, je vais vous dire. Et si on chantait? Si on chantait? Si on chantait? La la la la. Allez, Julien Clerc, fais-nous chanter. Vous écoutez ici, on vous aime. À tout de suite.

0: qu'on fait tous les jours dans vos taquets. Hein,
1: ah chanter. Oui, non,
0: je suis bien clair, bien sûr.
1: Jingle.
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0: Il est 12h43.
1: Et ici, nous sommes avec Stéphane qui joue avec ici Loire-Océan et Daniela qui joue avec ici Nord. Ils ont 7 points chacun, ils sont très forts. Hein. Très très forts nos candidats. Alors bon, quand même, Daniela, elle a plein de qualités, mais il paraît qu'elle a un défaut. Il paraît qu'elle parle trop et qu'elle est têtue. Qu'est-ce que ça veut dire, ça?
3: Oui, c'est vrai.
1: Mais alors, parle trop de quoi? Ça veut dire quoi? T'es bavarde?
3: Oui, enfin bon, c'est Christian qui dit ça, hein. Je suis bavarde, mais bon.
1: T'es têtue?
3: Hein? Ah oui, têtue, oui, ça, je crois que c'est dans la famille. Mes frères et sœurs, on est tous convaincus d'avoir raison, quoi.
1: Ah, d'accord. Bon, oui. Et alors, il n'est pas têtu, Christian?
3: Non, ça va, lui, ça va.
1: Ah, lui, ça va, ok, d'accord. Bon, oui.
3: C'est parce que moi, j'ai toujours raison quand même. Hein.
1: Évidemment que tu as toujours raison, tu es une femme. Sûr. Évidemment. Oui. Alors, il paraît que toute ta vie, tu as été travaillée en mobylette.
3: Oui.
1: Et oui, tu as passé ton permis de conduire à 53 ans.
3: Oui, c'est ça.
1: Et alors?
3: Il m'a été offert par mes amis, puis j'ai eu mon permis conduite du premier coup, le code deux fois, quoi, voilà.
1: Bah dis donc, c'est bien, mais alors pourquoi t'as attendu si longtemps? Tu préférais la mobylette, toi?
3: Bah disons que ça m'intéressait pas vraiment, quoi, et maintenant je suis bien contente de l'avoir, quoi.
1: Ah bah oui, là
3: tu... Oui, je faisais tout avec ma mobylette, bon, je faisais même mes courses, tout ça, puis bon, avec les chambres, je conduisais aussi, bien sûr, pour les courses, mais bon, je n'en voyais pas trop l'intérêt. Et puis pour mes 50 ans, mes enfants, mes amis m'ont offert l'inscription au permis de conduire.
1: Eh ben voilà.
3: Mes 20 premières leçons, on m'a dit, surtout, je te

0: Voilà, si tu passes pas, tu rembourses. Donc, bah voilà quoi.
1: Ah bah tu l'as eu. Eh bah bravo.
0: Oui, je l'ai eu.
1: Eh oui, bah bravo. Oui. Eh bah c'est sûr.
0: Et j'en suis bien contente maintenant, bien
1: sûr. Tu m'étonnes. Alors, oui. Nous allons essayer de nous envoler. Je te propose de marquer 5 points d'un coup.
0: Oui.
1: C'est la question cash. Écoute bien la question. Dans quelle émission de Canal+, Jamel Debbouze s'est-il fait connaître du grand public? Comment s'appelait l'émission de Canal dans laquelle Jamel Debbouze s'est fait connaître du grand public? Top chrono, 10 secondes.
0: Je ne sais pas.
1: Oh, il n'y a pas beaucoup d'émissions sur Canal+. Rappelle-toi de toutes les émissions, il y en a une emblématique. Et c'était nulle part ailleurs.
0: Oui, ou alors.
1: Avec le cinéma de Jamel, là, bon. Eh oui, il racontait les films à sa façon, c'était très drôle. Bon, je reste à 7.
2: Ah, malgré tous les efforts de Valérie d'essayer d'aider sa candidate en lui donnant des indices.
1: Quels indices?
2: Eh, vas-y que je te dis que c'est une émission emblématique de Canal.
1: Bah, il n'y en a pas eu 50 sur Canal.
2: C'est un indice quand tu lui dis ça.
1: Oh là là,
2: ah, mais elle n'a pas marqué. Non, mais je serai tout aussi indulgent, Stéphane. Et surtout, je te donnerai des indices.
1: Tu donneras rien du tout, sinon tu
2: quoi?
1: Bah, tu verras bien.
2: Hein? Ta gueule à la récré, voilà. Toi, hein? Attention. Stéphane, alors on est râleur.
1: Eh ben.
3: Oui. Je suis bon français.
2: Ah oui.
1: Ouais, ben c'est un mec en plus, ouais. Hein. Donc.
2: Mais bon. C'est-à-dire, bon, qu'est-ce qui te met dans un état de râlerie, de râlage, de tout ça, quoi?
3: Ben, quand ça va pas comme je veux.
1: Ah.
3: Quand ça se met en travers de mon chemin, des fois.
1: Ah.
2: Ouh là là, oui.
3: Ah. Ouais. Oui, mais je suis un bon français.
2: Oui, oui, non, j'ai bien compris. Ok. Oui. Qu'est-ce que tu as d'autre de bon français? C'est intéressant, ça.
1: Et il aime la bouffe.
2: Il aime la, oui, la bonne cuisine.
3: Ouais, j'aime la bouffe.
2: Ouais.
3: Voilà. J'aime le bon vin.
2: Le bon vin, l'admiration. Voilà. Ouais.
3: Voilà.
2: Bon, bah, t'es un bon français. Ouais,
3: voilà. C'est déjà pas mal.
2: Oui, oui, c'est pas mal. Petit côté grand blond, quand même. J'ai découvert, Stéphane, que tu as tendance à poser des objets n'importe où. Seulement, t'es un peu distrait. Et du coup, tu les perds.
3: Voilà.
2: Et ouais.
3: Et je les perds.
2: Ah bah c'est embêtant.
3: Je les retrouve, mais avec du temps.
2: Mais oui, mais alors du coup, quand tu les retrouves, tu les reposes.
3: Voilà.
2: Et tu les repères à nouveau.
3: Voilà.
2: Ouais, non, mais ça va loin parce que...
3: Et bon, avec madame, je ne demande plus où sont mes clés. Hein.
2: Oui, parce qu'il y a des choses que tu as, comme les clés de voiture, effectivement, tu les as retrouvées, mais un an après. Ça me paraît fou, comment on retrouve ces clés de voiture? Enfin, qu'on met un an pour les retrouver.
3: Mais on a retrouvé les clés après, c'est...
2: Ah oui, mais elles étaient où ces clés de voiture?
3: Ben, sont à la maison, mais ils étaient tombés derrière.
2: Ah, derrière un meuble?
3: Derrière un meuble.
2: Ah, d'accord, ouais. Ok. Ah, oui, bah, si tu pousses pas les mains, oui, forcément. Un an d'attente pour récupérer avec les voitures, et je comprends. On t'appelle parfois Robocop?
3: Oui.
2: Pourquoi?
3: C'est mes enfants, des fois, qui m'appellent comme ça. Non, parce que j'ai eu pas mal d'accidents.
2: Ok. Ah oui, t'as eu le fémur cassé, je crois.
3: J'ai été opéré une vingtaine de fois, et puis demain, je me fais réopérer pour la 21e fois.
2: Demain?
3: Oui, demain.
2: Mais demain, c'est le jour de la retraite.
3: Et c'est le jour de la retraite, mais je passe sur la table.
2: Ok, t'as tout concentré sur le 1er juillet, toi, en fait. Hein, tu fais tout en même temps.
3: Voilà, ouais, exactement.
2: Ok, donc retraite, mais c'est quoi comme opération? C'est un truc, ça va aller?
3: C'est rien de grave, c'est l'épaule.
2: D'accord.
3: On appelle ça la coiffe rotateur.
2: Ouh là là, oui. Bon, bah, je te souhaite...
3: C'est un ligament qui est touché, mais...
2: Ouais, j'ai bien entendu. Allez, écoute, prends soin de toi.
3: J'ai dit à l'anesthésiste, au cas où que ça se passe mal... Il ne fasse pas de zèle.
2: Il ne fasse pas de zèle, d'accord. Ah bah c'est... Ok, très bien. C'est rock'n'roll, toi. Hein. Bon, allez, on va jouer avec une question cash. Tu sais que tu es à 7 points. Notre ami n'a pas répondu précédemment, notre ami Daniela, ce qui fait que ce serait peut-être l'occasion, tu vois ce que je veux dire, Stéphane, de prendre 5 points et de prendre la tête. Parce que là, pour l'instant, vous êtes à égalité 7 partout dans le jeu. Voici ta question. On a un petit extrait.

0: Richard avec Tutti Frutti.
1: Le fruit.
0: J'aime comprendre le lien. Oui, exactement. On parlait de fruits. De quel fruit la guigne est-elle une variété? De quel fruit la guigne est-elle une variété? On y va, top chrono, 10 secondes.
2: La cerise.
0: Tu vois, moi, j'ai même pas besoin de te donner des indices. Eh oui.
3: Oui, bon, c'est plus facile, hein, pardon.
0: C'est ça la différence.
3: Ouais, excuse-moi, la guigne, on le sait.
0: Stéphane, 12 points à présent, bravo.
3: Okay.
0: Bonne réponse.
3: Allez, c'est pas grave, parce que Daniela a 7, mais elle va se rattraper avec le bingo. Et tout de suite, vous écoutez ici, on va écouter une nouveauté, on va écouter Vita. Ça fait mal, vous écoutez ici, on vous aime, à tout de suite.

0: Il n'arrive pas à désannoncer. Je sais pas, il prend un fou rire, donc je vous le dis, c'était.
1: C'était bizarre, mais ça fait mal.
0: Qu'est-ce que
1: je voulais faire une main qui est nulle, donc j'ai pas voulu la faire. Je voulais savoir si elle avait la carte. Vita. Elle est nulle.
0: Charlotte, je te demande pardon.
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0: Nous sommes au taquet avec Daniela qui a 7. Puis nous sommes au taquet avec Stéphane qui a 12.
1: Ouais, il est plus au taquet qu'elle, hein.
0: Oh, oh, oh. Tu commences pas à décourager ma candidate, s'il te plaît. D'accord? Ok, voilà. Alors, comme ça, on a fait de la figuration dans la série Fabien Cosma, ma petite Daniela?
3: Oui, oui, oui, oui.
0: Et ça t'a plu? Oui. Ça t'a plu?
3: Oh, super, oui. C'était très bien.
0: Eh ben, ça, oui. C'est bien. Voilà. Moi, j'aime bien quand nos candidats, ils font plein de choses différentes. Alors, pour t'encourager, pour que tu gagnes, pour que tu remportes le bingo, je vais te mettre une chanson que tu adores.
4: Ne me quitte pas.
3: Oui.
4: Il faut tout.
0: On aime bien.
1: Ah oui, ça met de bonne humeur, c'est toujours.
0: Oh là là, ça va, on n'est pas obligé de faire toujours des trucs rigolos. C'est une très belle chanson.
3: Ah non,
0: ah oui. Eh oui, Daniela, elle aime bien aussi Bienvenue chez les Ch'tis. Il paraît que tu l'as vue 3 fois, Bienvenue chez les Ch'tis.
3: Bien sûr.
0: Ah voilà, ben voilà, tu vois, donc ça c'est drôle, Bienvenue chez les Ch'tis. Voilà.
3: Ah oui.
0: Voilà. Alors écoute, ma chérie, voici ton bingo.
1: Ne me quitte pas.
0: Ne me quitte pas, ouais.
1: On aurait pu écouter ça, monsieur. Allons-y, hein, je veux dire, soyons fous aujourd'hui.
0: Non, c'est pas qu'elle. Elle a dit qu'elle aimait Jacques Brel, elle a pas dit qu'elle aimait Serge Lama.
1: Ah, c'est Serge Lama, ça.
3: Mais bon.
1: Là, je me dis une série de chansons qui donnent le sourire, quoi.
0: D'accord, allez. On clôt son petit bec pendant que je fais mon bingo. Écoute bien, Daniela. À mon top chrono, tu vas avoir 10 secondes pour me donner un maximum de noms de magasins de décoration. Toutes les enseignes qui vendent de la déco. C'est simple, il y en a pour 10 secondes. Attention, top chrono, un maximum de magasins de déco.
3: Le Roi Merlin. Castorama.
0: Bon, ça fait 2, c'est bien. Alors, ça fait 2. Alors, c'est trop. Et il y avait évidemment Ikea, il y avait Maison du Monde, il y avait Alinéa, Monoprix, Zara, H&M, Conforama, tu l'as dit, Habitat, Roche et Beaubois, Jiffy, Beau Concept, enfin bref. Tu m'en as donné 2, c'est pas mal.
1: Je reconnais que Valérie avait proposé un très beau bingo qui permettait de donner plein de bonnes réponses. C'est dommage.
0: Et alors
1: il n'y en a eu que 2, c'est dommage.
0: Oui, mais c'est déjà pas mal 2, il y en a qu'on fait 0, hein, je te rappelle.
1: C'est vrai. Alors, tu l'as compris, mon Stéphane, il faut faire quoi? Déjà, t'es en tête, hein.

0: 7, je rappelle. Oui. 10 points, c'est ce que coûte le bingo. C'est celui qui marque le
1: ça
0: plus.
1: Ça coûte
0: de...
1: pas, ça rapporte.
0: Oui, ça rapporte. Ça va, il m'énerve.
1: Non, mais écoute, je sais pas. T'as eu ton bac, toi?
0: Oui.
1: T'as combien en français?
0: Français.
1: Ouais, voilà.
0: C'est plus, c'était pas terrible.
1: Ouais, voilà.
0: Voilà. Bon, Stéphane, je me fais déstabiliser par Valérie. Elle sait faire, elle sait. Voilà, je reviens à toi, je me concentre et on va lui mettre un petit tacle, Valérie. Parce qu'on va écouter l'un de tes chanteurs préférés. Et Valérie, elle adore aussi. C'est pas une folle passion entre Valérie et Michel, tu vois.
2: Non, moi j'aime Johnny, chacun son.
0: Ah oui, elle est team Johnny. Toi, t'es team Michel Sardou, alors?
3: Ben, j'aime bien Michel Sardou. Non, déplaise à Juliette Armanet.
0: Toi, t'es à fond de... Toi, t'as décidé de nous faire de la polémique un peu aujourd'hui, hein. François Hollande, Juliette Armanet...
3: Non, je ne fais pas de polémique, je dis ce que je pense.
0: Bien sûr, je vois ça, t'es cache, tu as raison. Oui, parce qu'il y avait une petite histoire...
1: Oui, moi, je la connais, l'histoire, voilà. Ouais, mais moi, j'aime Johnny. Voilà. Allez,
0: hop. Mais lui aussi, hein, il aime Johnny.
1: Ah, c'est bien.
0: Quand même, hein. Il est Tim Eddie Mitchell aussi, il aime les trois. Stéphane, 10 secondes pour être avec nous vendredi. Ce qui me ferait deux candidats. Alors, nous sommes à peine mardi.
1: Bah c'est normal, un candidat lundi, un candidat mardi.
0: C'est assez logique.
1: Voilà.
0: Un maximum de marques. Je vais y arriver. Un maximum de marques de grande distribution. Voilà ce que je te demande en ton bingo. Grande distribution, 10 secondes, top chrono.
3: Système U, Carrefour, Intermarché, Leclerc.
0: Puis c'est dit, j'en ai assez, je m'arrête là. Oui, Coxy Market, Franprix, Proxy, Viva, il y en avait plein. Il y a suffisamment de points, on est d'accord, Valérie. Voilà. C'est voilà. Gagné.
1: Voilà, donc c'est...
0: Bravo Stéphane.
1: C'est Stéphane qui sera en finale avec nous vendredi. Daniela, tu as très bien joué, mais voilà, c'est pas très grave ma chérie. Je te souhaite une très belle journée. Et puis Stéphane, eh bien tu essaieras de gagner le séjour pour 4 adultes à Porte Aventura World, avec 3 jours de nuit dans un hôtel 4 étoiles, 100 euros de carburant pour y aller, ou bien la machine à café Expresso Malongo, 32 OZ, 6 verres en verre.
0: Absolument.
1: Voilà. Bien, bah c'est super. Hein.
0: C'est pas mal.
1: Il y a deux candidats. Voilà, j'ai envie de chialer.
0: Oui.
1: Bien, je remercie Céline à la Réal, Vincent à la Technique, Maître Coupez au savoir, Yanis au standard, Éric Bastien...
0: Il a fait ce qu'il a pu, mais...
1: Éric Bastien, ouais.
0: Il a gagné quand même aujourd'hui. Non. Oui, c'est du dossier pour vous, ça, Éric Bastien. Vous en souviendrez. Hein.
1: De quoi?
0: De moi. M'oublierai pas comme ça.
1: Oh. Ça dépend. Allez, je vous embrasse tous. Je t'embrasse, la France. Prends soin de toi. Je vous aime et on se retrouve demain. Il est 5h, Paris s'éveille. C'était ici, c'était au taquet.
0: Ah, c'était bien surtout.
1: Et alors là, maintenant, ça va swinguer, ça va rock'n'roller.
0: Exactement, parce que les petits matins arrivent sur ici avec Johan Rock'n'Roll qui vous accompagne une bonne partie de l'été, le coquin. Hein.
1: Oh yeah.

0: justifie.
1: Ryan s'oppose au matin. Soyez les bienvenus, vous êtes ici.
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1: Bienvenue en cette nouvelle journée du mois de juillet. Une journée qui s'annonce chaude, très chaude sur une grande partie du pays. Ici, les 5h à vos côtés pour vous accompagner tout au long de l'été avec les infos pratiques et utiles au quotidien. Quelques bonnes chansons également. Ces prochaines minutes, Paul McCartney et Stevie Wonder. Et puis forcément, toute l'actualité au plus près de chez vous. Bonjour, Cyril Ardo-Redon.
3: Bonjour, Johan Rock. Bonjour à tous.
1: C'est dans l'actualité ce mardi.
3: On saura aujourd'hui si Marine Le Pen peut se présenter ou non à la prochaine présidentielle. L'arrêt de la cour d'appel de Paris est attendu en début d'après-midi.
1: Comment trouver une tenue de mariage sans se ruiner? Cette question, Paris City des économies répondra efficacement dans moins de 10 minutes. 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
1: Nous sommes le mardi 7 juillet, il est pile 5 heures. Le journal présenté par Cyril Ardo-Redon et cette question, qui sera le candidat du Rassemblement National à la prochaine présidentielle?
3: Marine Le Pen saura aujourd'hui si elle peut se présenter ou si elle devra passer la main à Jordan Bardella. L'arrêt de la cour d'appel de Paris dans l'affaire des assistants d'eurodéputés sera rendu à partir de 13h30. 5 ans d'inéligibilité et 1 an de prison ferme sous bracelet électronique ont été requis lors du procès en appel en début d'année. Et Pierrick Bonneau, Marine Le Pen se prépare donc à passer la main.
4: Le trou de souris existe, mais il est vraiment étroit, reconnaît un proche de la triple candidate à la présidentielle. Si Marine Le Pen écope d'une peine inférieure ou égale à 2 ans d'inéligibilité et qu'elle est libre de faire campagne sans bracelet électronique, alors elle se présentera en 2027. Mais dans tous les autres cas, elle passera le relais dès ce soir à son dauphin. La chorégraphie est déjà actée. 2 slogans de campagne prêts à être dégainés en fonction du candidat. Marine Le Pen doit rejoindre Jordan Bardella à l'issue de l'audience cet après-midi. Réunion au siège du parti avec les principaux au cadre, puis la patronne des députés du RN sera l'invitée du journal de 20h de TF1. C'est là qu'elle doit annoncer sa décision. La campagne sera alors lancée. Si Jordan Bardella est candidat, une déclaration en bonne et due forme est prévue d'ici la fin de la semaine. Hier soir, le patron du RN se disait serein et prêt à assumer les conséquences du jugement.
3: Explication de Pierrick Bonneau. En première instance, Marine Le Pen avait été condamnée à une peine de 5 ans d'inéligibilité avec exécution immédiate et à 4 ans de prison, dont 2 avec sursis, à sortie de 100 000 euros d'amende.
1: Un autre procès était aussi très attendu cette année.
3: Le procès en appel de Cédric Jubilard dans la mort de son épouse Delphine. Il est prévu pour le moment en septembre, après sa condamnation en 2025 à une peine de 30 ans de prison. Mais après les aveux hier du plaquiste de 39 ans, la question du report de l'audience forcément se pose, Mathilde Lemaire.
5: Les juges de Toulouse ont découvert, comme tout le monde hier dans la presse, les aveux de Cédric Jubilard. C'est à ses avocats qu'il avait destiné sa lettre, non à la justice. Et ses conseils n'avaient fait aucune démarche encore auprès de la cour d'appel pour transmettre ce courrier. La justice n'est donc pas officiellement informée. Hier, Maître de Buisson, père et fils ont estimé qu'il était impossible que le procès en appel de leur client se tienne à partir du 21 septembre, comme c'est prévu. Un report semble évident pour eux, le temps que la justice entende Cédric Jubilard, notamment ses indications sur le lieu où il a dissimulé le corps de sa femme. Des fouilles devront avoir lieu, puis peut-être de nouvelles auditions, expertises, reconstitutions, tout cela prend du temps. Ces aveux changent la perspective. On voit se dessiner la nouvelle ligne de défense de Cédric Jubilard. Son avocat parle de crime passionnel, cette notion controversée qui viendrait justifier ses actes par un amour fou. Avocat qui insiste, mon client n'avoue pas un meurtre, il avoue être à l'origine de la mort de sa femme. On devine le souhait de plaider, les coups et blessures ayant entraîné la mort sans intention de tuer.
3: Explication de Mathilde Lemaire sur votre radio ici.
1: Ici, 5h03, plusieurs incendies sont en cours encore ce matin.
3: 4900 hectares parcourus par les flammes dans les Pyrénées-Orientales, 800 pompiers sont mobilisés et 8 avions bombardiers d'eau supplémentaire doivent arriver sur place aujourd'hui. Aujourd'hui, à Die, dans la Drôme, un incendie a parcouru 750 hectares de végétation. Il a débuté en fin de semaine dernière. Aujourd'hui, Météo France place l'Essonne, les Deux-Sèvres et le Vaucluse en rouge pour un risque très élevé de feux de forêt. 61 départements sont en orange pour un risque risque élevé. 61 départements également, pas forcément les mêmes, sont aujourd'hui en alerte orange canicule. Hier, c'est dans l'Hérault et les Landes qu'il a fait le plus chaud avec localement 40,7-40,8 degrés relevés.
1: Le mondial de foot entaché par des injures racistes d'une responsable politique paraguayenne.
3: Des injures d'une extrême violence visant Kylian Mbappé après la victoire française face au Paraguay. Cette sénatrice d'opposition l'a traité notamment d'idiot qui têtait des noix de coco. Le capitaine des Bleus a répondu et les condamnations se multiplient, Xavier Monferrand.
0: Il ne pouvait pas laisser une telle diatribe sans réaction. Depuis les insultes racistes qu'il avait subies après l'élimination contre la Suisse à l'Euro en 2021, Kylian Mbappé ne transige pas. Sur ses réseaux sociaux, le capitaine des Bleus a répondu à la sénatrice paraguayenne. Une femme méprisable et indigne de sa fonction, écrit Kylian Mbappé, qui donne la pire image possible de son pays. Les Bleus qui font corps avec leur capitaine, à l'image de l'entraîneur adjoint Guy Stéphan.
6: En trois mots, c'est indigne, abject, scandaleux. Et évidemment que je partage ce qui a été dit par la fédération et par Kylian, évidemment.
0: La ministre des Sports, Marina Ferrari, elle aussi est montée au créneau, dénonçant des propos abjects, indignes, inacceptables. Elle s'attaque à tout ce que notre pays défend, poursuit la ministre. Le président de la fédération française, Philippe Diallo, parle lui de propos délictueux et condamnables et annonce vouloir poursuivre en justice la sénatrice paraguayenne.
3: Et le président de la République, Emmanuel Macron, apporte lui aussi son soutien à Kylian Mbappé. Le chef de l'État a écrit au président du Paraguay. La Coupe du Monde avec les résultats de la nuit. Le Portugal de Ronaldo éliminé après sa défaite 1-0 face à l'Espagne. La Belgique écrase les États-Unis 4-1. Place ce soir aux deux derniers matchs de huitième. Argentine-Égypte à 18h et Suisse-Colombie à 22h. Et puis le Tour de France. Quatrième étape aujourd'hui entre Carcassonne dans l'Aude et Foix en Ariège. 191 km et un parcours taillé pour les sprinteurs baroudeurs. Tadej Pogacar est en jaune. La météo, Johan, et la troisième vague de forte chaleur de l'année s'intensifie donc aujourd'hui.
1: Un dôme de chaleur qui s'étend ce mardi dans l'ouest et le sud-ouest. Un ciel bleu, plein soleil, donc sur toute la carte de France. Alors qu'on respire encore un peu ce matin à l'est et à la frontière belge. Ça donne pour les températures 19 ce matin à Strasbourg, 15 à Charleville-Mézières. Sur le reste du pays, le mercure affichera 16 à Bordeaux, 23 dans la capitale, 23 à Nice. Et puis quelques nuages en prime. Et puis cet après-midi, le soleil va cogner dur sur la majeure partie du pays avec des températures très élevées. 36 à Paris, 39 à Nantes, 37 à Dijon et jusqu'à 41 degrés entre Bordeaux et Toulouse, la région de France où il fera le plus chaud aujourd'hui. Et chez vous, comment ça se passe? Vous nous l'écrivez sur la page Facebook d'ici. Le nom de votre commune, une température, une photo. Ici, on fait la météo ensemble.
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1: Ici, tous les matins, votre radio locale vous accompagne dans les tout premiers instants de votre journée en musique avec France Gall. C'est toujours un plaisir de vous savoir de l'autre côté. 5 à 7.

0: Après ça, votre journée forcément va bien rouler. Merci d'être des nôtres. Il est 5h10 ici.
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0: Et alors que le prochain match des Bleus à la Coupe du Monde, c'est ce jeudi 22h face au Maroc, dimanche dernier, dans un village de la Haute-Vienne, un café-restaurant a connu un record d'affluence en organisant une bourse d'échange de cartes Patini. Vous savez, c'est célèbre.
2: Oui.
0: Petite vignette.
2: Petit stickers.
0: Vous en aviez, vous, gamin.
2: Oui, oui, oui. J'ai une petite collection, effectivement, que je garde précieusement.
0: Alors, j'étais plus trop au courant des tarifs, mais enfin, pour info, les 8 paquets de 7 cartes Panini coûtent 12 euros. Donc, avec les doublons dans chaque paquet pour finir sa collection, ça coûte vite une fortune.
2: Quand d'où... on aime, on ne compte pas.
0: Ah ouais, mais enfin, d'où le succès de cette bourse d'échange dimanche à Saint-Priest-sous-Aix. Donc, en Haute-Vienne, des habitants de tout le département se sont déplacés pour l'occasion et échanger leurs doublons exactement comme on le faisait quand on était gamin dans la cour de récré. Sauf que là, c'était des adultes qui étaient au café et la star de cette journée, c'était un Argentin, installé dans la région depuis quelques temps, qui est arrivé avec une valise remplie de dizaines de milliers de cartes Panini accumulées depuis des années, tout mondial confondu. Dans son pays, des bourses aux vignettes Panini, il y en a toutes les semaines. Quand il a vu l'annonce, il s'est dit, il faut que j'en sois.
2: Bingo.
0: Ça a très très bien marché et visiblement, au café-restaurant, ils vont remettre ça avant la fin du mondial. En attendant, le journal de la Coupe du Monde, c'est tous les jours, ici à 13h20 sur votre radio locale. Et 5h12, en ce début de mois de juillet, on reparle de l'affaire Jubilard.
2: Oui, nous serons à Cagnac-les-Mines, dans le Tarn, dans quelques instants. C'est là que s'est déroulée l'affaire Jubilard. Et donc, nous serons dans cette commune après les aveux de Cédric hier.
0: Et ici, la musique ne s'arrête jamais. À suivre, Paul McCartney, Stevie Wonder. De la tendresse, du câlin. En attendant, quelques économies à faire avec Valère Coréard. Bonjour Valère, tous les matins avec vous, un bon plan pour requinquer notre pouvoir d'achat. Aujourd'hui, vous nous parlez mariage.
3: Oui, parce qu'on est en pleine saison des mariages. Hein, et si vous êtes invité, il y a de fortes chances que vous soyez déjà en train de regarder la fameuse tenue. Sauf qu'entre le costume, la robe, les chaussures, les accessoires, la facture peut vite grimper à plusieurs centaines d'euros pour une journée. Alors j'ai une bonne nouvelle. Aujourd'hui, il existe plein de solutions pour être très bien habillé, sans exploser votre budget. Par contre, il va falloir vous y mettre rapidement parce que, comme souvent, ça va vous demander de vous investir un petit peu.
0: Ah, bonne nouvelle. Alors, on commence par quoi ?
3: Déjà, pensez à la seconde main. On trouve aujourd'hui des costumes, des robes quasiment neuves sur des plateformes comme Vinted, Vestiaire Collective, Le Bon Coin, parfois à moins de la moitié du prix d'origine, voire même encore mieux. Autre solution qui se développe beaucoup, c'est la location. Pour une robe de soirée, un costume que vous ne porterez peut-être qu'une fois, c'est souvent beaucoup plus rentable que l'achat. Alors là, vous avez des plateformes comme My Golden Closet, les prêteuses et même des marques qui proposent de la location. C'est le cas de Maje, par exemple. Et puis n'oubliez pas les outlets, hein, les ventes privées, les collections de l'année précédente. On peut facilement économiser 30 à 70% sur des vêtements de grandes marques. Dernier conseil, si vous avez plusieurs mariages cet été, achetez une tenue sobre et changez simplement les accessoires, la chemise, la cravate, les bijoux. Personne ne s'en rendra compte, bien sûr, mais votre portefeuille, lui, verra vraiment la différence. Alors, est-ce que vous avez déjà acheté ou loué une tenue pour un mariage sans vous ruiner ? Moi, je suis preneur de vos astuces. Mon mail, c'est parisidéseconomies@radiofrance.com.
0: Ici, tous les matins, on prend soin de votre budget. Demain, Valère, vous nous parlerez d'un site internet qui permet de gérer le budget de la famille. En attendant, c'est mardi. Vous écoutez ici, il est 5h14.
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0: C'est un très grand rebondissement dans l'affaire Jubilard, Cyril.
2: Cédric Jubilard a reconnu dans un courrier adressé à ses avocats sa responsabilité dans la mort de sa femme Delphine. On l'a appris hier matin. Cédric qui a nié les faits pendant plus de 5 ans, malgré sa condamnation l'an passé à 30 ans de prison. Un procès en appel est prévu en septembre et dans sa commune de Cagnac-les-Mines, près d'Albi, dans le Tarn, les habitants espèrent désormais passer à autre chose. Romain Vito.
6: Les habitants croisés dans le centre-bourg n'ont pas envie de parler, lassés par plus de 5 années d'affaires. On tend le micro.
7: Qu'est-ce que vous voulez que je vous dise ? Rien, j'en sais rien.
8: Allez, bonne journée.
6: Pas plus d'avis au bureau de tabac. D'où sort Chantal, avec un journal sous les bras, en colère.
9: C'est inadmissible. Ah non, mais là, sa réaction, c'est du n'importe quoi. Elle a quoi dans sa tête réelle ? Non, je comprends pas du tout.
6: Elle part se réfugier dans sa voiture, en s'enfonçant dans le bourg, à côté du boulodrome. On se rapproche de l'ancienne maison des Jubilards. Les Cagnacois se livrent plus, comme Graziella, heureuse d'apprendre la nouvelle.
8: Je suis satisfaite parce que moi, je pensais qu'il était coupable dans ma tête. Je me disais, bon, après, il n'y avait pas les preuves. Et là, ça confirme les dires et les preuves que je m'étais fondée. C'est-à-dire, il a avoué, c'est point final. L'affaire est conclue, c'est que c'est lui.
6: Soulagée également, l'ambiance à Cagnac était pesante.
8: C'est des débats sans fin. Tout le monde a des doutes parce que tant qu'on n'a pas avoué, on a toujours des doutes. Oh, c'est lui, c'est pas lui. On s'imagine que c'est lui, mais il n'y a pas de preuves. Alors vous êtes dans le doute. Et le doute n'existe plus.
6: Plus de 5 ans de suspicion, de doute refermé. Mais maintenant plane une nouvelle question. Est-ce que Cédric Jubilard va bien donner des informations pour retrouver le corps de Delphine? Denis a bon espoir.
10: La famille puisse se recueillir, faire son deuil, quoi. Il serait temps, on va le savoir. Maintenant, maintenant il a commencé à parler. Maintenant, bon, on va envoyer une lettre. Bon.
6: Et enfin, passer à autre chose pour Christophe, commerçant à deux pas de la mairie. Il y a urgence.
11: Cette grande tache noire, pourvu qu'elle disparaisse, mais très vite, parce que le village n'a pas besoin de ça. Il faut la tourner, la page.
6: Ça passera aussi par un hommage. La paroisse de la petite commune réfléchit à organiser une messe spéciale.
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0: 5h16, ce mardi, le Tour de France est au programme des coulisses télé avec la voix du Tour qui commente la course sur France Télévisions. C'est à venir après ce duo mythique. Paul McCartney vous présente Stevie Wonder à ses côtés, Ebony and Ivory ici.

0: Ici, tous les matins, dès 5h, on chante au son de vos artistes préférés. C'est mardi et c'est un 7 juillet qu'ils sont nés. Ce matin, on souhaite un joyeux anniversaire à Julien Doré qui fête ses 44 ans. C'est pas de lui, ça. Hein. Image.
1: Mais c'est sa voix.
0: Mais c'est son anniversaire, il fait ce qu'il veut, Julien Doré. S'il veut reprendre Image, il reprend Image. Julien Doré, qui ne prend pas de vacances cet été, puisqu'il fait le tour des festivals, comme le week-end prochain, où dimanche, il se produira à Terre du Son, à Mont, en Indre-et-Loire. Ce mardi, c'est aussi l'anniversaire de la comédienne Bérénice Bejo, du youtubeur McFly, du duo McFly et Carlito. Et puis 85 ans aujourd'hui pour Ringo Starr, l'un des deux derniers Beatles en vie, Ringo, qui était le batteur des Fab Four. Lui, il était le batteur du groupe Téléphone. Richard Kolinka souffle ce mardi ses 73 bougies. Anniversaire à vous surtout qui êtes né à cette date. On vous souhaite de profiter au maximum de cette journée de mardi. Il est 5h21. Chaque matin ici, on parle télévision et ce mardi, je vous emmène dans les coulisses du Tour de France. Aujourd'hui, Carcassonne fois 4e étape de la plus grande course cycliste au monde avec la voix du Tour, Alexandre Pasteur.
2: Deuxième attaque de Tadej Pogacar. Tadej Pogacar qui arrive très très vite dans ce virage, mais Vingegaard est là à l'intérieur en plus.
3: Très fort, Vingegaard, il est très fort.
0: Pendant 3 semaines que dure le Tour, à chaque étape, ils sont 6 à se partager l'antenne sur France Télé. 2 envoyés spéciaux sur leur moto, les consultants Marion Rousse et Laurent Jalabert, Franck Ferrand, l'historien, pour la partie patrimoniale, et Alexandre Pasteur, lui, c'est le chef d'orchestre de cette petite bande. Je lui ai demandé comment il se préparait à ce marathon télévisuel qui est la grande boucle.
4: Moi, le Tour de France, j'y pense tous les jours de l'année et j'y pense même 30 fois par jour, tous les jours. Il y a toujours quelque chose qui me ramène au Tour de France, donc c'est une passion dévorante. Je regarde toutes les courses, une par jour, ça tombe bien, pour rester connecté à l'actualité du peloton. Je regarde beaucoup les réseaux, je lis énormément. C'est pas quelque chose que je m'impose, c'est quelque chose qui vient à moi naturellement. Je me nourris du Tour de France tous les jours, en fait, j'y pense, sans arrêt.
0: Il y a cette anecdote qu'Alexandre aime à raconter. Passionné de vélo, il a 14 ans, lorsque le Tour passe pour la première fois chez lui à Pontarlier. Et plutôt que d'aller au bord de la route, voir les coureurs passer, ce jour-là, il préférera les regarder devant sa télé.
4: Si c'est à refaire, je pense que je ferai la même chose aujourd'hui, parce que la télévision, surtout maintenant, permet de ne rien manquer du Tour. On diffuse toutes les étapes en intégralité. Aller sur le bord de la route, évidemment, c'est se nourrir du Tour de France, c'est se nourrir de l'ambiance, c'est prendre un bain de foule, d'émotions exceptionnelles, mais les coureurs, on les voit passer 10 secondes. Donc, moi, ça me frustrerait trop, quoi. Moi, je veux tout voir. Je veux rien manquer du spectacle, mais j'ai envie de tout voir, j'ai envie de tout savoir. Aller sur le Tour, c'est me couper de trop de choses.
0: Et c'est vrai que lorsqu'on suit le Tour à la télé, on voit tout grâce aux moyens techniques qui ont considérablement évolué ces dernières années. Tout ou presque. Puisque

0: qu'il manque encore une chose que le téléspectateur ne perçoit pas lorsqu'il est devant sa télé.
1: Il manque la dimension sonore, je trouve, encore, dans la retransmission du vélo et du Tour de France, en particulier la télévision.
0: Qu'est-ce qu'on entendrait, justement?
1: On entendrait les coureurs s'engueuler, on entendrait des noms d'oiseaux, on entendrait des coureurs chanter pour passer le temps, parce que les coureurs s'ennuient des fois sur le vélo, pas quand il se passe pas grand-chose. On entendrait toutes ces choses-là, moi, ça me ferait vraiment marrer. Malheureusement, on n'a pas encore des capteurs, des micros sur chaque coureur.
0: Et en attendant ce jour-là, le Tour, c'est chaque jour sur France Télé jusqu'au 26 juillet prochain. 5h23, et si on se parlait maintenant, chaque matin vous êtes ici chez vous, sur l'antenne de votre radio locale, venez donc nous raconter comment se passe votre début d'été, et puis pour vous remercier d'être des nôtres, on vous offre votre pack été, comprenant un sac collector ici, look vintage, à l'intérieur un roman de Franck Tillier, le maître incontesté du roman noir à la française, je rajoute une petite pochette justement pour protéger votre roman, un calepin, et puis des lunettes pour assister à l'éclipse le 12 août prochain, en toute sécurité. Rénité 0810 055 056. Le temps d'écouter cette nouveauté, Oria, soirée mondaine, sur votre radio locale, 5h20.

0: Vous écoutez ici, juste avant les infos de 5h30, on apprend des choses tout en souriant. Bonjour Stéphane Bern, ce mardi en votre compagnie, on remonte au temps où un ministre français tellement détesté donnait son nom au mot silhouette.
1: Un ministre annonce des économies drastiques. Pléonasme, me direz-vous. C'est un peu le principe du métier. Les Français se moquent de lui et inventent, sans le savoir, un mot qui fera le tour du monde. Versailles, 1759. La France est en guerre. La guerre de 7 ans coûte une fortune. Les caisses du royaume sont presque vides. Louis XV appelle alors un homme pour remettre de l'ordre dans les finances. Étienne de Silhouette, un nom prédestiné. Avec lui, les dépenses vont vite perdre quelques rondeurs.
2: Vous voulez mincir ? J'ai la solution.
1: Silhouette devient contrôleur général des finances. Son but, faire des économies. Beaucoup d'économies. Il taxe, supprime certaines dépenses, veut même contrôler les objets de luxe. Autant dire qu'il devient rapidement très impopulaire.
3: Faut que tu craches, faut que tu payes, pas possible que t'en réchappes, nous sommes les frères qui rachent tout.
1: Certains ont les oreilles qui sifflent. Lui, c'est carrément un concert de flûte à bec dans les tympans. À Paris, les caricatures fleurissent, car la satire, elle, ne coûte pas un sou. On se moque de ce ministre qui veut tout réduire, surtout la taille des tirelires. On parle de meubles à la silhouette, c'est-à-dire bon marché, de vêtements à la silhouette, simples et sans fioritures. Et puis apparaissent des portraits découpés dans du papier. Un profil rapide, sans détail, juste une ombre, sans retouche ni filtre Instagram. Une silhouette, quoi. Un portrait économique, presque gratuit comme les politiques du ministre. Étienne de Silhouette n'officie que quelques mois au pouvoir, mais son nom lui reste au point d'en faire, ce matin, une chronique. Comme quoi, une politique économique peut laisser des traces inattendues, parfois dans les comptes publics, parfois dans les dictionnaires. Après tout, qui dit garder la silhouette, dit aussi se serrer la ceinture.
0: Le voyage dans le temps et son guide Stéphane Bern, beaucoup plus rock'n'roll que ce qu'on trouve dans les musées. Un rendez-vous à retrouver en podcast et en replay sur le site de votre radio locale, ici.fr. Ce matin, l'invité de la Une de la Presse a donné de sa personne puisqu'il a mené une grande enquête sur l'envers du décor des chaînes de fast-food en France. Et dans quelques minutes pour l'heure, il est 5h30, l'info en France et dans le reste du monde. C'est l'heure du 90 secondes présenté par Cyril Ardo-Redon.
4: L'heure de vérité pour Marine Le Pen, elle sera fixée en début d'après-midi dans l'affaire des assistants parlementaires du FN. Après avoir été condamnée en première instance à une peine de 5 ans d'inéligibilité et d'un an de prison ferme sous bracelet électronique, a été requise en appel. Si elle ne peut pas se présenter à la présidentielle, elle passera la main à Jordan Bardella. L'Essonne, les Deux-Sèvres et le Vaucluse placés en rouge par Météo France pour un risque très élevé de feu. 61 départements sont en orange pour un risque élevé. Plusieurs incendies sont en cours. Le plus important a parcouru 4900 hectares dans les Pyrénées-Orientales. Des flammes aussi dans la Drôme et en Lozère. La troisième vague de chaleur de l'année est bel et bien la Météo France place aujourd'hui 61 départements un peu partout en France en alerte orange canicule. La pression monte pour les 730 000 candidats au bac. Les résultats sont dévoilés aujourd'hui. Ils seront publiés sur notre site ici.fr avant les résultats du brevet qui seront révélés entre demain et vendredi selon les académies. La Coupe du Monde de foot, on connaît une nouvelle affiche des quarts de finale. Ce sera Espagne-Belgique. L'Espagne a éliminé cette nuit le Portugal 1-0. La Belgique a écrasé les États-Unis 4-1. Place ce soir aux deux derniers matchs de huitième. Argentine-Égypte à 18h et Suisse-Colombie à 22h. Et puis Tadej Pogacar en jaune. Aujourd'hui sur la quatrième étape du Tour de France, 191 km taillés pour les sprinteurs baroudeurs entre Carcassonne dans l'Aude et Foix en Ariège.
0: 5h31, l'info d'ici ce mardi, c'est trois départements qui sont ce matin en rouge pour un risque très élevé de feu.
4: Il s'agit de l'Essonne, des Deux-Sèvres et du Vaucluse. 61 autres départements sont en orange pour un risque élevé. Plusieurs incendies sont en cours en ce moment. Le principal, dans les Pyrénées-Orientales, 4900 hectares parcourus par les flammes, 800 pompiers mobilisés et les habitants de 26 communes qui ont été évacués. Même si, Marek Keta, certains habitants, 10 sur tête, ont décidé de rester.
5: Ce qui frappe en arrivant à Isle-sur-Tête, ce sont les rues désertes, les rideaux de fer baissés.
6: C'est un village fantôme, il n'y a plus personne, il y a tout le monde qui a des guerpilles.
5: Cédric, qu'on croise dans la rue avec sa trottinette, a lui choisi de rester, même s'il a reçu ce SMS avec une alarme.
6: On a préféré rester, voir comment ça se passait. On m'a toujours dit de partir en masse, c'est souvent des problèmes, des bouchons et tout ça. Du coup, dans l'attente de savoir qu'est-ce qu'il en est, et si vraiment on sera en sécurité ou pas, quoi.
5: Toujours là, malgré le choc de la fumée dans la ville.
6: Les fumées, c'était horrible. On se promenait dehors, on pouvait même pas respirer avec les masques et tout. Donc vraiment, heureusement que c'est beaucoup de maisons qu'il y a ici. Il n'y a pas excessivement de verdure dans le village en lui-même. Sinon, on aurait pu avoir beaucoup de casse.
5: Sa maison, Pedro, s'y sent bien. Il observe l'évolution de l'incendie depuis le pas de sa porte.
7: Moi, j'ai resté ici déjà. Je m'en vais pas. Non. Le problème, il est là-bas. Et ici, il a passé. Le problème, c'est la personne qui est handicapée, ou la personne qui a des problèmes respiratoires, la personne déjà à l'ancienne. Comment il va faire pour sortir de la maison?
5: Justement, on a vu les allers et retours de deux voitures du centre communal d'action sociale venues récupérer des personnes âgées à la salle de spectacle. Plusieurs habitations ont été touchées à Isle-sur-Tête, mais on n'a pas encore le détail.
4: Le reportage Jessie Roussillon de Marrakech est sur cet incendie dans les Pyrénées-Orientales. 8 avions bombardiers d'eau doivent arriver sur place aujourd'hui en provenance de nos voisins européens. On jette un coup d'œil justement à notre ciel et la canicule, la troisième de l'année, s'intensifie aujourd'hui, Johan.
0: Forte chaleur attendue dans l'ouest et le sud du pays. Aujourd'hui, le soleil qui va dominer sur la majeure partie du pays. Toutefois, dans la région Grand Est, des nuages ce matin et un peu de fraîcheur également à la frontière belge. 19 ce matin à Strasbourg. On relèvera en milieu de matinée 15 à Charleville-Mézières. Sur le reste du pays, le mercure affichera 16 à Bordeaux, 22 à La Rochelle. En milieu de matinée, 23 dans la capitale et 21 à Toulouse. Et puis cet après-midi, le soleil va cogner sur la majeure partie de la France. 36 à Paris, 31 à Ajaccio, 39 à Montélimar. Et la maximale, c'est 41 degrés entre Bordeaux et Toulouse, la région de France où il va faire le plus chaud ce mardi. Et chez vous, comment ça se passe? Vous nous postez vos petits messages comme vous avez l'habitude de le faire sur la page Facebook d'ici, comme l'a fait Sandra, qui nous écrit depuis Montauban où cette nuit il a fait très chaud chez elle dans son appartement. Elle nous indique qu'elle a mis des bouteilles d'eau sorties du congélateur devant son ventilo. Ça marche un peu, mais c'est pas ouf. Ah oui, c'est vrai, il n'y a pas vraiment de miracle. Denis, lui, courage à vous, Sandra. Denis, lui, vit à Bourges. Il relève ce matin 17 degrés sur son balcon. Enfin, Eric nous écoute à Lille. Il fait 17 ce mardi matin.
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0: Si vous venez à l'instant d'ouvrir les yeux, on est mardi, le 7 juillet, il est 5h34 et voici une chanson pour vous faire atterrir en douceur.
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0: 38, c'était la reprise d'Edith par Étienne Dao. Étienne Dao, pour bien débuter la journée, merci d'être des nôtres, il est 5h38.
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0: Et à cette heure-ci, tous les jours, vous avez rendez-vous avec un moment qui vous facilite la vie, un moment de vie pratique pour éviter les arnaques. Cyril, aujourd'hui, on va parler des faux climatiseurs.
2: Ah oui, on y reviendra dans la chronique avec Valentin Bertrand dans un instant. La chronique, c'est pas vrai.
0: On va démêler.
2: Voilà, avec
0: du vrai,
2: des promesses mirobolantes de faux climatiseurs.
0: Ouais, il y a des gens qui arrivent. Voilà, si je vous dis par exemple, je vous vends un faux climatiseur, qu'est-ce que vous me dites?
2: Je vous dis non.
0: Eh ben non, je vous dis qu'il est faux.
2: Ah oui,
0: vous n'écoutez pas aussi, Cyril. Enfin, voyons. Johnny Hallyday arrive. Et oui, c'est vrai.
2: C'est vrai?
0: Eh oui, c'est vrai. Enfin, c'était vrai. Il a oublié de vivre. Début de carrière de Johnny Hallyday, une chanson qu'on va écouter dans un instant sur votre radio locale. Pour l'heure, il est temps d'accueillir Aline. Bonjour Aline.
3: Bonjour Aline.
4: Oui, bonjour.
0: Aline, vous nous appelez d'où ce matin?
4: Eh bien, en fait, j'habite à La Palma. Et donc, dans l'Aude, à La Palma, dans l'Aude, en effet.
0: Et, aujourd'hui, vous apprêtez à partir où ça, dites-nous?
4: À Carcassonne, sur l'étape du Tour de France, donc pour faire un peu l'animation avant dans la fan zone, avant le départ des coureurs, des cyclistes.
0: Aline,
4: on va faire l'animation, oui.
0: C'est la première fois que vous vous rendez sur le Tour de France?
4: Non, j'ai déjà fait ça l'an dernier.
0: Bon, qu'est-ce qui vous plaît plus?
4: Parce que
0: là, vous y allez pour travailler, mais bon, il y a quand même l'effervescence. Il y a l'effervescence du Tour. Vous n'y êtes pas insensible,
4: oui,
0: j'imagine.
4: Oui, tout à fait. L'an dernier, j'avais suivi l'étape, justement, jusqu'à Nîmes, et c'était génial. J'étais avec, dans un véhicule des pompiers. On a suivi, fait, on n'a pas suivi parce qu'on était devant les cyclistes. Donc, voilà, bon. On a précédé. C'était super, franchement, c'est une super ambiance. C'est génial.
0: Bon, si je suis devant ma télé cet après-midi, comment je peux vous reconnaître?
4: Oh, ma foi, au stand.
0: Ah oui, d'accord,
4: animation.
0: Vous serez oui, d'accord, voilà, on serait pas plein cadre.
4: Au stand d'animation, on sera pas, non, on suivra pas la caravane.
0: On vous souhaite bon courage, voilà. Bonne étape,
4: merci.
0: La quatrième étape, et puis pour vous remercier d'être passé sur l'antenne ce matin, vous repartez avec le paqueté. C'est un sac aux couleurs d'ici, avec plein de choses à l'intérieur, notamment le roman de la semaine, celui de Franck Tillier, un roman noir, et puis les lunettes pour observer l'éclipse le 12 août prochain, dès lunettes aux couleurs également d'ici. Je vous souhaite une belle journée en attendant.
4: Merci, à vous aussi, merci beaucoup, au revoir.
0: Ça se passe comme ça tous les matins. Ici, il est 5h41.
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0: 5h42, chaque matin ici, c'est le moment de votre rendez-vous anti-arnaque avec vous, Valentin Bertrand. Aujourd'hui, la chaleur est de retour et vous nous alertez sur les promesses mirobolantes des faux climatiseurs.
6: On les voit partout, sur les réseaux sociaux, les forums, les publicités des plateformes de vidéos comme YouTube.
7: Imaginez si vous pouviez rafraîchir n'importe quelle pièce en 90 secondes, sans la machine, sans installation et sans dépenser une fortune en facture d'électricité. C'est exactement ce que nous avons créé.
6: La promesse d'un produit à la fois révolutionnaire, compact, haut de gamme, mais pourtant à prix imbattable, à peine une centaine d'euros. C'est 4 à 6 fois moins cher que la majorité des climatiseurs sur le marché, avec un autre gros avantage. Là, pas besoin de gros travaux pour créer une évacuation. Non, ces mini-clims se suffiraient à elles-mêmes. Et alors là, gros coup de bol, beaucoup d'annonces s'accompagnent d'une promotion. Ça tombe à pic, pile poil, quand on en a besoin.
0: Sauf que c'est trop beau pour être vrai, Valentin.
6: Beaucoup de clients déchantent, arnaques grossières, publicités mensongères. Ce n'est qu'un ventilateur. Voilà quelques-uns des derniers avis publiés sur Trustpilot, l'un des sites de référence pour les produits du e-commerce. La note globale en dit long aussi. Hein. À peine 1,2 sur 5, ça jette un froid. Mieux vaut donc toujours y jeter un œil avant de passer la commande, car il n'y a pas de miracle. Refroidir 51 mètres.

0: carré en 90 secondes avec un petit moteur, c'est tout simplement impossible. Et puis de toute façon, l'air chaud doit pouvoir s'évacuer. Il faut donc forcément un tuyau vers l'extérieur pour que ce soit efficace. Problème, si vous le réalisez trop tard, il est difficile, voire impossible, de renvoyer le produit. Entre le service après-vente injoignable, les frais de port exorbitants pour renvoyer le produit, la mini-clim finit souvent en attrape-poussière. Alors que faire? Déjà, alerter ses proches, ça leur évitera la même mésaventure, et alerter les autorités sur Signal Conso, le site de la répression des fraudes.
1: 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Ce matin, dans le monde merveilleux du vivant, il sera question des cachalots. Vous allez voir, ils ont une vie incroyable. Baby-sitter, crèche et nounou. Benoît Prospero s'est fait un nouveau pote, un cachalot. Il arrive dans un instant dans le monde merveilleux du vivant, juste après Pink, ici, 5h44. Bon.

0: Ce mardi matin, ici, vous écoutez votre radio locale, et c'est tant mieux. Il est 5h47, il est temps de se rapprocher de Dame Nature. Soyez les bienvenus dans le monde merveilleux du vivant. Aujourd'hui, trois choses à savoir sur le cétacé qui peut atteindre les 20 mètres pour plus de 40 tonnes avec une tête qui représente un tiers de son corps. Bonjour Benoît Prospero.
1: Aujourd'hui, le cachalot. Bonjour à toutes et tous. Au programme, allaitement, crèche et horizontalité. Et donc d'abord, première chose à savoir, chez le cachalot, l'allaitement est absolument hors norme. Pour nourrir un nouveau-né de 4 tonnes, il faut d'abord un lait très riche en graisse. Mais contrairement à d'autres mammifères, chez les cachalots, les petits ne têtent pas leur mère. Ce sont ces dernières qui injectent le lait dans la gueule de leur bébé. Comment ça marche exactement? En fait, lorsqu'il a faim, le petit vient se positionner sous le ventre de sa mère, au niveau des mamelles. Et en les tapotant à plusieurs reprises, il stimule la sécrétion de lait et déclenche ainsi le processus d'allaitement.
0: Et autre fait remarquable, Benoît, il arrive également que les femelles, autres que la mère biologique, nourrissent les jeunes.
1: Eh ben oui, et c'est ce que l'on appelle l'allo-nursing. Et à ce sujet, deuxième chose à savoir, chez les cachalots, nom d'une citrouille en tutu, il y a des crèches et des nounous. Là aussi, comment ça marche? En fait, des femelles

0: horizontale et décentralisée au sein des clans familiaux matrilinéaires. Plus clairement, pour coordonner leurs déplacements, les cétacés privilégient un consensus collectif plutôt qu'un leadership imposé. C'est-à-dire un processus lent qui peut nécessiter plus d'une heure, parfois pour un simple virage, garantissant ainsi l'adhésion de tous les membres. Le monde vivant est merveilleux et pour le partage de ses connaissances, un énorme merci au docteur en éthologie cognitive et cétologue Fabienne Delfour, autrice du livre publié chez Tana Édition, La sensibilité du cachalot, les émotions des cétacés, une biologiste engagée à l'écoute.
1: Passez une belle journée, Benoît Prospero, en compagnie de vos nouveaux amis, les cachalots. On vous retrouve ici, même heure, même antenne, sur votre radio locale.
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1: 6h moins 10, à l'heure du petit déjeuner entre tartines et croissants, ce mardi, on vous emmène au fast-food.
3: À l'occasion d'une grande enquête menée par le magazine Que Choisir sur les différentes chaînes de restauration rapide.
1: Bonjour Elsa Abdoun.
4: Bonjour.
1: En quelques mots déjà, de quelle manière avez-vous mené cette grande enquête sur les fast-food?
4: On a visité 6 enseignes, 3 restaurants par enseigne, et dans chaque restaurant, on a commandé un menu sur place, un menu à emporter, et puis on a analysé plus de 400 Nutri-Score de produits servis, on a envoyé des questions aux enseignes, on a pesé les emballages, on a vraiment fait le tour de tout ce qu'on pouvait en termes de critères de durabilité, c'est-à-dire respect de la santé du consommateur et de l'environnement.
1: Je disais dans votre dossier qu'il y a 25 ans, en France, on comptait 4 fois moins de fast-food qu'aujourd'hui. Comment vous expliquez la multiplication de ces enseignes?
4: Clairement, c'est la praticité. Hein. C'est très rapide, effectivement, de consommer dans un fast-food. C'est peu cher. Maintenant, on a quand même beaucoup de fast-food qui proposent des menus à 5 euros. C'est relativement imbattable. D'autant plus que ce prix, il est aussi à mettre en regard de la quantité de gras. Beaucoup de calories pour peu cher et rapide. Et puis, en plus, il y a quand même, depuis une bonne dizaine d'années maintenant, la livraison qui se développe énormément et qui rend la consommation en fast-food encore plus simple.
1: Ces fast-food, ils sont plus présents à certains endroits que d'autres sur la carte de France?
4: Oui, malheureusement, il y a une très forte concentration de fast-food dans les villes et les quartiers les plus pauvres. Les chercheurs spécialistes du sujet appellent même ça des bourbiers alimentaires. C'est vraiment l'idée pour les populations qui vivent dans ces villes, dans ces quartiers, avec une prédominance de fast-food, il est très difficile de mieux manger. C'est vraiment un sujet d'étude important, ce qu'on appelle les environnements alimentaires, c'est-à-dire que le consommateur, il n'est pas libre totalement. Ça renforce les inégalités de santé. On sait que les populations les plus pauvres en France sont plus touchées par l'obésité. Il y a des études qui suggèrent que la prédominance des fast-food dans l'environnement favorise justement ça, l'obésité et toutes les maladies associées.
1: De toutes les chaînes de fast-food que vous avez testées, quelle est celle qui a obtenu la plus mauvaise note?
4: C'est Otakos. Alors, on n'en a testé que 6, mais Otakos, qui est une chaîne française d'ailleurs, hein, qui se développe c'est là qu'on trouvait les apports caloriques les plus élevés dans un menu. Vraiment, ce que nos analyses montrent, c'est quand même que ça n'est pas inévitable.
1: On l'aura compris, Elsa, vous avez donné de votre personne à l'occasion de ce dossier. Quand est-ce que vous rentrerez à nouveau dans un fast-food?
4: Je ne sais pas, mais c'est pas impossible. J'y suis allée quelques semaines récemment.
1: Ça n'est pas rédhibitoire, malgré le fait qu'effectivement...
4: Non, il faut bien choisir son menu.
1: Il y a quelques feux rouges. Vous retrouvez cette grande enquête sur les fast-foods dans le numéro juillet-août de Que Choisir. Merci à vous, Elsa. Passez une belle journée.
4: Merci, bonne journée.
1: À 5h52, vous êtes ici. Je vous pose une petite question, vous qui nous écoutez. Est-ce que vous avez des enfants qui vont à l'école? Alors sûrement que vous êtes dans un groupe WhatsApp de parents d'élèves. C'est à la mode, donc c'est tendance à suivre. Après Johnny Hallyday, au début de sa carrière, il chantait « J'ai oublié de vivre ». Bon réveil, 5h53.

0: n'oublie pas de vivre ici. Bientôt, il sera 6h avant le retour de vos infos locales. Muriel Jordan décrit pour nous chaque matin un phénomène de société. Et Muriel, aujourd'hui, apparemment, en ce moment, les groupes WhatsApp de parents d'élèves sont de plus en plus tendance.
1: Oui, en ce début de mois de juillet, je pensais en être débarrassé, mais... Ah, pardon, je viens d'apprendre que les parents de la classe de mon fils organisaient un pique-nique. Ok, alors je disais, il y a quelques semaines, j'ai compté, j'avais 189 messages WhatsApp non lus dans le groupe de parents d'élèves. Non, mais attendez, dont la plupart concernaient surtout des cagnottes pour... Ah pardon, ça c'est un message d'une maman qui me demande quoi quand ont lieu les inscriptions pour la cantine. Ok, bon, j'ai reçu 189 messages en 10 jours dans le groupe WhatsApp des parents d'élèves de l'école de ma fille et j'ai deux enfants. Alors multipliez le tout par deux. Ah, heureusement c'est les vacances. Devoirs, prof absent, sortie scolaire, cette année j'ai eu ma dose. Vous aussi madame, hein, j'ai l'impression.
2: J'ai horreur de ça, d'être dérangée absolument dans des groupes ou à des discussions où je m'en fous total.
1: Alors vous quittez les groupes sans...
2: Complètement.
1: Même si vous vous affichez qu'on se dit « Ah, celle-là, elle a quitté le groupe », on sent que c'est un sujet qui peut vite mettre en tension.
0: Et ces groupes de parents d'élèves ont tendance à nous agacer autant qu'ils nous sont utiles au quotidien.
1: Oui, c'est super pour les devoirs, pour les dates à retenir, mais parfois, bah, il y a trop de blabla. Et il y a des parents qui demandent les devoirs à faire chaque soir. Dès la fin août, attendez-vous à un retour en force des groupes WhatsApp.
3: Le groupe du cours de yoga.
4: Celui des parents du CM2.
5: Le pot de départ à la retraite de Bernard.
6: Le groupe WhatsApp de la famille.
7: Oh, celui du réveillon du jour de l'an.
8: Le groupe de la belle famille.
9: Du centre de loisirs.
10: Oh, les groupes WhatsApp, mais je malheureusement je fais partie de groupes WhatsApp, mais on m'y a collé à mon insu ou contre mon plein gré.
1: C'est-à-dire combien que, à peu près dans votre portable?
10: Ah, je sais pas, je dirais 4, 5 comme ça, mais entre ceux que je mets en sourdine, ceux sur lesquels je décide de disparaître en discrètement, je crois que les pires c'est quand même ceux des parents d'élèves. J'ai malheureusement fait le mauvais choix une année de m'inscrire en tant que délégué parent d'élèves, c'est insupportable. En fait, on reçoit 25 messages par jour. L'atelier, éducation à la couture n'a pas lieu ce soir, c'est une...
1: Je le trouve sacrément remonté contre les groupes WhatsApp, ce monsieur. Après, groupes, vous n'avez pas fini.
10: Il y a les groupes, vous savez, pour les enterrements de vie de garçon ou vie de jeune fille, on se retrouve tout de suite à beaucoup trop nombreux, 30 ou 20, 30, 40, je ne sais pas.
1: Vous semblez être un spécialiste. Alors comment on fait pour quitter un groupe WhatsApp incognito et sans vexer personne? Moi, par exemple, je voudrais quitter le groupe de l'association des passionnés de joints de culasse ou le groupe de yoga du jeudi midi. Je veux quitter le groupe, mais sans que ça se voit trop. Alors je fais comment?
10: Est-ce que je l'ai déjà fait? Je ne sais pas. En général, j'attends longtemps. J'attends que certaines personnes aient commencé à le faire pour me dire « Ah, il y a un petit vent de départ, j'en profite !»
1: Bref, les groupes WhatsApp de parents d'élèves, ok, c'est utile, mais permettez-vous de temps en temps l'école buissonnière.
0: On va se permettre et on vous retrouve demain. Muriel Jordan, ses tendances à retrouver en podcast et en replay. C'est un plaisir de commencer cette journée en votre compagnie. Tiens, tant que j'y pense, cet après-midi, 4e étape du Tour de France à suivre en direct. France-Carcassonne, 1 point complet sur la course. Toutes les demi-heures en attendant, vous êtes ici, toute l'équipe d'ici matin, à vos côtés. Excellente journée.
11: Mais oui, nous sommes présentes avec Céline Autain, Elfen qui réalise cette émission et Elodie au standard ici Picardie.
12: Bah, pour vous faire commencer cette journée du bon pied.
11: Vous êtes levé du pied droit ou du pied gauche?
13: Du pied droit plutôt aujourd'hui.
11: Ah, très bien, moi des deux pieds.
12: Je sais pas si c'est possible.
11: C'est mieux. On va poser ses deux pieds direct par terre. Bon allez hop, c'est parti pour une nouvelle journée avec ici Picardie.
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11: Un bon mardi avec la première radio de la Somme, ici Picardie, il est 6h. Un Américain à Amiens.
13: Ça fait un mois que Jason Fridley travaille dans un labo de recherche de la fac de Picardie Jules Verne. Il étudie les effets des dérèglements climatiques sur les espèces locales et invasives qu'on trouve dans le nord-ouest de la France. Son arrivée en Picardie est tout sauf anodine, à Nabon Mazoukarer, puisqu'il est devenu quasiment impossible d'étudier le climat aux États-Unis.
15: À peine entré dans le laboratoire, Jason Fridley vérifie les pieds de chêne sur lesquels travaillent ses collaborateurs, une essence locale et une venue des États-Unis.
16: Nous travaillons sur ce qui fait qu'une essence d'arbre envahit une forêt et quoi surveiller si on ne les veut pas.
15: L'impact du changement climatique n'est pas loin.
16: Si le climat change drastiquement, certaines essences vont disparaître. Alors lesquelles voulons-nous sauvegarder et comment faire?
15: Des thèmes de plus en plus difficiles à creuser dans les États-Unis de Donald Trump, clairement climato-sceptique. climatique et qui se désengage chaque jour un peu plus de la coopération mondiale sur le climat.
16: De plus en plus de pays quittent les programmes de collaboration internationale pour des raisons politiques. Mais face aux questions écologiques, nous devons collaborer. Alors, quand on a un outil qui nous le permet, nous le saisissons.
15: À l'instar du programme Choose France for Science, lancé en mai dernier et dont Jason est le premier lauréat.
3: C'est avant tout une main tendue pour permettre à un scientifique de continuer à exercer correctement son activité de recherche.
15: Denis Postel préside l'université de Picardie Jules Verne qui accueille le scientifique pour au moins 3 ans dans ses locaux.
3: Pour nous, ça représente également un vrai levier pour être encore plus rapidement performant au niveau de la recherche sur l'environnement.
15: Et ainsi gagner en attractivité et se maintenir dans le classement Shanghai que l'université vient juste d'intégrer.
13: Les effets des dérèglements climatiques qu'on prend de plein fouet en ce moment avec une troisième vague de canicule qui s'est abattue sur la majeure partie du pays. 61 départements sont en vigilance orange aujourd'hui. Seuls les Hauts-de-France, les côtes de la Manche et la façade est du pays vont rester au-dessous des 35 degrés. En revanche, l'Oise et l'Aisne connaissent un risque toujours élevé de feux de forêt aujourd'hui. Par ailleurs, 35 pompiers picards sont partis hier matin pour les Pyrénées-Orientales afin de soulager leurs collègues toujours engagés contre un très gros incendie, pas complètement fixé à ce stade. La Picardie se remet à peine des chaleurs exceptionnelles. Le centre de sauvegarde du parc d'Ille de Saint-Quentin rouvre tout juste ses portes après une fermeture temporaire liée au nombre inédit d'oiseaux recueillis pendant la canicule. Il est à nouveau en mesure de prendre soin des nouveaux volatiles. Pour rappel, la LPO conseille de prévoir une petite gamelle d'eau sur son jardin ou son balcon pour aider les oiseaux. Et puis la canicule a entraîné aussi de nombreuses annulations d'événements associatifs ou sportifs comme les 2 jours cyclistes d'Amiens Métropole. Le club organisateur de Salouel annonce le report officiel au 26 et 27 septembre.
11: Impossible de trouver de la fraîcheur au parc de Villers-Bretonneux.
13: La ville y est même en train de couper des arbres. Le parc est fermé depuis 2 mois. Les travaux d'abattage viennent de reprendre. La faute à une maladie, la calarose qui décime ses frênes, explique le directeur technique de la mairie, Mathieu Largy.
4: C'est une maladie qui a touché la France il y a environ une trentaine d'années et qui touche tous les frênes en France. Donc c'est pas uniquement en Picardie, ça a commencé par le sud et c'est remonté. Donc là les arbres même dans le nord de la France aujourd'hui présentent cette maladie. Alors c'est un champignon en fait qui attaque les troncs des arbres. Et on a pu voir sur les arbres qui ont été abattus donc à la fin du mois de mai dernier, il y a 30 arbres qui ont déjà été abattus, que en fait les troncs, une fois qu'ils sont par terre, présentent on va dire un creux complet au milieu du tronc. Donc on peut passer carrément quasiment un bras. Et les troncs sont complètement creux en fait. C'est sûrement dû aux variations climatiques de ces derniers mois en fait, où il y a eu un peu de froid en début d'hiver et puis des grosses chaleurs depuis le mois de mai. C'est probablement dû au choc hydrique donc dans les arbres en fait. Il y a une dilatation des branches par ces fortes chaleurs qui créent des cassures nettes au niveau des branches, surtout en hauteur. D'où la décision de bien entendu fermer le parc en attendant d'éviter tout danger.
13: La mairie propose à ses habitants de récupérer les copeaux de bois issus des frênes. Ils sont stockés au bout de l'impasse de Marcel Cave.
11: Et ici Picardie, il est 6h04. Les pompiers de la Somme mobilisés tout l'après-midi sur un incendie de hangar.
13: L'opération s'est terminée dans la soirée à Auneux, près d'Aville. Le bâtiment agricole de 500 mètres carrés avec du matériel et de l'aliment à l'intérieur est entièrement détruit. 2 personnes brûlées, 1e intoxiquée par des fumées. 2 personnes en garde à vue après la mort d'un quinquagénaire retrouvé dimanche dans une voiture incendiée près de Saint-Just-en-Chaussée dans le nord de l'Oise. Des témoins les ont vus se disputer à la fin d'une fête à les Montigny. Il s'agit de vérifier leur implication dans la mort de l'homme de 51 ans. Au premier jour du procès d'anciens dirigeants de Finexium devant le tribunal d'Amiens, l'ex-directeur travaux de la société amiénoise a assuré n'avoir jamais eu connaissance de fausses attestations d'avancement de travaux malgré sa signature sur les documents. Les avocats de la défense comptent plaider la relaxe des 4 anciens responsables accusés d'escroquerie envers près de 300 particuliers. Ils sont jugés jusqu'à vendredi. François Ruffin annonce le dépôt d'une proposition de loi pour supprimer les privilèges octroyés par l'État aux anciens présidents de la République, soit plusieurs collaborateurs et agents de service, voitures avec chauffeur ou encore loyers pris en charge. Nicolas Sarkozy et François Hollande coûtent plus de 4 millions d'euros aux Français par an, selon les calculs du député de la Somme, qui ambitionne de devenir président au SMIC.
11: Le conseil municipal d'Abbeville valide de nouveaux tarifs municipaux.
13: Les élus réunis en conseil hier soir ont voté les nouvelles grilles tarifaires proposées par le maire. Elles comprennent des augmentations, notamment pour l'occupation du domaine public par des terrasses, mais aussi la gratuité des repas du CCAS pour les personnes âgées très modestes.
11: Céline, le petit train de la Haute-Somme fête ses 110 ans en même temps que la bataille de la Somme.
13: Et pour cause, c'est à cette occasion que la ligne de 300 km a vu le jour afin d'acheminer soldats et munitions sur le front. Aujourd'hui, l'association du petit train de la Haute-Somme préserve cette mémoire avec son musée de la Neuville-les-Brais et 7 km de rails d'époque, sans parler des locomotives. Son président David Blondin adore raconter cette histoire.
5: C'est une ligne donc qui longe le canal de la Somme et sur laquelle ils ont transporté jusqu'à 1500 tonnes de munitions par jour. Donc c'est tout à fait énorme au niveau logistique. Enfin, on en parle très peu, mais en fait, les chemins de fer à voie étroite, que ça soit ceux opérés par l'armée française, l'armée anglaise, elles ont eu un rôle très très important au niveau logistique. On n'aurait jamais pu transporter ce qu'on a acheminé simplement avec les charrettes, avec les chevaux ou avec les premiers camions à essence qu'on avait à l'époque, surtout avec l'état des routes. Donc ça a vraiment été très très important dans la préparation de la bataille de la Somme et pendant la bataille de la Somme. Donc on a du matériel historique préservé sur une ligne qui n'a jamais cessé de fonctionner. Et on a plusieurs locomotives et wagons qui sont classés monuments historiques parce que ça fait partie de notre patrimoine, ça fait partie de notre histoire, aussi bien qu'un château ou qu'une église. Donc il faut le préserver parce qu'on préserve l'utilisation de ces chemins de fer-là pendant la Première Guerre, la mémoire de ceux qui les ont fait rouler, qui les ont construits. Et puis il y a plein de savoir-faire autour du chemin de fer, autour d'une locomotive à vapeur qui aurait disparu aujourd'hui.
13: Le petit train de la Haute-Somme et son histoire, c'est un nouvel épisode de notre série à l'occasion des 110 ans de la bataille de la Somme. Écouter dans une demi-heure. Ici Picardie, 6h07, Valentine, on l'a dit, on est encore relativement préservé de la canicule, pas de température au-dessus des 35 degrés aujourd'hui en Picardie.
11: Non, puis en plus on est un peu protégé par un petit air marin, donc c'est assez chouette et c'est ce qui nous amène cette fraîcheur matinale. On a 14 degrés à Albert ce matin, nous dit Fabienne, on a 11 degrés à Lalence-d'Anson chez Malou. Effectivement, les températures sont assez différentes d'un endroit à un autre. Moi, j'avais 17 sur Villers-Bretonneux ce matin. Bon, vous laissez vos messages météo, hein, comme chaque matin sur notre page Facebook, ici Picardie, mais aussi sur WhatsApp au 03 22 92 58 58. Pour les températures cet après-midi, on aura tout de même 33 degrés sur Beauvais et sur Compiègne, 30-31 sur Amiens, Péronne, Saint-Quentin ou encore Albert. Même chose d'ailleurs autour de Flixecourt et Poix-de-Picardie, fera 25 sur Abbeville, 22 cet après-midi au Crotoy. Et puis sur la route, bon, ça roule ce matin, il n'y a pas de difficulté, pas vraiment de brouillard non plus. Bref, tout va bien, 03 22 92 58 58. S'il y a un souci sur la route, n'hésitez pas, en gare, c'est très calme.
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11: Il y a un petit Renault, tiens, ça fait longtemps, avec Miss Maggie à 6h09. Bon mardi.

0: à 6h13. Merci d'écouter Ici Picardie.
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0: Est-ce que ça roule, Raoul? Oui, parce que c'est la Saint-Raoul aujourd'hui, donc on fait une bise. C'est leur fête en ce mardi 7 juillet. Et puis, il prend un coup de vieux aujourd'hui. Julien Doré, il a 44 ans.

0: C'est sympa la quarantaine. 44 ans pour Julien Doré et puis Ringo Starr à lui 86 ans. On va marcher un peu avec le docteur Kierzek dans 30 secondes. La marche nordique, c'est très bon pour la santé.
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0: Et à 6h14, pour être en bonne santé cet été, ce sont les conseils du docteur Kierzek et on bouge avec la marche nordique. Bonjour docteur.
3: Bonjour tout le monde, une activité qui a tout bon, la marche nordique. Vous savez, ces randonneurs qu'on croise avec leurs deux bâtons là qui avancent d'un pas décidé mais sans souffrir, eh bien ce n'est pas juste une mode venue des pays scandinaves, c'est l'un des meilleurs sports pour l'été. Tonique sans être violent, doux sans être inefficace. Vous devriez essayer, même en vacances, c'est la bonne occasion. Alors d'abord, c'est différent de la marche normale, car les bâtons obligent à pousser sur les bras à chaque pas. Résultat, vous sollicitez 80-90% de vos muscles, contre 50% pour la marche classique. Pas mal. Bras, épaules, dos, abdominaux, jambes, tout le corps travaille en harmonie, mais sans choc. Grâce aux bâtons, ça va absorber une partie de l'impact, c'est donc parfait pour les articulations, même si vous avez un peu d'arthrose ou un genou fragile. Alors les bienfaits sous le soleil, pas trop sous le cagnard quand même, mais c'est du cardio en douceur, vous montez à 60-70% de votre fréquence cardiaque maximale, c'est idéal pour le cœur sans s'essouffler comme en footing. Renforcement du dos, les bâtons vous redressent, meilleur équilibre, les bâtons vous stabilisent sur les sentiers irréguliers, parfait si vous avez peur de tomber. Puis c'est une dépense calorique, hein, 40% de plus qu'une marche normale, tout ça parce qu'on met en branle tous les muscles de l'organisme, même si vous ne le sentez pas, bah, l'effort est réparti sur tout le corps.
0: Mais alors comment on s'y met? Est-ce qu'il faut du matériel?
3: Il faut des bâtons adaptés déjà, ils doivent vous arriver à hauteur du nombril, poignet droit quand vous tenez la poignée. On en loue dans les bases de loisirs, dans les stations de vacances ou sinon vous en achetez, même si c'est pas très cher, ils sont généralement très adaptés. La technique est simple, bras opposés à la jambe. Quand le pied droit avance, le bâton gauche plante devant, poussez sur le bâton pour vous projeter en avant. L'amplitude aussi, le bâton ne doit pas dépasser votre pied, on plante le bâton à la verticale ou légèrement en arrière. Puis la respiration, c'est important, inspirez sur deux pas, expirez sur deux pas, ne bloquez jamais votre souffle. Puis vous allez me dire, mais quand est-ce qu'on fait de la marche nordique? Le matin avant 11h ou le soir après 18h. Évitez évidemment les heures les plus chaudes entre 12 et 16h. Restez sur des chemins ombragés si possible, forêt, bord de mer, des petites pinèdes, vous voyez un peu l'ambiance. Et pour les débutants, 30 minutes, donc 5 minutes d'échauffement sans bâton, puis 20 minutes de marche nordique active, puis 5 minutes de retour au calme. Le mot d'ordre, c'est plaisir. Performance limitée, mais surtout régularité. Et ça s'adresse à presque tout le monde. Ça va des enfants, de 7 à 77 ans, voire plus. Et les premières minutes, vous allez vous dire, c'est trop facile. Mais après 15 minutes, vous allez voir, vous allez sentir vos bras, vos omoplates, vos abdominaux. Et c'est efficace. Allez, bon été, bonne santé à l'écoute d'ICI, bien sûr.
0: Gilles aime cuisiner et l'été, il adore les légumes du soleil. C'est son petit plaisir de l'été qu'on va écouter au micro ICI Picardie, juste après Paolo Conte. 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

0: 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Les petits plaisirs de l'été, vos petits plaisirs de l'été sont chaque matin sur Ici Picardie. Gilles aime la cuisine.
1: Des courgettes, bien sûr, jaunes surtout, c'est les meilleures. Hein. Bonjour, je m'appelle Gilles, et mes petits plaisirs de l'été, bien c'est surtout cultiver mon jardin, mon potager à la fraîche le matin, et ensuite de cuisiner toutes mes petites productions de mon potager, les tomates, les aubergines, les poivrons, les piments doux, les céleris, les choux, des pommes de terre, des haricots.
0: Des courgettes aussi dans la cuisine.
1: Des courgettes, bien sûr, jaunes surtout, c'est les meilleures, hein. Des petites vertes pour agrémenter quand même quelques plats. Et accommoder tout ça dans ma cuisine au frais, en préparant des petits repas sympas.
0: C'est un kiff, les légumes de l'été, particulièrement. Bon, y a plus de choix que l'hiver, peut-être.
1: Déjà, et puis c'est surtout que c'est naturel. Hein. Il n'y a pas de traitement, c'est bio. Vous savez ce que vous mangez, même si ce n'est pas 100% bio. Mais enfin, l'objectif, c'est quand même de manger sainement, le plus sainement possible. Et on trouve son équilibre aussi dans la préparation. Alors n'hésitez pas à faire de la cuisine chez vous, avec des produits locaux, bien sûr, qui sont beaucoup plus sains.
0: Mais alors, dernière question, qu'est-ce que vous souhaiteriez justement aux auditeurs d'Ici Picardie pour cet été et pour le reste ?
1: Eh ben, profitez-en pour observer la nature, tranquillement, écouter les oiseaux, sentir la fraîcheur sous les arbres, aller à la plage bien sûr, mais trouver des instants d'observation de la nature en écoutant les oiseaux, c'est déjà zen.
0: Céline Autain, j'ai envie de vous dire quelque chose de très important.
2: Oui, dites-moi.
0: Bonjour, pardon, merci.
2: Ah.
0: Vous savez, c'est le nouveau titre de Céline Dion qu'on écoute justement sur Ici Picardie avant de retrouver l'horoscope avec Catherine Biguier. Ah, taureau, faut accepter que tout ne soit pas comme vous le souhaitez aujourd'hui mardi.

0: Bonjour, pardon, merci, Céline Dion sur ICI, Picardie pour commencer la journée. Pour bien commencer la journée, quoi de mieux qu'un horoscope? Il arrive dans quelques instants avec Catherine Viguier et puis vous avez rendez-vous avec l'Actu Picard à 6h30.
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0: Et passez une belle journée avec ICI Picardie. Laissez-nous vos messages sur WhatsApp au 03 20 oh, 22 92 58 58. Je vois que Angélique nous a préparé une carte postale. Dites donc, elle va nous envoyer. Ça me plaît. Hein. Le jeu de la carte postale, c'est aux alentours de 8h20. On vous lit chaque matin une carte postale. À vous de découvrir d'où elle a été envoyée pour gagner des cadeaux. Carte envoyée de Picardie, hein, bien évidemment. Et donc, Angélique nous en prépare une et ça me plaît beaucoup. Angélique, je l'attends avec impatience. Nous, on retrouve l'horoscope pour aujourd'hui, mardi 7 juillet. Catherine Viguier, tout s'accélère apparemment.
9: Avec une lune au bélier, c'est l'intention. Mais bon, Saturne s'en mêle, alors ça freine.
10: Bélier, quelque chose vous empêche, mais c'est pour mieux avancer, éviter de faire des bêtises.
11: Taureau, acceptez que tout ne soit pas comme vous le souhaitez, c'est temporaire.
12: Gémeaux, eh bien, belle journée, tout vous est facilité, par exemple, on vous aide, on vous conseille.
13: Cancer, vous pourriez vous sentir malmené par la vie, par quelqu'un, mais aussi par la pression que vous vous mettez.
14: Lion, super journée, vous avez tout pour remporter une victoire, bien méritée évidemment.
15: Vierge, vous êtes contraint de faire avec les autres, ça vous ennuie, mais vous n'avez pas le choix.
16: Balance, journée idéale pour ouvrir des yeux tout neufs sur celui ou celle qui vous accompagne et sur ceux qui vous entourent.
17: Scorpion, vous ne vous sentez pas libre d'agir, cela ne vous empêche pas de préparer le terrain pour demain.
18: Sagittaire, vous êtes comme hier très apprécié, on fait avec vous, pas sans vous.
19: Capricorne, vous pourriez être un brin pessimiste mais pas découragé, ça ira mieux demain.
20: Verseau, une belle journée pleine d'énergie, voyez du pays, voyez du monde.
21: Poisson, vous êtes super sensible et ce monde qui va et pense trop vite vous demande du courage.
22: Et pour nous tous, un peu partout, on a des alliés.
0: Merci Catherine Viguier. Côté météo, aujourd'hui il va faire beau, il va faire chaud, jusqu'à 33 à Beauvais, 31 sur Amiens, 22 sur la côte Picarde à Fort-Mahon.
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0: 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Et puis dans 2 minutes, dans l'info d'ici, nouvel épisode de notre série sur les 110 ans de la bataille de la Somme, Céline.
3: Avec l'un des héritages de cette bataille, le petit train de la Haute-Somme, 7 km de rails sur les 300 déposés pendant la Grande Guerre pour transporter soldats et munitions. Une association s'attache à préserver cette mémoire.
0: Et puis il est 6h30, toute l'actu en France et dans le monde, c'est dans le 90 secondes avec Cyril Ardo ce matin.
4: Les juges suivront-ils les réquisitions Marine Le Pen fixées aujourd'hui dans l'affaire des assistants d'eurodéputés du FN? 5 ans d'inéligibilité et 1 an de prison ferme sous bracelet électronique ont été requis lors du procès en appel en début d'année. Si elle n'est pas en mesure de se présenter à la présidentielle, c'est Jordan Bardella qui sera candidat. Après les aveux de Cédric Jubilard, l'un de ses avocats estime qu'il n'a jamais eu l'intention de tuer son épouse et laisse aussi entendre que la défense va contester la notion d'homicide pour privilégier celle de coup mortel. La peine encourue est moins lourde. 4900 hectares de végétation parcourus par un incendie en Lozère et 700 hectares dans la Drôme. Aujourd'hui, l'Essonne, les Deux-Sèvres et le Vaucluse sont placés en rouge par Météo France pour un risque très élevé de feu. 61 départements sont en orange pour un risque élevé. 61 départements également, mais pas forcément les mêmes, placés aujourd'hui en vigilance orange canicule par Météo France. C'est la 3e vague de chaleur de l'année. C'est synonyme de fin du lycée et de début dans les études supérieures. Les résultats du bac tombent aujourd'hui pour les quelques 730 000 candidats. Ce seront ensuite les résultats du brevet qui seront publiés entre demain et vendredi selon les académies. Dans tous les cas, c'est à retrouver sur ici.fr. Et puis Emmanuel Macron apporte son soutien à Kylian Mbappé après des injures racistes de la part d'une sénatrice du Paraguay. Ça fait suite à la victoire des Bleus en 8e de finale. La Fédération française de foot a fait un signalement au parquet à des fins de poursuite judiciaire.
0: Ici Picardie, les 6h31 dans l'info d'ici, Céline Autain. 110 ans après la bataille de la Somme, l'association du petit train de la Haute-Somme entretient la mémoire.
3: Celle du réseau ferroviaire construit pour acheminer des troupes et des munitions. Des plus de 300 km de rails déposés à l'époque, il en reste 7 entretenus et préservés donc par l'association du petit train de la Haute-Somme dans son musée de la Neuville-les-Brais. Théo Baucher, les bénévoles se vivent comme des passeurs d'histoire.
5: Avec sa blouse grise de cheminot, Alain Blondin est un bénévole de la première heure. Et ce chemin de fer au destin extraordinaire, c'est toute sa vie.
23: De ce qui reste de la bataille de la Somme, c'est le seul témoin vivant. C'est le seul témoin qui fonctionne encore. Tous les autres sont malheureusement dans les cimetières.
5: Et ces petits rails écartés de 60 cm seulement ont eu un impact énorme.
23: Et transporter chaque jour 1500 tonnes de munitions. Quand on voit que la semi-remorque d'aujourd'hui transporte 25 ou 30 tonnes, le nombre d'équivalents en camion, c'était quand même une part importante de la logistique de préparation de la bataille de la Somme.
5: Depuis 1971, l'association s'occupe non seulement de la ligne, mais elle a retrouvé les trains, le matériel d'époque, entretenu par ses bénévoles comme Aurélien Lefel, le trésorier.
24: Donc c'est du changement de traverse, du changement de rail, etc., très régulier. Des interventions sur le matériel roulant, voilà, pour justement être sûr que ça se pérenne hein, finalement dans le temps.
25: Marche en avant.
5: Il monte à bord d'une locomotive noire qu'on appelle une Decauville. Elle a servi en 1916.
24: Les commandes sont restées les mêmes. Donc là, mon régulateur, il a été touché par les soldats à l'époque.
5: La fumée de charbon, les roues qui s'ébranlent, ça a toujours fasciné Bastien Guibaud.
26: Quand j'habitais le village d'à côté, entendre le train siffler, ça m'a interpellé.
5: Il avait 9 ans quand il a rejoint le petit train de la Haute-Somme. Il en a aujourd'hui 29.
26: On apprend tout sur le tas. Il n'y a pas vraiment d'école spécialisée. Il y en a plus vraiment. Donc ça permet de transmettre le savoir-faire de génération en génération. Et maintenant, étonnamment, je peux apprendre à des personnes plus âgées que moi à apprendre des choses que je sais faire.
5: L'enjeu pour l'association, c'est que les visiteurs ressortent avec un peu plus qu'un tour en train à vapeur. Le président David Blondin en fait son combat.

0: petit plus parce que je pense qu'à l'origine ils viennent pas forcément pour ça. Et c'est aussi notre devoir de leur expliquer, de faire passer ces informations-là pour leur qu'ils comprennent l'importance et l'histoire de ce chemin de fer, de continuer à la faire vivre puisque le train ici, il est là depuis 1916, il a jamais cessé de circuler depuis 1916.
1: En 55 ans, l'association a transformé 7 km de rails en le plus grand musée de France de matériel ferroviaire à roues étroites.
2: Et son musée reste ouvert au mois de juillet.
3: À la une du prochain journal à 7h, quand les élus d'Amiens parrainent des familles sans papiers.
2: La mairie veut devenir, je cite, une ville refuge pour toutes celles et ceux qui sont opprimés. On s'intéresse à ce que ça veut dire exactement. Et puis des cordistes en action toute cette semaine au parc Vandeville de Villers-Bretonneux. Ils abattent des arbres malades. Il est possible de récupérer les copeaux. Ici Picardie, 6h34, Valentine, il va faire chaud cet après-midi en Picardie.
3: Oui, alors on bénéficie d'un peu d'air, de la mer, ce qui fait que on a quand même un temps agréable. Là ce matin en plus, il y a un peu de fraîcheur, il y a des endroits où c'est descendu même à 11 degrés. Il y a 14,8 degrés sous abri à Abbeville, nous dit Catherine sur la page Facebook Ici Picardie. Continuez de nous laisser des messages sur Facebook, mais aussi sur WhatsApp. Il fait 16 degrés à Marieux-Cobert, nous dit Angélique. Et puis cet après-midi, 30, 31 autour d'Amiens, 32, 33 sur Beauvais et Compiègne, 31 sur Saint-Quentin, sur Roy, sur Marcel, Cave, Fouillois ou encore Pontier, Flixecourt. Il fera 25 sur Abbeville cet après-midi, 22 à Mers-les-Bains.
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3: Particulièrement calme sur les routes, mais aussi en gare d'Amiens. Pas de difficultés pour les prochains trains, ils sont tous annoncés à l'heure. Côté carburant, si vous êtes à Albert, ce matin, toutes les pompes sont au même prix. La station-service zone commerciale chemin croisé de Bellevue, par exemple, 1,85€ pour le gasoil, mais également avenue du Général Federbe, c'est le même prix, 1,85€ pour le gasoil. Pour voir le prix autour de chez vous, c'est très simple, vous vous rendez sur ici.fr, rubrique service.
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3: Et oui, ça y est, le jour s'est levé, il fait déjà jour dehors, et Téléphone le chante sur ici Picardie.

0: téléphone sur ICI Picardie, il est 6h41.
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0: Et le dicton de la Saint-Raoul, il me fait sourire. Il rime déjà, rien que ça, ça me fait sourire. À la Saint-Raoul, le soleil brille, c'est le moissonneur qui grille. Voilà, effectivement, le soleil, hein, il va briller hein, toute la semaine. Il va même faire de plus en plus chaud en Picardie, notamment à partir de jeudi. Bon, et puis nous, tous les matins, on vous propose une série sur les objets d'une bataille, histoire de vie. C'est une série qui est inspirée d'une expo à voir jusqu'au 6 décembre à l'Historial de Péronne à l'occasion du 110e anniversaire de la bataille de la Somme. Et donc cet été, nous vous présentons des objets de cette bataille. Aujourd'hui, nous sommes avec Stéphane Audouin-Rouzeau. Il est directeur d'études à l'EHESS et président du Centre international de recherche de l'Historial de la Grande Guerre. Bonjour Stéphane.
3: Bonjour Valentine.
0: Alors l'objet du jour, c'est un sifflet.
3: Un sifflet d'origine britannique, fabriqué visiblement à l'arrière, à Birmingham plus exactement. Et cet objet est un objet d'officier. C'est un privilège par certains côtés, un privilège d'officier. C'est un objet tragique dans la mesure où c'est un objet pour l'assaut. Car emmener une section, une compagnie à l'assaut, eh bien exige hein, que tout le monde reçoive l'ordre. Au même moment, le seul moyen, c'est de pouvoir émettre un son à longue portée dans un univers sonore saturé, en particulier par le bruit hein, du bombardement. Ce sont les officiers de contact, les lieutenants, les capitaines hein, qui utilisent le sifflet pour emmener leurs hommes à l'assaut. Ils passent devant eux, d'où leur taux de perte plus important généralement que celui de leurs hommes. Ils sifflent l'assaut hein, en surveillant l'heure. Sur leur montre, ils attaquent à la seconde près. Le son du sifflet, c'est au fond, pour les hommes, l'entendre, c'est une promesse de blessure, c'est une promesse de mort, c'est la certitude de l'entrée dans la zone d'un danger extrême.
0: Et alors ce sifflet, hein, mais tous les autres objets dont on vous parle chaque matin sont à voir à l'Historial de Péronne jusqu'au 6 décembre prochain. Des brûlures sur les coussinets pour nos chiens et pour nos chats, ça peut être assez dramatique. On va voir comment faire, notamment s'il s'est brûlé sur un barbecue, sur une plaque de cuisson. Conseil à suivre avec le vétérinaire ICI Picardie, Pierre Fabin, dans 30 secondes.
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0: Et à 6h44, on salue notre vétérinaire Pierre Fabin. Bonjour Pierre.
8: Bonjour Valentine.
0: Bon alors l'été rime avec les repas en extérieur, les barbecues, mais ces moments de fête cachent de très graves dangers de brûlures pour les pattes de nos animaux. Comment surviennent d'ailleurs ces brûlures sous leurs coussinets ?
8: Alors, on pense souvent à tort que le coussinet d'un chien ou d'un chat est une semelle en cuir invincible. C'est faux, c'est un tissu très sensible. Le grand classique du dimanche midi, c'est la saucisse ou la braise incandescente qui tombe de la grille du barbecue. Le chien se précipite pour manger la viande et marche directement sur le charbon ardent ou la saucisse brûlante. Chez le chat, le danger est en général à l'intérieur. Il saute sur la plaque de vitrocéramique encore brûlante. Le résultat est immédiat, une brûlure grave au deuxième ou au troisième degré. La peau du coussinet va blanchir, cloquer, puis se décoller complètement pour laisser la chair à vif. La douleur est absolument atroce pour l'animal qui se met à boiter ou refuse carrément de poser la patte au sol.
0: Ça me fait super mal rien que d'y penser. Alors face à un coussinet à vif, un animal qui hurle, qu'est-ce qu'il faut faire pour le soulager sans aggraver la blessure en plus?
8: Première chose, il ne faut jamais mettre de glace. Le seul bon réflexe, c'est d'appliquer la règle des 15 minutes. Emmenez-le dans la salle de bain et rincez sa patte sous un jet d'eau tempérée autour de 15 degrés. pendant 15 minutes chrono. C'est le seul moyen de stopper la propagation de la chaleur dans les tissus profonds. Ensuite, n'appliquez aucune recette de grand-mère. Pas de beurre, pas d'huile, pas de dentifrice. Tamponnez très doucement avec une compresse stérile ou un linge en coton propre, sans jamais frotter, et enveloppez la pâte sans serrer pour la protéger.
0: Alors une fois que ça c'est fait, est-ce qu'on doit obligatoirement foncer chez le véto ou on peut gérer la cicatrisation nous-mêmes au fil des jours ?
8: La consultation en urgence est non négociable. Un coussinet brûlé, c'est une porte d'entrée béante pour les infections, car le chien va inévitablement marcher par terre ou se lécher de manière compulsive. Le vétérinaire va d'abord gérer la douleur en lui administrant des antalgiques puissants et ensuite il va retirer les tissus morts et réaliser un pansement spécifique qui va amortir le poids de l'animal pour lui permettre de remarcher. De votre côté, la prévention est vitale. Imposez un périmètre de sécurité d'au moins 2 mètres autour du barbecue. Et pour les propriétaires de chats, prenez le réflexe absolu de laisser une casserole d'eau froide sur la plaque de vitrocéramique tant qu'elle n'a pas totalement refroidi.
0: Eh bien, merci, docteur. Il y a des séances de ciné en plein air gratuites, mais aussi l'Olympique Tour 2026 qui débarque à Beauvais jusqu'à vendredi. Je vous en parle dans quelques minutes. On vous invitera aussi à deux au festival Voyage au cœur de l'été à Amiens, juste après le groupe Wither Island in the Sun sur ICI Picardie.

Island in the Sun, le groupe Weezer, il est 7h10. Il y a Daniel à Épeville qui vient nous envoyer sur WhatsApp une info travaux et c'est pas mal, hein, rue du Maréchal Leclerc justement à Épeville. Pour envoyer vos infos, info sortie aussi, hein, 03 22 92 58 58 sur WhatsApp. Donc là, Épeville, ce sont des travaux du 6 juillet au 28 août prochain. La route est barrée donc du 6 juillet au 10 juillet et ensuite il y aura une déviation qui sera mise en place à partir du 11 juillet, donc rue du Maréchal Leclerc à Épeville. Et justement, c'est le moment de vos 3+, vos infos pratiques locales, utiles et sympas. Et pour le côté sympa, on vous invite à deux au festival Voyage au cœur de l'été qui mélange gastronomie et musique. C'est jusqu'au 26 juillet au cloître de Wailly à Amiens. On vous offre vos places dans une minute. Notez qu'il y a des séances gratuites de ciné en plein air. Là, la prochaine, ce sera ce mercredi. Le film Un petit truc en plus. Bon, c'est le carton ciné hein, de l'année dernière. 11 millions d'entrées au cinéma. 6 millions de personnes qui l'ont regardé à la télé lors de son passage sur M6. Un succès mérité. Le film est à voir ce mercredi à Flers-sur-Noye, au sud d'Amiens, lors d'une séance ciné donc en plein air gratuite. C'est sur le terrain de foot de Flers-sur-Noye. La séance est à 22h30 parce que oui, il faut attendre qu'il fasse nuit, c'est quand même mieux. Vous pouvez venir tout simplement avec votre fauteuil, votre couverture, de quoi grignoter. Bref, faites-vous plaisir. Il y a l'Olympique Tour 2026 aussi qui débarque à Beauvais jusqu'à vendredi. Chaque après-midi de la semaine, de 14h à 18h, la ville qui vous propose des initiations gratuites aux disciplines olympiques et paralympiques. Du handball, de la course à pied, de l'escrime, mais aussi des handisports. C'est chaque jour un nouveau quartier qui s'active. Il y a le parc Berlioz, le plateau Raoul Aubeau, place de Noailles, parc Joséphine Baker et un grand final, place Jeanne Hachette. Voilà, c'est une belle ambiance. En plus, ça permet de retrouver l'ambiance des Jeux de Paris 2024. Toutes les infos sont sur le site beauvaisis.fr. Et nous vous invitons ce matin au festival Voyage au cœur de l'été. Ça se déroule juste derrière la radio, hein, au cloître de Wailly, à Amiens, jusqu'au 26 juillet. Un mélange de concerts et de gastronomie, puisque vous pouvez manger sur des grandes tables pendant que le concert se déroule. Deux entrées donc pour vous. Pour en profiter, il faut répondre à cette question. Ah, on joue avec votre jeu préféré, Céline Autain, le jeu Fort Boyard. En quelle année a-t-il été diffusé à la télé pour la toute première fois en France? Est-ce que c'était en 1980, en 1990 ou en l'an 2000? 03 22 92 58 58. Vous avez le temps d'une pause sur le parking avec Marc Lavoine pour nous appeler si vous avez la bonne réponse. En quelle année a été diffusé pour la première fois à la télé le jeu Fort Boyard?

0: avec l'avoine à 6h56. Bonjour Alexandre.
1: C'est Alexandra.
0: Alexandra, ok, très bien.
1: Bonjour Valentine.
0: Parce qu'on ne sait pas lire. Vous êtes à Amiens, Alexandra.
1: Oui.
0: Bon, ça va ce matin?
1: Oui, oui, très bien.
0: Une petite voix. Vous êtes réveillée depuis combien de temps?
1: Trois quarts d'heure.
0: Ah bon, d'accord, très bien. Café déjà pris?
1: Oh oui.
0: Oh oui, il fait du bien celui-là.
1: Parfait, indispensable.
0: Alexandra, en quelle année le jeu Fort Boyard a-t-il été diffusé à la télé pour la toute première fois en France?
1: En 1990.
0: Oui, c'était 90, effectivement, pour la toute première émission avec le père Fouras. Oui, je fais peur quand je le fais, je sais. Alexandra, bien les deux entrées pour le festival Voyage au cœur de l'été, elles
1: merci
0: sont
1: beaucoup
0: pour vous. Vous choisissez la date, vous profitez du moment au cloître de Voyer à Amiens.
1: Merci beaucoup.
0: Vous avez déjà été ou...
1: Oui, oui. Ah. Oui, j'adore.
0: Alors, parlez-nous un peu du lieu, parce que c'est assez magique, je trouve, le cloître de Wailly, c'est sympa.
1: Bah voilà, déjà rien que le lieu, c'est comme vous dites, c'est magique, et puis la programmation est vraiment qualitative.
0: Ouais, et puis on mange bien en plus.
1: Aussi.
0: C'est important aussi.
1: Voilà.
0: Alexandra, quelle est la première radio de la Somme?
1: Ici Picardie, bien sûr.
0: C'est parfait, je vous souhaite une belle journée, un bel été et une belle semaine, tous en même
1: merci
0: temps.
1: Merci, à vous aussi.
0: Bye bye Alexandra. Et puis, dans quelques instants, on va voir ce que les Tchoupicards aimeraient changer dans leur école, question règles. Et puis, vous avez rendez-vous avec l'actu en Picardie à 7h.
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0: C'est l'été, nos Tchoupicards sont donc en vacances scolaires, mais ils sont avec nous tout l'été au micro, notamment Danick Bonhomme. On leur a demandé ce matin qu'est-ce qu'ils aimeraient changer à l'école.
4: Que on a le droit de ramener des jouets et on mange des trucs bons à la cantine.
5: Bah, grimper dans les talus.
6: Pourquoi on n'a pas le droit?
5: Bah, parce que les profs, ils ont peur qu'on tombe. Mais après, c'est notre problème si on tombe.
7: Eh ben, moi, j'aurais dit d'avoir une récréation plus verte. C'est un peu comme dans les parcs. Eh ben, on rajouterait plus de fleurs et...

0: des toiles d'araignée, etc. On pourrait mettre dans les récréations.
1: Et je reviens sur l'idée des talus, mais en fait, c'est que l'école a la notre responsabilité. Donc si on se fait mal, c'est sous leur responsabilité.
2: Tout à fait. Et est-ce qu'il y a une règle que vous voudriez inventer ?
3: Ne pas avoir de devoirs.
0: Moi, comme règle, j'aurais dit qu'on pourrait que l'école se termine à 13h. Parce que j'ai vu dans un livre, apparemment, en Allemagne, ça commence de 8h jusqu'à 13h. Alors que nous, c'est de 8h30 jusqu'à 16h30. Et donc, du coup, je trouve que ça se fait pas.
4: Ils sont mignons, notre show Picard. Je suis d'accord, les devoirs, c'est nul.
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4: Une belle journée avec Ici Picardie, première radio de la Somme, il est 7h. Céline Autain, face aux menaces d'expulsion des parrainages républicains à Amiens.
6: 11 élus et membres de la majorité municipale viennent de devenir les parrains et marraines d'habitants sans papier de la ville, sous le coup pour certains d'une obligation de quitter le territoire. C'est à la fois concret et symbolique, explique Gauthier de Clercq, adjoint en charge de la petite enfance et parrain de Léla, une ressortissante géorgienne.
7: C'est pas un sésame, il y a encore des choses à faire et c'est vrai que via ce parrainage, l'objectif des élus, c'est de pouvoir soutenir et accompagner les familles dans leur démarche. Moi, souvent, j'accompagne les familles au niveau de la préfecture. Ça peut rassurer. Lorsqu'il y a une OQTF, aller dans une préfecture, ça ne va pas de soi. La famille, au moins, elle sait qu'elle peut s'appuyer sur quelqu'un qui a une écharpe tricolore. Alors, les élus, ils peuvent pas tout faire, ils peuvent pas tout débloquer, mais ils peuvent poser des questions et ils peuvent accompagner les familles pour que leur situation s'améliore.
6: Alors, que représente ce parrainage pour les filleuls? Témoignage de Léla à suivre dans notre reportage. On forme à l'info d'ici dans une demi-heure, dans trois quarts d'heure. On interroge le porte-parole du réseau d'éducation sans frontières de la Somme sur ce dispositif. Une mort suspecte dans le nord de l'Oise et deux personnes entendues en garde à vue depuis hier, confirme le parquet de Beauvais. Ça fait suite donc à la découverte du corps d'un quinquagénaire dans une voiture incendiée près de Saint-Just-en-Chaussée dimanche. Au premier jour du procès de quatre anciens responsables de Finaxium, leurs avocats confirment qu'ils vont demander la relaxe. La première prise de parole hier de l'ancien responsable travaux de la société immobilière amiénoise a provoqué des soupirs excédés chez les parties civiles qui ont fait le déplacement. Ils sont près de 300 particuliers à demander justice pour escroquerie devant le tribunal d'Amiens. Le procès dure jusqu'à vendredi.
4: Les pompiers de la Somme ont bataillé jusqu'en soirée contre un feu de hangar agricole.
6: Fin de l'opération vers 21h à Auneux, près d'Abbeville, le bâtiment agricole rempli de matériel et d'aliments est détruit. Les pompiers ont pris en charge deux personnes brûlées, une troisième intoxiquée par les fumées.
4: Chaleur, vent et toujours pas de pluie, les pompiers picards restent en alerte.
6: L'Oise et l'Aisne sont encore jugés à risque aujourd'hui pour les feux de forêt et d'espaces naturels. Mais 35 pompiers picards sont partis hier matin prêter main forte sur des interventions courantes dans les Pyrénées-Orientales. Leurs collègues toujours mobilisés dans le département contre un incendie pas complètement fixé ce matin. Plus de la moitié des départements français sont en vigilance orange canicule aujourd'hui. Seule notre région, les côtes de la Manche et la façade Est restent en dessous des 35 degrés. Les arbres font partie de nos alliés face au dérèglement climatique, mais eux aussi sont balayés par les variations de température. À Villers-Bretonneux, la mairie est obligée d'abattre des frênes atteints d'une maladie au parc Vaunville. Tout a commencé par des chutes de branches il y a 2 mois. Depuis, le parc est fermé. 6 agents y travaillent en ce moment pour une réouverture prochaine, espère le directeur technique de la mairie, Mathieu Largy.
8: C'est des cordistes qui montent en haut des arbres pour les couper depuis le haut et les faire tomber en plusieurs morceaux pour éviter plus de dangers, bien entendu. Et puis également, ils vont découper les branches et puis en faire des copeaux. Donc tout sera broyé et donc des copeaux seront entreposés donc dans la commune. Et notamment, ce sera également proposé totalement gratuitement à la mise à la disposition des Bretons villois également. Ce parc sera réouvert une fois que les 18 arbres présentant un danger imminent seront abattus. Donc logiquement, à la fin de cette semaine, à moins qu'il y ait d'autres problèmes d'ici là, mais normalement d'ici ce week-end, donc le week-end juste avant le 14 juillet, on devrait pouvoir réouvrir le parc à Villers-Bretonneux.
6: Les habitants de Villers-Bretonneux peuvent passer récupérer des copeaux dès ce matin au bout de l'impasse de Marcel Cave. La mairie prévoit de replanter des arbres. Pour trouver de la fraîcheur dès le matin, l'espace plage d'Abbeville Plage ouvre en matinée dès aujourd'hui à partir de 10h, le reste du site ensuite à midi comme d'habitude. On vous a parlé aussi des effets de la chaleur sur les oiseaux déshydratés. Notez que le centre de sauvegarde de la plage d'Île à Saint-Quentin rouvre ses portes et peut accueillir de nouveaux oiseaux blessés, accidentés ou en difficulté à partir d'aujourd'hui. Il s'est retrouvé saturé pendant la canicule.
4: Les infos ici Picardie, il est presque 7h05. Des changements à venir pour les tarifs municipaux à Abbeville.
6: Location de salles, concession au cimetière place au Rex. Les élus réunis en conseil municipal hier soir ont adopté une nouvelle grille tarifaire avec des augmentations, par exemple pour installer une terrasse sur le domaine public, mais aussi des baisses, voire la gratuité totale, par exemple pour les repas fournis par le CCAS aux personnes âgées les plus modestes. François Ruffin veut supprimer les avantages à vie des anciens présidents et vient de déposer une proposition de loi pour en finir avec les voitures de fonction, les agents de service ou encore les loyers pris en charge. Ce sont des citoyens comme les autres, justifie le député de la Somme qui veut devenir président au SMIC. Marine Le Pen et le RN ont-ils monté un système pour détourner de l'argent européen? La Cour d'appel rend son arrêt aujourd'hui dans l'affaire des assistants d'eurodéputés FN. En première instance, la justice a condamné la présidente du groupe d'extrême droite à l'Assemblée à 5 ans d'inéligibilité.
4: Céline, au mondial de foot, ça se passe mal jusqu'au bout avec le Paraguay.
6: Il y a d'abord eu ce week-end le 8e de finale France-Paraguay, assez brutal et entaché de pas mal de provocations sans réponse de la part de nos bleus. Il y a maintenant ces propos racistes d'une extrême violence prononcée par une responsable politique paraguayenne à l'encontre de Kylian Mbappé. Tous les Français font front avec lui, Xavier Monferrand.
9: Il ne pouvait pas laisser une telle diatribe sans réaction. Depuis les insultes racistes qu'il avait subies après l'élimination contre la Suisse à l'Euro en 2021, Kylian Mbappé ne transige pas. Sur ses réseaux sociaux, le capitaine des Bleus a répondu à la sénatrice paraguayenne. Une femme méprisable et indigne de sa fonction, écrit Kylian Mbappé, qui donne la pire image possible de son pays. Les Bleus qui font corps avec leur capitaine, à l'image de l'entraîneur adjoint Guy Stéphan.
10: En trois mots, c'est indigne, abject, scandaleux. Et évidemment que je partage ce qui a été dit par la fédération et par Kylian, évidemment.
9: La ministre des Sports, Marina Ferrari, elle aussi est montée au créneau, dénonçant des propos abjects, indignes, inacceptables. Elle s'attaque à tout ce que notre pays défend, poursuit la ministre. Le président de la fédération française, Philippe Diallo, parle lui de propos délictueux et condamnables et annonce vouloir poursuivre en justice la sénatrice paraguayenne.
6: Sur les terrains, la Belgique a éliminé cette nuit les États-Unis. Victoire 4-1, boostée, disent les Belges, par l'affaire Balogun, du nom de cet attaquant américain réintégré sur intervention de Donald Trump, malgré un carton rouge. Chez nous, c'est ce soir que l'Amiens SC présente son nouvel effectif aux supporters. Ça se passe sur inscription à 18h à la Licorne. Ici Picardie, 7h07, Valentine, un peu de vent pour apporter une sensation de fraîcheur, mais sinon les températures vont grimper en Picardie aujourd'hui.
4: Oui, c'est une journée chaude, mais qui commence avec un peu de fraîcheur qui fait du bien. Il fait 15 degrés à Ornois-le-Bourg, là ce matin, nous dit Janine. Laissez vos messages à un météo sur Facebook, mais aussi sur notre WhatsApp au 03 22 92 58 58. Effectivement, un petit peu de vent qui nous vient de la mer et qui rafraîchit un petit peu, et qui fait que c'est plus supportable l'après-midi. Bon, voilà, cet après-midi, 30-31 autour d'Amiens, Albert Doulan et Corbie. Il fera 32-33 à Beauvais et à Compiègne. 31 sur Saint-Quentin et Montdidier. Même chose à Conty. Il fera 25 sur Abbeville. 22 à Fort-Mahon. Et puis sur la route, là, ce matin, pas de difficulté. Ça roule très très bien. C'est un peu plus calme que d'habitude. Forcément, c'est les grandes vacances. Abbeville, Beauvais, Amiens, ça roule bien. En gare, c'était calme ce matin. Là, pour les prochains trains, ça va. Il y a quand même déjà un petit retard d'annoncé pour celui pour Paris de 8h24 qui partira avec 10 minutes de retard.
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4: Et voilà Francis qui nous chante encore et encore sur Ici Picardie pour vous souhaiter un bon mardi.

0: et encore. 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
0: Bon, la chaleur revient en Picardie, mais la canicule s'installe déjà en France. Et d'ailleurs, c'est le troisième épisode caniculaire en un mois et demi. Alors, les corps souffrent, mais saviez-vous que les maisons aussi sont touchées par les conséquences du changement climatique? 12 millions se fissurent à cause des mouvements des sols argileux. C'est ce que va nous dire Delphine Gauthier dans Mon œil d'ici 30 secondes sur Ici Picardie.
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0: C'est l'une des conséquences du changement climatique encore méconnue. Sous l'effet des sécheresses extrêmes suivies de pluies diluviennes, nos maisons se fissurent, Delphine Gauthier.
4: Oui, et quasiment plus aucune région

0: est épargné en France selon la dernière carte du BRGM, le Bureau des recherches géologiques et minières. 55% du territoire est désormais exposé moyennement ou fortement au phénomène de retrait gonflement des argiles. C'est 7 points de plus qu'en 2019. Alors ce phénomène, qu'est-ce que c'est? En fait, lorsqu'un sol est argileux, il est très sensible aux variations de sa teneur en eau. Il réagit un peu comme une éponge. Il se rétracte en période sèche et il se gonfle lorsqu'il pleut. Avec l'accélération du changement climatique, c'est devenu le premier risque naturel sur l'habitat individuel. 12 millions de maisons sont aujourd'hui menacées par ce phénomène. Les alignements de portes qui se fissurent, les murs qui se décollent du plafond, la charpente qui s'écarte. Et ça pourrait doubler d'ici 25 ans. Des dégâts très mal indemnisés par les assurances. Un rapport de la Cour des comptes début juin révèle que ce phénomène de retrait gonflement des argiles reste le plus mal couvert par le régime catastrophe naturelle, reconnu seulement dans la moitié des cas. En mai, le député Horizon de Haute-Garonne, Jean-François Portarieux, a demandé la création d'un régime spécifique pour indemniser les victimes de ce phénomène. L'élu parle de sinistré climatique avec des conséquences financières exorbitantes, plus d'un milliard d'euros sur les 5 dernières années. Il y a urgence à repenser notre habitat à la lumière de cet aléa.
1: Merci. Prochain rendez-vous, ce sera tout à l'heure avec l'actu à 7h30. Mais où sont passées mes chaussettes? Je comprends pas. Bah, je ne sais pas, je les retrouve pas. Ouais, l'histoire de chaussettes à suivre au Family Star de Guise. Ça m'intrigue, cette histoire. Il est 7h16, vous écoutez ici Picardie et on bouge les hanches.

0: Les vacances sont sur ici Picardie, il est 7h18. Ce matin, dans Ici ça marche, votre rendez-vous qui met en avant les belles initiatives. Bonjour Chloé Richard.
1: Bonjour Valentine.
0: On va au Famille Mystère de Guise ce matin pour une histoire de chaussettes et de détectives.
1: Oui, le Chaussette Club est une série de livres pour enfants que l'autrice picarde Mélanie Renaisson a écrit. Cette saga raconte l'histoire de Nathanaël, un enfant de 10 ans qui mène une carrière au sein du Chaussette Club, un club de détectives en herbe. Ainsi, Mélanie a fait des premiers tomes où l'intrigue se passait en Picardie, avec un tome à Noyon, un tome à Creil ou encore à Condé, entre Soissons et Laon.
0: Et Mélanie publie donc un nouveau tome et qui nous emmène où exactement pour cette nouvelle enquête ?

0: suite.
1: Au Familistère de Guise, monument emblématique de l'Aisne, le Familistère est connu pour ses grands bâtiments en briques rouges, avant-gardistes pour l'époque. Mélanie nous raconte justement pourquoi est-ce qu'elle a choisi cet endroit comme lieu d'intrigue.
2: C'est une suggestion de mon éditeur qui, en fait, si vous voulez, on a choisi des lieux pour les trois premiers qui n'était pas très connu, on va dire ça. Et puis pour le quatrième, c'est mon éditeur qui m'a dit, on va passer un rang au-dessus, on va faire sur le Familistère, c'est un lieu qui est beaucoup plus connu que les autres. Et puis moi-même, je le connaissais puisque j'ai fait une fac d'art et on en avait aussi parlé beaucoup à la fac d'art. C'était quand même un lieu avec une belle histoire. Donc voilà, ça s'est un petit peu imposé tout seul aussi, quoi.
0: Bon, est-ce qu'on peut en savoir plus sur le livre? C'est pour quel public d'ailleurs?
1: Pour les enfants aux alentours d'une dizaine d'années, Mélanie Renaisson étant elle-même institutrice, ses ouvrages sont des matériaux pédagogiques pour ses confrères et consoeurs, mais attention, les enfants peuvent aussi lire ses livres en autonomie. Lors de ce nouveau tome, nous allons suivre le Chaussette Club lors d'une aventure de détective, mais aussi une aventure théâtrale où ils croiseront le fantôme de Gaudin. Mélanie nous explique pourquoi avoir choisi cette intrigue.
2: En fait, moi j'ai voulu vraiment mettre en avant les valeurs de Gaudin. Donc je suis partie sur le côté moderne, en fait, le Familistère qui rouvre aujourd'hui et qui du coup pourrait éventuellement ne pas correspondre aux idées de Gaudin. Et donc le fantôme est arrivé un peu, l'idée du fantôme est arrivée là-dessus parce que je suis partie du principe que certains défendraient les idées de Gaudin parce qu'on ne les respecterait plus aujourd'hui. Voilà. C'était vraiment cette idée-là que je voulais mettre en avant. Donc, qui de mieux que le fantôme de Gaudin pour faire passer le message que ce n'est pas du tout ce que voulait Gaudin, quoi. Voilà.
1: Drôle d'affaire au Familistère, le quatrième tome des enquêtes du Chaussette Club, c'est disponible aux éditions à contresens.
0: Le coffre-fort ici Picardie, il a été ouvert hier matin, mais comme il ne retombe jamais à zéro, il y a 50 euros de cartes cadeaux à gagner aujourd'hui, mardi. On va jouer ensemble et vous appeler au hasard parmi les inscrits des 6.fr au jeu du coffre. Juste après, Axel Red, ma prière. Et oui, je sais que vous faites une prière ce matin pour être appelé par ici Picardie.

0: Axel Red sur ici, Picardie, 7h26. Ludovic vient de nous appeler au 03 22 92 58 58. Attention, il y a un poney sur la route entre Villers-Bocage et Talma. C'est sur la 2x2 voies en plus. La gendarmerie est prévenue, mais faites très très attention. Donc, un petit poney sur la route entre Villers-Bocage et Talma sur la 2x2 voies. Merci à Ludovic. Vos infos routes, c'est au 03 22 92 58 58. N'hésitez pas s'il y a le moindre problème sur les routes en Picardie. Nous, on va tenter d'ouvrir le coffre-fort dans quelques secondes. On va vous appeler au hasard parmi les inscrits d'ici.fr pour tenter de vous faire gagner 50 euros de carte cadeau ce matin. Et puis vous avez rendez-vous avec l'actu en Picardie à 7h30.
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0: Oui, mais moi, je voudrais qu'on réécoute la pub. Elle était trop bien. On adore la pub de Boris avec Elfen qui réalise cette émission. La bamboche, moi, ça me fait beaucoup rire. 7h27, c'est le moment du coffre-fort. Ici, Picardie. 50 euros, donc, ce matin, à gagner dans ce coffre-fort sous forme de carte cadeau pour vous faire plaisir dans les grands magasins. Et ça, c'est trop chouette. Vous êtes donc inscrit sur ici.fr et on fait sonner donc le téléphone le matin, quelque part, en Picardie. Et nous allons dans la Somme ce matin à Outrebois. Outrebois, c'est Véronique, j'ai l'impression. Est-ce que Véronique va répondre? Ah, il y a quelqu'un? Bonjour, bonjour.
3: Oui, allô. Bonjour.
0: Véronique?
3: Oui.
0: Est-ce que vous savez qui vous appelle ce matin?
3: Ici?
0: Oui, c'est ici Picardie, ça c'est une bonne réponse. Nous vous appelons pour le jeu du coffre-fort. Alors, il nous faudrait un code à 4 chiffres. L'avez-vous?
3: Oh non.
0: Oh non, Véronique.
3: Non, c'est les vacances, alors non.
0: Je suis navrée, Véronique. On peut essayer un code au hasard, un 4 chiffres. Ça a failli passer une fois, à un chiffre près.
3: 32, 53.
0: Bon, on vérifie. Eh ben non. Ah, je suis navrée pour vous, ma chère Véronique.
3: Ben non, mais tant pis, c'est pas grave.
0: Bah, vous restez inscrite quand même sur ici.fr. Donc, il y a des chances que vous soyez rappelée un de ces quatre, Véronique.
3: Très bien.
0: Bah, profitez de vos vacances, du coup.
3: Merci beaucoup.
0: Et puis, bah, quelle est la première radio de la Somme tout de même?
3: Ici
0: Picardie.
3: Oui, c'est Picardie.
0: Bon, je vous laisse vous réveiller tranquillement, ma chère Véronique. On vous fait plein de bisous. Au revoir.
3: Merci beaucoup, au revoir.
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0: Il y aura donc 60 euros demain dans le coffre-fort. On vous donnera le code un petit peu plus tard sur ici Picardie. Céline Autain, dans l'info d'ici, 11 élus d'Amiens deviennent parrains républicains de familles sans papiers.
5: C'est un symbole politique fort pour ces responsables politiques. C'est bien plus fort que cela encore pour leurs filleuls. On va rencontrer notamment Leila, une ressortissante géorgienne qui demande un titre de séjour depuis 8 ans à Amiens.
0: Ici Picardie, 7h30, toute l'actu en France. Et dans le monde, c'est dans le 90 secondes avec Cyril Ardo.
6: C'est une décision très attendue qui aura un impact sur la carrière politique de Marine Le Pen. Décision attendue aujourd'hui dans l'affaire des assistants d'eurodéputés du FN. 5 ans d'inéligibilité et 1 an de prison ferme sous bracelet électronique ont été requis lors du procès en appel en début d'année. Jordan Bardella se tient prêt à devenir le candidat du RN à la présidentielle. Près de 15 000 hectares de végétation ont déjà brûlé. brûlé cette année en France. C'est presque trois fois plus que l'an passé à la même date, selon le Premier ministre Sébastien Lecornu. Concernant le feu dans les Pyrénées-Orientales, il n'est pas fixé, mais la surface parcourue n'a pas progressé, dit le préfet. Trois départements sont en rouge face au feu de forêt aujourd'hui, 61 sont en orange. De l'orange aussi face à la canicule, 61 départements un peu partout en France, placés en alerte par Météo France aujourd'hui. Le site des impôts, pas suffisamment accessible aux personnes malvoyantes. Le ministère des Comptes Publics, mis en demeure par l'ARCOM, le gendarme de l'audiovisuel, de le mettre en conformité. Plusieurs sections ne répondent pas aux exigences légales en matière d'accessibilité, comme la messagerie ou la consultation de l'avis d'imposition 2025. La Coupe du Monde, le Portugal éliminé cette nuit après sa défaite 1-0 face à l'Espagne. La Belgique a écrasé les États-Unis 4-1. Place ce soir aux deux derniers matchs de 8e. Argentine-Égypte à 18h et Suisse-Colombie à 22h. Et puis le Tour de France, 4e étape aujourd'hui entre Carcassonne dans l'Aude et Foix en Ariège. 191 km, un parcours taillé pour les sprinteurs baroudeurs. Tadej Pogacar est en jaune.
0: Ici Picardie, les 7h31 et Céline dans l'info d'ici. Amiens veut devenir ville-refuge pour les opprimés.
5: 11 élus et membres de la majorité municipale sont devenus parrains ou marraines républicaines d'une famille ou d'une personne sans papier. La semaine dernière, une rencontre favorisée par l'association Réseau d'éducation sans frontières de la Somme. Parmi les nouveaux parrainés, la grande majorité est sous le coup d'une occupation de quitter le territoire et ont l'espoir d'une vie quotidienne un peu moins précaire avec le parrainage. Anna Bonne-Mazoukarère.
7: Sur le téléphone portable de Léla, une photo de la cérémonie de parrainage, sa famille et ses deux parrains républicains. Pour elle, ça marque un tournant.
8: J'espère, peut-être demain, après-demain, quelque chose changerait, améliorerait. Depuis 2018, je suis habitée comme ça avec espoir.
7: 2018, Léla vient d'arriver en France depuis la Géorgie. Elle demande un premier titre de séjour qui n'arrivera jamais. Depuis, sa famille a déménagé de chambre d'hôtel en chambre d'hôtel avant de se voir attribuer un appartement dans l'urgence. Un quotidien compliqué à expliquer aux enfants.
8: Ils se sont posé beaucoup de questions. Pourquoi on est déménagé beaucoup, cabanés, plus on intéresse tous les détails, pourquoi on est là. C'est très curieux la situation. Ouais.
7: Deux petits qui ont fait toute leur scolarité en France. Gabiané entre en CE1 à l'automne prochain. Asmik, sa petite sœur, sera en CP. C'est pour leur suivi que Léla avait rencontré Gauthier Declercq, aujourd'hui devenu adjoint au maire d'Amiens, et leur parrain républicain.
9: J'ai pu également l'accompagner dans une autre maison de la République, qui est la préfecture. Il y avait toujours cette attente. L'année dernière, madame, elle avait peur de se retrouver à la rue avec ses enfants. Gabiané, il évoquait qu'il allait dormir dans des tentes, dehors. Le parrainage, ça a une valeur symbolique. Ça signifie que nous, au niveau de la ville d'Amiens, on reconnaît cette famille dans la ville et qu'on souhaite que la situation s'y régularise.
7: Pas la solution miracle qui débloquerait des titres de séjour donc, mais un allié de plus. Un allié de poids avec une écharpe bleu-blanc-rouge pour venir s'asseoir avec la mère de famille lors des rendez-vous en préfecture. Un symbole aussi très politique à la veille d'une campagne présidentielle durant laquelle la question de l'immigration sera au cœur des débats.
9: C'est un choix effectivement politique de pouvoir dire, même si l'année prochaine au niveau national ça bascule, au niveau d'Amiens ça sera une ville refuge par rapport à tous ceux qui sont opprimés.
7: D'ici là, Léla et sa famille espèrent avoir obtenu un titre de séjour.
5: La préfecture de la Somme n'a pas répondu à nos sollicitations sur le sujet. On est en ligne dans un quart d'heure avec le porte-parole de l'association Réseau des Éducation sans frontières de la Somme pour interroger les limites aussi de ce dispositif.
0: Et à la une du prochain journal à 8h, des arbres malades abattus à Villers-Bretonneux.
5: Pas la peine de chercher de la fraîcheur au parc Vandeville. Cette semaine, la ville coupe les frênes atteints d'une maladie, la calarose. Et puis, les 110 ans de la bataille de la Somme, ce sont aussi ceux du petit train de la Haute-Somme. C'est 300 km de rails, 7 km aujourd'hui, qui ont acheminé des troupes et des munitions sur le front. Nouvel épisode de notre série à suivre. Ici Picardie, 7h34. Valentine, il va faire chaud à nouveau aujourd'hui.
0: Oui, mais on aura de l'air qui nous vient de la mer et du coup qui fait du bien avec la chaleur. Bon, déjà ce matin, on a un petit air frais plutôt sympa. C'est pas désagréable au réveil. On a 16 degrés là à Fort-Mahon avec du soleil, nous dit Hervé ce matin. Là, cet après-midi, on va avoir 30-31 degrés autour d'Amiens ainsi qu'à Doulan, 32-33. sur Doulan, sur Beauvais, pardon, et Compiègne, bah dis donc, 31 sur Saint-Quentin et Péronne. On aura 30-31 autour de Flixecourt et Poix-de-Picardie, 25 sur Abbeville et 22 degrés sur Cailleux-sur-Mer. Continuez de nous laisser les messages météo sur notre page Facebook ici Picardie et WhatsApp au 03 22 92 58 58.
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0: Ça roule, Raoul. Bah oui, c'est la Saint-Raoul aujourd'hui. Il y a pas de problème, hein. Il y a beaucoup moins de circulation en ce moment. Alors, il y a un peu de circulation sur Amiens, mais c'est vraiment léger. Dans l'ensemble, ça va. Abbeville et Beauvais aussi. Si jamais il y a un souci, hein, il y avait un poney tout à l'heure sur la route entre Villers-Bocage et Talma sur la 2x2 voie signalée par Ludovic. Eh bien, vous faites comme Ludovic. 03 22 92 58 58. Côté prix des carburants, vous êtes à Albert ce matin, dans les deux pompes, zone commerciale chemin croisé et sur celle de l'avenue du Général Federbe, le gasoil est au même prix. 1,85€ ce matin, prix à la pompe que vous retrouvez près de chez vous sur ici.fr.
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0: Et Michel Jonas qui sera d'ailleurs au festival de Saint-Riquier, c'est la boîte de jazz.

0: Michel Jonas, jusqu'au bout, 7h39.
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0: Et moi.
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0: Et tiens, vous savez qui était Étienne de Silhouette? Moi j'aime bien
3: pas
0: son nom, en tout
3: ouais,
0: cas. Bah, c'était le contrôleur des finances de Versailles. Voilà, et on va apprendre son histoire tout à l'heure avec Stéphane Bern. Et c'est une histoire pour le coup très très intéressante. Ponte nous rejoint tous les matins pour le meilleur de ses billets d'humeur. Le matin, Karen Ponte, autrice Picarde, qu'on retrouvera d'ailleurs à la rentrée sur Ici Picardie avec plein de belles surprises d'ailleurs. Bonjour Karen Ponte.
4: Bonjour. Cette chronique, vous le savez, c'est l'occasion de vous parler un peu de moi. Vous savez déjà que je suis une fille éparpillée, bordélique, créative.
0: Ouais.
4: Sachez que je suis aussi une fille trop émotive, trop enthousiaste, trop dépensière, trop gourmande. Je n'ai jamais su faire les choses avec mesure. Je m'attache trop vite, je m'emballe trop fort. Je ne sais pas faire autrement, en fait. Je suis aussi trop naïve, trop idéaliste et parfois trop gentille. Ça va avec. Dans la vie de tous les jours, ça veut dire que je ne vois le mal nulle part, de prime abord. Mmh. Je ne me méfie jamais. Je suis capable de me mettre en quatre pour quelqu'un que je connais seulement depuis quelques jours. Et que j'achète des centaines de crayons de couleur, alors que je ne colorie que depuis 2 mois. Aujourd'hui, j'assume de vivre tout à fond, parce que ça permet en fait de ne pas avoir de regrets et accessoirement d'être ruiné, rapport aux crayons de couleur précédemment mentionnés. Je devrais créer un club d'ailleurs, des filles trop, on se réunirait tous les mois, on mangerait trop de chocolat, on rirait trop fort, mais surtout on s'aimerait trop intensément. J'ai une pensée du coup pour Mélodie Miroir, une artiste belge que j'adore et avec qui je discute sur Instagram et qui pourrait être la vice-présidente de ce club. Je vous dis à demain et d'ici là, rappelez-vous, 4 focus c'est bien, mais 4 éparpillés c'est encore mieux.
0: Trop bien.
4: Exactement.
0: Et en plus, Karen Ponte est une fille trop cool. Il est presque 7h42. Dans une minute, on sera avec le porte-parole du réseau d'éducation sans frontières de la Somme, Céline.
3: Oui, pour évoquer le parrainage républicain qui a eu lieu la semaine dernière à la ville d'Amiens. 11 élus ou membres du conseil municipal qui parrainent des familles ou des personnes sans papier. À quoi ça sert exactement? Quelles sont les limites? On voit ça avec RESF 80.
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0: Et merci d'écouter Ici Picardie, il est 7h43. Et 11 élus et membres du conseil municipal d'Amiens parrainent désormais des familles sans papier en partenariat avec le réseau d'éducation sans frontières de la Somme. Alors quel intérêt au-delà du symbole? Le porte-parole de l'association vous répond, Céline Autin.
3: Bonjour Marcel de Carvel.
8: Bonjour.
3: Ce parrainage républicain, c'est une première depuis longtemps à Amiens. Qu'est-ce que ça représente pour votre association vis-à-vis de vos relations avec les pouvoirs publics?
8: Bon, c'est effectivement un acte de résistance, dans le sens où une mairie, un premier magistrat, monsieur le maire d'Amiens notamment, quand même la première ville de la Somme, accueille ces personnes qui normalement sont destinées à être envoyées dans leur pays. C'est très important de les accueillir dignement, et c'est ce qui s'est passé ici à Amiens, comme ça s'est passé il y a plusieurs années auparavant, dans quelques villes de la Somme.
3: Résistance par rapport à quoi, Marcel de Carvel? Ou par rapport à qui?
8: Alors, c'est très important pour ces personnes-là d'être accueillies, parce que finalement, aujourd'hui, elles courbent les chines devant les difficultés qu'elles ont. Elles sont, un peu rejetées de la population, il faut le dire, aujourd'hui. Et la préfecture, aujourd'hui, selon les consignes ministérielles, essayent de les renvoyer. Nous, nous pensons que ces personnes, si elles ont fui leur pays, eh bien, c'est qu'il y a eu un grave problème là-bas et qu'il faut les accueillir dignement. Et c'est à travers un parrainage qu'effectivement, ces personnes se sentent reconnues. C'est un acte de résistance.
3: Mais concrètement, est-ce que se faire parrainer par un ou une élue, ça modifie l'attitude de la préfecture? Très concrètement, est-ce que ça augmente les chances d'avoir un titre de séjour?
8: Bah, tout à fait. C'est-à-dire que là, aujourd'hui, la personne qui a été parrainée par un élu, mais aussi par un citoyen, à travers, je dirais, les symboles que représente la République, c'est-à-dire dans une mairie, effectivement, eh bien, cette personne est maintenant reconnue. Un préfet ne peut plus, comme ça, comment dirais-je, chasser cette personne et la renvoyer. Il est obligé, effectivement, de composer, parce que son image en prendrait un coup s'il fuit. Finalement, on expulse cette personne, alors que, effectivement, le premier magistrat de la ville a reconnu cette personne comme citoyenne d'honneur.
3: Pour autant, Marcel de Kervel, apporter de l'aide à une personne sans papier est une infraction pénale. Est-ce que vous jouez avec les limites de la loi?
8: Alors, nous, on pense que c'est légitime de regarder de près pourquoi cette personne est ici. Effectivement, bien sûr, aujourd'hui, la mode, c'est de dire que les étrangers ne servent à rien. Alors que effectivement, même les patrons reconnaissent qu'effectivement leur apport à la société française est très important, que ce soit au niveau économique, mais aussi au niveau de la diversité. Et donc, il faut qu'on revienne, je dirais, ici en France, à une politique d'accueil de ces personnes, parce que jamais une personne part de son pays de son plein gré. En général, elle part avec beaucoup de chagrin, parce qu'elles ont perdu là-bas quelque chose ou quelqu'un, comment dirais-je. Et donc, ces personnes arrivant ici, on se doit de les accueillir, et le parrainage, effectivement, c'est un symbole très très fort, parce que finalement, cette personne se sent davantage reconnue, et donc repart avec une certaine confiance, et donc
3: merci ce qu'on de... Marcel de Kervel, c'est le message que vous faites passer ce matin. Je rappelle que vous êtes porte-parole du réseau d'éducation sans frontières de la Somme. Bonne journée.
8: Merci.
0: Il est 7h47. Julien Lieb pour la musique avec Autrement, avant d'aller sur une nouvelle étape du Tour de France entre Carcassonne et Foix aujourd'hui.
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0: être une étape magnifique, ça va être une étape rude pour les coureurs, une étape faite pour les baroudeurs, les sprinteurs attendront encore un peu, du département de l'Aude, donc de Carcassonne, patrimoine mondial de l'humanité avec sa célèbre cité, jusqu'à Foix et son magnifique château, en passant par des terrains variés, diverses ascensions, des routes qui rendent mal, comme on dit dans le jargon cycliste souvent, et puis une très belle ascension vers Montségur, qui est une ascension redoutable aussi pour les coureurs.
1: Allez, ce passage par le col de Montségur et donc le célèbre château du même nom, ça promet de très belles images, hein, autant en côté paysage que sur le plan sportif.
0: Oui, bien évidemment, quand on trace une étape du Tour de France, l'aspect sportif est naturellement déterminant, prédominant, mais on garde toujours, puisque la prise de vue dominante du Tour de France, c'est celle de l'hélicoptère sur France Télévisions, on regarde naturellement les paysages. On a la chance en France d'avoir des paysages variés. Les châteaux cathares, vus du sol et vus d'hélicoptère, sont absolument splendides, oui, bien sûr.
1: C'est un parcours, on l'a dit, riche en relief, a priori taillé pour les baroudeurs. Est-ce que pour autant, c'est mission complètement impossible pour un sprinter?
0: Ça va être compliqué. Un sprinter qui passe très bien la montagne, peut-être. Alors, il y aura peut-être justement une stratégie dans les équipes de sprinteurs. Et l'équipe qui a dans son sein un sprinter qui est capable de passer les bosses va sans doute accélérer pour lâcher les autres, oui.
1: Allez, jetons un œil pour terminer sur le site de l'arrivée, hein, qui est splendide, au pied du château de Foix, qui veille sur la ville, sur son piton rocheux.
0: Oui, j'adore ce château médiéval, et je ne suis pas le seul. Ça fait toujours un site d'arrivée magnifique, et là encore de très belles images à la télévision. Les images de France Télévisions, qui partent partout dans le monde, dans 190 pays précisément.
1: Très belle journée à vous sur la route du Tour, Christian Prudhomme.
0: Merci.
2: Et l'arrivée de cette nouvelle étape est évidemment à vivre en direct sur Ici Picardie. Il est presque 7h52. On va aller contrôler les finances de Versailles, nous, dans quelques instants, avec Stéphane Bern. Je sors mes lunettes.

0: Les Communards sur ici Picardie à 7h56. Notez que ce jeudi 9 juillet, vous allez pouvoir suivre les quarts de finale de la Coupe du Monde de football. En plus, ce sera totalement gratuit à partir de 22h. Et je trouve ça plutôt pas mal de pouvoir supporter l'équipe de France. Donc jeudi 22h, c'est gratuit dans le gymnase du Coliseum d'Amiens. Nous, dans quelques secondes, on va retrouver Stéphane Bern qui nous fait voyager dans le temps. Et vous avez rendez-vous avec l'actu en Picardie à 8h.
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0: Voyageons comme chaque matin à travers le temps avec Stéphane Bern avant l'info de 8h. Ce matin, on voyage au temps où un ministre français tellement détesté a donné son nom au mot silhouette.
3: Un ministre annonce des économies drastiques. Pléonasme, me direz-vous. C'est un peu le principe du métier. Les Français se moquent de lui et inventent, sans le savoir, un mot qui fera le tour du monde. Versailles, 1759. La France est en guerre. La guerre de 7 ans coûte une fortune. Les caisses du royaume sont presque vides. Louis XV appelle alors un homme pour remettre de l'ordre dans les finances. Étienne de Silhouette, un nom prédestiné. Avec lui, les dépenses vont vite perdre quelques rondeurs.
4: Vous voulez mincir ? J'ai la solution.
3: Silhouette devient contrôleur général des finances. Son but, faire des économies. Beaucoup d'économies. Il taxe, supprime certaines dépenses, veut même contrôler les objets de luxe. Autant dire qu'il devient rapidement très impopulaire.
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3: Certains ont les oreilles qui sifflent. Lui, c'est carrément un concert de flûte à bec dans les tympans. À Paris, les caricatures fleurissent, car la satire, elle, ne coûte pas un sou. On se moque de ce ministre qui veut tout réduire, surtout la taille des tirelires. On parle de meubles à la silhouette, c'est-à-dire bon marché, de vêtements à la silhouette, simples et sans fioritures. Et puis apparaissent des portraits découpés dans du papier. Un profil rapide, sans détail, juste une ombre, sans retouche ni filtre Instagram, une silhouette quoi. Un portrait économique, presque gratuit comme les politiques du ministre. Étienne de Silhouette n'officie que quelques mois au pouvoir, mais son nom lui reste, au point d'en faire, ce matin, une chronique. Comme quoi, une politique économique peut laisser des traces inattendues, parfois dans les comptes publics, parfois dans les dictionnaires. Après tout, qui dit garder la silhouette, dit aussi se serrer la ceinture.
0: Joli, merci Stéphane Bernet, à demain.
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0: Belle journée avec la première radio de la Somme, c'est Ici Picardie, il est 8h. Pour se protéger de la canicule, on a besoin d'arbres, mais eux aussi font les frais de la chaleur.
6: Exemple à Villers-Bretonneux, dont le parc est fermé depuis.

0: De mois et la chute de branches qui ont révélé la présence d'un champignon sur les frênes. 6 agents de la ville les abattent en ce moment, faute d'autres alternatives face à la maladie qui affaiblit les arbres, assure le directeur technique de la ville, Mathieu Largy.
1: C'est une maladie qui a touché la France il y a environ une trentaine d'années et qui touche tous les frênes en France. Donc c'est pas uniquement en Picardie. Ça a commencé par le sud et c'est remonté. Donc là, les arbres, même dans le nord de la France aujourd'hui, présentent cette maladie. Alors c'est un champignon en fait qui attaque les troncs des arbres. Et on a pu voir sur les arbres qui ont été abattus à la fin du mois de mai dernier, il y a 30 arbres qui ont déjà été abattus, que en fait les troncs, une fois qu'ils sont par terre, présentent on va dire un creux complet au milieu du tronc. Donc on peut passer carrément quasiment un bras. Et les troncs sont complètement creux en fait. C'est sûrement dû aux variations climatiques de ces derniers mois en fait, où il y a eu un peu de froid en début d'hiver et puis des grosses chaleurs depuis le mois de mai. C'est probablement dû au choc hydrique, donc dans les arbres en fait il y a une dilatation des branches par ces fortes chaleurs qui créent des cassures nettes au niveau des branches, surtout en hauteur, d'où la décision de bien entendu fermer le parc en attendant d'éviter tout danger.
0: Les habitants passent à récupérer les copeaux de ces arbres abattus dès ce matin au bout de l'impasse de Marcel Cave. Le dérèglement climatique et ses effets sur les espèces de notre région, c'est tout l'objet des recherches de Jason Friedley, qui a rejoint la fac de Picardie Jules Verne il y a un mois. Un universitaire américain réfugié, car continuer ses travaux aux États-Unis est devenu impossible avec son président climato-sceptique Donald Trump.
2: Il y a des centaines, des milliers de chercheurs qui travaillent sur les enjeux du changement climatique. Et je pense que dans la plupart des pays, une large partie du public est au courant de ce problème. Donc nous avons toujours le soutien des gens. Ce qui change vraiment, ce sont les montants financiers que les politiques nous allouent pour lutter contre ce changement climatique. Alors que des pays comme la France prennent position et disent « le changement climatique est un de nos plus gros problèmes, nous soutenons les scientifiques qui travaillent dessus, c'est ce dont nous avons besoin ». Nous avons besoin que tous les pays fassent cela.
0: Et on est en plein dans le sujet en ce moment avec la troisième vague de canicule en un mois et demi en France. Plus de la moitié du pays est en vigilance orange aujourd'hui. Sur notre région, la façade est et les côtes de la Manche, seule notre région reste en dessous de 35 degrés aujourd'hui. Par contre, l'Aisne et l'Oise sont en risque élevé toujours pour les feux de forêt et d'espaces naturels. Malgré cela, la solidarité joue à plein entre les pompiers. 35 Picards sont partis hier matin en renfort dans les Pyrénées-Orientales où un incendie toujours pas fixé ce matin continue de mobiliser les secours. La dernière canicule a provoqué l'annulation de pas mal d'événements associatifs ou sportifs comme les deux jours cyclistes d'Amiens Métropole. Le club organisateur de Salouel annonce deux nouvelles dates pour la course le 26 et 27 septembre. Et puis le centre de sauvegarde du parc d'Ille de Saint-Quentin rouvre ses portes et recueille à nouveau les oiseaux blessés ou en difficulté après une fermeture temporaire due à la saturation de ses capacités d'accueil pendant la canicule.
3: Les infos ici Picardie, les 8h03. Deux personnes entendues en garde à vue après une mort suspecte dans le nord de l'Oise.
0: Elle semble avoir eu une dispute dimanche avec un quinquagénaire trouvé mort ensuite près de Saint-Just-en-Chaussée dans une voiture incendiée. Deux personnes brûlées, une troisième intoxiquée par les fumées après l'incendie d'un hangar agricole à Auneux près d'Aville. Les pompiers ont mis toute l'après-midi hier pour maîtriser et éteindre les flammes qui ont détruit le bâtiment de 500 mètres carrés. Les premiers témoignages de vies ruinées et les premières dénégations au premier jour du procès de Finaxium, cette société immobilière amiénoise accusée d'escroquerie. 4 anciens dirigeants font face à près de 300 particuliers parties civiles toute cette semaine au tribunal d'Amiens. Leurs avocats vont plaider la relaxe.
3: Un acte de résistance à la mairie d'Amiens.
0: 11 élus et membres du conseil municipal parrainent depuis une semaine des familles sans papiers en partenariat avec le réseau d'éducation sans frontières de la Somme qui évoque donc un geste en résistance vis-à-vis de l'époque ou des velléités de repli. Pour les filleuls comme Léla et sa famille, c'est l'espoir très concret d'un déblocage de la situation administrative et de la vie quotidienne tout simplement.
4: J'espère que notre situation améliorerait vraiment. Depuis que je suis là, jusqu'à aujourd'hui, je crois que j'ai déménagé 13 ou 14 fois. C'était toujours hôtel. dans son chambre. Pour nous et pour les enfants, c'était dur. On aimait manger, on aimait dormir tous les quatre, moi, deux enfants, Marie, dans la même chambre. C'est déjà un appartement, c'est déjà bien pour moi, bien sûr. Mais on est resté aussi bloqué, ça veut dire qu'on peut pas vivre comme les autres quand même. On peut pas travailler, on peut pas voyager, on gagne pas beaucoup d'argent parce que je suis encore sans papier.
0: Selon le réseau d'éducation sans frontières de la Somme, ce parrainage peut accélérer l'obtention d'un titre de séjour. Les conseillers municipaux d'Abbeville viennent de voter de nouveaux tarifs pour les services municipaux. Ça va entraîner des augmentations, notamment pour l'occupation du domaine public par des terrasses, mais aussi la gratuité des repas du CCAS pour les personnes âgées les plus modestes.
3: Céline, 110 ans et deux anniversaires en un.
0: Celui de la bataille de la Somme d'abord, et puis celui du petit train de la Haute-Somme, né en même temps que les combats. En 1916, car il a servi à acheminer des troupes et des munitions. Aujourd'hui, il reste 7 km de rails sur les 300 initialement construits, soigneusement entretenus et préservés par une association dans son musée de Neuville-les-Bray. Pour son président David Blondin, la ligne qui survit est un patrimoine exceptionnel.
5: C'est une ligne donc qui longe le canal de la Somme et sur laquelle ils ont transporté jusqu'à 1500 tonnes de munitions par jour. Donc c'est tout à fait énorme au niveau logistique. Enfin, on en parle très peu, mais en fait, les chemins de fer à voie étroite, que ça soit ceux opérés par l'armée française, l'armée anglaise, elles ont eu un rôle très très important au niveau logistique. On n'aurait jamais pu transporter ce qu'on a acheminé simplement avec les charrettes, avec les chevaux ou avec les premiers camions à essence qu'on avait à l'époque, surtout avec l'état des routes. Donc ça a vraiment été très très important dans la préparation de la bataille de la Somme et pendant la bataille de la Somme. Donc on a du matériel historique préservé sur une ligne qui n'a jamais cessé de fonctionner. Et on a plusieurs locomotives et wagons qui sont classés monuments historiques parce que ça fait partie de notre patrimoine, ça fait partie de notre histoire, aussi bien qu'un château ou qu'une église. Donc il faut le préserver parce qu'on préserve l'utilisation de ces chemins de fer-là pendant la Première Guerre, la mémoire de ceux qui les ont fait rouler, qui les ont construits. Et puis il y a plein de savoir-faire autour du chemin de fer, autour d'une locomotive à vapeur qui aurait disparu aujourd'hui.
0: Le petit train de la Haute-Somme, c'est un nouvel épisode de notre série à l'occasion des 110 ans de la bataille de la Somme. À écouter dans notre reportage long format à l'info d'ici dans une demi-heure. Ici Picardie, 8h07, Valentine, avec des températures qui vont grimper au fil de la journée en Picardie aujourd'hui.
3: Oui, là pour l'instant on a 15 degrés à Orémo, nous dit Laurent sur notre page Facebook Ici Picardie. Du soleil, un petit air frais parce que il y a l'air marin qui nous protège un petit peu des fortes chaleurs. Donc cet après-midi on aura 30-31 autour d'Amiens, Doulan, Flessel, 32-33 autour de Beauvais et Compiègne cet après-midi. On aura 30-31 sur Saint-Quentin et sur Péronne, 25 sur Abbeville cet après-midi, 22-23 à Fort-Mahon, et effectivement ensuite les températures devraient grimper à partir de jeudi en espérant que l'air marin continue de nous protéger un peu. Sur la route, bon, ça roule pas trop mal. On sent que les vacances scolaires s'installent. Sur Amiens, ça roule très bien. Sur Beauvais, Abbeville aussi. Je vois tout de même un accident signalé sur nos cartes ce matin, rue Henri Martin à Amiens. Si vous êtes sur place, 03 22 92 58 58. On fait la route ensemble sur ici Picardie. Pour les trains en gare d'Amiens, il y a un petit retard pour le prochain train pour Paris de 8h24, 5 minutes. Pour Lille à 8h50, même chose.
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3: Un point, c'est toi, Zazie, sur ici Picardie, pour vous accompagner où que vous soyez, mais peut-être en voiture, sur la route, pour aller sur la côte Picard, par exemple, prendre l'air frais, marin. Eh bien, bonne route à vous, soyez prudents.

0: Un point c'est toi Zazie sur Ici Picardie.
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0: Mais il est quelle heure ? Ah bah il est l'heure de vous donner la première partie du code du coffre-fort pour demain, qui est le département de l'heure. Et la deuxième partie, c'est le cher. L'heure est chère du coup, oui bah ça le fait, 8h13, donc une heure très chère. Dans quelques instants, on va faire attention aux arnaques sur les climatiseurs. Et oui, en ce moment, bah forcément les escrocs, ils profitent un peu de notre détresse. C'est ce qu'on verra dans 30 secondes sur Ici Picardie.
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0: La chaleur est de retour partout en France. Valentin Bertrand, vous nous alertez sur les promesses mirobolantes des faux climatiseurs.
5: On les voit partout, sur les réseaux sociaux, les forums, les publicités des plateformes de vidéos comme YouTube.
6: Imaginez si vous pouviez rafraîchir n'importe quelle pièce en 90 secondes, sans la machine, sans installation et sans dépenser une fortune en facture d'électricité. C'est exactement ce que nous avons créé.
5: La promesse d'un produit à la fois révolutionnaire, compact, haut de gamme, mais pourtant à prix imbattable, à peine une centaine d'euros. C'est 4 à 6 fois moins cher que la majorité des climatiseurs sur le marché. Avec un autre gros avantage, là, pas besoin de gros travaux pour créer une évacuation. Non, ces mini-clims se suffiraient à elles-mêmes. Et alors là, gros coup de bol, beaucoup d'annonces s'accompagnent d'une promotion. Ça tombe à pic, pile poil, quand on en a besoin.
0: Alors, sauf que c'est trop beau pour être vrai, Valentin.
5: Beaucoup de clients déchantent, arnaques grossières, publicité mensongère.

0: mensongères, ce n'est qu'un ventilateur. Voilà quelques-uns des derniers avis publiés sur Trustpilot, l'un des sites de référence pour les produits du e-commerce. La note globale en dit long aussi. Hein. À peine 1,2 sur 5 s'achète un froid. Mieux vaut donc toujours y jeter un œil avant de passer la commande, car il n'y a pas de miracle. Refroidir 51 mètres carrés en 90 secondes avec un petit moteur, c'est tout simplement impossible. Et puis de toute façon, l'air chaud doit pouvoir s'évacuer. Il faut donc forcément un tuyau vers l'extérieur pour que ce soit efficace. Problème, si vous le réalisez trop tard, il est difficile, voire impossible, de renvoyer le produit. Entre le service après-vente injoignable, les frais de port exorbitants pour renvoyer le produit, la mini-clim finit souvent en attrape-poussière. Alors que faire? Déjà, alerter ses proches, ça leur évitera la même mésaventure, et alerter les autorités sur Signal Conso, le site de la répression des fraudes.
1: Merci Valentin. Prochain rendez-vous avec l'actu, ce sera tout à l'heure à 8h30. On vous offrira un passe-famille pour Bagatelle tout à l'heure dans le jeu de la carte postale de l'été. Et puis le petit plaisir de l'été de Sylviane, c'est partir dans l'Aveyron. C'est ce qu'on verra après Alain Souchon.

0: Le groupe Bidon, qui vient de Corbie, donne un concert, si je puis dire, un spectacle plutôt, dimanche 12 juillet, la fête du village et du concert du groupe Bidon de 15h à 15h30 et de 16h à 16h30. Vous pourrez les applaudir. Ça se passe dimanche à Mézières en Santerre. On recueille chaque matin vos petits plaisirs de l'été sur ici, Picardie, à 8h20. Tiens, on part dans l'Aveyron.
1: On va au restaurant, ça, on n'oublie pas les restaurants.
2: Bonjour, je m'appelle Sylviane, j'habite Amiens-Henriville et mon petit plaisir de l'été, c'est les voyages, les visites. En camping-car, je vais partir avec ma fille à Millau, dans l'Aveyron.
3: Et c'est quoi qui vous plaît là-bas?
2: La région, la montagne, c'est pas plat, c'est pas tout plat, c'est un peu montagneux. Ma mère disait toujours, c'est des montagnes jeunes. J'aime bien l'accent aussi. Amiens. Ma belle-mère disait toujours Amiens. On roule les airs là-bas, ils roulent les airs là-bas.
3: Mais comment vous occupez vos journées l'été là-bas?
2: Avec ma fille, quand on est là-bas, on va au bord du Tarn. On va visiter des grottes et on va à la Conne aussi.
3: C'est pas une insulte, hein?
2: La Conne, non. Là, c'est un UNE chez des cousins. Et on va au restaurant, ça. On n'oublie pas les restaurants.
3: C'est quoi la spécialité que vous préférez?
2: Là-bas, il y a les farsous.
3: Les farsous, c'est quoi ça?
2: C'est la viande hachée avec des épinards. On fait des petites galettes. L'aligot surtout. J'aime beaucoup l'aligot. On est allé à l'Aïole avec ma fille. On a un petit restaurant. On essaie d'y aller à chaque fois, chaque été.
3: Qu'est-ce que vous souhaitez aux auditeurs d'ici Picardie pour cet été?
2: Je leur souhaite beaucoup de bonheur, qu'ils puissent en profiter. Tous ceux qui peuvent en profiter, aller au bord de l'eau, en vacances, selon leurs moyens. Et surtout beaucoup de bonheur. Voilà.
0: Mais c'est important, oui. Merci beaucoup. 8h presque 22, le bonheur est aussi dans la carte postale de l'été. Parce que nous, on adore ce jeu. Je sais que vous êtes nombreux à être contents qu'il soit revenu sur ici, Picardie. Alors, le concept est simple. Nous allons vous lire une carte postale qui a été envoyée de quelque part en Picardie. Ça peut être la Somme, l'Oise ou l'Aisne. Si vous trouvez la commune d'où a été envoyée la carte postale, eh bien ce matin, nous vous offrons un pass famille, 4 entrées pour profiter du parc d'attractions Bagatelle à Merlimont cet été. Alors, c'est parti. Je vous la lis, Céline Autain, écoutez bien parce que je sais que vous aimez bien chercher. C'est dans le Vermandois, dans la Somme, que nous faisons une pause dans une commune au nom rigolo, située dans l'Est, entre Villecourt et Martigny, où mes parents ont grandi. C'est la commune française qui possède le nom le plus court. Oui, c'est une carte postale très courte, comme le nom de cette commune.
4: Ah, c'est tout.
0: 03 22 92 58 58. Est-ce que je donne un indice? Je pense que j'en ai pas besoin, parce que je vois que le téléphone sonne bien. Si vous avez la bonne réponse, eh bien, vous nous appelez, vous repartirez avec ce passe-famille pour Bagatelle à Merlimont pour en profiter cet été.
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0: bouche, Babouchka, il est 8h26 et dans une minute on va jouer au jeu de la carte postale avec Virginie à Grouche-Luchuel et vous avez rendez-vous avec l'actu en Picardie à 8h30.
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0: Et il est 8h27. Bonjour Virginie.
5: Bonjour Valentine.
0: Comment ça va Virginie ce matin?
5: Bah écoutez, très bien, il fait frais, donc ça va.
0: Mais, j'entends des petits oiseaux derrière vous.
5: Oui, tout à fait. Je suis dans le terrain parce qu'on n'entendait pas très bien, donc je suis sortie.
0: Ah, mais c'est très bien, vous nous faites prendre l'air, Virginie.
5: Oui.
0: C'est chouette.
5: Oui.
0: Et puis ils sont bien réveillés, les oiseaux.
5: Oui, bah, c'est toute la journée presque, donc
0: c'est très agréable. Bon, nous jouons avec une commune mystère. Donc, je vous ai lu une carte postale qui vient du Vermandois, dans la Somme, une commune au nom rigolo, entre Villecourt et Martigny, une commune française qui possède le nom le plus court, Virginie.
5: Oui, la commune de I.
0: Oui, et vous savez comment on appelle les habitants de I?
5: Ah, pas du tout.
0: Les Issois ou les Ypsiloniens.
5: D'accord.
0: Voilà.
5: Ok.
0: On aurait pu les appeler les I. Ça aurait pu être drôle aussi.
5: Oui, tout à fait.
0: I, c'est un Y, hein, effectivement.
5: Oui, voilà.
0: Virginie, vous repartez avec ce passe-famille. Donc, pour bagatelle, pour en profiter, hein, quand vous voulez, cet été, c'est à Merlimont. Vous connaissez un petit peu le parc d'attractions?
5: Oui, oui, tout à fait. On y est allé l'année dernière. On devait y retourner cette année, justement. Donc, c'est excellent, quoi. C'est parfait.
0: Avec enfants, petits-enfants?
5: Enfants.
0: Enfants.
5: Pas adultes, mais enfants quand même. Ouais.
0: Bon, bah, vous avez raison. Oui. Passe-famille que vous utilisez vraiment quand vous voulez, ma chère. D'accord. Virginie. Vous avez prévu des vacances, un départ ou pas?
5: Oui, on va partir là fin juillet, voir notre fille parce qu'elle est partie travailler sur l'île d'Oléron, donc on va lui rendre visite une semaine, quoi.
0: C'est sympa l'île d'Oléron quand même.
5: Oui, oui.
0: Bon, ça va être de belles vacances. Virginie,
5: oui,
0: profite bien.
5: Oui.
0: Moi, j'ai une dernière question pour vous, après je vous laisse tranquille avec les petits oiseaux. Quelle est la première radio de la Somme?
5: Ici Picardie, bien sûr.
0: Et tout ça avec les oiseaux qui chantent derrière, j'adore.
5: Oui.
0: Belle semaine, Virginie.
5: Merci à vous également.
0: Au revoir.
5: Au revoir. Merci beaucoup.
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0: Et dans deux minutes, Céline, dans l'info d'ici, un nouvel épisode de notre série sur les 110 ans de la bataille de la Somme.
6: Avec l'un des héritages de cette bataille, le petit train de la Haute-Somme, ses locomotives et ses 7 km de rails restants sur les 300 déposés pendant la Grande Guerre pour transporter soldats et munitions. Une association s'attache à en préserver la mémoire. On va la voir sur place.
0: Et puis d'ailleurs, le petit train de la Haute-Somme qui a repris les rails depuis ce week-end. On aura l'occasion d'en reparler cette semaine. Il est 8h30, toute l'actu en français dans le monde. C'est dans le 90 secondes avec Cyril Ardo.
7: À l'heure de vérité pour Marine Le Pen, elle sera fixée en début d'après-midi dans l'affaire des assistants parlementaires du FN, après avoir été condamnée en première instance. Une peine de 5 ans d'inéligibilité et d'un an de prison ferme sous bracelet électronique a été requise en appel. Si elle ne peut pas se présenter à la présidentielle, elle passera la main à Jordan Bardella. Les aveux de Cédric Jubilard sont une énième forme de manipulation, dit l'avocat d'une partie de la famille de Delphine. Le plaquiste de 39 ans reconnaît dans un courrier avoir tué son épouse fin 2020. Et il n'y a qu'un objectif, poursuit l'avocat, c'est faire parler de lui. Le feu de forêt dans les Pyrénées-Orientales n'est pas fixé, mais la surface parcourue n'a pas progressé, dit le préfet. Et de son côté, le Premier ministre Sébastien Lecornu affirme que près de 15 000 hectares de végétation ont déjà brûlé cette année en France. C'est presque 3 fois plus que l'an passé à la même date. Aujourd'hui, 3 départements sont en rouge face au feu de forêt. 61 sont en orange. La pression monte pour les 730 000 candidats au bac. Les résultats dévoilés aujourd'hui aujourd'hui avant ceux du brevet entre demain et vendredi selon les académies. Ce sera à retrouver sur ici.fr. La Coupe du Monde de foot, l'Espagne a éliminé cette nuit le Portugal 1-0. La Belgique a écrasé les États-Unis 4-1. Place ce soir aux deux derniers matchs de huitième, Argentine-Égypte à 18h et Suisse-Colombie à 22h. Et puis Tadej Pogacar en jaune aujourd'hui sur la quatrième étape du Tour de France. 191 km taillés pour les sprinteurs baroudeurs entre Carcassonne dans l'Aude et Foix en Ariège.
0: Ici Picard, 18h31, dans l'info d'ici Céline, 110 ans après la bataille de la Somme, l'association du Petit Train de la Haute-Somme entretient la mémoire.
6: Oui, celle du réseau ferroviaire construit pour acheminer des troupes et des munitions. Des plus de 300 km de rails déposés à l'époque, il en reste 7 seulement, entretenus et préservés par l'association du Petit Train de la Haute-Somme dans son musée de la Neuville-les-Brais. Théo Baucher, les bénévoles se vivent comme des passeurs d'histoire.
4: Avec sa blouse grise de cheminot, Alain Blondin est un bénévole de la première heure. Et ce chemin de fer au destin extraordinaire, c'est toute sa vie.
8: De ce qui reste de la bataille de la Somme, c'est le seul témoin vivant. C'est le seul témoin qui fonctionne encore. Tous les autres sont malheureusement dans les cimetières.
4: Et ces petits rails écartés de 60 cm seulement ont eu un impact énorme.
8: Ils transportaient chaque jour 1500 tonnes de munitions. Quand on voit qu'un semi-remorque d'aujourd'hui transporte 25 ou 30 tonnes, le nombre d'équivalents en camion, c'était quand même une part importante de la logistique de préparation de la bataille de la Somme.
4: Depuis 1971, l'association s'occupe non seulement de la ligne, mais elle a retrouvé les trains, le matériel d'époque, entretenu par ses bénévoles comme Aurélien Lefel, le trésorier.
9: Donc c'est du changement de traverse, du changement de rail, etc., très régulier. Des interventions sur le matériel roulant, voilà, pour justement être sûr que ça se pérenne finalement dans le temps.
10: Marche en avant!
4: Il monte à bord d'une locomotive noire qu'on appelle une Decauville. Elle a servi en 1916.
9: Les commandes sont restées les mêmes. Donc là, mon régulateur, il a été touché par les soldats à l'époque.
4: La fumée de charbon, les roues qui s'ébranlent, ça a toujours fasciné Bastien Guibaud.
11: Quand j'habitais le village d'à côté, entendre le train siffler, ça m'a interpellé.
4: Il avait 9 ans quand il a rejoint le Petit Train de la Haute-Somme. Il en a aujourd'hui 29.
11: On apprend tout sur le tas. Il n'y a pas vraiment d'école spécialisée. Il y en a plus vraiment. Donc ça permet de transmettre le savoir-faire de génération en génération. Et maintenant, étonnamment, je peux apprendre à des personnes plus âgées que moi à apprendre des choses que je sais faire.
4: L'enjeu pour l'association, c'est que les visiteurs ressortent avec un peu plus qu'un tour en train à vapeur. Le président David Blondin en fait son combat.
12: C'est le petit plus parce que je pense qu'à l'origine, ils viennent pas forcément pour ça. Et c'est aussi notre devoir de leur expliquer, de faire passer ces informations-là pour qu'ils comprennent l'importance et l'histoire de ce chemin de fer. De continuer à la faire vivre puisque le train ici, il est là depuis 1916. Il a jamais cessé de circuler depuis 1916.
4: En 55 ans, l'association a transformé 7 km de rails en le plus grand musée de France de matériel ferroviaire à roues étroites.
6: Et ce musée est ouvert au mois de juillet.
0: À la une du prochain journal à 9h, un acte de résistance de la part de la première ville de la Somme.
6: 11 élus et membres du conseil municipal d'Amiens parrainent depuis une semaine des familles ou des personnes sans papier. C'est à l'initiative du réseau d'éducation sans frontières de la Somme qui revendique donc cet acte de résistance légitime à ses yeux. Et puis un chercheur américain accueilli par la fac d'Amiens, il s'intéresse à l'effet du réchauffement climatique sur des espèces de plantes du nord-ouest de la France. Des travaux de plus en plus difficile à mener dans les États-Unis de Donald Trump. Ici Picardie, 8h34, Valentine, avec une belle journée en perspective en Picardie.
0: Oui, avec un petit peu de vent aussi aujourd'hui, autour de 45 km/h cet après-midi, 30-35 ce matin, que ce soit sur le littoral ou dans les terres. Des températures.

0: autour de 17 degrés ce matin chez Ludovic à Brailly-Cornehotte dans la Somme. Et puis bah, cet après-midi, on va avoir jusqu'à 30, 31 sur Péronne, sur Saint-Quentin, sur Amiens, Albert et Flixecourt. Il fera 32, 33 sur Beauvais et Compiègne, 25 à Abbeville, 22 cet après-midi à Saint-Valery-sur-Somme. Les températures qui devraient grimper encore un peu dans les prochains jours, notamment à partir de jeudi, où effectivement les nuits ensuite vont avoir du mal à descendre sous les 20 degrés.
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0: Ça roule pas mal sur Amiens, pas de gros bouchons ce matin. Il y a un peu de circulation sur le boulevard de Beauvillé, mais dans l'ensemble, ça va. Sur Abbeville et sur Beauvais, c'est la même chose. En gare d'Amiens, pour les prochains trains, il n'y a rien à signaler. Ils sont annoncés à l'heure. Et si vous cherchez le carburant le moins cher à Albert, il y a deux stations, hein, 1,85 hein, ce matin pour le gasoil à Albert, que ce soit avenue du Général Federbe ou zone commerciale chemin croisé. Et le prix à la pompe, hein, que ce soit pour le gasoil ou les autres, hein, est sur ici.fr.
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0: Ah, que c'est beau d'écouter la radio le matin, parce que on tombe sur Daniel Balavoine, par exemple, à 8h36. Belle journée avec ici Picardie.

0: Il est 9h20, vous écoutez la première radio de la Somme, c'est ici Picardie.
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0: Et on parlait tout à l'heure du petit train de la Haute-Somme hein, qui fête ses 110 ans, 110e anniversaire aussi de la bataille de la Somme. Ici Picardie, donc, qui vous présente tous les matins des objets, les objets d'une bataille. D'ailleurs, c'est inspiré hein, d'une expo, la Somme, les objets d'une bataille, histoire de vie, qui est à voir jusqu'au 6 décembre à l'Historial de Péronne. Donc, on va découvrir des objets qui ont vécu cette bataille, des objets aussi de l'arrière-front. Aujourd'hui, nous sommes avec Stéphane Audouin Rouzeau. Il est directeur d'études à l'EHESS, président du Centre international de recherche de l'Historial de la Grande Guerre. Bonjour Stéphane.
3: Bonjour Valentine.
0: Alors l'objet du jour, c'est un sifflet.
3: Un sifflet d'origine britannique, fabriqué visiblement à l'arrière, à Birmingham plus exactement. Et cet objet est un objet d'officier. C'est un privilège par certains côtés, un privilège d'officier. C'est un objet tragique. Dans la mesure où c'est un objet pour l'assaut, car emmener une section, une compagnie à l'assaut, eh bien exige hein, que tout le monde reçoive l'ordre au même moment. Le seul moyen, c'est de pouvoir émettre un son à longue portée dans un univers sonore saturé, en particulier par le bruit hein, du bombardement. Ce sont les officiers de contact, les lieutenants, les capitaines, hein, qui utilisent le sifflet pour emmener leurs hommes à l'assaut, ils passent devant eux, d'où leur taux de perte plus important généralement que celui de leurs hommes. Ils sifflent l'assaut hein, en surveillant l'heure sur leur montre. Ils attaquent à la seconde près. Le son du sifflet, c'est au fond pour les hommes, l'entendre, c'est une promesse de blessure, c'est une promesse de mort, c'est la certitude de l'entrée dans la zone d'un danger extrême.
0: Merci Stéphane, objet que vous pouvez voir en vrai sur l'Historial de Péronne, enfin dans l'Historial de Péronne bien évidemment, puisque elle expose les objets d'une bataille, c'est jusqu'au 6 décembre, vous pouvez voir aussi l'objet sur ici.fr. Et nous, on va à l'Elite Bar pour boire un café chez Émilie à Amiens, et accessoirement, elle va quand même nous donner les pronostics des courses du jour, course hippique qui se déroule à Chantilly.
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0: Ici, il y a Émilie. Youpi, à l'Élite Bar à Amiens. Bonjour Émilie.
5: Bonjour Valentine, bonjour l'équipe.
0: Ça y est, je craque, ça doit être la fin de saison, Émilie. Je vais venir boire un café chez vous. Et avec puis, Émilie, on vous demande le matin de nous donner les pronostics des courses hippiques. Alors c'est à Chantilly aujourd'hui, hein, c'est chez nous en Picardie, 8e course, 16 partants, le 6 est non partant, notez bien, et on vous écoute pour les pronos.
5: Alors le 7, le 4, le 15, le 5, le 12, le 11, le 3.
0: En cas de non partant.
5: Le 8.
0: Le 8, et le 2 sur 4.
5: Bah, le 7 et le 4.
0: Le 7 et le 4. Alors, on récapitule pour aujourd'hui dans cette 8e course, 16 partants. 7, 4, 15, 5, 12, 11 et 3. En cas de non partant, le 8 et 2 sur 4, 7 et 4 pour aujourd'hui à Chantilly. Bon, tout se passe bien, Émilie, à l'Élite Bar?
5: Oui, impeccable.
0: Impeccable. Bon, vous partez en vacances, Émilie, je sais plus.
5: Je vais essayer de partir fin août, on verra bien.
0: Fin août, très bien. Donc, l'Élite Bar ouvert cet été. Ben, je vous souhaite une belle semaine et je vous dis à bientôt, Émilie.
5: À bientôt, merci. Au revoir Valentine, au revoir l'équipe.
0: Au revoir. Retrouvez le nouvel Amir qui s'appelle Alain Parfaite avant de vous emmener à Picardia Games Park. C'est à Croix-Rault en Picardie.

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1: À l'imparfaite. Amir, sur ici Picardie, il est 8h48. Et allons faire un tour à Picardia Games Park. Le complexe est situé près de Poix-Picardie, à Croix-Rode, dans la Somme. Bonjour Sébastien.
2: Bonjour Valentine.
1: Alors vous êtes le gérant de ce concept, de ce complexe même, qui n'est pas un simple bowling ou un simple parc de loisirs en intérieur. Comment vous pourriez définir exactement le concept ?
2: Alors c'est une vraie question. On se rapproche de plus en plus du parc à thème, du petit parc d'attractions en indoor, en sachant qu'on est capable d'accueillir aujourd'hui des clients à partir de 3 ans jusqu'à 107 ans. Donc c'est très très large.
1: Ah oui, effectivement. C'est vrai qu'en plus, il y a des activités assez originales, comme le Battle Kart, par exemple, qui, je pense, doit cartonner. C'est quelle activité qui intriguerait le plus, selon vous ?
2: Alors, ça va dépendre vraiment des âges. Parce que, comme je vous disais, vu qu'on est capable d'accueillir à peu près tout le monde, les attentes des enfants ne sont pas tout à fait les mêmes que les attentes des adultes.
1: Oui,
2: pour les adultes, on va bien évidemment avoir le Battle Kart, vous l'avez cité, qui est vraiment notre activité phare. On a installé depuis le mois de mars une nouvelle activité qu'on appelle Hurricane, qui est un simulateur de grand 8 en VR. C'est un vrai cinéma dynamique qui est extraordinaire. On a 100% de satisfaction. On va avoir le bowling, bien évidemment, pour les adultes, qui va aussi extrêmement bien marcher. Pour les enfants, on va être sur le Hit It, donc qui est une aire de jeu connectée.
1: Okay.

0: des différents saltos, salto avant, salto arrière.
1: C'est trop bien.
0: Donc voilà.
1: Si vous aviez une seule bonne raison de convaincre de venir découvrir Picardia Games cet été, ce serait laquelle ? Il y a la clim ?
0: Bien, oui. Bien évidemment, il fait déjà beaucoup plus frais qu'à l'extérieur, ça c'est une raison. La deuxième raison serait surtout l'accueil. Donc on a une équipe qui est extraordinaire pour accueillir les différents clients, et surtout on se rend compte que les gens vont rester chez nous à peu près 3h30-4h.
1: Ah oui, quand même. C'est vrai, on peut y passer la journée en fait, parce que je crois qu'on peut manger, boire un coup.
0: On peut manger, exactement, boire un coup, passer énormément de temps. On a un pass toute activité qui reste sur des prix raisonnables et qui vous permet au final de passer une très très bonne après-midi en famille ou entre amis.
1: Bah voilà, oui, c'est ça, même entre temps, on peut faire comment ça s'appelle là, vous savez, des team building là, c'est ça, on emmène entre collègues.
0: Exactement, donc on a plus de 150 entreprises par an, sans compter bien évidemment les offres CSE, donc on est devenu un lieu assez important en Picardie pour l'accueil des entreprises, tout comme les anniversaires ou les enterrements de vie de jeunes filles et garçons, où je pense qu'on est aujourd'hui le leader dans la salle.
1: Alors moi j'ai une question, vous l'avez dit, on accueille tout le monde, les enfants, les ados, les adultes, qui est le plus mauvais perdant dans les enfants, ados, adultes, aux jeux que vous proposez, aux activités que vous proposez? Moi j'ai une petite idée.
0: Franchement,
1: les adultes.
0: Et notamment quand les gens sortent de Battlecart, on se rend bien compte qu'il y a toujours ce côté, même si tout le monde adore, bien évidemment, mais ce petit côté
1: compétition
0: fait que on se rend compte que les adultes ont envie d'en faire une deuxième, hein, de toute façon, pour prendre la revanche. Donc ça c'est extraordinaire.
1: Allez découvrir cet été Picardia Games Park. En plus, on l'a entendu, on a un nouvel épisode caniculaire qui arrive en Picardie et vous serez au frais. En plus, vous passerez un très très bon moment en famille. Merci Sébastien. Bah, écoutez, je vous souhaite un bel été.
0: Bah, merci Valentine également. Puis on attend toute l'équipe d'ici Picardie.
1: Non mais j'ai hâte, j'ai trop envie Sébastien. Ce serait trop bien.
0: C'est pour venir.
1: Merci Sébastien. À très vite.
0: À très vite. Merci. Bonne journée à vous. Au revoir.
1: Et puis nous, dans quelques instants, un peu de marche nordique pour nous faire du bien avec le docteur Kirzek. 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

0: Il est 8h56. On va marcher un peu sur ici Picardie avec le docteur Kirzek. Bah oui, on bouge avec la marche nordique. Bonjour docteur.
1: Bonjour tout le monde. Une activité qui a tout bon, la marche nordique. Vous savez, ces randonneurs qu'on croise avec leurs deux bâtons là qui avancent d'un pas décidé mais sans souffrir, eh bien ce n'est pas juste une mode venue des pays scandinaves, c'est l'un des meilleurs sports pour l'été. Tonique sans être violent, doux sans être inefficace. Vous devriez essayer, même en vacances, c'est la bonne occasion. Alors d'abord, c'est différent de la marche normale, car les bâtons obligent à pousser sur les bras à chaque pas. Résultat, vous sollicitez 80-90% de vos muscles, contre 50% pour la marche classique. Pas mal. Bras, épaules, dos, abdominaux, jambes, tout le corps travaille en harmonie, mais sans choc. Grâce aux bâtons, ça va absorber une partie de l'impact, c'est donc parfait pour les articulations, même si vous avez un peu d'arthrose ou un genou fragile. Alors les bienfaits sous le soleil, pas trop sous le cagnard quand même, mais c'est du cardio en douceur, vous montez à 60-70% de votre fréquence cardiaque maximale, c'est idéal pour le cœur sans s'essouffler comme en footing. Renforcement du dos, les bâtons vous redressent, meilleur équilibre, les bâtons vous stabilisent sur les sentiers irréguliers, parfait si vous avez peur de tomber. Puis c'est une dépense calorique, 40% de plus qu'une marche normale, tout ça parce qu'on met en branle tous les muscles de l'organisme, même si vous ne le sentez pas, l'effort est réparti sur tout le corps.
0: Mais alors comment on s'y met? Est-ce qu'il faut du matériel?
1: Il faut des bâtons adaptés déjà. Ils doivent vous arriver à hauteur du nombril, poignet droit quand vous tenez la poignée. On en loue dans les bases de loisirs, dans les stations de vacances ou sinon vous en achetez. Même si c'est pas très cher, ils sont généralement très adaptés. La technique est simple, bras opposés à la jambe. Quand le pied droit avance, le bâton gauche plante devant, poussez sur le bâton pour vous projeter en avant. L'amplitude aussi, le bâton ne doit pas dépasser votre pied. On plante le bâton à la verticale ou légèrement en arrière. Puis la respiration, c'est important. Inspirez sur deux pas, expirez sur deux pas. Ne bloquez jamais votre souffle. Puis vous allez me dire, mais quand est-ce qu'on fait de la marche nordique? Le matin avant 11h ou le soir après 18h. Évitez évidemment les heures les plus chaudes entre 12 et 16h. Restez sur des chemins ombragés si possible, forêt, bord de mer, des petites pinèdes, vous voyez un peu l'ambiance. Et pour les débutants, 30 minutes, donc 5 minutes d'échauffement sans bâton, puis 20 minutes de marche nordique active, puis 5 minutes de retour au calme. Le mot d'ordre, c'est plaisir. Performance limitée, mais surtout régularité. Et ça s'adresse à presque tout le monde. Ça va des enfants, de 7 à 77 ans, voire plus. Et les premières minutes, vous allez vous dire, c'est trop facile. Mais après 15 minutes, vous allez voir, vous allez sentir vos bras, vos omoplates, vos abdominaux. Et c'est efficace. Allez, bon été, bonne santé à l'écoute d'ici, bien sûr.
0: Mais n'oubliez pas que ce matin, entre 11h et midi, vous avez une chance de repartir avec des entrées pour le parc Astérix.
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0: Meilleur de bienvenue chez vous qui arrive après l'info de 9h.
7: Oui.
0: Bonjour Patrick.
7: Bonjour
0: Vincent.
7: Valentine. Bonjour tout le monde. Bonjour.
0: Alors on va parler de quoi ce matin?
7: On va parler de quoi? C'est une bonne question. Eh bien écoutez, ça sera la surprise parce que je ne me souviens plus. Mais ce sont les meilleurs moments. Donc ce sont vos témoignages que l'on a eu tout au long de cette saison.
0: Vous vous souvenez quand même qu'on offre des places pour le parc Astérix cette semaine dans sa passe.
7: Oui, tout à l'heure à 11h. Bon, effectivement. Non mais après je peux vous dire, parce que j'ai pris quand même des petites notes, on va parler des appels intempestifs notamment de camping-car pour être bien dans les vacances, et puis de chats.
0: Ah, des appels intempestifs de chats. Des chats, des coups de fil.
7: C'est les chats qui vous appellent pour voir seuls au téléphone alors que vous êtes dans votre camping-car.
0: Très bien.
7: En résumé.
0: Elle est passionnante cette émission. Merci Patrick, à demain.
7: Je l'ai bien vendu. Hein.
0: Oui.
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7: Merci d'écouter Ici Picardie, première radio de la Somme. Il est 9h. Les infos, Céline Autain, une victoire symbolique pour le réseau d'éducation sans frontières de la Somme.
8: Elle a accompagné la semaine dernière le parrainage républicain de 11 élus ou membres du conseil municipal d'Amiens, avec autant de familles ou personnes sans papier, alors que les procédures d'expulsion et les discours en matière d'immigration tendent à se durcir. Marcel de Carvel, le porte-parole de l'association, salue ce contre-pied pris par la capitale Picarde.
9: C'est très important pour ces personnes-là d'être accueillies, parce que finalement aujourd'hui, elles courent les chines devant les difficultés qu'elles ont, elles sont, je dirais, un peu rejetées hein, de la population, il faut le dire, aujourd'hui. Et la préfecture, aujourd'hui, eh bien, selon les consignes ministérielles, essaye de les renvoyer. Nous, on pense que c'est légitime de regarder de près pourquoi cette personne est ici. Effectivement, bien sûr, aujourd'hui, la mode, c'est de dire que les étrangers ne servent à rien, alors que, effectivement, même les patrons hein, reconnaissent qu'effectivement, leur apport à la société française est très important, que ce soit au niveau économique, mais aussi au niveau de la diversité.
8: Pour le réseau d'éducation sans frontières de la Somme, ces parrainages peuvent faciliter l'obtention de titres de séjour. Marine Le Pen fixée sur son sort judiciaire et politique cet après-midi. La Cour d'appel de Paris rend son arrêt à partir de 13h30 dans l'affaire des assistants d'eurodéputés FN, soit des accusations de détournement d'argent public européen par le parti d'extrême droite. La patronne des députés RN risque notamment 5 ans d'inéligibilité. La troisième vague de canicule en un mois et demi s'abat sur la majeure partie du pays. 61 départements en vigilance orange aujourd'hui. Seule notre région, les côtes de la Manche et la façade est de la France vont rester au-dessous des 35 degrés aujourd'hui. En revanche, l'Oise et l'Aisne connaissent un risque toujours élevé de feux de forêt. 35 pompiers picards sont partis hier matin pour les Pyrénées-Orientales afin de soulager leurs collègues toujours engagés contre un très gros incendie pas complètement fixé à ce stade. Les variations de température ont favorisé l'apparition d'une maladie sur les arbres du parc Vandeville de Villers-Bretonneux. La calarose qui touche les frênes et les condamne. 6 agents municipaux sont en pleine opération d'abattage toute cette semaine avant de pouvoir rouvrir le parc. Ces effets du dérèglement climatique, Jason Friedley les étudie sur les plantes locales et invasives qu'on trouve dans le nord-ouest de la France. Et depuis un mois, il le fait au sein d'un labo de la fac Picardie-Jules Verne à Amiens. Ce chercheur américain y a trouvé refuge, Anna Bonne-Mazou-Carrère, faute de pouvoir travailler dans les États-Unis de Donald Trump.
10: À peine entré dans le laboratoire, Jason Friedley vérifie les pieds de chêne sur lesquels travaillent ses collaborateurs, une essence locale et une venue des États-Unis.
11: Nous travaillons sur ce qui fait qu'une essence d'arbre envahit une forêt et quoi surveiller si on ne les veut pas.
10: L'impact du changement climatique n'est pas loin.
11: Si le climat change drastiquement, certaines essences vont disparaître. Alors lesquelles voulons-nous sauvegarder et comment faire?
10: Des thèmes de plus en plus difficiles à creuser dans les États-Unis de Donald Trump, clairement climato-sceptique, et qui se désengage chaque jour un peu plus de la coopération mondiale sur le climat.
11: De plus en plus de pays quittent les programmes de collaboration internationale pour des raisons politiques. Mais face aux questions écologiques, nous devons collaborer. Alors, quand on a un outil qui nous le permet, nous le saisissons.
10: À l'instar du programme Choose France for Science, lancé en mai dernier et dont Jason est le premier lauréat.
12: C'est avant tout une main tendue pour permettre à un scientifique de continuer à exercer correctement son activité de recherche.
10: Denis Postel préside l'université de Picardie. Gardi Jules Verne, qui accueille le scientifique pour au moins 3 ans dans ses locaux.
12: Pour nous, ça représente également un vrai levier pour être encore plus rapidement performant au niveau de la recherche sur l'environnement.
10: Et ainsi gagner en attractivité et se maintenir dans le classement Shanghai que l'université vient juste d'intégrer.
8: Le centre de sauvegarde du parc d'Île de Saint-Quentin rouvre tout juste ses portes après une fermeture temporaire liée au nombre inédit d'oiseaux recueillis pendant la canicule. Il est à nouveau en mesure de prendre soin de nouveaux volatiles. Pour rappel, la LPO conseille de prévoir une petite gamelle d'eau sur son jardin ou son balcon pour aider les oiseaux par ses chaleurs. Et puis la canicule a entraîné de nombreuses annulations d'événements associatifs ou sportifs comme les 2 jours cyclistes d'Amiens Métropole. Le club organisateur de Salouel annonce le report officiel au 26 et 27 septembre.
7: Une nouvelle pétition contre la loi d'urgence agricole.
8: Après celle qui a réuni plus de 2 millions de signatures l'été dernier, là encore il s'agit pour les signataires de protester contre la réintroduction de pesticides tueurs d'abeilles. Les sénateurs l'ont validé la semaine dernière. Le vote final sur la loi d'urgence agricole est fixé dans 2 semaines. L'Amiens SC présente son nouvel effectif aux supporters ce soir à la Licorne. Ça se passe à partir de 18h. Il faut s'inscrire avant. La reprise de la saison de Ligue 3, c'est dans un mois environ. Mais avant cela, les joueurs vont pouvoir se mettre en jambes avec un match amical face au Paris 13 Atlético ce samedi au stade Moulonguet. Ici Picardie, 9h06. Patrick, bon, on l'a dit, on fait partie des rares régions où on ne va pas dépasser oui. les 35 degrés aujourd'hui.
7: C'est vrai, ce qui est déjà pas mal, déjà effectivement, haut, oui. à 32 à 34 là dans l'Oise, 32 à 35 degrés annoncés dans l'Aisne avec 29 en tirage, sur le littoral Picard jusqu'à 23 degrés, 28 à 31 dans les terres dans la Somme. Voilà, il va faire quand même chaud, même si on n'est pas encore en canicule. On respire un peu mieux que les autres, on va dire, en Picardie. Les températures sont déjà de 20 degrés à Formans-en-Plage, cela dit, 22 degrés à Amiens à 9h06, avec un vent modéré d'ouest à nord-ouest et du soleil, mais quelques nuages élevés quand même qui sont présents dans le ciel Picard.
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7: Et la musique de Mylène Farmer dans les années 80, fin des années 80, toujours un petit peu provocatrice, Mylène Farmer, en 1988, voici Pourvu qu'elle soit douce.

0: Mylène Farmer, pourvu qu'elle soit douce, il est 9h12.
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0: Bienvenue, c'est l'été, les vacances pour certains d'entre vous. Et bienvenue chez vous en vacances. On en profite pour réécouter vos témoignages de cette saison écoulée. On va parler de chats dans quelques petites minutes. Et puis, notez que dans la deuxième demi-heure de cette première heure que l'on passe ensemble, eh bien, nous parlerons notamment des animaux, là encore, et on va s'intéresser à nos chiens, notamment avec cette chaleur sur le bitume, notamment aux brûlures de leur coussinet. Que faire dans ces cas-là? On aura les conseils de notre vétérinaire Pierre Fabin. Et puis dans Par ici les économies, juste avant 10h, nous verrons avec Valère Coréard comment trouver une tenue de mariage au meilleur prix. Mais on n'en est pas là. Pour l'instant, c'est la musique qui reprend ses droits avec Bruno Mars, I Just Might. Et juste après, un extrait des meilleurs moments de Bienvenue chez

0: I Just Might sur ici Picardie, c'était Bruno Mars, 9h16, retour sur l'émission du 5 février de cette année. C'était avec Philippe Beau, vétérinaire à Amiens. On vous posait cette question, est-ce que vous allez chez le vétérinaire et pour quel motif? Et Georges Daubercourt, dans la Somme, nous avait appelé. Lui, il y va pour son chat qui se bat.
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3: Ouais, j'ai été quelques fois l'an dernier parce que bon, j'étais battu avec un chat. Enfin, pas lui, c'est le chat qui est venu l'attaquer.
0: Ouais.
3: Donc, il l'avait griffé à son œil, carrément dans le nez, quoi. Et bon, il y a eu un saignement du nez et tout. Et donc, j'ai été plusieurs fois chez le vétérinaire. Donc, bon, ça s'est passé un petit peu. Mais disons, bon, il a toujours un petit saignement du nez.
0: Mm-hmm.
3: Et bon, ben, à la suite de ça, bon, il y a beaucoup de bof qui sort parce qu'il respire plus très bien du nez.
0: Ouais.
3: Donc, le vétérinaire m'a donné déjà pour ses yeux, parce que avec le glaucome qu'il a dans l'œil droit, disons, la pupille est large complètement, donc il voit plus très bien, quoi. Et l'œil gauche, il voit plus du tout, quoi.
0: Ok, ok. Et le glaucome, c'est lié à... Non, c'est pas...
4: C'est lié à la tension dans l'œil.
0: Oui, mais c'est pas lié à l'agression.
3: Ça monte dans les yeux, dans les yeux du carrément, quoi.
0: D'accord.
3: Ça fait dilater la pupille, quoi.
0: Oui, dans la question que ça posait, c'est
4: lié à l'agression.
0: Ça peut être lié, ouais.
4: Oui, exactement. Parce que si la griffe a fait une lésion interne du globe oculaire, on peut avoir une luxation du cristallin post-traumatique. On peut avoir plein de causes possibles qui entraînent un glaucome secondaire. Maintenant, quand j'entends ce que dit le monsieur, je suis un petit peu inquiet. S'il y a saignement de nez, s'il y a difficulté respiratoire, s'il y a l'œil qui est exophtalmié, il faut aussi penser qu'on peut avoir un problème rétrobulbaire avec ou une tumeur ou un problème infectieux derrière l'œil. Parce qu'il n'y a pas de raison qu'après une bagarre, 6 mois ou 1 an après, il continue à saigner d'une narine comme ça. Hein.
3: Ouais, j'ai fait un avis de vétérinaire. On m'avait dit, sinon, il faut le faire opérer, mais enfin, c'est une opération. Bon, le chat, il a quand même 14 ans.
4: Ouais,
3: bon, il saigne beaucoup moins. Hein. Bon, les poumons, là, ça va beaucoup mieux.
4: Ouais.
3: Mais par contre, le saignement du nez, bah, de temps en temps, il a un petit saignement. Ça va être de 3 gouttes, mais c'est pas tous les jours. Hein.
4: Okay.
3: C'est sur une semaine, ça va être pendant une journée ou deux, quoi, je veux dire.
4: D'accord. Bah, à 14 ans, effectivement, se lancer dans des chirurgies importantes sur un chat de 14 ans, c'est toujours une opération à risque, et puis on peut entraîner des effets secondaires. Il faut déjà faire un bilan sanguin complet pour voir si ça vaut le coup de l'embêter ou de le martyriser.
3: Ouais, ça, on l'a fait dernièrement, là. Bon, il n'y a rien du tout, il n'a pas de problème de santé. Par contre, je voulais vous dire, bon, j'ai une goutte à lui mettre le matin, midi et soir.
4: Ouais.
3: Et là, c'est dorzolamide.
4: Oui.
3: Et le deuxième, c'est... attendez.
4: Bah oui, c'est pour la tension oculaire, c'est un diurétique oscillatique.
3: Un quart d'heure d'intervalle, je mets ça le matin, le midi et le soir.
0: Et il se laisse faire? Il se laisse faire, ça va?
3: Oui, okay. Au début, il était un peu réticent, mais là, ça va...
4: C'est important de bien donner le traitement pour le glaucome, parce que quand on maîtrise plus le glaucome, on peut avoir un œil qui prend des proportions énormes, et ça peut aller jusqu'à l'obligation de faire une unéoculation avec un œil qui sort complètement de la face.
3: Hein. Et ça risque quand même, bon, disons avec ces gouttes là que je lui mets, bon, ça fait quand même un peu plus de 2 mois que je lui mets, donc ça risque quand même de rétrécir le glaucome là.
4: Ah non, je pense pas. Je crois que vous serez toujours obligé de le contrôler. Et puis d'après ce que vous me dites, la pupille elle est dilatée des deux côtés, donc il a quand même une perte de vision bilatérale. Parfois sur des chats âgés comme ça, il y a aussi des problèmes d'hypertension artérielle qui entraînent des décollements rétiniens et ça devient une pathologie complexe. Puis sur un chat âgé, ça devient compliqué.
3: Ouais, parce que je vois sur il est dans la maison, bon, il sort plus, hein, il a ce qu'il faut dans la maison, puis il reste à la maison chou, quoi. Mais je veux dire, quand il est près de moi, ça va. À l'odeur, il a son flair dans la maison, il a son passage et tout. Mais il cherche beaucoup après moi. Bon, je crois qu'il est un peu sourd aussi. Hein.
4: Oui, bah les chats âgés comme ça, ils perdent des repères extérieurs, ils sont obligés de vivre dans leurs habitudes, sinon ça va mal, et puis d'être proche de leur maître.
0: Il est vieux, il se rapproche de son maître, alors que j'imagine qu'avant il devait être plus indépendant.
4: Exactement.
3: Exactement, il sortait dans la cour et tout, et maintenant bon, il sort plus parce que je dis des fois si l'autre revient, c'est pas peine.
0: Bon.
3: Donc ça fait des mois et des mois que il est dans la maison, quoi.
0: Bon, bah,
4: c'est la bonne solution, je pense.
0: Profitez de votre chat. Il s'appelle comment votre chat?
3: Elliot.
0: Elliot. Bon, bah, Elliot, on lui souhaite un...

0: un bon rétablissement, mais voilà.
1: Il faut contrôler la situation et pas espérer le miracle et bien continuer à traiter le glaucome pour pas qu'il prenne des proportions trop importantes.
0: Et voilà, le chat et ses problèmes de glaucome, voilà, c'est vrai que les chats parfois se retrouvent un peu pour en découdre dans les rues. Voilà, après l'œil du tigre, c'était l'œil du chat. On revient dans quelques instants avec Véronique Sanson.
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0: Picardie avec Véronique Sanson. Besoin de personne. Il est 9h25. C'est le best-of de Bienvenue chez vous. Les meilleurs moments, vos plus beaux témoignages. Retour sur l'émission du 17 mars dernier. On parlait de ces appels intempestifs. On nous appelle tous les jours pour tout et n'importe quoi, pour de la pub surtout, démarchage et arnaque. On en parlait ensemble et avec Angèle Crépin, avocate. Et nous avions au bout du fil Catherine de Beauvais qui est confrontée aussi comme tout le monde.
1: Ça dépend des jours. Des fois, il n'y en a pas.

0: des fois, il y en a.
1: D'accord. Et alors, c'est quoi ces appels?
0: C'est surtout pour alors la semaine dernière, j'ai malheureusement décroché parce que j'ai cru que c'était quelqu'un que je connaissais, mm-hmm. parce que c'est un numéro qui commençait par les mêmes numéros que ma sœur, mm-hmm. et c'était pour le DF, pour le tarif.
1: D'accord.
0: Donc, ouais, j'ai dit non, ouais. Que ça m'intéressait pas, bah mm-hmm. il a raccroché quoi.
1: Ok.
0: Même pas au revoir, même pas bonne journée quoi.
1: Voilà.
0: Et, mais c'est tous les jours hein.
1: Tous les jours, et on ne sait plus qui appelle. Du coup, quand on reçoit un coup de fil, on ne sait plus effectivement si c'est quelqu'un qu'on connaît, si c'est quelqu'un qu'on connaît pas. En général, si on a, soit on a le nom de la personne dans son répertoire, on est fixé. Dès que c'est un numéro inconnu,
2: on répond plus. En fait, on en est tous, je pense, ouais. à un stade où dès qu'on ne reconnaît pas le numéro, ce qui est dommage, parce que ça peut être votre banquier, ça peut être enfin plein de choses.
1: Absolument.
2: On ne répond plus.
1: Oui.
2: On ne répond plus, mais ça, on a l'impression que depuis qu'ils ont encadré, puisqu'il y a un cadre qui a été posé depuis un certain nombre d'années, normalement pour justement encadrer, limiter ce démarchage téléphonique, donc on a réservé un certain nombre de numéros aux appels en interdisant les 06, 07, donc c'est on a ouvert la porte, finalement, Pandore, pour avoir d'autres numéros, et c'est ceux-là qui nous harcèlent au jour d'aujourd'hui.
1: Alors, aujourd'hui, on a même de tout, on a même des 06 ou des 07 qui nous appellent pour tout et n'importe quoi, Catherine. Quel est votre réflexe? Qu'est-ce que vous faites, vous, en général, quand on vous appelle comme ça? Alors déjà, vous voyez un numéro, vous ne savez pas qui c'est. Qu'est-ce que vous faites?
0: Je ne réponds pas.
1: Déjà, voilà.
0: Mon opérateur, sur certains numéros, ils me disent que c'est de l'arnaque.
1: D'accord, ok.
0: Fraude.
1: Oui.
0: Possibilité de fraude et arnaque.
1: Ok.
0: Et par contre, ce qui m'a ennuyé beaucoup la semaine dernière... Mm-hmm. C'est certaines personnes qui allaient se faire élire au municipal, qui m'ont envoyé des messages comme quoi il fallait que je vote pour eux.
1: Ah d'accord, ça va jusque-là. Ok. Ouais,
0: ah oui. Bah, et là, j'ai un ami, c'est pareil. Hein, c'était tous les jours. Et quand je suis allée voter, parce que même si je ne suis pas toujours d'accord avec ce que je suis allée voter, je leur ai dit et on m'a répondu qu'ils avaient le droit.
2: Je ne pense pas. Alors déjà, faudrait voir quel numéro. On le disait à l'instant. Hein, en fait, ils ont encadré les numéros de téléphone. Donc normalement, tout ce qui est en 06, 07 n'ont plus le droit de démarcher téléphoniquement. Mm-hmm. Et ensuite, donc c'est des 01, 62, 01, 63. En tout cas, les numéros sont limités pour procéder à un démarchage téléphonique. Justement, le but étant que les gens se rendent compte qu'on est dans le cadre d'un démarchage téléphonique. Donc je doute. Alors tout dépend des numéros utilisés, mais je ne suis absolument pas sûre qu'ils étaient dans leur bon droit.
1: Ouais. En tout cas, on voit aujourd'hui que le téléphone devient un outil vraiment de communication à des fins d'arnaque ou autre, commercial, mais ça devient insupportable effectivement quand on a un téléphone, on se demande à quoi il sert aujourd'hui, c'est plus un téléphone, bon, c'est un smartphone, mais c'est pour la plupart du temps quand on reçoit un appel. Voilà, c'est un appel indésirable.
2: Le téléphone, on l'utilise comme un outil d'intimité. Ouais. On donne notre numéro aux gens dont on accepte effectivement un coup de fil, voir nos amis, voir des professionnels, et on estime qu'on ne doit pas arriver dans notre sphère d'intimité de manière abrupte comme c'est fait.
1: Et voilà, c'est vrai que c'est très désagréable tous ces appels intempestifs tout le temps. Dans quelques petites minutes, on vous propose une sortie en plein air du cinéma, en plein air dans la région. Restez avec nous, on en parle. Mais tout de suite, c'est Michael Jackson en 87, voici Bad.

0: Michael Jackson, Bad sur Ici Picardie, il est 9h33.
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0: La chaleur revient, finalement on va être bien que le soir, voire la nuit, et dehors.
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0: Ça tombe bien puisque je vous propose une séance de ciné gratuite et en plein air ce mercredi avec le film Un petit truc en plus d'Artus et 11 millions d'entrées. Il est passé sur M6 également, 6 millions de téléspectateurs. Un vrai succès, un succès mérité. Eh bien, vous pourrez voir ou revoir ce film en projection en plein air à Flers-sur-Noye. C'est au sud d'Amiens et c'est ce mercredi. Donc, séance ciné en plein air gratuite. Vous y retrouverez évidemment Artus et Clovis Cornillac qui incarne ce duo de voleurs qui se cachent dans une colonie de personnes en situation de handicap pour échapper à la police. Ils sont passés l'un pour un éducateur spécialisé, l'autre pour un pensionnaire. Bon, ça semblait une bonne planque au départ, mais c'est surtout le début des ennuis. Mais c'est très drôle en tout cas, donc à voir, à revoir ce mercredi sur le terrain de foot de Flers-sur-Noye dans la Somme, séance à 22h.
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0: Et voici maintenant les Innocents et leur tube, Un homme extraordinaire.

0: Un homme extraordinaire, c'était Les Innocents sur Ici Picardie, 9h39.
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0: On réécoute vos témoignages durant l'été, vos témoignages durant toute cette saison. Et tiens, on va rester dans l'ambiance vacances maintenant puisqu'on va parler de camping-car. Nous en parlions avec Aurélien Marchand de LM Aventure et il y avait le témoignage de Sylvie de Belloy-sur-Somme. Alors pour elle, le camping-car, c'est l'aventure, la liberté, le bonheur.
3: Ah oui, on a un camping-car et on est heureux avec notre camping-car.
0: Depuis combien de temps vous l'avez ?
3: Celui-ci, depuis 6 ans.
0: Ah, vous en aviez un autre avant ?
3: Oui, ça fait 6 ans que nous sommes camping-caristes.
0: Ça fait 10 ans. Est-ce que avant votre premier camping-car, vous y rêviez déjà depuis longtemps ?
3: Nous avions un mobil-home et mon mari n'aimait pas, donc on envisageait depuis quelques années un camping-car.
0: Ah ouais, grosse différence entre le camping-car et le mobil-home, c'est que
3: Y
0: en a qui bouge un peu plus que l'autre, quoi.
3: Exactement.
0: C'était quoi votre plus long périple en camping-car ?
3: Nous faisons essentiellement la France, nous découvrons justement. Après, nous sommes allés faire un petit tour en Allemagne.
0: Ouais.
3: Mais sinon, c'est essentiellement la France et l'objectif, c'est le Maroc.
0: D'accord, ok. Est-ce que les règles sont les mêmes partout ? Si vous avez déjà voyagé en Allemagne, si vous allez bientôt aller au Maroc, vous êtes renseigné sur justement tout ce qui est réglementation avec le camping-car ?
3: Oui, je fais partie d'un groupe justement camping-cariste au Maroc. Bah, il n'y a pas de contraintes particulières par rapport à la France.
0: Ouais.
3: Et l'Allemagne non plus. Ben nous faisons essentiellement les aires de camping-car ou les campings. Hein. Nous n'allons pas faire du sauvage. Donc on trouve sans problème.

0: désert, de camping-car. Enfin, on est très bien accueillis, même en Allemagne. Je veux dire, on n'a rencontré aucun problème.
1: Bon, c'est un camping-car pour combien de personnes que vous avez ?
0: 4.
1: 4 personnes. Vous partez à 4 oui. Tout le temps ?
0: Non.
1: Bon, ben, on viendra avec vous alors s'il faut. 2. Vous partez à 2 en général ?
0: Oui, on est retraités, donc nous partons à 2 et de temps en temps, le week-end, les petits-enfants.
1: Ouais, donc c'est tout confort pour vous alors
0: Ah oui.
1: Du coup. Qu'est-ce qui vous plaît, vous, dans le camping-car ? Parce qu'avant, vous aviez un mobil-home, j'imagine, donc vous étiez toujours au même endroit ?
0: Oui, c'est ça, c'était toujours la même chose. S'il faisait pas beau, ben, on était coincé. Mm-hmm. Alors que là, ben, on va dans un endroit, si ça nous plaît pas, ou si le temps est pas très beau, on peut partir ailleurs. Enfin, non, c'est vraiment la liberté. Ça nous convient parfaitement. Et puis, on a un très beau camping-car. Hein,
1: ouais, il fait quelle dimension ? Il fait quelle dimension ?
0: 7,41 mètres.
1: Ça, on va dire, c'est dans la moyenne des camping-cars.
2: Oui, c'est bien, c'est du confort. Ouais.
1: Ouais. Donc ouais, ça, c'est ça. Tout le monde peut le conduire.
0: Oui.
1: Ouais.
2: Oui, c'est un permis B.
1: Permis B. Donc vous relayez quand vous partez comme ça. Vous faites beaucoup de route dans une journée ou ?
0: Oh non, on fait aller 300 ou 400 kilomètres dans une journée. Donc mon mari, puis je préfère pas le conduire.
1: D'accord. Est-ce qu'on dort bien dans un camping-car ?
0: Ah là là, on dort mieux que chez nous.
1: C'est vrai ? Alors que comment ça se fait ?
0: Ben je sais pas. Je peux pas vous expliquer. Est-ce que c'est parce que on a l'impression dès qu'on monte dans le camping-car que nous sommes en vacances.
1: Ouais.
0: Toujours est-il que on dort mieux que chez nous.
1: C'est... Bon. Et là, la dernière fois que vous l'avez utilisé, vous allez me dire c'était ce week-end peut-être ?
0: Ouais, on est parti ce week-end. On n'est pas allé très loin.
1: Ouais.
0: On est parti mercredi et on est rentré samedi.
1: Bon, très bien. Vous êtes allé où ?
0: On est allé au camping de Castelmoreuil. Vous voyez, c'est vraiment pas loin. Mm-hmm. Alors, on a l'impression, c'est les vacances.
1: Et les vacances. Et voilà. Et là, vous repartez bientôt ?
0: Et là, nous partons le 1er juin dans le Périgord et on va revenir par l'autre côté, par l'Auvergne, l'Alsace, etc.
1: Voilà, extrait de l'émission du 4 mai dernier. Ça veut dire que depuis, ils sont revenus, peut-être même repartis sur les routes. On en profite pour saluer d'ailleurs tous les camping-caristes qui écoutent ici Picardie. Dans un instant après la pub et Joe Cocker and Shane Ma Hart, conseil de veto pour protéger ou soigner les coussinets des chiens. Attention aux brûlures.
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0: Ici Picardie avec Joe Cocker and Shane Mahart. Il est 9h49. C'est le moment de retrouver le vétérinaire Pierre Fabin. Bonjour Pierre.
1: Bonjour.
0: Alors l'été rime avec les repas en extérieur et les barbecues. Mais ces moments de fête cachent de très graves dangers de brûlures pour les pattes de nos animaux. Alors docteur, comment surviennent ces brûlures sous leur coussinet?
2: Alors on pense souvent à tort que le coussinet d'un chien ou d'un chat est une semelle en cuir invincible. C'est faux, c'est un tissu très sensible. Le grand classique du dimanche midi, c'est la saucisse ou la braise incandescente qui tombe de la grille du barbecue. Le chien se précipite pour manger la viande et marche directement sur le charbon ardent ou la saucisse brûlante. Chez le chat, le danger est en général à l'intérieur. Il saute sur la plaque de vitrocéramique encore brûlante. Le résultat est immédiat, une brûlure grave au deuxième ou au troisième degré. La peau du coussinet va blanchir, cloquer, puis se décoller complètement pour laisser la chair à vif. La douleur est absolument atroce pour l'animal qui se met à boiter ou refuse carrément de poser la patte au sol.
0: Ah oui, bah oui, effectivement, on comprend. Face à un coussinet à vif et un animal qui hurle, que faut-il faire pour le soulager sans aggraver la blessure ?
2: Première chose, il ne faut jamais mettre de glace. Le seul bon réflexe, c'est d'appliquer la règle des 15 minutes. Emmenez-le dans la salle de bain et rincez sa patte sous un jet d'eau tempérée autour de 15 degrés. Pendant 15 minutes chrono. C'est le seul moyen de stopper la propagation de la chaleur dans les tissus profonds. Ensuite, n'appliquez aucune recette de grand-mère. Pas de beurre, pas d'huile, pas de dentifrice. Tamponnez très doucement avec une compresse stérile ou un linge en coton propre, sans jamais frotter, et enveloppez la patte sans serrer pour la protéger.
0: Alors, une fois ces premiers soins d'urgence effectués à la maison, est-ce qu'on doit obligatoirement

0: tant qu'elle n'a pas totalement refroidi.
1: Merci pour ces conseils. Les conseils du vétérinaire Pierre Fabin sont à retrouver également sur notre site ici.fr. Pourquoi tu restes, c'est Amel Bent. Et juste après, on retrouve Valère Correa par ici les économies. On va voir comment trouver une tenue de mariage au meilleur prix. Pourquoi

0: Picardie avec Amel Bent. C'était Pourquoi tu restes. Il est 9h54.
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0: Et nous accueillons maintenant Valère Coréard. Bonjour Valère.
3: Bonjour.
0: Comme chaque jour avec vous, un bon plan pour notre pouvoir d'achat. Aujourd'hui, vous vouliez nous parler mariage.
3: Oui, parce qu'on est en pleine saison des mariages. Et si vous êtes invité, il y a de fortes chances que vous soyez déjà en train de regarder la fameuse tenue. Sauf qu'entre le costume, la robe, les chaussures, les accessoires, la facture peut vite grimper à plusieurs centaines d'euros pour une journée. Alors j'ai une bonne nouvelle. Aujourd'hui, il existe plein de solutions pour être très bien habillé sans exploser votre budget. Par contre, il va falloir vous y mettre rapidement parce que, comme souvent, ça va vous demander de vous investir un petit peu.
0: Ah oui, alors par quoi on commence?
3: Déjà, pensez à la seconde main. On trouve aujourd'hui des costumes, des robes quasiment neuves sur des plateformes comme Vinted, Vestiaire Collective, Le Bon Coin, parfois à moins de la moitié du prix d'origine, voire même encore mieux. Autre solution qui se développe beaucoup, c'est la location. Pour une robe de soirée, un costume que vous ne porterez peut-être qu'une fois, c'est souvent beaucoup plus rentable que l'achat. Alors là, vous avez des plateformes comme My Golden Closet, les prêteuses et même des marques qui proposent de la location. C'est le cas de Maje, par exemple. Et puis n'oubliez pas les outlets, les ventes privées, les collections de l'année précédente. On peut facilement économiser 30 à 70% sur des vêtements de grandes marques. Dernier conseil, si vous avez plusieurs mariages cet été, achetez une tenue sobre et changez simplement les accessoires, la chemise, la cravate, les bijoux. Personne ne s'en rendra compte, bien sûr, mais votre portefeuille, lui, verra vraiment la différence. Alors, est-ce que vous avez déjà acheté ou loué une tenue pour un mariage sans vous ruiner? Moi, je suis preneur de vos astuces. Mon mail, c'est paricideseconomies@radiofrance.com.
0: Merci Valère. Dans 4 minutes, toute l'actu locale sur Ici Picardie. En attendant, Phil Collins arrive dans quelques instants. You can't hurry love.
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0: Merci Picardie avec Phil Collins, c'était You Can't Hurry Love. Restez avec nous d'ici un quart d'heure. Vous pourrez jouer pour tenter de repartir avec un passe famille pour Denlis Park à Denbrook. Ce sera avec notre jeu de la carte postale.
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0: 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Il est 10h. Le point sur l'actualité, Céline Autin. Les Hauts-de-France échappent pour l'instant à la canicule.
2: Oui, les températures vont monter aujourd'hui, mais avec les côtes de la Manche et la façade Est, on fait partie des secteurs pour l'instant épargnés. Le reste de la France est en vigilance, 61 départements en orange. En revanche, l'Oise et l'Aisne connaissent un risque toujours élevé de feux de forêt aujourd'hui. 35 pompiers picards sont partis quant à eux hier matin pour les Pyrénées-Orientales afin de soulager leurs collègues toujours engagés contre un très gros incendie pas complètement fixé. Pour trouver de la fraîcheur dès le matin, l'espace plage d'Abbeville Plage ouvre à partir de maintenant 10h, le reste du site ensuite à midi comme d'habitude. Toujours impossible en revanche de trouver de l'ombre au parc Vandeville de Villers-Bretonneux, fermé depuis 2 mois. Les frênes souffrent de champignons qui prolifèrent avec les variations de température dues au dérèglement climatique. 6 agents de la ville abattent en ce moment les arbres malades. Il est possible de récupérer les copeaux au bout de l'impasse de Marcel Cave. Deuxième jour du procès de Finaxium au tribunal d'Amiens et de 4 anciens responsables de cette société amiénoise immobilière accusée d'escroquerie dans les années 2000. Plusieurs dizaines de victimes ont assisté hier à la première journée d'audience. Le responsable travaux y a démenti toute implication. Marine Le Pen et le RN ont-ils monté un système pour détourner de l'argent public européen? La cour d'appel de Paris rend son arrêt cet après-midi dans l'affaire des assistants d'eurodéputés FN. En première instance, la justice a condamné la présidente du groupe de députés à l'Assemblée nationale à 5 ans d'inéligibilité. Le conseil municipal d'Abbeville valide de nouveaux tarifs municipaux pour le cinéma Le Rex, les concessions au cimetière ou encore la location de salles. Ces nouveaux tarifs prévoient une augmentation, notamment pour l'occupation du domaine public par des terrasses de commerçants, mais aussi la gratuité des repas du CCAS pour les personnes âgées très modestes. Au mondial de foot, la Belgique a éliminé cette nuit les États-Unis 4-1. Elle va affronter en quart de finale l'Espagne qui a remporté le duel ibérique face au Portugal. Au programme ce soir, Argentine-Égypte et puis la Suisse aussi face à la Colombie. Sur les terrains chez nous, c'est en fin d'après-midi que l'Amiens IC présente son nouvel effectif aux supporters. Ça se passe sur inscription à 18h au stade de la Licorne. 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Patrick, les températures vont grimper quand même.
0: Exactement,
2: hein,
0: exactement. Ça va grimper. Actuellement, nous avons déjà 23 degrés à Abbeville, 22 degrés à Cailleux-sur-Mer, 25 degrés à Amiens ou encore à Laon. Les températures vont grimper avec un ciel un petit peu voilé, quelques nuages élevés quand même présents dans le ciel picard. On devrait retrouver un beau soleil, un ciel plus bleu en deuxième partie d'après-midi. Nous avons un vent modéré d'ouest à nord-ouest. Les températures maximales, alors jusqu'à 23 degrés sur la côte picarde, sinon 28 à 31 degrés ailleurs dans la Somme, dans l'Oise. Le mercure grimpe jusqu'à 30 degrés sur le pays de Bray, la Picardie verte ailleurs jusqu'à 32 à 34 degrés, notamment dans le sud du département. Et puis dans l'Aisne, mis à part les 29 degrés en tirage, nous avons entre 32 et 35 degrés.
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0: Le duo Marc Lavoine et Bambou maintenant, dis-moi que l'amour.
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0: Marc Lavoine et Bambou. C'était en 2003, dis-moi, que l'amour.
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0: Il s'en passe des choses dans la région, c'est l'été, les vacances, il y a des animations un petit peu partout. On fait le tour des offices de tourisme tout l'été, on va se retrouver dans quelques petits instants à l'office de tourisme Val-de-Somme à Corby, où on vous propose plein de choses, c'est à découvrir dans quelques petits instants, mais tout de suite, voici Fever Dream, le nouveau Alex One.

0: Alex Warren, nouveauté ici Picardie, c'était Fever Dream.
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0: Il est 10h10, c'est l'heure de notre rendez-vous avec les offices de tourisme de Picardie. Et nous sommes maintenant avec Valentin Caron à l'office de tourisme Val-de-Somme. Bonjour Valentin.
3: Bonjour.
0: Alors beaucoup de choses évidemment à Corbie, autour de Corbie, avec du patrimoine évidemment, riche patrimoine historique, côté nature on n'est pas en reste, et puis des activités rafraîchissantes également qui sont proposées. Par quoi commence-t-on Valentin?
3: Oui, alors on peut commencer assez rapidement, hein, puisque demain à 10h30 nous pouvons vous proposer une visite en réalité virtuelle de l'abbaye de Corbie. Donc c'est une heure et demie de balade dans le centre-ville avec nos casques 3D pour redécouvrir l'ancienne abbaye. Et puis pour les parents qui cherchent les animations, l'après-midi, donc toujours demain à 14h, nous proposons un atelier de bombes de graines qui est une petite bombe de biodiversité pour réanimer les jardins qui en ce moment sont un petit peu bousculés par cette chaleur.
0: D'accord, mais alors c'est quoi, j'ai pas compris comment c'est quoi cette bombe de graines, ça marche comment, c'est quoi concrètement, ça ressemble à quoi?
3: Alors, c'est tout simple et c'est tout bête, c'est un petit peu d'argile, du terreau qu'on met en boule à l'intérieur duquel on enfonce quelques graines qu'on vient jeter dans le jardin.
0: D'accord.
3: Et tout cet ensemble-là réanime nos jardins, nos jardinières.
0: Ok, je comprends mieux. Donc voilà, donc il y a ça, il y a effectivement la visite de l'abbaye, de l'ancienne abbaye en 3D, parce qu'évidemment, il nous en reste plus grand chose. Si, il reste l'abbatiale, évidemment, mais voilà, l'abbaye c'était beaucoup plus grand et on peut visiter, faire comme si on se retrouvait dans cette abbaye de Corbie avec cette visite virtuelle en 3D. Il y a des activités également sur l'eau.
3: Oui, alors là, justement, si on cherche un petit peu de fraîcheur, c'est peut-être l'occasion. Donc pour le 11 juillet, hein, ce samedi, à 14h, on propose une sortie sur l'encre. Donc pour aller en canoë, évidemment, pour profiter pendant 3 heures à peu près d'une balade qui part de Ailly jusqu'à Corbie.
0: Ben voilà, c'est magnifique. Alors, on retrouve évidemment toutes ces infos, que ce soit pour des sorties nature, des sorties visites guidées, patrimoine, tout est disponible. Vous renseignez sur tout ça, évidemment, à l'office de tourisme.
3: Oui, c'est ça, vous pouvez passer nous voir, ou alors sur le site internet, c'est un peu plus difficile de se déplacer pour les temps à venir. Tout est accessible le plus possible partout, sur notre site, nos réseaux sociaux ou chez nous.
0: Voilà, alors je reviens sur ces visites 3D là de l'abbaye de Corbie, est-ce qu'il faut réserver? Parce que j'imagine qu'il y a un nombre de casques limité pour les casques en réalité virtuelle.
3: On a un matériel qui nous restreint un petit peu, donc faut réserver en amont. Alors là, pour demain, on aura de la place, donc il n'y a pas de souci.
0: Voilà,
3: mais c'est toujours conseillé pour toutes nos animations qui ont beaucoup de succès de réserver en amont.
0: Voilà, entre histoire et modernité. Merci Valentin, très bonne journée à vous.
3: Merci
0: et
3: à
0: si vous voulez plus d'infos, évidemment, rapprochez-vous de l'office de tourisme du Val-de-Somme à Corbie. Dans quelques instants, le jeu de la carte postale avec un passe-famille pour Denlis Park a gagné. Mais tout de suite, allez, ça aussi, ça sent l'été, ça sent les vacances, l'évasion. Laurent Voulzy, Belle Île en Mer, Marie Galante sur Ici Picardie.

0: Allez, grand-mère, Marie-Galante, Laurent Voulzy. Allez, c'est le moment de jouer maintenant. On va, tiens, regarder une carte postale. Jolie carte postale que je vais vous lire. Si vous devinez d'où a été postée cette carte postale, si vous nous appelez au 03 22 92 58 58, eh bien, si vous avez la bonne réponse, vous repartirez avec votre passe-famille pour Denlis Park à Denbrook. Denlis Park, parc d'attraction pour toute la famille, hein, dans le Pas-de-Calais, à 1h30 d'Amiens, 1h d'Aville. Vous voici cette carte postale. Bonjour les cousins, notre escapade se passe à merveille. Nous avons visité les impressionnants vestiges d'une ancienne forteresse dont les remparts racontent plusieurs siècles d'histoire. On nous a aussi parlé d'un célèbre futur empereur qui a été emprisonné avant de s'en évader de façon spectaculaire. Avant de repartir, nous avons flâné dans les rues de cette petite ville au cœur de l'Est de la Somme. À très bientôt. On vous embrasse bien fort. Voilà. D'où a-t-il envoyé cette carte postale? Il y a quand même quelques indices pour vous aider à retrouver donc cette commune. Donc, l'Est de la Somme, voilà, un futur empereur qui a été emprisonné et qui s'en est échappé. Vous avez une idée? Vous nous appelez tout de suite, 03 22 92 58 58. À gagner donc un pass famille, 4 entrées pour Denlis Park. On se retrouve dans quelques petites minutes après la pub. Et Queen, we are the champions.
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0: Car The Champions avec Queen, il est 10h23 et nous allons accueillir Guy, notre gagnant, qui va repartir avec son passe-famille pour Denlis Park à Denbrook. Bonjour Guy, ça va bien ?
1: Bonjour, oui, ça va très bien.
0: Alors Guy, vous avez entendu, j'ai lu une carte postale tout à l'heure, alors je pense qu'il y a quelques indices qui vous ont mis sur la piste. Quelle est cette commune d'où a été envoyée cette jolie carte postale ?
1: Ham,
0: exactement, à visiter Ham. Et encore, on n'a pas parlé des Ardennes de Ham aussi, ces jardins typiques de Ham. C'est la bonne réponse, Guy. Eh ben, bravo, vous repartez avec 4 entrées pour Denlis Park. Vous avez des enfants, des petits-enfants?
1: 10 petits-enfants.
0: Oh, bah vous allez faire plaisir et ils vont se battre. Hein. J'espère qu'il n'y aura pas de jaloux. En tout cas, voilà, déjà 4 entrées et c'est cadeau. C'est offert par ICI Picardie et par Denlis Park. Et bravo à vous, Guy. Je vous souhaite un bel été. Et amusez-vous bien en famille à Denlis Park. D'accord ?
1: Je vous remercie.
0: Très belle journée, Guy. Dites-moi, oui, quelle est la première radio de la Somme ? Vous venez de dire, évidemment.
1: Picardie.
0: Eh oui, voilà. Allez, ambiance estivale, maintenant avec Ricky Martin.
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0: Non, mais j'en reviens pas, ce titre a presque, même plus de 30 ans, rendez-vous compte. C'était en 95, Ricky Martin avec Maria. 10h29, à la nuit de chaque heure, les bonnes infos au plus près de chez vous. Donc on a rendez-vous.
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0: Et on a rendez-vous à Beauvais avec l'Olympique Tour 2026 qui débarque donc.
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0: C'est tous les après-midi jusqu'à vendredi, entre 14h et 18h, la ville de Beauvais qui vous propose des initiations gratuites aux disciplines olympiques et paralympiques avec du handball, de la course à pied, de l'escrime, des handisports. C'est chaque jour donc, et c'est chaque jour dans un nouveau quartier. Alors il y en a dans le quartier Parc Berlioz, il y en a au plateau Raoul Auban, il y en a Parc Joséphine Baker, place de Noailles, et puis bien sûr plein centre-ville de Beauvais, place Jeanne Hachette, un bon moyen de retrouver l'ambiance des Jeux de Paris, des derniers Jeux Olympiques. Voilà, ce Olympique Tour 2026 avec beaucoup d'intervenants et des locaux hein, pour vous accompagner, notamment le Beauvais Hook Handball ou encore l'association de danse Hype. Oui, parce qu'il y avait du breakdance, hein, souvenez-vous, au JO. Alors, vous avez toutes les infos, évidemment, sur Internet, c'est sur le site beauvaisie.com. FR, sport, découverte et esprit des JO. C'est donc toute la semaine jusqu'à vendredi à Beauvais. Et pour d'autres bons plans, des idées de sortie, restez sur Ici Picardie. C'est toutes les heures à la demi.
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0: La comédie musicale, la légende de Jimmy. Maintenant, voici Diantel en 90.

0: Ici Picardie avec Diane Tell. C'était la légende de Jimmy. Il est 10h34.
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0: Allez, c'est l'heure du bain. Ah oui, l'heure du bain, ce rendez-vous qu'on vous propose tout l'été. On va plonger avec les questions des enfants. C'est une série originale dans laquelle Louise Lempire explore avec les scientifiques d'Océanopolis Acts à Brest les mystères de la mer.
3: Elle descend jusqu'où la mer ?
4: Le mont Everest culmine à 8849 mètres d'altitude et il pourrait passer entièrement sous l'océan le plus profond.
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4: Louise Lempire. La Terre est surnommée la planète bleue parce que les océans recouvrent plus de 70% de sa surface. Pourtant, aujourd'hui, les scientifiques connaissent mieux l'espace et les étoiles que les profondeurs de l'océan. Il y a 5 immenses océans sur le globe. L'Atlantique, le Pacifique, le plus grand et le plus profond des océans, l'océan Indien, l'Arctique, le plus petit, le moins profond, il se trouve au pôle Nord, chez le Père Noël, et l'Antarctique. En moyenne, les océans sont profonds de 3,5 km. Mais les scientifiques brestois du fonds de dotation d'Océanopolis Acts, qui travaillent à expliquer l'océan et les manières de le préserver, nous ont expliqué qu'il existe plusieurs zones qui vont de 200 mètres à 6 km de profondeur. Et les zones les plus profondes s'appellent les abysses.
3: Est-ce qu'il y a encore plus profond que les abysses ?
4: Il y a les fosses océaniques. Les plaques tectoniques bougent et parfois se superposent. Ça crée une fosse, comme un grand gouffre. Et là, ce sont les parties les plus profondes des océans. La plus connue d'entre elles, c'est la fosse des Mariannes. D'après les scientifiques, elle fait un peu plus de

0: mètres de profondeur, soit 11 kilomètres. Mais pour nous, les humains, c'est impossible d'y vivre. Si tu descends tout au fond de la fosse des Mariannes, la pression est insupportable pour notre corps humain. La pression, c'est tout le poids de l'eau que tu peux avoir sur les épaules. Au fond de la fosse des Mariannes, la pression est tellement élevée que c'est comme si tu portais avec tes petits bras un avion Airbus A320.
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3: Et justement, tiens, si vous voulez vous baigner, voici la météo des plages. On va partir du côté d'Olt pour ce mardi avec une mer qui descend en ce moment. Ce sera basse mer à midi. Ensuite, la mer remonte pour une pleine mer à 17h24 avec un coefficient de marée de 56 ce matin, de 59 cet après-midi. Alors, notez qu'on a quand même un voile nuageux, mais de plus en plus, le ciel sera lumineux. Quant à la mer, elle est belle, peu agitée, avec une visibilité qui est excellente. L'eau est à 19, température extérieure ce matin 21, mais 25 ressentis. L'après-midi, température 23 degrés, ressenti entre 26 et 27. Et attention au coup de soleil, protégez-vous du soleil, même s'il y a ce voile nuageux, index UV de 7, c'est fort. Eye of the Tiger, maintenant, voici le groupe Survivor pour la musique du film Rocky 3.

0: Eye of the Tiger, c'était le groupe Survivor, ça c'était la boxe. Et tiens, on va faire un autre sport dans quelques instants, du ski de fond, mais tout en restant en Picardie, dans l'Oise. Ce sera dans J'ai testé, après Christophe Maé, qui arrive dans quelques secondes.
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0: Chanson pour les mamans et pour sa maman, Christophe Maé, c'était La Lune.
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0: 10h46, c'est l'heure de J'ai testé, rediffusion de ces reportages J'ai testé pendant ces vacances scolaires. Ici, votre radio teste plein de choses pour vous. On a testé des jeux, des sorties, des livres, des produits, des activités. Et nous allons retrouver maintenant Louis Godon à l'affût de tout ce qu'il peut tester toujours.
2: On va parler de ski de fond, on va parler de biathlon, le tout dans l'Oise, sans neige. Alors je me suis rendu à côté du Parc Saint-Paul, sur le parking du Parc Saint-Paul, parce que c'est là qu'on s'y entraîne. Et c'est Bruno Levasseur qui m'accueille. Bonjour Bruno.
3: Bonjour Louis.
2: Bon, je vois, ça y est, je vois à quoi ça ressemble pour de vrai du ski de fond sans neige. C'est quand même incroyable. Alors on va voir, tu vas m'expliquer un petit peu tout ça, mais je vais surtout le tester. Alors qu'est-ce qu'il faut ? Va falloir que je m'équipe, c'est ça ?
3: Oui, il faut qu'on t'équipe un petit peu, donc on va te donner un casque et puis on va t'équiper de chaussures de ski de fond qui sont les mêmes que sur les skis, mais pour du ski roue, puisqu'après on va te donner une paire de ski roue pour tester le ski roue. 44, c'est ça.
4: Je tire bien la languette avant, bien à fond, voilà.
2: Ok, je suis au taquet.
4: Tu l'enfiles sur le côté, et voilà, tu prends le lacet qui est là.
2: Ouais.
4: Tu viens d'abord tirer là pour bien maintenir la chaussure ici.
3: Bon, là, te voilà équipé.
2: Ouais.
3: Maintenant, on va regarder le ski roue. Donc le ski roue,
2: c'est tout petit finalement.
3: Oui, ça fait 60 cm à peu près.
2: Ouais.
3: Composé d'une barre qui supporte la fixation, et puis deux roulettes.
2: D'accord.
3: Voilà, donc ce que tu vas faire, tu vas enfiler tes ski roues.
2: Bon, donc là Bruno, c'est, je suis sur les skis, c'est vrai qu'en termes de sensations, c'est totalement ce qu'on peut connaître sur de la neige. On a ce côté un peu de déséquilibre au début qu'on peut aussi retrouver sur le roller, mais finalement on trouve assez vite ses marques, parce que là moi je les ai au pied depuis quelques secondes et bon, on va pas dire que je roule, mais j'y suis presque quoi.
3: Tu es stable déjà, c'est déjà très très bien.
2: Bon,
3: effectivement,
2: alors,
3: les sensations sont les mêmes, on est plus bas que sur les rollers, donc c'est un peu plus stable du point de vue équilibre. Ouais. Bon, et les skis sont plus longs également, donc c'est aussi plus stable en longueur.
2: Qu'est-ce qu'il faut savoir peut-être d'abord pour se mouvoir correctement, Bruno ?
3: Eh ben, tu vas faire un pas de patineur gentiment sur la ligne droite qui est là. Lance tes jambes sur le devant, toujours en pliant bien les genoux. Plie bien tes genoux, les bras devant. Voilà, tiens, avec le micro, c'est parfait. Voilà, c'est bien ça.
2: Je sens déjà la vitesse qui arrive.
3: Oui,
2: voilà. Wow. Alors là, il fallait prendre la première gamelle, mais pas encore.
3: Même pas. Plie bien tes genoux, c'est plutôt bien.
2: Bon Bruno, ça y est, je viens de déchausser mes skis, d'enlever les chaussures. Bon, ça fait du bien de retrouver la terre ferme. Mais finalement, ce que je retiens, c'est que ça paraît très facile à la télé. En réalité, c'est pas si facile, mais c'est pas non plus inaccessible. Tout le monde peut s'y coller, quoi.
3: Absolument. Et je constate que tu t'es extrêmement bien débrouillé.
2: Bruno, pour s'entraîner, donc c'est ici sur le parking du Parc Saint-Paul, sinon
3: Oui, tout à fait, Louis. C'est donc ici le samedi de 14h à 17h, le dimanche de 10h à 13h. En externe ici, et on a également un créneau au gymnase Georges Sand le lundi de 17h à 18h.
2: À bientôt Bruno.
0: Voilà, si vous voulez essayer, vous savez tout maintenant. Allez, les Bee Gees tout de suite, Night Fever, et juste après Muriel Jordan, c'est tendance. On va parler des groupes WhatsApp, très tendance hein, pour tout, pour tout le monde, et même pour les parents d'élèves. Alors est-ce qu'il y en a trop ? On va voir ça dans quelques instants. Après les Bee Gees sur ICI Picardie.

0: Les Bee Gees sur ICI Picardie, c'était Night Fever, 10h52, c'est tendance, on retrouve Muriel Jordan maintenant. Alors Muriel, apparemment, ces groupes WhatsApp de parents d'élèves, ils sont de plus en plus tendance.
1: Oui, en ce début de mois de juillet, je pensais en être débarrassée, mais... Ah, pardon, je viens d'apprendre que les parents de la classe de mon fils organisaient un pique-nique. Ok, alors je disais, il y a quelques semaines, j'ai compté, j'avais 189 messages WhatsApp non lus dans le groupe de parents d'élèves. Non, mais attendez, dont la plupart concernaient surtout des cagnottes pour... Ah pardon, ça c'est un message d'une maman qui me demande quoi quand ont lieu les inscriptions pour la cantine. Ok, bon, j'ai reçu 189 messages en 10 jours dans le groupe WhatsApp des parents d'élèves de l'école de ma fille et j'ai 2 enfants. Alors multipliez le tout par 2. Ah, heureusement c'est les vacances. Devoirs, prof absent, sortie scolaire, cette année j'ai eu ma dose. Vous aussi madame, hein, j'ai l'impression.
2: J'ai horreur de ça, d'être dérangée absolument dans des groupes ou à des discussions où je m'en fous total.
1: Alors vous quittez les groupes sans...
2: Complètement.
1: Même si vous vous affichez qu'on se dit « Ah, celle-là, elle a quitté le groupe », on sent que c'est un sujet qui peut vite mettre en tension.
0: Eh ouais, ces groupes de parents d'élèves ont tendance à agacer autant qu'ils sont utiles à notre quotidien.
1: Oui, c'est super pour les devoirs, pour les dates à retenir, mais parfois, bah, il y a trop de blabla. Et il y a des parents qui demandent les devoirs à faire chaque soir. Pff. Dès la fin août, attendez-vous à un retour en force des groupes WhatsApp.
3: Le groupe du cours de yoga.
4: Celui des parents du CM2.
5: Le pot de départ à la retraite de Bernard.
6: Le groupe WhatsApp de la famille.
7: Oh, celui du réveillon du jour de l'an.
8: Le groupe de la belle famille.
9: Le centre de loisirs.
10: Oh, les groupes WhatsApp, mais je malheureusement je fais partie de groupes WhatsApp, mais on m'y a collé à mon insu ou contre mon plein gré.
1: C'est-à-dire combien à peu près dans votre portable?
10: Ah, je sais pas, je dirais 4, 5 comme ça, mais entre ceux que je mets en sourdine, ceux sur lesquels je décide de disparaître en discrètement, je crois que les pires c'est quand même ceux des parents d'élèves. J'ai malheureusement fait le mauvais choix une année de m'inscrire en tant que délégué parent d'élèves, c'est insupportable. En fait, qu'on reçoit 25 messages par jour. L'atelier éducation à la couture n'a pas lieu ce soir, c'est une...
1: Je le trouve sacrément remonté contre les groupes WhatsApp, ce monsieur. Après, groupes, vous n'avez pas fini.
10: Il y a les groupes, vous savez, pour les enterrements de vie de garçon ou vie de jeune fille, on se retrouve tout de suite à beaucoup trop nombreux, 30 ou 20, 30, 40, je ne sais pas. Enfin,
1: vous semblez être un spécialiste. Alors comment on fait pour quitter un groupe WhatsApp incognito et sans vexer personne? Moi, par exemple, je voudrais quitter le groupe de l'association des passionnés de joints de culasse ou le groupe de yoga du jeudi midi. Je veux quitter le groupe, mais sans que ça se voit trop. Alors je fais comment?
10: Est-ce que je l'ai déjà fait? Je ne sais pas. En général, j'attends longtemps. J'attends que certaines personnes aient commencé à le faire pour me dire « Ah, il y a un petit vent de départ, j'en profite !»
1: Bref, les groupes WhatsApp de parents d'élèves, ok, c'est utile, mais permettez-vous de temps en temps l'école buissonnière.
0: Voilà, c'est tendance, il y a des choses tendances comme ça, effectivement, qui nous agacent un petit peu. Allez, toute l'actu locale dans 5 minutes, il sera 11h, et avant cela, Clara Luciani, son premier gros tube, La Grenade.
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0: matinée, vous écoutez ici Picardie, on va jouer à Ça passe ou ça casse. D'ici quelques petites minutes, je vous rappelle que cette semaine, vous jouez pour tenter de repartir avec votre passe-famille pour le parc Astérix.
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0: Merci d'écouter ici Picardie, première radio de la Somme, il est 11h. Les infos Jeanne Dossé, les Hauts-de-France épargnés pour l'instant par un nouvel épisode de canicule.
2: Et tout comme le long des côtes de la Manche et dans l'est du pays, dans ces territoires, les températures vont rester sous la barre des 35 degrés. Dans le reste de la France, 61 départements sont en vigilance orange canicule, du sud-ouest à la région parisienne et même sur une bonne partie de la Bretagne. Autre indicateur scruté à la loupe avec les très fortes chaleurs, le risque de feux de forêt. Chez nous, l'Aisne et l'Oise restent en vigilance orange, la Somme est en jaune. Trois départements sont en rouge, l'Essonne, les Deux-Sèvres et le Vaucluse. C'est dans ce contexte que 35 pompiers picards sont partis direction le sud de la France pour remplacer leurs collègues mobilisés sur les incendies.
0: Une décision de justice qui pourrait avoir de grosses conséquences sur la présidentielle 2027.
2: La Cour d'appel de Paris doit dire en début d'après-midi si Marine Le Pen pourra se présenter à l'élection. La chef de file des députés Rassemblement National est soupçonnée d'avoir mis en place un système pour détourner de l'argent public dans le dossier dit des assistants d'eurodéputés du Front National. Le parquet a requis un an de prison ferme et trois ans d'inéligibilité. Le réseau Éducation sans frontières de la Somme salue un acte de résistance de la ville d'Amiens. Plusieurs élus de la majorité parrainent depuis quelques jours des familles sans papiers. Ce soutien favorise l'obtention d'un titre de séjour, assure Marcel De Kervel. Le porte-parole de RESF 80 était l'invité d'ici Picardie ce matin. C'est à réécouter sur notre site internet. Les recrues de l'Amiens SC pour la saison prochaine présentées ce soir au stade de la Licorne à 18h. Pour la grande majorité, ces joueurs arrivent de National. On peut citer par exemple Élie Julien, venu de Dinan, ou encore Alvin Doucet d'Andrézieux. Si vous voulez assister à la présentation de l'équipe pour la prochaine saison en Ligue 3, il faut remplir un formulaire sur le site internet de l'Amiens SC. Quatrième étape pour le Tour de France cet après-midi, toujours dans le sud de la France. 182 km au programme entre Carcassonne et Foix. Le Slovène Pogacar, tenant du titre, est en jaune depuis hier. Et on le disait, Patrick, pas de canicule en Picardie, mais les températures grimpent petit à petit.
0: Ah ouais. Bah oui, ça chauffe quand même. Là, on est à 23 degrés en Baie-de-Somme à Saint-Valery. On a 24 degrés en Tirache à La Capelle, 25 degrés à Albert, 27 à Beauvais et 28 degrés à Montdidier. Déjà, et ces températures évidemment continuent de grimper. On atteindra les 23, on les a déjà hein, sur le littoral pratiquement. Mais 28 à 31 degrés ailleurs dans la Somme, dans l'Aisne, le mercure grimpe jusqu'à 29 en Tirache, mais jusqu'à 32 à 35 degrés ailleurs, et notamment dans le sud du département. Et puis dans l'Oise, comptez entre 32 et 34 degrés, avec 30 degrés de maximum sur le Pays de Bray et la Picardie verte, avec du soleil, malgré un voile nuageux en ce début de journée qui devrait se dissiper en seconde partie d'après-midi, avec un plus franc soleil et un vent d'ouest modéré, vent d'ouest à nord. Ouest pour aujourd'hui.
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0: Ça nous donne envie de faire une petite sieste. Eh ben c'est parti avec Étienne Dao. Le grand sommeil.

0: Le grand sommeil, Étienne Dao. C'est pas le moment de dormir.
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0: En tout cas, c'est plus le moment de dormir maintenant, puisque il va falloir jouer si vous voulez repartir avec un pass famille 4 entrées pour le parc Astérix. Appelez-nous et tentez votre chance. Si vous arrivez à marquer 5 points, vous serez sélectionné pour le tirage au sort et vous repartirez peut-être vendredi avec ces 4 entrées pour le parc Astérix. Alors 03 22 92 58 58, je vous rappelle le principe du jeu. Vous nous appelez, on joue ensemble. Il y a d'abord un quiz, 30 secondes, vous répondez à un maximum de questions, un point par bonne réponse. Si vous avez les 5 points, vous êtes sélectionné. Si vous n'avez pas les 5 points, eh bien, vous êtes éliminé, sauf si vous avez au moins 3 ou 4 points. Là, vous pouvez être repêché avec un blind test, un petit extrait qu'on vous met dans les oreilles. Vous retrouvez l'interprète, vous doublez vos points. Et là, pour le coup, vous les aurez, les 5 points, pour être inscrit pour le tirage au sort. Alors, appelez-nous tout de suite pour jouer. 03 22 92 58 58. On joue juste après Supertramp. Voici The Logical Song. C'était en 1979 et c'est aujourd'hui sur Ici Picardie.

0: Ici Picardie avec le groupe Supertramp, The Logical Song.
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0: Et cette semaine, on joue ensemble pour la sélection pour le tirage au sort de vendredi, pour tenter de repartir avec 4 entrées pour le parc Astérix Passe Famille, pour le gagnant de la semaine. Et nous allons jouer avec Abdelrahman qui nous appelle Damien pour commencer en ce mardi 7 juillet. Bonjour Abdelrahman, bienvenue à vous.
3: Bonjour.
0: Vous allez bien ?
3: Oui, vous.
0: Ça va, merci. Est-ce que vous avez pris votre potion magique là pour jouer pour le parc Astérix ? Ça peut aider.
3: Oui, on va dire ça.
0: Alors, le quiz pour commencer. En 30 secondes, il faut répondre à un maximum de questions. Vous avez le droit de passer des questions. C'est la première réponse que vous donnez hein, pour chaque question. Si jamais vous changez d'avis en cours de route, hein, vous dites « Ah non, je me suis trompé, c'était pas ça, c'était plutôt ça ». C'est trop tard. Dès que vous donnez une réponse, c'est celle-là qui sera prise en compte. Et puis bah voilà, à vous de faire le meilleur score. Si vous avez 5 points, tant mieux, vous serez d'office sélectionné pour le tirage au sort. Si vous avez moins de 5 points, mais au moins 3 points, eh bien on essaiera de vous repêcher avec un blind test, un petit extrait, vous en retrouvez l'interprète, et là vous doublez vos points et vous serez sélectionné.
3: D'accord.
0: Est-ce que vous êtes prêt ?
3: Je suis prêt.
0: Alors attention, on va lancer le chrono et c'est parti, top ! Quelle est la capitale de l'Espagne ?
3: Madrid.
0: Quel animal est le symbole de l'Australie ?
3: Le kangourou.
0: Qui chante sa plane pour moi ?
3: Plastic Bertrand.
0: Quelle est la plus grande île du monde ?
3: Le Groenland.
0: Quel acteur interprète Iron Man au cinéma ?
3: Robert Downey Jr.
0: Quelle ville picarde est appelée la ville couronnée ? La montagne couronnée.
3: Je passe.
0: Quelle est la capitale du Portugal ?
3: Lisbonne.
0: Quel est le plus... Ah bah voilà, bravo. C'est bien ça, c'est très bien, c'est très très très très bien. Bon, alors on va remuer le couteau dans la plaie pour ceux qui étaient pour le Portugal, la capitale de l'Espagne, qui l'a emporté face au Portugal hier lors de la Coupe du Monde, 1-0, la capitale de l'Espagne, évidemment c'est Madrid. Il n'y avait pas de piège.
3: Oui.
0: Mais on a senti une petite hésitation quand même. Un point avec Madrid. Quel animal est le symbole de l'Australie ? C'est bien le kangourou, 2 points. Qui chante sa plane pour moi ? Vous avez dit Plastic Bertrand, mais oui ! Est-ce que c'était votre époque, ça, Abdelrahman ?
3: Pas du tout, j'étais pas né.
0: Pas du tout, bon, d'accord. quelle époque, hein.
3: Oui.
0: Plastic Bertrand. Donc, un point supplémentaire, on est à 3 points. Quelle est la plus grande île du monde ? C'est bien le Groenland. Quel acteur interprète Iron Man au cinéma ? Robert Downey Jr. Oui, bonne réponse. Vous avez vu tous les Marvel ?
3: Oui, je les ai tous vus. D'ailleurs, j'en profite pour faire une dédicace à Adèle.
0: Ouais.
3: Elle se reconnaîtra si elle écoute la radio.
0: D'accord, ok. Quelle ville picarde est appelée la montagne couronnée ? C'est la ville de Lens. Ça monte.
3: Aucun regret.
0: Ça monte, aucun regret, mais à l'occasion, visiter Lens, c'est vrai que c'est beau, mais ça monte, voilà, c'est bon pour les mollets. Et puis la capitale du Portugal, vous avez répondu à cette question, Lisbonne, évidemment, c'est une bonne réponse. Eh bien, on a les 5 points haut la main, puisqu'on a 6 points. 6 bonnes réponses, c'est allé très vite. Bravo!
3: Merci.
0: Ben voilà, Abdelrahman a sélectionné de plus pour le tirage au sort de vendredi. Il n'y a plus qu'à croiser les doigts maintenant.
3: Oui, on va faire.
0: Ce passe famille 4 entrées donc pour le parc Astérix. Je vous souhaite une belle journée, je vous dis à bientôt.
3: À vous également, merci.
0: Et vous qui souhaitez jouer, vous souhaitez vous aussi vous inscrire, appelez-nous. Vous voyez, c'est pas compliqué, 03 22 92 58 58. On n'a même pas eu besoin de faire le blind test. On se retrouve dans quelques minutes, mais pour l'instant, c'est la musique avec Vita. Voici Ça fait mal sur votre radio locale, ici Picardie.

0: Nouveauté ici, Picardie Vita, ça fait mal. Si vous voulez jouer, tentez votre chance. Ça passe ou ça casse pour peut-être repartir avec votre passe famille 4 entrées pour le parc Astérix. Vous nous appelez tout de suite, on joue dans quelques minutes avec un nouveau candidat ou une nouvelle candidate. 03 22 92 58 58, ce sera peut-être vous. En attendant, on marque une pause et juste après, Alain Chamfort, la fièvre dans le sang.
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0: La fièvre dans le sang, c'était Alain Chamfort, il est 11h25.
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0: Et on joue ensemble pour un pass famille pour le parc Astérix cette semaine. 4 entrées pour le parc Astérix pour le gagner. Il faut évidemment être inscrit pour le tirage au sort qui se déroulera vendredi un petit peu avant midi. Et pour être inscrit, il faut jouer et marquer au moins 5 points à sa passe ou sa casse. En dessous de 5 points, vous êtes éliminé. 5 points ou plus, ça passe. Vous êtes sélectionné pour avoir ces 5 points. Un quiz et si besoin... un blind test pour doubler vos points si vous n'avez pas assez de points mais suffisamment pour avoir au moins 5 points en doublant les points. Et voilà ce blind test si nécessaire. Pour l'instant, on commence avec un quiz et on va accueillir Chantal à Amiens. Bonjour Chantal.
3: Oui, bonjour.
0: Bienvenue à vous, ça va bien, on va jouer ensemble.
3: Oui, très stressée, je pense que ça va plutôt casser que passer.
0: Ah bah détendez-vous Chantal.
3: C'est plus facile quand on n'est pas
0: oui, si c'est du bon stress, ça va. Si c'est du mauvais stress, c'est moins bien.
3: Ça cassera, tant pis.
0: Au moins, on aura joué. Hein.
3: On aura essayé.
0: Bah oui, exactement. Tiens, d'ailleurs, il y a un message qui est arrivé sur le WhatsApp d'ici Picardie. C'est Ludovic qui nous envoie un petit message. Il avait gagné en jouant dans sa passe ou sa casse un séjour à Nancy et qui s'est déroulé le week-end dernier. Et il veut nous remercier. C'était sympa. L'équipe, ouais, concert, sympa. Visite du centre historique, SPA, planche apéro, petit-déj, tout était génial. Nous avons passé avec ma compagne un super week-end à deux. Et voilà, il nous envoie de belles photos de Nancy, voilà, à Place Stanislas. Merci Ludovic, en tout cas, pour votre fidélité et pour ce petit message. Bon, nous jouons pour un parc Astérix pour 4 personnes, donc Chantal. Le quiz, vous connaissez le principe, 30 secondes, vous répondez à un maximum de questions, c'est un point par bonne réponse. Il faut répondre le plus vite possible. Si vous séchez sur une question, vous me dites « je passe ». Et puis attention, donnez la bonne réponse du premier coup, évidemment, puisque c'est la première réponse que je validerai. D'accord ?
3: Bien sûr, d'accord.
0: Attention, top, c'est parti. Quel est le plus petit os du corps humain?
3: C'est au niveau de l'oreille. Je ne sais plus le nom.
0: Quel célèbre chanteur de la ville rose chante Tu verras?
3: Oh, Nougaro.
0: Quel personnage vit dans un ananas au fond de la mer?
3: Oh, je ne sais pas.
0: Quel pays est célèbre pour ses pyramides de Gizeh?
3: L'Égypte.
0: Quelle ville côtière normande est collée à Mers-les-Bains? Et le gong a retenti.
3: Pour arriver à retrouver les bonnes réponses, c'est
0: difficile. Mais c'est avec le stress là dont vous me parliez, c'était quand même pas trop mal. Hein.
3: Les réponses, on les a quand l'émission est finie.
0: Eh ben oui, c'est ça, c'est terrible. Alors, première question, quel est le plus petit os du corps humain? Alors, vous avez dit c'est au niveau de l'oreille, c'est vrai que c'est au niveau de l'oreille, il mesure quelques millimètres, cet os qui va transmettre les vibrations jusqu'à l'oreille interne ou de l'oreille jusqu'à l'extérieur, jusqu'à l'oreille. C'est très compliqué l'oreille. Hein.
3: Oui.
0: Alors ce petit os, il a un nom, vous ne l'avez
3: pas? Le marteau, l'enclume,
0: mais
3: je ne sais plus.
0: C'est presque ça. Oui, c'est l'étrier.
3: L'étrier. Voilà.
0: Et il ressemble vraiment à un étrier à cheval. Hein. Alors, quel célèbre chanteur de la ville rose chante Tu verras? Vous avez dit Claude Nougaro, évidemment, c'est lui.
3: Un
0: point?
3: Oui, au moins, ça sera
0: pas voilà, oui. Alors, ce personnage qui vit dans un ananas au fond de la mer, c'est Bob l'Éponge.
3: Bob l'Éponge.
0: Alors, pays célèbre pour ses pyramides de Gizeh notamment, c'est bien sûr l'Égypte. Vous l'avez dit.
3: J'en ai deux.
0: 2 points. Quelle ville côtière normande est collée à Mers-les-Bains? Ville côtière, vous m'avez dit répondu
3: E. Côtière, c'est pas E.
0: Il fallait dire le Tréport.
3: En plus, je sais tout ça.
0: On le sait, mais ça c'est...
3: Oui, côtière, j'ai pas écouté le mot côtière.
0: Bon, c'est pas grave, c'est 2 points, c'est pas mal. Hein.
3: Oui, en tout cas, moi, ça sera pas nul.
0: Oui, l'honneur est sauf, Chantal, vous êtes bien débrouillée. Comme ça, vous ferez mieux la prochaine fois. N'hésitez pas à rejouer, effectivement. Je vous souhaite une belle journée.
3: D'accord, merci beaucoup.
0: À bientôt, Chantal.
3: À bientôt.
0: Et on revient aussi dans quelques minutes pour un nouveau quiz, peut-être un blind test aussi si nécessaire. Bon, là, c'était pas la peine, malheureusement, pour Chantal, puisqu'il aurait fallu au moins 3 points pour tenter le blind test, pour en doublant les points, arriver aux 5 points nécessaires pour être sélectionné. En tout cas, si vous voulez tenter votre chance, vous nous appelez 03 22 92 58 58. La musique continue maintenant avec Kungs, This Girl.

0: Le DJ français Kungs, c'était il y a 10 ans, These Girls. Il est 11h33.
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0: C'est reparti pour un tour pour la tournée d'été des Hauts-de-France.
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0: Un camion bariolé, facilement reconnaissable sur les routes de la région. C'est ce camion donc de la tournée d'été des Hauts-de-France. Alors à l'intérieur, il y a une scène, un animateur et de quoi vous faire passer un après-midi festif. Et la bonne nouvelle, c'est qu'il vient se garer tout près de chez vous, dans un parc ou sur une place de village. Concerts de groupes locaux, animations, jeux et moments de détente, tout est prévu pour que vous passiez un bon moment en famille. Et en plus, tout est gratuit. Alors surveillez bien le programme, il est possible que la tournée s'arrête près de chez vous cet été. La prochaine étape, notez, c'est mardi de la semaine prochaine, le 14 juillet, ce sera à Étreux, dans le nord de l'Aisne, avec en plus des animations habituelles, une belle soirée karaoké pour donner de la voix toute la soirée jusqu'au bout de la nuit. Le camion va reprendre la route ensuite pour Cailleux-sur-Mer, dans la Somme. Là, ce sera vendredi de la semaine prochaine. Si vous voulez toutes les infos sur cette tournée festive, vous allez sur le site de la tournée Hauts-de-France. C'est un événement ici, Picardie.
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0: Bernard Lavilliers en noir et blanc en 1986. Et juste après, on met la couleur et on joue ensemble pour le Pass Famille 4 entrées pour le parc Astérix. Ça passe ou ça casse. Vous pouvez nous appeler dès maintenant d'ailleurs, 03 22 92 58 58.

0: ici Picardie avec Bernard Lavilliers, noir et blanc. Il est 11h39.
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0: Et on continue à jouer ensemble. On accueille Ludovic maintenant à Pont-Noyel. Bonjour Ludovic, ça va bien ?
3: Bonjour, Ludovic. Oui, ça va très bien, merci.
0: Vous êtes déjà allé au parc Astérix ?
3: Ah oui, plusieurs fois, oui.
0: Qu'est-ce que vous préférez comme attraction ?
3: Le tonnerre de Zeus. Je pense que c'est une attraction qui plaît à beaucoup de monde.
0: Ouais, oui. Ces sensations fortes ?
3: Bah, ces sensations moyennes, on va dire.
0: Ok. Bon, en tout cas, il y a le choix. Il y a le choix pour ceux qui aiment les sensations fortes, les sensations un peu moins fortes, les trucs plus calmes. Oui. Donc voilà, Ludovic. En tout cas, on va jouer. On va essayer de vous offrir cette sélection déjà pour le tirage au sort et tirage au sort donc vendredi pour ces quatre entrées pour le parc Astérix. Quiz d'abord et puis si besoin blind test. Quiz, 30 secondes, répondez très vite, vous avez le droit de passer une question, plusieurs questions même, et attention, c'est la première réponse qui compte si vous me donnez plusieurs réponses pour une même question, d'accord ?
3: Très bien, merci.
0: On y va ?
3: On y va.
0: C'est parti ! Quel est le prénom de la princesse dans Aladdin ?
3: Jasmine.
0: Quelle est la septième lettre du mot Picardie ?
3: Le I.
0: Quelle célèbre actrice incarne Rachel dans la série Friends ?
3: Jennifer Aniston.
0: Qui a écrit Les Misérables ?
3: Victor Hugo.
0: Quel sport se pratique avec un ballon ovale ?
3: Le rugby.
0: Et quel interprète chante Laissez-moi danser ?
4: Dalida.
0: Eh bien, ça passe, c'est sur le gong. Merci à madame qui vous a soufflé, qui était plus rapide que vous pour le coup.
3: Tout à fait.
0: Alors, on va... Regardez tout ça, et ça me semble pas mal, hein, dites donc.
3: J'espère bien.
0: Quel est le prénom de la princesse dans Aladdin ? C'est bien Jasmine. Bonne réponse. Vous avez des enfants, Ludovic ?
3: Tout à fait, j'ai 3 enfants.
0: Vous l'avez vu combien de fois, Aladdin, avec les enfants ?
3: J'ai pas assez de doigts.
0: Un certain nombre de fois. Mais au moins, ça vous a permis de marquer un point, là. La septième lettre du mot Picardie. Vous avez pris votre temps, mais ça valait le coup. Ça valait un point. Effectivement, I. 2 points. Quelle célèbre actrice incarne Rachel dans la série Friends ? C'est bien Jennifer Aniston. Oui, ça nous fait 3 points. Les Misérables, c'est bien sûr Victor Hugo. 4. Le sport qui se pratique avec un ballon ovale, le rugby. 5. Et grâce à madame, on a retrouvé Dalida. Laissez-moi danser. 6 points. Bravo Ludovic, ben voilà, vous êtes sélectionné.
3: Merci beaucoup, impeccable.
0: Très belle journée, soyez à l'écoute et pas très loin du téléphone, on ne sait jamais, vendredi, vous serez peut-être tiré au sort pour repartir avec ce beau cadeau. Belle journée à vous Ludovic.
3: Je vais faire un petit coucou à Jackie, ma sœur, et Stéphane de Rumini.
0: Et ben voilà, le coucou est passé, on embrasse tout le monde, à bientôt.
3: À bientôt, merci.
0: Merci à vous. Et dans quelques instants, donc, on continue à jouer. Encore un candidat, une candidate, hein, pour tenter sa chance. Donc, à sa passe ou sa casse, 03 22 92 58 58. Vous pouvez nous appeler tout de suite.
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2: Et on va jouer encore dans quelques petits instants. Pour vous inscrire, 03 22 92 58 deux fois. 4 entrées pour le parc Astérix à gagner. Avec évidemment partout Tatis, Pégase Express, la tour de numéro bis, le tonnerre de Zeus. Voilà, je sais pas si vous êtes peureux de ces manèges, si vous aimez les sensations fortes. En tout cas, vous allez pouvoir tester tout ça ou recommencer, réessayer, refaire Osiris, peut-être si vous l'avez déjà fait. On joue dans quelques instants, mais tout de suite, voici Lune de Miel. Souvenir, c'est en 85.

0: repartir à l'issue avec ses 4 entrées pour le parc Astérix.
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0: Ça passe famille pour le parc Astérix pour passer une superbe journée sur place. Et puis là en plus, là à partir du 11 juillet, il y a le nouveau spectacle nocturne au parc hein, Astérix, c'est la potion d'étoiles. Bonjour Isabelle.
4: Bonjour.
0: Vous avez de la chance Isabelle, vous êtes notre dernière candidate pour jouer aujourd'hui. Vous nous appelez de Longpréz, les Corsins. Vous êtes déjà allée au parc Astérix?
4: Oui, mais il y a très longtemps. Là, ce serait pour faire un cadeau à mes enfants.
0: Ah, ça serait bien. Ça serait sympa de gagner, effectivement. Alors, c'est le tirage au sort vendredi. Mais pour cela, évidemment, il faut avoir les 5 points pour être inscrite pour le tirage au sort. On va essayer de les obtenir, ces 5 points.
4: Oui.
0: Au quiz. Avec le quiz, si on a les 5 points, c'est top. Si on ne les a pas, mais si on a au moins 3 points, on tentera le blind test qui vous permet de doubler vos points. Isabelle, 30 secondes pour répondre à un maximum de questions. Répondez le plus vite possible. Vous avez le droit de passer les questions. C'est la première réponse qui compte. Si vous me donnez plusieurs réponses pour une même question, on y va ?
4: On y va.
0: Allez, c'est parti. Quelle est la capitale de la Grèce ?
4: Athènes.
0: Combien y a-t-il de mois dans une année ?
4: 12.
0: Quelle forêt de la Somme est connue pour une bataille qui porte son nom ?
4: Christian Bontieu.
0: Quel chanteur-interprète formidable ?
4: Je passe.
0: Quel est le plus grand désert de glace du monde ?
4: L'Antarctique.
0: Dans quelle ville picarde se trouve la maladrerie Saint-Lazare ?
4: Je passe.
0: Quel est le prénom du meilleur ami de Harry Potter ?
4: Je l'ai sur le bout de la langue, mais je passe.
0: Eh bien, c'est terminé.
4: Le
0: bon gars retentit. Alors, vérifions tout cela. Alors, combien il y a de mois dans une année ? C'était la deuxième question. On va commencer par la première. Hein. La capitale de la Grèce. Vous avez répondu Athènes, c'est une bonne réponse. 1 point. Combien il y a de mois dans une année ? 12, évidemment. 2 points. Ensuite, nous avions cette question. Quel chanteur-interprète formidable ? Il fallait répondre. Stromae. Fallait pas tomber dans le piège de formidable.
4: Ouais, je pensais à ça, en fait.
0: Je pense que ça vous a un peu déstabilisé. Alors, on est donc toujours à 2 points. Le plus grand désert de glace du monde, l'Antarctique. Vous avez répondu l'Antarctique, c'est une bonne réponse. Nous voilà avec 3 points. Qu'est-ce que j'ai dit ? Qu'est-ce qu'on me dit dans l'oreille ? Oui, j'ai oublié une question ? Oui, j'ai oublié une question. La forêt de Crécy. Bah oui, j'ai oublié la forêt de Crécy.
4: La forêt de Crécy, oui.
0: Un point de plus. Et dans quelle ville picarde se trouve la maladrerie Saint-Lazare? On n'avait pas répondu, c'était Beauvais. Où il se passe plein
4: Il
0: se passe plein de choses d'ailleurs dans la maladrerie Saint-Lazare pendant l'été. Et le prénom du meilleur ami de Harry Potter, c'est Ron.
4: Alors,
0: je compte les points. J'espère que je ne vais pas me tromper. Alors, 1 pour l'Antarctique, 2 avec la forêt de Crécy, 3 avec le nombre de mois dans une année, et 4 avec la capitale de la Grèce. On est à 4 points. Il faut le blind test. On va essayer de doubler vos points, Isabelle. Si vous reconnaissez l'interprète, ça passe. Mm-hmm. D'accord ? Vous êtes prête ? Attention, okay. Ça va très vite. Hein, ça va très vite.
4: D'accord,
0: c'est parti.
4: Okay. Ah, c'est George Michael.
0: C'est George Michael. Allez, je l'accepte, puisque c'est Wham avec George Michael, évidemment. Vous êtes sélectionnée, Isabelle. Bonne chance pour vendredi pour le tirage au sort.
4: Ben, merci.
0: Et ben, merci à vous pour votre fidélité. Très belle journée. Dans 3 minutes, l'actu locale sur Ici Picardie. En attendant, on part en 1987 avec Rick Astley. Never gonna give you up. Et rendez-vous demain pour jouer à partir de 11h.

0: gonna give you up. C'était Rick Astley sur Ici Picardie.
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0: 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Journal Jeanne Dossé, un acte de résistance à la mairie d'Amiens.
2: C'est ce qu'a salué ce matin sur Ici Picardie le réseau Éducation sans frontières, dans un contexte où les personnes étrangères sont de plus en plus rejetées, souligne l'association. 11 membres du conseil municipal d'Amiens parrainent depuis quelques jours des familles sans papiers. Pour les filleuls comme Léla et sa famille venue de Géorgie, ce soutien laisse espérer des avancées sur leur situation administrative.
3: J'espère que notre situation améliorera vraiment. Depuis je suis là, jusqu'à aujourd'hui, je crois, j'ai déménagé 13 ou 14 fois. C'était toujours hôtel dans son chambre. Pour nous et pour les enfants, c'était dur. On aimait manger, on aimait dormir tous les quatre, moi, les enfants, Marie, dans la même chambre. C'est déjà un appartement, c'est déjà bien pour moi, bien sûr. Mais on est resté aussi bloqué, ça veut dire qu'on ne peut pas vivre comme les autres quand même. On ne peut pas travailler, on ne peut pas voyager, on ne gagne pas beaucoup d'argent. Je suis encore sans papier.
2: Selon l'association RESF 80, ce parrainage peut accélérer l'obtention d'un titre de séjour. Voilà qui constitue en quelque sorte un premier acte à la présidentielle 2027. La justice doit dire en début d'après-midi si Marine Le Pen peut se présenter à l'élection l'an prochain. La chef de file des députés Rassemblement National est soupçonnée d'avoir mis en place un système de détournement d'argent public dans le dossier des assistants d'eurodéputés du Front National à l'époque. Le parquet requiert un an de prison ferme, 3 ans d'inéligibilité. Si Marine Le Pen ne peut pas être candidate à la présidentielle, ce sera le président du RN, Jordan Bardella, qui prendra sa place.
0: Les Hauts-de-France épargnés pour l'instant par un nouvel épisode de canicule.
2: C'est le cas aussi tout le long des côtes de la Manche et dans l'est du pays. Dans ces territoires, les températures vont rester aujourd'hui sous la barre des 35 degrés. Dans le reste de la France, 61 départements sont en vigilance orange à la canicule, du sud-ouest à la région parisienne et même sur une bonne partie de la Bretagne. Autre indicateur scruté à la loupe avec les très fortes chaleurs, le risque de feux de forêt. Chez nous, l'Aisne et l'Oise restent en vigilance orange, la Somme est en jaune. 3 départements sont en rouge, l'Essonne, les Deux-Sèvres et le Vaucluse. C'est dans ce contexte que 35 pompiers picards sont en renfort dans le sud-est de la France. Ils assurent notamment les secours à personne pendant que leurs collègues sont mobilisés sur les incendies.
0: À Villers-Bretonneux, les habitants ne pourront pas compter sur les arbres pour se rafraîchir.
2: Les tronçonneux sont en action Parc Vendeville toute cette semaine. Dans le viseur des agents communaux, des arbres atteints par la chale à rose et qui menacent de chuter. Le parc est fermé depuis 2 mois par précaution. Plusieurs branches sont tombées sans faire heureusement de blessés. L'opération doit donc durer jusqu'à vendredi, explique Mathieu Largy, directeur technique à la mairie de Villers-Bretonneux.
4: C'est des cordistes qui montent en haut des arbres pour les couper depuis le haut et les faire tomber en plusieurs morceaux pour éviter plus de dangers, bien entendu. Et puis également, ils vont découper les branches et puis en faire des copeaux. Donc tout sera broyé et donc des copeaux seront entreposés donc dans la commune et proposés totalement gratuitement à la mise à la disposition des Bretonvillois également. Ce parc sera réouvert une fois que les 18 arbres présentant un danger imminent seront abattus. Donc logiquement, à la fin de cette semaine, à moins qu'il y ait d'autres problèmes d'ici là, mais normalement d'ici ce week-end, donc le week-end juste avant le 14 juillet, on devrait pouvoir réouvrir le parc à Villers-Bretonneux.
2: Ces fameux copeaux sont disponibles dans l'impasse Marcel Cave, les infos sur ici.fr. Plus qu'une dizaine de minutes de patience pour les candidats au bac de l'Académie d'Amiens. Les résultats doivent être publiés à midi et quart. Ça a commencé à tomber depuis une bonne demi-heure partout en France. En tout, ce sont 730 000 personnes qui ont passé les épreuves du bac le mois dernier. Élie Julien, Alvin Doucet, encore Kazim Suljic. Voici quelques noms qu'il va falloir retenir avant le 8 août prochain et la reprise du championnat de Ligue 3 pour l'Amiens SC. Ces recrues viennent principalement de clubs de National et seront présentées ce soir au stade de la Licorne aux côtés de Thomas Monconduit. Rendez-vous 18h, il faut s'inscrire sur le site internet de l'Amiens SC. Et puis les coureurs du Tour de France vont à nouveau devoir composer avec la canicule pour leur 4e étape cet après-midi. 182 km au programme entre Carcassonne et Foix. Départ réel vers 13h25 avec évidemment des points d'étape tout l'après-midi sur votre radio ici Picardie. Les températures grimpent, Patrick.
0: Oui, effectivement, ça grimpe. Là, on est à 22 degrés à Fort-Romain-en-Plage. On a 25 à Abbeville, 27 à Amiens, 26 à Vervins, même déjà 29 degrés à Noyon pour les températures maximales, jusqu'à 23 degrés sur la côte Picarde en bord de mer, jusqu'à 29 degrés en Thiérache, et sinon pour les maximales, jusqu'à 35 degrés dans les terres, et notamment sur le sud de la région, avec un vent en général modéré, orienté ouest-nord-ouest. 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
6: Bonjour la France, j'espère que tu vas bien la France, mais surtout bonjour la Belgique, la vie est belge. Vive la Belgique, 4-1 dans la tronche, au foot, bravo, je suis trop contente, ça va Éric?
7: Bah oui, ça va, c'est contre qui après? C'est l'Espagne je crois, hein. C'est l'Espagne contre les Belges il me semble.
6: Je ne sais pas, mais là la Belgique a gagné, comment te dire?
7: Ah, si, c'est ça, ouais. France-Maroc jeudi, à suivre sur votre radio ici.
6: Voilà.
7: Ça a changé cette émission, on fait téléfoot en fait maintenant.
6: On fait téléfoot, j'aime tellement les Belges.
7: Attends, mais tu soutiens quand même la France.
6: Mais évidemment, ouais, mais évidemment que je soutiens la Belgique. Voilà.
7: Dis donc, il n'y aura pas des cadeaux à gagner sinon.
6: Il y a des cadeaux, bien sûr qu'il y a des cadeaux à gagner.
7: Tirer au Hollande et au taquet, quoi.
6: Mais on a le droit de se réjouir pour la Belgique. Laissez-moi tranquille. Alors, toute la semaine, vous allez vous affronter, chers petits candidats, pour gagner la finale de vendredi. Le premier prix, ça sent le soleil et l'huile solaire, c'est des vacances. Et ouais, on vous propose tout de suite de partir en vacances parce que on vous offre, oui, quand je dis on, votre radio ici vous offre, attention, un bon séjour dans les clubs Bel Embra d'une valeur de 2000 euros.
7: Combien ?
6: 2000 euros.
7: Oh, ça fait du bien à mes oreilles. Ça.
6: C'est beau, ça. Ah, c'est pas pour toi, c'est que c'est les candidats qui gagnent ça.
7: Ah, dommage. Hein.
6: Donc évidemment, vous choisirez l'endroit où vous voulez aller et le moment où vous voulez y aller. Je vous rappelle quand même que c'est la destination préférée des familles en 2025. On est content de vous offrir ça.
7: On est bien.
6: Évidemment, si vous ne gagnez pas le séjour à Bel Embra, vous gagnez quoi ?
7: Attendez, je vous fais un petit point foot. Hein. C'est bien Espagne-Belgique vendredi à 21h. Et ce sera Maroc France. Et donc jeudi, et c'est à suivre sur votre radio ici.
6: Voilà. Mais
7: envoyez Malongo !
6: Alors,
7: c'est le roi du foot, c'est le roi du pédo, c'est le roi du café, le roi du pédo, c'est Malongo, 32-2-Z, droite au but, comme à l'OM, et ouais, la cafetière Malongo, peut-être pour vous, vendredi.
6: Voilà, et avant d'accueillir nos candidats, j'ai promis...
7: Un petit point foot, peut-être.
6: Non, absolument pas, un truc beaucoup plus important, et un chouille plus grave. Vous savez que vers Perpignan, ça brûle de partout, et j'ai un appel au don pour les pompiers de Thuir à côté de Perpignan, si vous avez de quoi manger des salades, des sandwichs, des boissons, des barres de céréales. Il y aura une collecte demain de 16h à 17h à la caserne des pompiers de Thuir. Merci pour les pompiers. On vous embrasse fort les pompiers, on accueille les candidats.
7: On salue les équipes d'ici Roussillon qui sont bien
6: exactement,
7: mobilisées.
6: Exactement, parce que franchement, c'est pas cool du tout là. Alors, comment ça va Céline? Comment ça va David?
8: Ça va très bien. Ça va, bonjour très bien. Valérie.
7: Bonjour.
8: Bonjour Eric.
7: Bonjour.
6: Alors.
9: La chaleur.
6: Ah bah la chaleur.
9: Ouais.
6: Alors.
9: Oui.
6: Céline, tu joues avec ici Besançon.
8: Exactement.
6: Tu habites à La Cluse.
8: Et Mijoux.
6: Et Mijoux. J'adore ce nom. La Cluse et Mijoux. On dirait un nom de dessin animé. Et donc, tu es mariée à Hervé. Tu as deux enfants.
8: Oui.
6: Comment il fait?
8: Samuel et Enzo.
6: Allez, Samuel et Enzo, il y en a aucun qui passe le bac là, personne n'attend les résultats là.
8: Non.
6: Tout va bien. Samuel, il fait quoi dans la vie? Enfin,
8: il est maître nageur, il a 22 ans.
6: Mon Dieu, maître nageur.
7: Il plouffe.
6: Bah, il plouffe et puis surtout les maîtres nageurs, c'est toujours les beaux gosses, on a toujours toutes les
7: filles. Alors pas tout le temps, hein.
6: Oh si.
7: Ah,
6: oh,
7: tout le temps.
6: Si t'intéresses à être bien sportif quand t'es maître nageur. Alors, tu es animatrice en périscolaire.
8: Exactement.
7: En vacances.
6: Voilà.
8: Et je suis en vacances.
6: Bah évidemment qu'elle est en vacances. Alors tu fais quoi là pour les vacances? Tu profites de ta maison?
8: Non, là on est en vacances. On est à côté de Amboise, dans les châteaux de la Loire.
6: Oh, on fait les beau. Châteaux de la Loire. Qu'est-ce que c'est beau, Amboise. C'est un très beau château.
7: Il paraît. Voilà.
6: Oui, c'est un très beau château.
7: Oui, en bois sparé, vous l'avez. C'est faire une blague, mais bon.
6: Oh là là.
7: Elle était pas mal, celle-là, quand même.
6: Je demande pardon à Céline et à ici Besançon. Alors, ma petite chérie, avant de que tu gagnes, je sais que tu vas gagner, je t'encourage, je te dis vas-y, je crois en toi, Céline, je te pose immédiatement la première question, vrai ou faux, avec une petite ambiance. Parler des paparazzi. Tu sais ce que c'est les paparazzi, Céline ?
8: Oui, oui.
6: Voilà, magnifique. Alors, le mot paparazzi, figure-toi, il paraît que ça vient d'un personnage de cinéma. Est-ce que c'est vrai que le mot paparazzi tient son origine d'un personnage de cinéma ? Vrai ou faux ? Top chrono, 5 secondes.
8: Vrai ?
6: Eh ben t'as bien raison, c'est vrai, c'est un film qui s'appelle La Dolce Vita de Fellini. Le journaliste que fait Marcello Mastroianni est avec un photographe qui s'appelle Paparazzo. Et voilà, donc c'est vrai, premier point.
7: Comment il va mon David ?
9: Ouais, ça va.
7: Bon, ça va, avec un petit accent David qui habite à Reims dans la région Champagne.
6: Ouais,
7: un petit verre comme ça.
9: Champagne Ardennes.
7: Champagne Ardennes, bien sûr, champagne avec modération. David, qui est une chérie, comment s'appelle madame, mademoiselle, je ne sais pas.
9: Si Nora.
7: Nora, vous êtes mariée, pas mariée?
9: Non, ça fait 17 ans qu'on est ensemble, et puis elle a son appartement, j'ai mon appartement.
7: D'accord, chacun son indépendance, et c'est bien.
9: Alors, tu... vu qu'elle a des problèmes de santé, elle vit plus chez moi que chez elle.
7: D'accord, mais c'est pas mal, comme ça on a un peu de liberté, chacun chez soi, voilà.
6: Tu vois bien la gueule de ta femme si tu lui disais je vais habiter tout seul, tiens.
7: Bah oui. Dave, bien sûr, alors voilà, il s'appelle David, donc Dave pour les copains, ça c'est le petit surnom.
9: Dans le quartier, par contre, on m'appelle le cow-boy.
7: Alors, pourquoi le cow-boy? Parce que tu ressembles à un cow-boy? Tu te fringues comme un cow-boy?
9: Ben, je me suis fringué comme un cow-boy. Ben, je l'ai dit dans les
7: annotations, oui, oui, parce que t'es fan de western, en fait.
9: Voilà. Et quand je distribuais les affiches et puis les flyers dans le quartier, je m'habillais toujours en cow-boy.
7: Ben oui, parce qu'en plus, t'es fan de country, de danse country. On va découvrir ça dans un instant.
6: De country, ouais.
7: De country. De country. Oui, de country.
9: Ah non, mais je suis fan de country, mais je ne danse pas.
7: Ouais, oh, quand même, un petit peu, chouïa. Attends, quand on est un vrai cow-boy, un chapeau et on danse la country. Rien du tout.
9: Ah non, moi c'est plutôt les voitures américaines et
7: Harley. Ok, je vois bien la tendance. Écoute David, sois le bienvenu. On va tout de suite te poser une première question pour marquer un premier point. Valérie hier a honteusement remporté la manche.
6: Oui, oh, ça va, allez.
7: Donc il est temps quand même qu'on change la donne. Voici un extrait, écoute bien. Bon fromage, on est dans le pays du fromage quand même, la France. La croûte du coulommier est potentiellement toxique, David. Vrai ou faux, top chrono, 5 secondes. La croûte du coulommier serait toxique.
9: Bon, je dirais non.
7: Bon, t'as raison de dire non. La croûte du colomier fait partie des croûtes fleuries, comme celle du brie ou du camembert, dans une espèce de petit duvet blanc, qui certes est composé de quelques moisissures, mais qui sont parfaitement comestibles.
6: Je pense que c'est pas toxique avec le nombre de croûtes que j'ai mangées. Bon, allez, ça fait un point Céline, un point David, et là tout de suite, viens, je t'emmène. Tu vas écouter ici ta radio préférée et tu vas bouger ton corps. France Gall, viens, je t'emmène.

0: Allez.
1: Que moi, je vais y arriver. Ouais, bien sûr, allez. France Gall. Bien, je t'emmène sur ici, 12h15.
0: Yeehaw.
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0: on est au taquet.
1: Oh, vous avez fait ça par cœur.
0: Par cœur.
1: Vous voulez que je fasse un petit teasing? Je crois qu'il y a Nadine Mousselet qui nous rejoint dans le prochain quart d'heure. Ah non, c'est énorme.
0: J'ai le cœur qui bat à 20 000. Céline à 1, David à 1, Céline qui habite à la Cluse-et-Mijoux, Céline qui est animatrice en périscolaire. Alors, comme ça, on est chef de chantier, on commande des travaux à Hervé.
3: Exactement.
0: C'est Hervé qui se tape tous les travaux.
3: Je suis contente de revoir ton émission.
0: Ah bah oui, bah ça, faut qu'on trouve la maison, hein, les amis. Hein, si vous avez des maisons à refaire, allez sur le site d'M6 et inscrivez-vous.
1: Parce que vous faites ça à la rentrée, je crois, c'est ça.
0: Bah, hein. On aimerait bien.
1: Ah, vous êtes de retour.
0: Alors, qu'est-ce que tu lui demandes comme travaux, par exemple, à Hervé? Qu'est-ce qu'il a bricolé?
3: Bah la maison, il a fait pas mal de choses. Il a fait l'isolation, il a fait de la peinture.
0: Oui, il a fait de gros trucs.
3: Du lambris.
0: Oh là là, dis donc, tu lui demandes des trucs durs, hein, quand même. Eh ben voilà. Bon, alors tu l'aides un petit peu ou tu fais juste que commander les travaux?
3: Je l'aide un peu.
0: Ah voilà, parce que la peinture c'est sympa à faire quand même.
3: Oui.
0: Ah voilà. Bon voilà. Alors par contre, tu jardines.
3: Ah oui, le jardin, oui, oui, c'est un plaisir.
0: Eh oui, parce que t'as plein de petits légumes dans ton potager et tu prépares des ratatouilles. Ratatouille, oh là là là.
3: Eh ben, je vous attends à la Cluse-et-Mijoux pour venir la déguster.
0: Bah oui, qu'est-ce que tu nous fais d'autre? Qu'est-ce que tu sais bien cuisiner?
3: Des lasagnes, bœuf bourguignon.
0: Oh là là. Il paraît que ton petit de 13 ans, Enzo, il veut être diététicien nutritionniste.
3: Exactement.
0: Quel beau métier. Ah là là, alors ma chérie, tu as déjà un point. Je veux que tu marques le deuxième. Alors on va écouter la Traviata. Ça, tu vois, c'est Éric Bastien qui chante en espérant gagner.
1: Oui, voilà. C'est ce que j'ai chanté vendredi dernier. Voilà. Rappelons-le, bien sûr.
0: Bien sûr. Alors écoute bien. Il paraît que d'après la loi, quand on est à Chicago, eh bien on ne peut pas emmener d'ours en peluche à l'opéra. Est-ce que c'est vrai ou faux qu'à Chicago, à l'opéra, on ne peut pas emmener d'ours en peluche? Top chrono, 5 secondes.
1: Vite.
0: Faux, bah t'as bien raison que c'est faux. Il n'y a pas de loi qui dit ça, c'est une rumeur qui est partie sur internet, c'est débile, c'est pas vrai. Deuxième point pour toi.
1: David, région Champagne-Ardenne, il a bien précisé, hein, David, qui est en couple avec sa chérie Nora, qui a une fille, comment elle s'appelle ta fille, je t'ai pas demandé.
4: Oui, mais c'est pas sa fille à elle.
1: Non, c'est la tienne, c'est bien ce que je dis, oui, c'est ce que je viens de dire. Une fille, elle s'appelle Méline, c'est ça ta fille?
4: Méline, et je lui fais un gros bisou parce qu'elle écoute de l'autre côté.
1: Oh, bah bisous. Elle a 20 ans, qu'est-ce qu'elle fait dans la vie, David, ta fille?
4: Elle cherche en aide à domicile.
1: D'accord. Dans la région, du côté de Reims ou dans une autre région de France? Un peu partout.
4: Non, de Reims.
1: De Reims, d'accord. Bah, si vous êtes intéressé, si vous cherchez quelqu'un qui a 20 ans et qui est prêt à vous rejoindre, 0810 055 056, on vous met en relation. Alors, je reviens sur la country, David. Tout à l'heure, tu as évoqué le fait que tu avais fait partie d'un club de country. Et alors, ça consistait à inviter des groupes avec des sosies, c'est ça?
4: Ouais, il y a eu... ZZ Top.
1: Ah oui. Ah oui.
0: Ah oui.
1: Ah oui.
4: Ah oui, quand même.
1: Alors, on y va, là, sur la route.
4: Là, c'est la route 66.
1: Attends.
0: Eh oui.
1: Attends, le break de batterie, là.
0: Mais c'est beaucoup plus loin, le break.
1: Ah, moi, il est beaucoup plus loin, on n'a pas le temps. De Johnny aussi, t'avais des sosies de Johnny.
4: Oui, ça, c'est des amis que j'ai connus personnellement.
1: Ah bah oui, j'ai bien connu, j'ai bien compris. Alors, Johnny, tu as connu... Johnny, t'as été le voir à l'Olympia, on peut s'en dire un petit mot. Parce que Johnny, tu l'as approché, tu l'as touché.
4: J'ai touché ses bottes.
0: Ah oui.
1: J'ai déjà ça. Ça veut dire que t'étais au premier rang à l'Olympia de Paris? Tu t'es vraiment approché et tout et...
4: Donc, c'est grâce à vous que j'avais gagné des places.
1: D'accord, avec ici.
4: En 2000.
1: Ouais.
4: Et j'y vais avec un copain, et la dame qui nous plaçait, elle nous dit, vous nous suivez, vous me suivez. Oh, puis elle prend l'allée de gauche, on va se retrouver devant les enceintes, on va rien voir.
1: Ouais.
4: Puis finalement, elle dit, monsieur, vous prenez ce siège-là, et monsieur sera sur le strapontin. Putain, la première fois que je jouais Johnny, premier rang.
1: Bim. Et t'as pu donc l'approcher. T'as pu toucher les bottes, c'est ce qu'on se disait, c'est quand même voilà, quelque chose d'extraordinaire. Tu l'as vu 8 ou 10 fois en concert, c'est pas rien du tout. Allez, on parlera de western dans un instant, et d'ailleurs c'est marrant parce que c'est une passion en commun que t'as avec Johnny, je crois qu'il adorait les westerns, Johnny Hallyday.
4: Ah ouais, ouais. Ah oui, oui.
1: David, question pour un point de plus. Écoute. Tout est dit, on parle de Johnny, voilà, c'est de ses idoles, hein, Elvis Presley. Blues, Sweet Shoes. Parlons de chaussures. Les chaussures gauche et droite n'ont pas toujours existé. Aujourd'hui, on a une gauche, une droite, t'es d'accord? Ça n'a pas toujours existé, vrai ou faux? 5 secondes, c'est parti. Top chrono.
4: C'est tellement nul que j'irais faux.
1: Écoute, c'est vrai. Jusqu'au 19e siècle, beaucoup de chaussures étaient parfaitement symétriques. Une même chaussure, figure-toi, pouvait être portée à gauche comme à droite. Ça a existé. David, on apprend des choses.
0: Allez, 2 pour Céline, 1 pour David. Et nous allons tout de suite écouter une des plus belles chansons que j'aime d'amour de Calogero. On n'est riche que de ses amis. Allez, dites tous aux gens que vous aimez que vous les aimez. Calogero, c'est dit, vous écoutez ici. Je vous aime, à tous.

0: La chanson préférée de Valérie.
1: J'adore cette chanson.
0: Voilà. Calogero, c'est dit à 12h24 et même 25. Prenons des risques et n'ayons pas peur. Sur ici.
1: Allez, jingle.
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1: Ici, nous sommes avec Céline qui joue avec Ici Besançon qui a 2 points contre David qui joue avec Champagne qui vit à Reims et qui a 1 point. Alors, il paraît, ma petite Céline, que tu adores Céline Dion, que t'as même tes places.
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1: Votre vie, tu as tes places, c'est bon, tu vas avec ton chéri?
4: Non, je vais avec mon fils Enzo.
1: Oh là là là là là là.
0: À la Défense Arena.
1: Eh oui, bien sûr. Et alors, tu vas souvent en concert, hein.
4: T'as vu oui.
1: Amir, Jérémy Frérot, Patrick Fiori, Jean-Louis Aubert, mais non, c'est bien, hein. C'est quoi le...
4: Calogero.
1: Eh oui, tu vas, du nom. Tu vas où quand tu vas en concert? Tu viens à Paris ou il y a des concerts dans une ville à côté de chez toi?
4: À l'Arena de Genève.
1: Oh, l'Arena de Genève, mon Dieu. Oh là là là là. Alors écoute, nous n'allons pas, c'est le quiz musical, c'est pas sur Céline Dion, mais tu peux marquer facilement des points. On va écouter des chansons, 3 chansons. Il faut que tu me dises qui est l'intrus. Il y en a 2, c'est les mêmes. 1, c'est l'intrus. Écoute bien, on va trouver tout de suite. C'est parti.
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0: assez facile. Top chrono, qui est l'intrus?
1: Dalida.
2: Ah oui, Dalida. Mais bien sûr, vous n'avez pas reconnu Dalida. Faisons l'amour. Avant de nous dire adieu, c'est Dalida, ça.
1: Oui.
0: Et non, ma petite chérie, c'était pas elle, c'était Jen Manson. Faisons l'amour. C'était effectivement... C'était Faisons l'amour, mais c'était pas Dalida, c'était Jen Manson.
2: Mais oui, et Jen Birkin à côté, quoi.
0: Et Jen Birkin à côté, exactement. Eh bien, pas de point pour toi, ma chérie.
2: David, très honnêtement, est-ce que tu aurais retrouvé Jen Manson ou pas?
3: Ah oui, oui.
2: Ah oui, oui.
3: Bah oui.
2: Sûr.
3: J'ai en 45 tours.
2: D'accord.
0: Ah, voilà.
2: Bon, allez, note David, qui est dans la région Champagne, on l'a dit, qui adore la country, qui est fan de Johnny Hallyday, qui est fan de western. Ça, c'est... Valérie, moi, chaque jour.
0: Chaque vendredi.
2: Bon, d'ailleurs, on va mettre ça, tiens, ce vendredi. Alors, tu collectionnes quoi, les westerns? T'as une centaine de DVD, c'est ça? Déjà, c'est pas mal, hein?
3: Bah, entre, ouais, DVD, même cassette que j'ai parfait en DVD.
2: Ah oui?
3: Puis j'ai même des collections que j'avais fait, donc j'ai gardé les bouquins, quoi.
2: Et oui, puis tu collectionnes les statuettes d'Indiens aussi à la maison, donc vraiment ça.
3: Ouais, c'est... Indien, ça va jusque... Oui, j'ai un Indien, on m'a vendu un buste d'Indien de quoi, 50, 80 centimètres.
2: Ouais, c'est pas mal, c'est pas mal ça. Et alors en plus...
3: Ouais. Et puis j'en ai un de 80 centimètres avec des plumes.
2: Ok, ah ouais, non, bah, très bien. Et puis alors tu collectionnes aussi les voitures américaines en miniature, notamment la...
3: Bien sûr.
2: Eh oui, la Dodge Charger de Sheriff et moi peur et la Ford Gran Torino... De Starsky, la rouge et blanche, là.
3: Ouais, et puis K2000 aussi.
2: Ah, bah la voiture de K2000, un collectionneur.
3: Et Christine.
0: Et Christine, bah oui, mais elle est moins gentille, Christine.
2: C'est une Plymouth Fury, ça, c'est dans le film, effectivement. Allez, mon petit collectionneur, voici ton quiz musical. Trois extraits, c'est un mix. Il y a un chanteur qui n'a rien à faire dedans. L'autre est là deux fois, il s'impose. L'autre doit sortir, mais de qui s'agit-il? Écoute.

0: David, qui chante une seule fois dans ce mix et pas deux fois?
1: Marie-Myriam.
0: Marie-Myriam avec le titre que l'on connaît qui s'appelle
1: L'enfant et l'oiseau.
0: Alors on va le mettre dans l'autre sens. L'oiseau et l'enfant, c'est une bonne réponse.
2: L'Eurovision, 77, je crois, un truc comme ça.
0: Ça veut dire qu'année prochaine, ça fera 50 ans que la France n'a pas gagné l'Eurovision.
2: Exactement.
0: Et tu as reconnu l'autre chanteuse ou pas, quand même?
1: Julie Pietri.
0: Oui, sans faute.
2: Julie Pietri.
0: Bravo David.
2: Allez, ça fait 3 pour David, 2 pour Céline. Et là, tout de suite, bien évidemment, c'est la réclame. Nadine Mousselet, mon cœur s'emballe. Il n'y a pas que ça. Il y a aussi l'actualité dans vos régions, dans toutes vos régions, grâce aux 44 locales. De quoi?
0: De votre radio, vous m'avez dit, je l'ai noté.
2: Radio.
0: J'avais dit réseau, et en fait, c'est radio.
2: Radio ici. Allez, à tout de suite.
0: Ah, c'est ici.
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8: Garez-vous gratuitement à Amiens cet été.
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8: Jusqu'au 31 août, le stationnement est gratuit dans une grande partie d'Amiens. En gros, ça concerne les quartiers résidentiels. Sainte-Anne, Noyon, Riolan, Saint-Pierre, La Vallée, Saint-Maurice et une partie de Saint-Leu, ainsi que Saint-Germain et Henriville. Ce qui est assez sympa si vous recevez des amis pour les vacances. Les horodateurs dans ces quartiers sont toujours en fonctionnement. Donc si, par mégarde, vous prenez un ticket de stationnement pour une heure, vous aurez une fin de stationnement à 10h le 1er septembre. Attention tout de même, toute la ville ne devient pas gratuite. Le stationnement reste payant dans le centre-ville et au niveau des ortillonnages. Payant également cet été, les rues Saint-Leu, Saint-Germain et des Francs-Muriers, la place Parmentier ainsi que le parking Port d'Amont. Vous trouverez une carte des rues payantes et des quartiers gratuits sur le site amiens.fr. 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
2: Et cette semaine, mes petits chéris, vous vous affrontez pour aller en finale vendredi pour gagner.

0: 2000 euros de bons séjours dans les clubs Bel en Bras. 2000 euros, c'est magnifique, c'est vraiment, on vous offre des vacances en fait. Et puis, si vous ne gagnez pas les vacances au club Bel en Bras, vous gagnez évidemment la magnifique machine à café Malongo avec les 32 dosettes et les 6 verres en verre. Nous reprenons la compétition avec Céline et David.
1: Oui, David, qui habite à Reims. À quelques kilomètres de l'autre côté de la frontière belge, il possède un manoir, le château de la Tapenade. Avec Valérie, la riche baronne, Céline, vont-ils trouver le puzzle macabre?
0: Je ne sais pas. Nadine, si tu nous écoutes, ton prochain livre devra s'appeler Puzzle maudit.
1: Passé par Lucinda Riley.
0: Voilà. Bien, alors, ma petite Céline, à défaut d'être l'héroïne d'un Dean Mousselet, elle a un petit défaut. Elle est comme dans la chanson d'Annie Cordy.
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0: Eh oui, il paraît que t'as une petite tête de linotte, que tu perds toujours tout.
3: Exactement.
0: Alors, il paraît que tu as perdu quand même ta carte bleue. Ton téléphone, c'est au moins une fois par semaine.
1: Ah oui, quand même.
0: Hein?
3: Oui.
0: Mais alors, t'expliques ça comment? Qu'est-ce que tu perds d'autre? Qu'est-ce que tu oublies d'autre, ma petite tête en l'air?
3: Le souci, c'est que je pose tout un peu n'importe où et après, je me rappelle pas.
0: Ah!
3: Oh, voilà.
0: D'accord. Et alors ça, Hervé, ça l'énerve ou pas?
3: Oui.
0: Ouais, parce que du coup, comme tu perds tout le temps ton téléphone, il faut toujours le chercher, quoi.
3: Exactement.
0: Mais tu le retrouves toujours quand même, hein?
3: Oui, oui.
0: Ah, voilà, c'est déjà pas mal. Alors, il paraît que tu adorerais déjeuner avec Jean-Jacques Goldman, dont tu es fan. Ça, ça serait un... Hein?
3: Ah oui.
0: Ah bah oui.
3: Tu formidable.
0: L'as... Ah là là. Tu as déjà, évidemment, été le voir en concert, j'imagine.
3: Oh là là, oui.
0: Combien de fois tu as été voir Jean-Jacques en concert?
3: 26 fois.
0: Oh là
1: 26
0: là là.
1: Fois
0: Non.
1: Non.
0: Non, 6 fois.
1: Ah, 6 fois.
0: 26 fois, il faut pas exagérer non plus. Alors, ma chérie, c'est le moment de te rattraper, de marquer 3 points grâce à la question à choix multiples. Je te pose la question, je te fais des propositions de réponses et tu auras 10 secondes pour me donner ton choix. Tiens, on écoute Rocky. Rocky. Alors, je crois que c'est ma saga préférée, hein. C'est magnifique. Alors hier, on a fêté les 80 ans de Sylvester Stallone, alias Rocky. Alors on va faire un petit QCM sur Rocky, sur Sylvester Stallone.
1: On va en prendre une claque quand même là dans ce que vous dites, hein.
0: Pourquoi?
1: 80 ans Sylvester Stallone.
0: Bah oui, il a 80 ans. T'en as 50, qu'est-ce que je te dis?
1: Wow.
0: Alors écoute bien, quel animal Stallone a-t-il été contraint de vendre avant le succès de Rocky? Tellement il a plus d'argent, il a été contraint de vendre un animal. Lequel était-ce? Son cheval, son chien, son perroquet. Il a vendu les slips d'Éric Bastien. Top chrono, 10 secondes. Qu'est-ce qu'il a vendu?
3: Son chien.
0: Son chien. Très bien. Est-ce que c'est vrai? Est-ce que c'est faux? Oui! C'est une bonne réponse. Il a vendu son chien tellement il avait plus d'argent, il pouvait même plus se nourrir lui. Il a vendu Brutus. Et puis finalement, il l'a racheté grâce à l'argent qu'il a gagné avec Rocky. Il a racheté Brutus. Et d'ailleurs, on voit le chien dans le film. Bravo, 5 points pour toi.
1: David qui est en région Champagne-Ardenne, qui habite à Reims. David qui est fan de western, de Johnny, de country. Et David qui adore la plongée. T'as eu l'occasion de faire de la plongée à quel endroit?
4: Ah, j'ai pas fait de plongée en eau libre. J'ai plongé
1: dans une piscine. D'accord.
4: Mais c'était marrant parce que quand on faisait de la plongée, il y avait les pompiers qui s'entraînaient en dessous de nous.
1: Eh oui, ils s'entraînent souvent dans les piscines, les pompiers.
4: Donc... Ouais. Non, mais c'était marrant parce que eux, ils étaient en bas, machin, ils discutaient, ils jouaient aux cartes ou c'était marrant.
1: Ils discutaient, ils jouaient aux cartes. Oui, non, mais je comprends, je vois ce que tu veux dire. Bon, enfin, t'as quand même appris, voilà, à gérer ton apnée, mais t'avais des bouteilles? T'as fait de la plongée avec bouteilles
4: et tout? Non, ça j'aurais bien aimé.
1: Mais t'as fait quoi alors? T'avais un tuba? T'as regardé ce qui se passait en bas?
4: Ah bah oui, le tuba, quand tu plonges, le tuba se remplit, puis tu
1: d'accord,
4: remontes.
1: D'accord. Non mais j'ai cru, moi on m'avait vendu une plongée au mode grand bleu, alors t'avais le tuba, quoi, voilà, t'as fait un petit peu de plongée.
4: Ah bah ça, j'aurais bien aimé, mais la plongée...
1: Tu fais quand même pas mal de sport, hein, parce que tu fais de la musculation, tu fais de la natation, comprendre.
4: Oui,
1: quand même, attends, t'as fait de la gym, de l'équitation et de la spéléo également.
4: Ouais, ça j'ai dit, oui.
1: Ouais, bah,
4: pourtant, je suis claustrophobe.
1: Bah ouais, mais t'es descendu dans un petit puits à 3-4 mètres en dessous hein, de la terre, c'est quand même... Faut y aller, quoi.
4: Ouais, puis c'était impressionnant parce qu'on avait un gros rocher au-dessus de notre tête. Et le rocher, bah, franchement, il n'est pas dans ma chambre.
1: Hey.
4: Il venait du dessus.
1: D'accord.
4: Et à force des années, bah, finalement, il s'est retrouvé dans le plafond de la salle, parce qu'on appelle ça une salle.
1: Oui, une salle où on voit les stalactites, les stalagmites à chaque fois. On doit passer dans des petits passages boîte aux lettres, dans des ruisseaux souterrains. C'est dans la banlieue de Nancy que t'as fait tout ça, je le dis, pour peut-être une idée de sortie pour ceux qui cherchent pour cet été. Tiens, un petit mot sur la cuisine. Alors, tu cuisines pas énormément, mais tu aides quand même Nora à faire des petites bricoles. Et t'as une spécialité. C'est le chili con carne. Chili con carne que tu fais avec elle alors. Ok.
4: Je préfère qu'elle mette.
1: Ouais, tu préfères le chien. J'ai bien compris. Allez, voici ta question. On y va. David, on va aller sur la question parce que le temps passe vite.
4: Ouais,
1: et j'ai envie que tu gagnes des points aussi. En quelle année? Et on a une petite extrait. Parler de vacances et des zones. Je te demande en quelle année les zones de vacances scolaires, tu sais les zones A, B et C, en quelle année elles ont été créées? En 1964, en 1978, en 1986. Il n'y a pas de zone, il n'y a que des fan zones au Dami d'Hollande. Top chrono.
4: Je dirais la deuxième.
1: C'est vrai, Dami d'Hollande, n'oublions pas. Fan zone totale.
4: Ah oui.
1: Tu dis le deuxième, donc 1978, hein, on est d'accord. C'est la deuxième proposition que j'ai faite, 78. Ah, c'est quelques années avant. C'était en 1964, les premières zones de vacances créées donc en 64 pour étaler en fait les départs et éviter les grands bouchons. Je pense que ça a franchement marché parce que 60 ans plus tard, c'est quand même encore compliqué.
0: Bien, allez, ça fait 5 pour Céline, 3 pour David et là tout de suite, on part en Afrique avec Johnny Clegg et Savuka, Scatterlings of Africa. Je vous écoute ici, je vous aime, à tout de suite.

0: c'est Johnny Clegg, c'est Scatterlings of Africa.
1: Ça veut dire quoi, Scatterlings? Ça veut dire les vagabonds.
0: Mais exactement, les vagabonds. Vous ne me laissez pas le temps de répondre, les vagabonds.
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0: Juste mon application traduction qui est un peu lente.
1: Oui, voilà, exactement. Allez, Céline à 5, David à 3. Ah, Céline. Elle a rencontré son chéri dans un bal de village. Il y a quelques années, on écoutait ça.
0: Oh là là.
1: Eh oui, c'était il y a combien de temps que vous vous êtes rencontrés?
3: 34 ans.
1: Oh, mon Dieu, 34 ans. Oh, mon Dieu.
0: Oh, c'est
1: et alors, du coup, vous êtes rencontrés au bal. Comment ça s'est passé, la rencontre?
3: Il m'a invité à danser et après, je crois que ça a été le coup de foudre.
1: Oh, mon Dieu. Qu'est-ce que tu as remarqué de mieux chez lui en premier?
3: Ses yeux.
1: Oh là là là là là là. Il t'a invité à danser et alors ça s'est passé comment après?
3: J'habitais dans le même village où mon époux travaillait.
1: Oh là là là là, alors du coup, vous êtes vraiment vus tout le temps, quoi.
3: Eh oui, et en fait, avant, on ne s'était jamais rencontrés.
1: Jamais? Ah bah dis donc, vive les balles de village, alors.
3: Voilà, et en plus, je travaillais comme boulot d'été, juste derrière le restaurant où il travaillait. Je travaillais dans une fromagerie.
1: Et vous ne vous étiez jamais rencontrés, alors ça, comme quoi, le destin, des fois, hein. Et alors, du coup, ça fait combien de temps que vous êtes mariés? 34 ans que vous êtes rencontrés, et combien d'années de mariage?
3: 29 ans.
1: Oh, oh là là là là, c'est quand les 30 ans?
3: L'année prochaine.
1: Woup, woup, woup, woup. Il y a déjà une grosse fête de prévu ou pas?
3: Oui, on va prévoir un beau voyage et on amènera les deux garçons.
1: Parce qu'il paraît que, bon, t'adores le voyager, t'as déjà été au Maroc, Tunisie, Canaries, etc. Et toi, ton rêve, ce serait d'aller au Canada ou en Norvège?
3: Exactement.
1: Oui. Ah bah ça sera l'occasion, là, hein, pour le coup.
3: Voilà, prendre un peu de fraîcheur.
1: Ah bah, j'espère.
0: Moi, j'y vais cet été.
1: Eh bah, c'est une bonne nouvelle. Alors, ma chérie, tu es en tête avec 5. Je te propose de marquer 5 points de plus avec la question cash. Tiens, on écoute Georges Brassens.
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1: Alors,
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1: On va parler Pierre Tombal. Alors, figure-toi que je vais te demander, comment ça s'appelle le texte qui est gravé sur une pierre tombale? Ça a un terme, ça a un nom. Comment appelle-t-on le texte gravé sur une pierre tombale? Top chrono, 10 secondes. Et non, c'est une épitaphe. Et il y en a même qui sont très célèbres. Alors, bon, moi, par exemple, j'adore, il y en a un, c'est un humoriste anglais qui a marqué, je vous l'avais bien dit que j'étais malade. C'est une épitaphe. Pas de points pour toi, tu restes en tête avec 5.
0: Qu'est-ce qu'on va mettre sur notre épitaphe, Valérie? On sait pas. Hein.
1: Qu'est-ce que je vais mettre sur mon épitaphe?
0: Ouais, tu mettrais quoi?
1: Je maroufle.
0: Ah, c'est pas mal, ça. Voilà. Moi, je mettrais à bien ronchonner.
1: Tu mettras quoi?
0: À bien ronchonner.
1: Voilà, ah oui.
0: Ah oui, j'ai fait chanson.
1: De toute façon, moi, je veux pas d'épitaphe parce que je vais te brûler.
0: Ah, allez hop.
1: Allez hop.
0: David, David, notre fan de country, de Johnny Hallyday, de western, David qui a beaucoup voyagé aussi. On aurait pu parler de voyage, de croisière, pour ton voyage de noces avec Nora. Mais alors, je voudrais quand
5: non,
0: même.
5: C'est pas avec... Non, c'est pas avec Nora.
0: Ah, c'était pas avec Nora le voyage de noces?
1: Non.
0: Ah mince.
5: C'est ma première femme.
0: Ah!
5: Parce que Nora a le mal de mer.
1: Ah!
0: Oui, alors ça tombe bien que tu nous parles un peu de ces petites difficultés au cœur de la famille. Faisons un point. La rencontre avec Nora, c'est un peu compliqué. Parce que
5: oui.
0: David, comme dans Les Feux de l'amour, il sortait avec la sœur de Nora.
1: Ah.
0: Oui. Et Nora les a invités à boire l'apéro chez elle. Le problème, c'est que David trouve Nora très jolie. Il se revoit, il passe pas grand-chose, sauf que Nora ne sait pas que, en secret, David est avec sa sœur Nadia. Je vous jure que tout ça est vrai. Dis donc, ça a dû créer un peu des problèmes, l'affaire, là.
5: Oui, mais au départ, c'est parce que Nora avait... Nora est venue chez Nadia.
0: Oui.
5: Et moi, Nadia m'a invité à boire l'apéro.
0: Oui, on l'a bien compris. Mais en gros, tu sortais avec la sœur de celle qui est devenue ta femme aujourd'hui.
1: Tu t'es trompé de sœur, quoi.
0: Voilà. Mais non.
5: Non, je me suis pas trompé de sœur. Mais le problème, c'est que c'est Nora qui a fait le premier pas envers moi.
0: Mais t'as une aventure avec les deux, on est d'accord.
5: Bah oui, malheureusement, parce que je savais pas comment dire à Nadia...
0: Aujourd'hui, ça va, on est passé à autre chose. Ça roule. Elle lui en veut pas.
5: Et disons que, non, elle lui en veut plus parce que malheureusement, Nadia est décédée.
0: D'accord.
5: Mais au départ.
0: Ouais, ça n'a pas dû être évident quand même.
5: Ouais, voilà.
0: Pas évident quand même, les histoires de famille. Bah oui, est-ce qu'on accepte que sa femme devienne la sœur de. Bah oui, attendez.
1: Eh ben, moi, c'est arrivé dans la famille de mon mec. Ah. Son demi-frère était marié.
0: C'est demi déjà.
1: Non, mais bon, bref, il était marié avec une femme pendant très longtemps, avec qui il a eu des enfants.
0: Oui.
1: Et au bout de 17 ans, il s'est marié avec la sœur.
0: Allez.
1: De sa femme.
0: Ah
1: voilà.
0: Oui,
1: ça arrive, la vie, hein, l'amour. Allez, posez votre question.
0: C'est dans votre famille, ça?
1: La famille de mon mec. Non, moi, dans ma famille.
0: Dans la famille de Valérie.
1: Non, c'est pas ma famille.
0: Il y a.
1: La famille de mon mari. Enfin, de mon mec.
0: Régis, on t'embrasse. Bon, allez, la question, David, on y va. C'est une question cash. Écoutons Miss Tinguette. Oh, ça vient juste de sortir.
1: Oh. Ah, c'est un tube, ça. C'est le tube 2026,
0: bien
1: là.
0: Bien sûr, exactement.
1: Et pari, pari, pari.
0: C'est un feat, hein. Bon, on l'a pas vraiment distingué, mais Miss Tinguette parle de belote dans cette chanson, et on va parler de la belote. David.
1: Oh, c'est facile. Hein.
0: À la belote, quelle est la deuxième carte la plus forte à l'atout? Quelle est la deuxième carte la plus forte à l'atout? Top chrono, 10 secondes.
5: Le valet, normalement. Je crois que c'est la dame en premier, non, c'est le contraire.
0: Alors, c'est quoi la réponse?
5: Non, c'est pas ça,
0: c'est le 9. À la belote, le valet d'atout est la carte la plus forte, suivie du 9, puis de l'as.
1: Et du 10.
0: Le 9 d'atout vaut 14 points.
5: À part la réussite et puis la crapette.
1: Voilà. Bon, ça fait 5 pour Céline, 3 pour David. Et là, tout de suite, on va écouter Jérémy Frérot avec une chanson qui s'appelle Frérot.
0: Oui, c'est original.
1: Vous écoutez ici,
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1: on vous
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1: Ouais, moi aussi.

0: Avec Frérot.
1: Et voilà, et là maintenant tout de suite, évidemment, c'est la réclame.
0: Avec Frérot.
1: Bah, je sais pas, mais en tout cas, c'est la réclame.
0: Il y a beaucoup de Frérot là. Donc...
1: Ah bah, c'est la réclame.
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0: Et ici, nous sommes avec Céline qui a 5 et David qui a 3. Céline qui a participé au maternel. Et tu, pour parler de ton petit Enzo ou de Samuel?
5: Pour parler de Enzo. Oh, c'était formidable cette émission.
0: Ben oui, c'est formidable.
5: Très bien accueilli.
0: Et alors, qu'est-ce...
5: C'était une bonne expérience.
0: Et il paraît que tu étais venu parler de Enzo qui ne parlait pas beaucoup. Il paraît qu'il s'est rattrapé depuis.
5: Oh là là, oui.
0: Ah là là là.
5: Il aimerait bien venir vous voir.
0: Oh, bah alors ça, bah écoute, je vais, on va s'en occuper, on va se dépêcher. Alors, ma chérie, je vais t'encourager à gagner ce bingo et à gagner cette manche pour que tu sois vendredi avec nous. Je vais te mettre encore une fois Jean-Jacques Goldman.
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0: La la la la, madame la la la la. Alors, notre Jean-Jacques Goldman. Bien, alors écoute-moi bien, ma chérie. Ton bingo, il est très simple. À mon top chrono, tu auras 10 secondes pour me donner un maximum d'objets qui commencent par V comme Valérie, évidemment. Donc un maximum d'objets qui commencent par V comme Valérie. Attention, top chrono, 10 secondes.
5: Vaisselier, vase, épouvante, non, verre, un verre, une vitrine.
0: Bah, tu m'en as donné 4, il y avait c'est trop tard. Il y avait évidemment valise, il y avait violon, ventouse, vis, voile, volant, vitre. Tu m'en as donné 4, c'est bien.
1: David, t'es toujours avec nous, David?
7: Bah oui, toujours.
1: Bon, David. J'ai l'impression qu'il y a un téléphone qui a vibré. David, attention, reste bien concentré. Elle a fait 4, il faudrait que tu fasses 5. Avec 5 réponses, eh bien, tu pourrais l'emporter puisque c'est un bingo et celui qui marque le plus de réponses encaisse les 10 points. Donc l'enjeu est assez clair, David. On va jouer dans un instant. Juste un dernier petit mot, toi qui as joué avec nous depuis Reims, la région Champagne-Ardennes. J'ai dit tout à l'heure que tu avais pas mal voyagé, et notamment en Égypte. Et lorsque tu as été en Égypte, il t'est arrivé de manger du chameau. Mais c'est pas possible, ça. Du chameau.
7: Bah, vous avez vu beaucoup de bœuf en Égypte.
1: Mais c'est pas faux, oui.
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1: C'est un espèce de ragoût. Et a priori, c'était bon.
7: Ah, moi, j'ai adoré parce que c'est bien assaisonné et tout ça. Et c'est ma femme qui me l'a fait remarquer. Elle me dit, oh, il est bon leur bœuf.
1: Ah, mais c'était pas du
7: bœuf. Je dis sur la route, t'as vu beaucoup de bœuf, hey. T'as vu leurs vaches, comment elles sont maigres,
1: hey.
7: T'as rien à manger dessus.
1: Hey, j'ai bien compris. Bon, atypique, original. On va écouter Johnny Hallyday parce que tu nous as dit que t'étais fan de Johnny et on va te faire plaisir pour t'encourager avec Requiem pour un fou.
0: Eh oui, par amour.
1: Eh oui, par amour, il a touché les bottes de Johnny à l'Olympia. Elle était bien placée grâce à votre radio ici, l'a dit David. David, voici ton bingo. 5 points, j'ai besoin de 5 bonnes réponses. Je te demande de citer pareil un maximum d'objets qui commencent par une lettre. Donc des objets de la vie courante qui commencent par la lettre D. D comme David, comme Daniel ou Dimitri. C'est assez évident. Top chrono, 10 secondes. David. David.
7: Non, je suis plus là.
1: Ah bah oui, toi,
0: ah bah on
1: là,
0: l'a
1: tu,
0: vu là.
1: Tu nous as donné aucune réponse, qu'est-ce qui s'est passé David?
7: Ah bah là j'ai un trou là.
1: Bah un déodorant, du dentifrice, un divan, un dossier, un dictionnaire.
0: Une douille, une dynamo, un drap.
1: Des objets qui commencent par la lettre D comme David. Je t'avais
7: dit. Ah oui, mais moi j'étais en train de chercher dans la cuisine, moi je sais pas pourquoi.
1: Ah bah moi non plus, je sais pas pourquoi.
0: Ah bah je sais pas pourquoi non plus.
1: Mais ça va pas le faire, hein. Ça va pas le faire.
7: Ah bah je sais pas.
0: Oh. Eh ben, Céline, c'est toi qui seras là vendredi pour
1: bravo, Céline.
0: Finale pour tenter
5: merci,
0: de...
5: Merci, à vendredi.
0: Eh ben, à vendredi, tu tenteras de gagner les 2000 euros de bon séjour dans les clubs Bellambra ou la machine à café.
1: Bien sûr, la machine à café Malongo, 32 dosettes, 6 verres en verre, excellent, bientôt à la maison.
0: Évidemment, enfin, qu'est-ce que ça veut dire? Bien, eh ben écoute, encore une belle victoire pour le Dami d'Olympe.
1: Alors, ça fait 2, c'est vrai, je reconnais, mais
0: voilà,
1: j'ai pas dit mon dernier mot pour la parité.
0: Taka, kika, kuka, tu sais plus quoi dire.
1: Si, je vais gagner.

0: Mercredi, jeudi, comme ça on sera à 2-2, c'est tout.
1: Voilà. Ouais, mais j'aime bien parce que l'espoir fait vivre.
0: Il reste encore une semaine et demie de direct, là.
1: Ouais, et ben quoi?
0: Mais je vais c'est... tout gagner, je vais tout rafler.
1: Mais
0: c'est quoi?
1: Bon, allez. Je vous souhaite de passer une très belle journée. Je remercie Céline à la Réal et Laurie à la Technique, Maître Coupez au Savoir, Marion au Standard.
0: Magnifique, Marion.
1: Et puis, donc, Éric Bastien, je sais même plus à quoi. Qu'est-ce que.
0: Ah oui, vous faites pas d'efforts, hein.
1: Je sais plus à quoi le mettre. À la ronchonnade. Voilà.
0: Ça va.
1: Oui, allez, je vous embrasse tous très, très fort.
0: Et oui.
1: À demain.
0: Oui, vous voulez redonner le nom de votre association, là, pour la
1: direction des pompiers? Non, c'est pas une association, c'est faites des dons de nourriture et d'eau à la caserne des pompiers de Thuir. Voilà.
0: Super.
1: Aidez les pompiers. Je vous embrasse très fort. À demain.
0: Bonjour Wendy Bouchard.
2: Bonjour chers amis, on en reparlera de nos pompiers valeureux évidemment au cœur de l'actualité. Mais je vous emmène quand même lire le livre des vacances après l'info. Justement, quel vacancier êtes-vous? Chère Valérie.
1: Moi, je suis une vacancière où je lis tous les polars qui existent.
0: Ah, Nadine Mousselet.
1: Nadine Mousselet.
0: Lucinda
1: Riley. Enfin, tous ces trucs-là.
0: Normal, quoi.
2: D'accord. Vacancière liseuse.
1: Ouais.
2: Le farniente et le temps de l'exploration. C'est pour vous, ça, Éric Bastien? Vous êtes un explorateur, vous, ou pas?
0: Oui, c'est des vacances familiales. Moi, je gère les pâtés de sable de mes enfants, déjà.
2: Très bien. Voilà. Ces profils de vacanciers et puis le rapport aux vacances. 90 ans après les premiers congés payés. On en parle avec Gwana Elgo juste après. L'info, chers amis.
1: Eh ben, belle émission à toi.
2: À demain.
1: À demain, ma chérie.
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2: Bonjour à tous, merci d'être à l'écoute de Ma France. Alors que Marine Le Pen arrive d'une minute à l'autre au palais de justice de Paris dans l'attente de sa peine en appel dans l'affaire des eurodéputés RN, à moins d'une relaxe, il lui sera très compliqué de se présenter à l'élection présidentielle. C'est tout l'enjeu du verdict attendu dans les minutes qui viennent. Décision capitale pour le vote des Français en 2027. Les incendies monstres ont déjà dévasté près de 15 000 hectares, en particulier dans le sud-ouest. 800 pompiers attendent des renforts européens dans la journée pour lutter contre le méga-feu des Pyrénées-Orientales. Et le ministre de l'Intérieur l'annonce, 6 personnes susceptibles d'avoir une action sur ces départs de feu ont été interpellées par la gendarmerie. À la une encore, le cœur de 730 000 lycéens bat fort à la lecture des résultats du bac depuis une petite heure maintenant. En sport, le journal du Mondial, on vous dit tout avec la qualification des Belges et des Espagnols notamment. Et puis 13h15, je vous parle des vacances avec notre invitée. Elle est sociologue, auteure d'un livre passionnant sur le profil des vacanciers 90 ans après les deux premières semaines de congés payés. Gwena Elgo nous rejoint dans Ma France. Mais d'abord, avant de rejoindre le front des incendies et de témoigner de la violence des premiers feux de l'été, parlons de ce mardi crucial pour Marine Le Pen et d'une des décisions judiciaires les plus attendues de l'année. Dans quelques minutes, elle saura si elle peut se présenter à l'élection présidentielle ou si l'arrêt de la Cour d'appel de Paris l'en empêche. En première instance, dans l'affaire des assistants d'eurodéputés RN, cet espoir du RN pour l'Élysée avait été condamné à 5 ans d'inéligibilité. Si sa peine est confirmée, Marine Le Pen devra donc renoncer et nombreux sont les électeurs qui parlent d'un procès avant tout politique. Vous leur avez donné la parole à Toulon pour Ici Provence, Christelle Marquès.
4: Des années que ce Toulonnais suit la vie politique et s'il avoue ne pas embrasser les idées du Rassemblement National, l'observateur septuagénaire a acquis une conviction.
5: On sent qu'il y a une machination pour se débarrasser des candidats potentiellement dangereux. Je ne crois pas du tout dans l'honnêteté de ce procès.
6: J'ai pas envie de dire que c'est uniquement politique, mais enfin ça semble un peu orienté. Je pense que la justice existe en France, mais là, il y a eu quand même quelques exemples. Sarkozy, plutôt embêté, Madame Le Pen. En revanche, on a Mélenchon, Bayrou, ça s'est arrêté, voilà.
4: Deux poids, deux mesures, semble dire cette autre Varoise, même si pour elle, un procès est totalement normal, reste la question de la suite en cas de condamnation à une peine d'inéligibilité.
7: Certes, à mettre la fin à sa carrière peut-être politique, mais après tout, la jouée, elle a perdu.
8: Qu'elle soit interdite de pouvoir se présenter aux élections, c'est quand même un peu dommage, non pas que je vote pour elle, mais pour la démocratie.
4: Car en empêchant Marine Le Pen de se présenter, certains considèrent qu'ils sont face à un déni de démocratie.
5: Un de plus, on n'est pas un prêt.
4: Une chose est certaine, en tout cas pour les électeurs du Rassemblement National.
9: Si elle ne peut pas se présenter, le vote pour Bardella.
2: Jordan Bardella, le plan B du RN pour l'Élysée, pour l'élection présidentielle dont les deux tours sont prévus les 18 avril et 2 mai prochains, qui réaffirme sa fidélité à Marine Le Pen et qui déclare ce matin « Rien ne peut justifier qu'elle soit écartée du choix ». choix des Français. Alors pour être bien au clair sur ce qui est reproché à Marine Le Pen, sur ce qu'elle risque évidemment dans cette affaire, Marine Le Génie, on va faire le point avec vous sur les scénarios, Marine, auxquels on pourrait s'attendre donc dans quelques minutes.
10: Première option, Wendy, la cour d'appel confirme la peine de première instance, 5 ans sans pouvoir se présenter à une élection avec exécution immédiate. Marine Le Pen cède sa place à Jordan Bardella. Deuxième option, la cour la juge à nouveau coupable, mais prononce une peine d'inéligibilité plus courte, 2 ans ou moins, ce qui lui permettrait de se glisser dans un trou de souris et de se présenter car elle serait éligible au jour du premier tour. Sauf que Marine Le Pen, 57 ans, ne se voit pas faire campagne avec un bracelet électronique. Or, lors du premier procès, elle a écopé de 4 ans de prison, dont 2 enfermes sous surveillance électronique. Troisième option, une condamnation réduite, 6 mois ou moins, ce qui lui permettrait théoriquement de se lancer avec le jeu des remises de peine.
2: Et puis l'autre et dernière option, Marine Le Génie, c'est la relax.
10: Oui, en fait, c'est la seule rassurante, on va dire, pour la chef de file du RN. Toutes les autres rendent sa candidature plus que périlleuse, mais la relax, c'est l'option la moins probable. Et même dans ce cas-là, Marine Le Pen devra encore attendre 10 jours pour savoir si le parquet général se pourvoit en cassation. La patronne des députés du RN sera l'invitée du journal de 20h de TF1 ce soir. C'est là qu'elle doit annoncer sa décision.
2: Merci Marine Le Génie. Et dans l'attente de cette décision en appel, ses amis, ses soutiens se pressent à ses côtés. Ils retiennent leur souffle, évidemment. Ils seront quelques-uns à assister au verdict. Nicolas Joly, vous qui êtes à l'entrée du palais de justice au cœur de Paris, donc vous attendez vous aussi l'arrivée imminente de Marine Le Pen.
11: Et oui Wendy, et on commence ici à compter les minutes, hein, moins d'une demi-heure maintenant avant le début de l'audience, avant que la cour d'appel ne rende son arrêt. Le couloir qui mène à la salle d'audience est envahi littéralement de journalistes, des rangées de caméras sont plantées de part et d'autre de l'entrée de la salle pour capter l'image du jour, l'image du moment, l'arrivée de Marine Le Pen. Son visage sera-t-il fermé ou serein? Va-t-elle dire un mot? Et que se passera-t-il surtout dans cette salle d'audience? Pour le moment, nos questions de journalistes résonnent entre les murs du palais de justice, mais tout à l'heure, quand l'audience commencera, c'est bien le silence qui régnera pour écouter chaque mot de la présidente de la cour d'appel, les motivations de cet arrêt qui pourrait, vous l'avez dit, réduire à néant les ambitions présidentielles de Marine Le Pen.
2: Merci Nicolas Joly, lecture de cet arrêt à partir de 13h30 dans quelques minutes donc au palais de justice de Paris, et vous l'entendiez, si la peine de 5 ans d'inéligibilité prononcée en première instance est confirmée, Marine Le Pen ne pourra pas se présenter à la présidentielle, elle laissera donc sa place à Jordan Bardella. Les journées sont chaudes, voire brûlantes, avec 61 départements en vigilance orange et un sud-ouest qui souffre particulièrement, ces chaleurs étant accompagnées d'un danger de feu persistant. Des milliers de pompiers, à l'heure où je vous parle, luttent contre une vingtaine d'incendies dans le pays. De la Drôme à la Haute-Loire, de l'Hérault à la Lozère, près de 15 000 hectares déjà ravagés. C'est un bilan catastrophique pour un 7 juillet. Des feux démentiels et à cette heure, 6 personnes susceptibles d'avoir eu une action sur ces différents départs de feu dans le sud du pays ont été interpellés par la gendarmerie. Voilà ce qu'annonce il y a quelques minutes Laurent Nunez, qui ajoute que la réponse de l'État sera implacable pour tous ceux qui volontairement ou par imprudence mettent en danger nos territoires. Ce sont des feux démentiels qui sont en cours, notamment dans les Pyrénées-Orientales. L'incendie brûle la vallée de la Tête. Les flammes n'ont pas progressé ces dernières heures, mais la lisière de l'incendie est énorme. Elle s'étend sur 40 kilomètres. Les 800 pompiers mobilisés redoutent une journée encore très difficile, compte tenu des vents changeants. Alice Fabre, pour ici Roussillon, a passé la matinée avec eux à Rodez, certainement le village le plus impacté.
12: La montagne est noircie, il y a quelques maisons brûlées au sein du village et des dégâts que l'on constate dès l'entrée du village avec d'importants bâtiments qui ont été complètement calcinés, avec des flammèches qui sont toujours visibles. Mais dans le nord, en haut, au niveau du château d'eau, l'incendie s'est arrêté à quelques mètres des habitations, et ce notamment grâce à l'action des pompiers qui toute la nuit sont intervenus pour ralentir la propagation du feu. Dans le village de Rodez, j'ai croisé deux hommes, un conseiller municipal qui faisait un peu le tour des maisons, qui a aussi apporté de l'aide aux pompiers, qui leur a ouvert des douches, leur a fait à manger, et certains habitants qui ont refusé d'évacuer, qui restent pour surveiller que le feu ne reprenne pas.
2: Le village de Rodez dans le Roussillon, alors que les habitants de 27 communes, soit 12 000 personnes, ont été évacués. 8 bombardiers d'eau venus de plusieurs pays d'Europe sont attendus dans la journée en renfort. Les massifs bien entendu, des fenouillettes, des corbières, des aspres et de cette plaine du Roussillon sont placés en risque exceptionnel feu de forêt et leur accès est interdit. Au collège de Mias maintenant, c'est un refuge des pompiers aménagé en ce moment en dortoir et des agriculteurs s'organisent. Ils ont livré plusieurs centaines de kilos de fruits aux soldats du feu. Marek Keta.
13: Maxime Fuentes, agriculteur d'Argelès, décharge le coffre du Renault Trafic devant le collège.
14: Des pêches, des nectarines, des abricots.
13: Et empile les palettes remplies de fruits.
14: Un fourgon plein, ça fait une belle palette.
13: Un peu plus d'une tonne pour les 800 pompiers mobilisés, des dons de producteurs d'Argelès, Tesa, Saint-Nazaire.
14: On a émis l'idée sur un groupe WhatsApp. En une heure, ça a pris. Pas mal de monde a dit, ben moi j'ai un peu de tout. Mais on sait ce que c'est que de perdre des cultures.
13: Julien Bousquet, secrétaire général des jeunes agriculteurs des Pyrénées-Orientales, sort tout transpirant du coffre du véhicule.
15: Il est petit là.
13: Au dos de son t-shirt du syndicat, écrit en majuscule Aspre. Il est très touché par cet incendie sur son territoire.
15: Je suis de Corbère, voilà, on a été évacués hier. Bon, les exploitations sur Corbère, elles n'ont pas été impactées, mais on pense aux agriculteurs de Boula, de Ia, des jeunes qui sont installés il y a 2 ans en arrière.
13: Certains ont perdu du matériel, un tracteur neuf, ça coûte à partir de 70 000 euros. C'est pas rien quand on commence, rappelle Julien Bousquet.
15: C'est grave, quoi. Donc là, venir aider les pompiers, il faut qu'on continue quoi, il faut qu'on soit toujours là pour produire, donc on a besoin des pompiers pour nous protéger quoi, qu'on soit tous solidaires quoi.
13: L'agriculteur prépare de nouveaux dons dans les prochains jours, une chaîne de soutien qui s'affûte et qui sera là tant que les flammes menacent.
2: Merci Marek. Et ces monstres de feu de plusieurs dizaines de kilomètres sont un calvaire pour les pompiers. 17 d'entre eux sont venus en renfort de Dordogne ces 3 derniers jours, Margot Croison, et vous avez assisté à leur retour après 3 journées très éprouvantes.
16: Quand ils descendent de leur camion, on sent la fatigue sur tous les visages. Ludovic tient encore sa tenue de pompier sous le bras.
17: On sent un peu fatigué, même beaucoup. Les conditions sont très compliquées sur place. Une chaleur extrême. Quand vous avez la tenue des EPI complète avec une cagoule, un casque, une veste, plus la chaleur, c'est compliqué quoi. Avec un vent très fort, on n'est pas habitué nous en Dordogne à avoir des vents pareils, c'est terrible.
16: Ludovic est pompier volontaire et pour pouvoir partir dans les Pyrénées-Orientales, l'agent technique à les pattes de Brantôme a posé 2 jours de congé.
17: Si on a signé l'engagement, c'est qu'on veut venir en secours aux habitants, quoi, aux sinistrés, quoi. On est là pour ça. C'est terrible aussi pour les habitants, parce que franchement, il est vraiment très fort le feu. Il est vraiment très très fort.
16: Les 17 pompiers de Dordogne étaient mobilisés à Trévillac, où le feu a démarré samedi. C'est le commandant Quétillier qui supervisait le groupe dans cette mission éprouvante.
18: Fatigué. On est content d'avoir pu participer au soutien de nos collègues du 66. Sur les premières 24 heures, on a participé à la lutte pour essayer de maintenir au maximum ce qu'on pouvait, de protéger les habitations dès le début du feu.
16: Et les pompiers sont à peine rentrés à la caserne qu'ils s'activent. Ils vérifient les tenues, les camions, pour être sûr qu'aucun équipement ne soit endommagé au cas où un feu se déclarerait chez nous en Dordogne.
2: Et on souffre pour les pompiers, pour cette nature sinistrée avec de nombreux feux encore en cours. Une saison à haut risque aussi en Corse. Et pour la première fois, l'Essonne, qui est placée en vigilance rouge pour feu de forêt, risque maximal bien évidemment. Tous les vigilances feu de forêt à retrouver sur ici.fr et vos appels au 18 dès que vous avez le moindre doute. À l'étranger, en Syrie, 2 engins ont explosé à Damas, près de l'hôtel où réside Emmanuel Macron, pour la première visite d'un dirigeant occidental dans ce pays depuis l'arrivée au pouvoir d'une coalition islamiste. Le chef de l'État est sain et sauf, mais 18 personnes ont été blessées, dont 4 policiers. Accompagné d'une délégation de chefs d'entreprise, Emmanuel Macron vient assurer le nouveau dirigeant syrien et sa coalition du soutien de la France en matière de reconstruction économique. Du côté des échanges au niveau commercial, le régime de Damas dit vouloir faire de la France son premier partenaire. Retour à Paris, où les centres de loisirs ont enregistré une baisse de 13% des inscriptions pour cet été, c'est-à-dire 2000 enfants accueillis en moins par rapport à l'an passé. C'est une réaction des parents au scandale d'agression sexuelle soulevé ces derniers mois dans le périscolaire. À la une encore, les réactions aux aveux de Cédric Jubilard se multiplient. Le Tarnais devait être jugé en appel dans 2 mois à Toulouse. Il a subitement reconnu hier sa responsabilité dans la disparition de son épouse à Cagnac-les-Mines il y a maintenant 6 ans. On est dans la méthode Jubilard, voilà ce que dit l'avocat des frères et de la sœur de Delphine. C'est lui qui dicte le timing, qui garde le contrôle. Des aveux que les enfants de Cédric Jubilard ont appris par la presse, une façon de faire que le conseil déplore sans avoir eu le temps de préparer ses enfants. Cédric Jubilard qui reconnaît avoir tué son épouse dans une lettre adressée à son avocat et publiée dans la Dépêche du Midi. Dans le village de Cagnac-les-Mines, ce rebondissement hier a fait naître un espoir, celui de voir enfin la vérité éclater. Jérémy habite à Albi. Il consacre une partie de son temps depuis 2020 à la recherche du corps de la mère de famille, Joséphine Ortuno.
16: Un petit muret de parpaing.
19: Remonté à la hâte par Cédric.
16: Une voiture blanche abandonnée.
19: Qui appartenait à Cédric.
16: Et un mémorial.
19: Il y a des monts, il y a de tout.
16: Voilà ce qu'il reste aujourd'hui de la maison des Jubilards. Jérémy s'arrête ici 4 fois par semaine. Et 4 fois par semaine, il s'enfonce dans les bois.
19: Partout en fait.
16: Sur les traces de Delphine.
19: Je cherche partout, mais c'est vrai qu'il y a beaucoup de forêts.
16: Alors savoir que les enquêteurs doivent la retrouver dans les prochaines semaines.
19: Pour moi, c'est une. Voilà, c'est une énorme nouvelle. Je ne pensais absolument pas qu'il allait faire des aveux. J'ai croisé tout un tas de personnes, ils sont tous contents de cette issue qui est en train d'arriver.
16: Cette issue, c'est l'espoir, enfin, de mettre un lieu sur la disparition de Delphine. Pour Jérémy, cela ne fait aucun doute, Cédric finira par le dire.
19: Là, c'est terminé, le jeu est terminé. N'importe quel argument qu'il pourrait donner derrière ça, ça ne marchera plus. S'il ne le fait pas, ça serait du suicide, en fait.
16: Car au-delà de la question judiciaire, c'est toute une commune qui attend de pouvoir refermer cette douloureuse parenthèse.
19: Ce petit village de Cagnac-les-Mines a besoin de se reposer, même un peu plus loin, à 30 km, le petit village de Cazoul. Si tout va bien, on arrive sur le dénouement, de l'affaire.
16: En attendant, Jérémy compte à nouveau ratisser la forêt jusqu'à ce que le corps de Delphine Jubilard soit retrouvé.
2: Il est 13h14, le journal du Mondial complet sur les résultats de la soirée et de la nuit dans quelques instants, notamment la qualification de l'Espagne qui élimine le Portugal de Ronaldo et la défaite de l'équipe américaine écrasée par les Diables Rouges belges. Sur le Tour de France, on va suivre aujourd'hui entre Carcassonne et Foix la 4e étape, départ lancé avec 4 cols à franchir. C'est une épreuve taillée pour les baroudeurs. Sous la chaleur et sous son maillot jaune, c'est Tadej Pogacar victorieux de sa première étape aux Angles et qui devance désormais son grand rival Jonas Vingegaard au classement général. Et puis c'est le grand jour pour les 730 000 candidats du bac avec les résultats affichés depuis quelques instants. Résultats que vous pouvez retrouver sur ici.fr grâce à notre module de recherche par nom de famille et grâce à notre partenariat avec Studirama. Elisa Savat a découvert les résultats avec ses bacheliers du lycée d'Alzon. Nous sommes à Nîmes.
20: Ici, on se félicite, on saute dans les bras des uns des autres. Des heures et des heures de révision qui ont payé pour Arthur.
21: Ça fait 5 ans que j'attends pour avoir le bac. Et là, je l'ai eu, je suis trop content, mention bien. Et voilà, ce soir, je vais manger du riz.
20: Mais il tient fièrement son diplôme, elle avait peur des résultats.
22: Mais j'ai eu mon soin, c'est bien. Comme un brevet. Ah, je m'attendais à rien, là j'ai eu quelque chose. Incroyable. Oh, ça a l'hyper, si vous savez. Ah, je suis plus moi-même là. Ah, je suis heureuse. Attendez, c'est incroyable. Ah, je m'attendais pas à grand chose, hein. Les épreuves écrites, j'ai pensé avoir loupé plutôt. Mais au final, j'ai réussi. Ah, c'est pas secret. Ah, j'ai une mention. Ah, je suis heureuse. Ah, ça, c'est incroyable.
20: La quasi-totalité des candidats a décroché le précieux sésame, 18 sur 20 pour Lucie.
23: C'est peut-être un peu prétentieux de dire que je suis pas étonnée, mais j'ai beaucoup, beaucoup travaillé toute l'année pour avoir ce résultat-là. Donc, disons que je pense que ça correspondait à l'effort que j'ai fourni tout au long de l'année pour avoir ces notes-là.
22: Tu le méritais.
23: Mais après, oui, j'avais peur d'avoir raté dans une matière que je m'en sois pas rendu compte. Voilà.
20: Voilà, le lycée, c'est fini. Place enfin aux vacances.
2: Bravo à vous. L'an dernier, 96,4% des lycéens en série générale avaient leur bac avec ou sans mention, 91% en série techno et 83% en série pro.
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2: Et si, chers auditeurs, avant de noircir quelques cahiers de vacances, nous parcourions ensemble le livre de celle-ci, sociologique et instructif. C'est un livre qui raconte 90 ans de congés payés et la manière dont cette conquête sociale a progressivement transformé les Français. Bonjour, Guenaël Gault.
24: Bonjour.
2: Bonjour, c'est un livre d'histoire au fond que vous nous proposez avec Jean Viard, l'histoire d'une révolution en 1936. Peu de Français savent alors que faire de ces 2 semaines de congés payés. Aujourd'hui, les 5 semaines légales de vacances sont devenues un pilier. Autant dire, Gwenaël, qu'en 90 ans, l'évolution a été fulgurante.
24: Ah oui, tout à fait. C'est il y a 90 ans, en fait, personne savait ce qu'étaient les vacances, en fait, et c'est arrivé comme un projet de loi, comme ça, un peu inopiné pour casser une grève, hein, d'une certaine manière, en 1936. Et 90 ans plus tard, c'est au cœur de la vie des Français.
2: Ouais. Mm-hmm. Et avec l'été, saison des grands départs dans laquelle nous nous trouvons et qui aujourd'hui résonne comme une migration, avec des profils de vacanciers que vous avez réussi à caractériser, à identifier dans cet ouvrage. C'est intéressant, Gwenaël. C'est une forme de typologie, finalement, des vacanciers français.
24: Exactement. Alors, il y a d'abord ceux qui partent, oui. Qui sont 72% hein, des Français, et puis ceux qui ne partent pas, qui sont 28%. Alors, c'est intéressant parce que parmi ceux qui ne partent pas, il y en a la moitié qui ne partent pas, hélas, parce qu'ils sont contraints et qu'ils ne peuvent pas partir. Mais l'autre moitié, en fait, va se diviser entre ceux qui sont plus casaniers ou ceux qui partiront pas cette année parce qu'ils ont fait un autre choix. Et donc, ça, c'est ceux qui partent pas. Et puis, parmi ceux qui partent, bah, on a différents profils en effet. On a ceux qui veulent vraiment déconnecter et qui, eux, bah, vont rechercher des vacances un peu paisibles.

0: en famille, souvent, ce sont des profils plus actifs et donc qui toute l'année sont dans leur couloir de nage. Et puis il y a ceux qui vont vouloir explorer et qui vont du coup, alors que ça soit en France le plus souvent, mais aussi à l'étranger,
1: c'est de découvrir. En France, pour 7 Français sur 10, hein, c'est vraiment la terre de prédilection.
0: Oui. Ouais. Oui, c'est ça. C'est-à-dire que la France qui part en vacances, elle part en France d'abord. Hein. C'est d'ailleurs une particularité des Français que de se rendre sur son propre territoire.
1: Absolument. Avec 11% des Français, vous nous le dites d'ailleurs, pardonnez-moi pour petite parenthèse, 11% des Français qui disposent d'une maison de famille ou d'une résidence secondaire pour séjourner. Ça fait partie aussi des rituels et des vacanciers que vous appelez routiniers et qui se rendent donc régulièrement sur ce lieu de villégiature qui est celui de leur choix ou de leur tradition aussi.
0: Exactement, de leur choix, de leur famille, de leurs amis. En fait, c'est 11% qui ont entre 7 et 10% qui en possèdent, mais plus encore qui en bénéficient, hein, puisque en général, on reçoit aussi chez soi. Donc, en effet, c'est intéressant parce qu'on voit aussi des gens qui reviennent chaque année au même endroit. Hein. Parmi les vacanciers, il y a un peu plus d'un tiers en fait qui revient chaque année au même endroit. Et ça, c'est 10 millions de Français. En fait. Et puis, il y a aussi une proportion intéressante de Français qui fréquemment reviennent sur les lieux de leur histoire. Donc, qui vont faire des vacances dans vraiment une idée de reconnecter avec quelque chose de leur passé. Et ça, je trouve que c'est aussi très intéressant, des traditions familiales ou sa généalogie.
1: Bien sûr.
0: Donc, il y a plein, c'est assez divers et c'est passionnant.
1: La généalogie et la mémoire des vacances, et vous le documentez très bien dans ce livre et aussi dans une enquête à l'appui avec l'Institut Utopia, vous documentez cette réalité. Gwenaël Gau, 86% des Français qui jugent les vacances importantes dans leur vie. Pour 60% de ces vacanciers, de ces Français, c'est même la période la plus importante de l'année. Autant dire que c'est pas futile, les vacances, parce qu'elles révèlent, et vous commencez à le dire entre les lignes, elles révèlent nos valeurs, nos modes de vie, nos inégalités, et je reviens à ceux que vous énonciez qui ne partent pas en vacances.
0: Oui, c'est exactement pour la raison pour laquelle on a voulu, avec l'Observatoire Utopia, faire cette étude. Parce que en réalité, on voit souvent les vacances comme futiles, comme vous le disiez, comme un petit peu superficielles. Et puis, ce qui est étudié surtout, c'est le tourisme, en fait, c'est-à-dire les vacances marchandes. Et donc, il y avait très peu d'études qui essayaient d'embrasser un peu toutes ces dimensions, comme les vacances comme un fait social total. Oui. Et c'est ça qui nous a passionnés avec Jean Viard, c'est qu'est-ce que ce temps libéré en fait dit de nous, et en fait il dit énormément de choses de nous individuellement et de notre société plus globalement.
1: Oui, alors qu'il y a une forme de bascule avec l'ère du tout numérique. Les vacances, vous l'écrivez, ne se vivent plus, elles se montrent. Alors ça, c'est pas nouveau, parce que les cartes postales existent depuis très longtemps, les soirées diapo aussi, mais là, vous dites, on est passé à un cap supérieur avec l'affichage de ces vacances, de ces cartes postales virtuelles de vacances qu'on affiche sur les réseaux sociaux, Gwenaël.
0: Oui, c'est vrai que l'Instagram de ces vacances qui sont parfois pour certains choisis pour l'être d'ailleurs, voilà. Instagrammables, c'est quelque chose. Alors ça concerne pas tous les vacanciers bien sûr, mais et comme vous le disiez, c'était déjà le cas avant, c'est-à-dire il y avait un statut social. On voit aussi à mesure que cette pratique s'est démocratisée que en effet il y a aussi une pression aux vacances réussies, hein, dans notre étude on le mesure, et donc il faut pouvoir montrer ça, parce que finalement la logique de performance qui règne dans notre société n'épargne pas les vacances pour une partie des vacanciers. Donc, il faut performer ces vacances aussi pour certains d'entre eux.
1: Dans cette recherche, alors que d'autres vivent justement de manière très simple, très heureuse, très promeneuse ces vacances, le temps qui passe doucement, le repos, la déconnexion, le dépaysement, le partage. On parlait de valeurs tout à l'heure. Les vacances, c'est aussi le moment du partage, Gwenaël Gau.
0: Oui, et c'est aussi pour ça, c'est une des grandes motivations du départ en vacances, c'est-à-dire, vous avez raison, là on va s'intéresser à plein de petites tendances qui sont passionnantes et qui disent beaucoup de choses aussi de l'évolution et de mutation de notre société, mais pour l'essentiel des Français, en fait, les vacances, c'est un moment, on a appelé ça d'une banalité heureuse, en fait, et c'est ça qui va être intéressant, ils vont reconnecter avec eux-mêmes, ils vont reconnecter avec leur temps, avec la nature et surtout avec les autres, et ça c'est pour ça que quand on mesure, si vous voulez, toutes choses égales par ailleurs, c'est-à-dire quel que soit son revenu, quelle que soit sa situation socio-professionnelle, eh bien, plus on s'investit dans ses vacances, plus on part, plus on est heureux et plus on est ouvert aux autres. Et ça, c'est un bénéfice individuel, mais c'est aussi un bénéfice collectif pour la société.
1: D'où la nécessité.

0: tenter de faire profiter de ces vacances un certain nombre de personnes défavorisées. On en parlait évidemment avec le Secours Populaire ou le recours à d'autres associations formidables, car 13 millions de personnes, vous le dites aussi, 13 millions de Français ne sont pas partis l'an passé. 5 millions de Français ne sont pas partis depuis 5 ans et 1 million ne sont jamais partis de leur vie. C'est ça aussi la réalité des vacances françaises, malgré ces semaines de congés payés. Gwenaëlle, pour terminer.
1: Oui, c'est exactement ça. C'est-à-dire qu'il y a encore une inégalité. Et puis une inégalité, vous savez, ce qu'on a vraiment étudié avec Jean Viard, c'est qu'il y a un capital vacancier, comme oui. Il y a un capital social, culturel, spatial. Et ça, c'est important parce que, justement, plus on va accumuler de ce capital-là, plus on va se sentir mieux et plus on va se sentir reconnu aussi, satisfait dans sa vie, etc. Et plus ça va nous constituer aussi individuellement. Donc, l'inégalité de vacances, c'est pas juste voilà, ceux qui vont partir, ceux qui vont pas partir, se reposer ou pas se reposer, c'est beaucoup plus existentiel que ça.
0: Merci, avec ce livre des vacances et ce qu'elles disent de nous, ces vacances, de manière très sociologique, et l'art du séjour, vous en parlez aussi en des termes vraiment passionnants, avec Jean Viard, votre co-auteur, Gwenaëlle Gault, aux éditions de l'Aube et l'Observatoire Utopia des vacances, pour retrouver justement tous ces chiffres liés aux vacanciers que nous sommes. Merci beaucoup Gwenaëlle, à bientôt.
1: Merci beaucoup.
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0: Le 17e épisode, ça passe vite, cher Bruno Salomon. C'est bonjour vrai. Bruno.
3: Bonjour Wendy.
0: De notre rendez-vous quotidien. Bruno, on va parler des résultats de la soirée et de la nuit dans quelques instants, mais on va revenir quand même sur cette vague d'indignation après les propos racistes tenus par une sénatrice du Paraguay contre le capitaine de notre équipe de France.
3: Oui, Kylian Mbappé, victime de propos abjects de la part de cette sénatrice paraguayenne, Céleste Amarilla, le capitaine des Bleus, a eu sur les réseaux sociaux une réponse parfaite et il a reçu un énorme soutien de la planète entière, de tous bords. Le président de la République, Emmanuel Macron, a notamment apporté son soutien et même le gouvernement du Paraguay qui a jugé les propos contraires aux valeurs et principes qui inspirent la dignité humaine. Sachez que quand même, dans la nuit, puisqu'on n'arrête pas cette sénatrice paraguayenne, elle l'a continué, elle accuse désormais Kylian Mbappé de misogynie dans sa réponse et demande, elle, des excuses au capitaine des Bleus. Ce matin, notre reporter Morgane Guillaumard a rencontré la ministre des Sports, Martine Ferrari. Elle est revenue sur ses propos racistes dont a été victime Kylian Mbappé.
4: Je me suis exprimée clairement sur les réseaux sociaux. C'est absolument indigne ce qu'elle a dit. C'est raciste, ça n'a rien à faire. Enfin, voilà, c'est indigne. Et quand on est une personnalité publique, franchement, on devrait se garder de faire ce genre de choses. Je note quand même que le gouvernement paraguayen présente ses excuses. Et j'en suis heureuse parce qu'on ne peut pas tolérer ce genre de propos.
3: Voilà, Marina Ferrari, ministre des Sports.
0: Les résultats de la nuit maintenant. C'est terminé pour les États-Unis, l'un des pays hôtes qui, après l'affaire du carton rouge annulé par Donald Trump, a pris un carton.
3: Ouais, un carton, une bonne vieille valise. Les Belges ont concassé les États-Unis. Victoire 4-1, emmenée par le coach français Rudy Garcia. La Belgique a signé sa meilleure performance de la compétition. Mention spéciale quand même pour la célébration du 4e but où toute l'équipe belge s'est mise autour du buteur et ils ont fait la danse de Donald Trump. Vous savez, ce genre un peu raide, voilà, la danse sur place comme un piqué, on bouge juste les bras. Et ben voilà, là, une petite pique contre le président des États-Unis qui a cru bon faire annuler un carton rouge avant le match. L'affaire est désormais mondiale, une ingérence folle où la FIFA, par l'attitude de son président Gianni Infantino, s'est donc ridiculisée. Dans l'autre match de la soirée, l'Espagne s'est qualifiée dans les dernières secondes face au Portugal, score 1-0. Cela faisait 16 ans que l'Espagne n'avait pas décroché un quart de finale de Coupe du Monde, mais la vraie info de ce match-là, c'est que Cristiano Ronaldo ne gagnera jamais le mondial avec le Portugal. Portugal, et oui, tout a une fin. À 41 ans, l'icône du foot portugais a confirmé à l'issue de la rencontre qu'il s'agissait de sa dernière Coupe du Monde, mais peut-être pas forcément son dernier match en sélection.
5: C'est normal d'être triste après une telle élimination. J'ai tout donné, j'ai fait de mon mieux et je pars l'esprit tranquille. C'est vrai que c'était ma dernière Coupe du Monde, oui, mais pour le reste, j'aurai le temps de réfléchir, d'être avec ma famille. Il ne faut jamais prendre de décision à chaud. Demain, ce sera un autre jour et la vie continue.
3: Oui, il est triste, effectivement. En tout cas, si je peux me permettre, au vu de sa prestation globale sur le mondial, il ferait bien d'arrêter au moins en sélection. Le bon Cristiano.
0: On prend des nouvelles des Bleus.
3: Oui, les Bleus, effectivement, qui vont plutôt bien. Ils se sont entraînés hier. Ils sont du côté de Boston pour l'entraînement. Dernier entraînement aujourd'hui. Enfin, en tout cas, entraînement aujourd'hui. On en saura un petit peu plus sur les adducteurs d'Aurélien Tchouaméni.
0: Alors, le col d'Amérique, de Boston, à la pointe nord-ouest des États-Unis. On va passer de l'autre côté de l'Amérique. Nous sommes au sud-ouest, le Texas. Et c'est là que Nicolas Perronet nous attend.
3: Et Nicolas Perronet, qui a mis son chapeau de cow-boy. Et il nous fait la suite.
6: Salut les amis, toujours à Dallas, Texas. Je suis venu pour le Portugal-Espagne hier et j'espère bien revenir d'ailleurs pour la demi des Bleus qui se jouerait ici dans l'immense stade climatisé des Dallas Cowboys juste à côté. Et c'est ça dont j'aimerais vous parler, d'un immense parc d'attractions qui est encore plus grand que le stade. Et en fait, ce parc, avec des manèges de fous apparemment, eh ben c'est le premier Six Flags au monde. C'est le berceau ici, j'ai appris ça à Arlington, de la chaîne de parcs d'attractions Six Flags. Aujourd'hui, il y en a partout dans le monde, mais le premier, c'est celui-ci, 1961. Et en fait, si ça s'appelle Six Flags, six drapeaux, eh bien, c'est justement parce que c'est né ici, référence aux six nations qui ont gouverné le Texas au cours de son histoire, la France, l'Espagne, le Mexique, la République du Texas, les États-Unis et les États confédérés. Voilà, c'est juste à côté du stade et c'est comme tout ici, bah, c'est gigantesque. Allez, on espère qu'on reviendra et qu'on fera un petit tour de manège grâce aux Bleus. À demain.
3: Merci Nicolas. Deux derniers huitièmes de finale aujourd'hui, 18h Argentine-Égypte et 22h Suisse-Colombie. Voilà.
0: Merci
3: pour la Coupe du Monde.
0: Cher Bruno Salomon, à tout de suite sur ICI.
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8: Et bienvenue sur la route du Tour, sur votre radio. Ici, quatrième étape de cette grande boucle, quasiment 182 km aujourd'hui pour le peloton entre Carcassonne dans l'Aude. Le départ vient de se dérouler et Foix en Ariège, quasiment 182 km. Thomas Coignac, vous êtes sur la moto ici en tête de course et c'est probablement, en tous les cas sur le papier et sur le terrain, une étape pour baroudeur. Hein.
9: Oui, les baroudeurs, ces hommes qui veulent prendre l'échappée de début d'étape en espérant qu'elle aille au bout, parce que c'est pas assez dur pour les favoris du classement général et c'est trop dur normalement pour les sprinteurs. Et il y a un baroudeur qui a déjà tenté d'accélérer, le champion des États-Unis, Quinn Simmons, qu'on voit régulièrement en échappée sur les routes du Tour de France. Il a pour l'instant été repris, on est au kilomètre 2.
8: Oui, il y a quatre principales difficultés hein, avant de vraiment descendre sur les 35 derniers kilomètres pour arriver ici à Foix, commune de 10 000 habitants. Ce qui pourrait compter aujourd'hui, vraiment, Thomas, c'est la chaleur. C'est vraiment la canicule sur les routes du Tour.
9: 39 degrés du côté de la moto ici de Céline Guéribi. Effectivement, la chaleur, ça va encore jouer. On a vu les coureurs au départ avec des gilets refroidissants pleins de glace. Ça fait quelques jours que ça dure. Et cette chaleur risque d'être accablante pour les 182 coureurs au départ, puisqu'on a perdu hier le Belge Arnaud Delis après l'abandon du Jurassien Clément Berthet, tombé dans le contre-la-montre par équipe à Barcelone.
8: Le sprinteur belge, effectivement, grande difficulté depuis le début de ce tour. Il a rangé son vélo. Le prochain point sur votre radio ici, sur le Tour de France, sur les routes de Tours, c'est dans 30 minutes désormais. Le maillot jaune, c'est Pogacar.
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10: Ce mercredi, c'est séance de ciné gratuite et en plein air.
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10: Le film Un petit truc en plus, c'est le carton ciné de ces dernières années. 11 millions d'entrées au cinéma, 6 millions de personnes l'ont regardé à la télé. Et le film est à voir ce mercredi à Flers-sur-Noix, au sud d'Amiens, lors d'une séance ciné en plein air gratuite. Petite présentation du film si jamais vous étiez passé à côté. Artus et Clovis Cornillac, incarnent un duo de voleurs qui se cachent dans une colonie de personnes en situation de handicap. Leur but, échapper à la police. Ça semble être une bonne idée, mais c'est surtout le début des ennuis. C'est un film familial, bon enfant, une bonne comédie comme on les aime. Il est à voir gratuitement ce mercredi sur le terrain de foot de Fer-sur-Noix dans la Somme. Séance à 22h30. Et oui, il faut attendre qu'il fasse nuit. Vous pouvez venir avec votre fauteuil, votre couverture et de quoi grignoter. Bref, faites-vous plaisir. Ici Picardie, c'est chaque heure un bon plan ou une idée sortie.
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Bonjour à vous, c'est Guillaume Arzepa, soyez les bienvenus sur ici Picardie, on fête l'été ensemble et ça on adore, il fait beau, il fait chaud, on s'hydrate et on écoute toutes vos chansons préférées. Ben pour commencer, c'est Amel Bent qui ouvre le bal avec sa toute nouvelle chanson « L'amour, ça se donne ».

0: Après la pluie vient toujours le beau temps. Et ben ça tombe bien, on est en plein dedans. When the rain begins to fall, c'était Jermaine Jackson sur ICI Picardie. Vous savez, tous les jours, on aime mettre à l'honneur des initiatives qui fonctionnent en Picardie. Et aujourd'hui, direction le Familistère de Guise avec Chloé Richard.
1: On va au Familistère de Guise ce matin pour une histoire de chaussettes et de détectives.
2: Oui, le Chaussette Club est une série de livres pour enfants que l'autrice picarde Mélanie Renaisson a écrit. Cette saga raconte l'histoire de Nathanaël, un enfant de 10 ans qui mène une carrière au sein du Chaussette Club, un club de détectives en herbe. Ainsi, Mélanie a fait des premiers tomes où l'intrigue se passait en Picardie, avec un tome à Noyon, un tome à Creil ou encore à Condé, entre Soissons et Laon.
1: Et Mélanie publie donc un nouveau tome et qui nous emmène où exactement pour cette nouvelle enquête ?
2: Au Familistère de Guise, monument emblématique de l'Aisne. Le Familistère est connu pour ses grands bâtiments en briques rouges, avant-gardistes pour l'époque. Mélanie nous raconte justement pourquoi est-ce qu'elle a choisi cet endroit comme lieu d'intrigue.
3: C'est une suggestion de mon éditeur qui, on a choisi des lieux pour les trois premiers qui n'était pas très connu, on va dire ça. Et puis pour le quatrième, c'est mon éditeur qui m'a dit, on va passer un rang au-dessus, on va faire sur le Familistère, c'est un lieu qui est beaucoup plus connu que les autres. Et puis moi-même, je le connaissais puisque j'ai fait une fac d'art et on en avait aussi parlé beaucoup à la fac d'art. C'était quand même un lieu avec une belle histoire, donc voilà, ça s'est un petit peu imposé tout seul aussi, quoi.
1: Bon, est-ce qu'on peut en savoir plus sur le livre ? C'est pour quel public d'ailleurs ?
2: Pour les enfants aux alentours d'une dizaine d'années. Mélanie Renaisson étant elle-même institutrice, ses ouvrages sont des matériaux pédagogiques pour ses confrères et consoeurs. Mais attention, les enfants peuvent aussi lire ses livres en autonomie. Lors de ce nouveau tome, nous allons suivre le Chaussette Club lors d'une aventure de détective, mais aussi une aventure théâtrale où ils croiseront le fantôme de Gaudin. Mélanie nous explique pourquoi avoir choisi cette intrigue.
3: En fait, moi j'ai voulu vraiment mettre en avant les valeurs de Gaudin. Donc je suis partie sur le côté moderne, en fait, le Familistère qui rouvre aujourd'hui et qui du coup pourrait éventuellement ne pas correspondre aux idées de Gaudin. Et donc le fantôme est arrivé un peu, l'idée du fantôme est arrivée là-dessus parce que je suis partie du principe que certains défendraient les idées de Gaudin parce qu'on ne les respecterait plus aujourd'hui. Voilà. C'était vraiment cette idée-là que je voulais mettre en avant. Donc, qui de mieux que le fantôme de Gaudin pour faire passer le message que ce n'est pas du tout ce que voulait Gaudin, quoi. Voilà.
2: Drôle d'affaire au Familistère, le quatrième tome des enquêtes du Chaussette Club. C'est disponible aux éditions à contresens.
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0: Voilà donc à quoi ressemble le chant des cygnes. C'était Indochine sur ici Picardie. À 14h, vous retrouvez vos informations, mais avant ça, c'est en musique qu'on s'y rend avec Véronique Sanson. Rien que de l'eau arrive dans une toute petite minute. À tout de suite.
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0: Merci Véronique Sanson de nous rappeler qu'avec la chaleur, il faut s'hydrater, rien que de l'eau.
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0: 14h sur votre radio locale, ici Picardie. Les infos en France et dans le monde, c'est le 90 secondes.
2: Marine Le Pen, on vient de l'apprendre, est déclarée coupable de détournement de fonds dans l'affaire des assistants parlementaires FN. La présidente de la Cour d'appel de Paris est en train de rendre sa décision. La chef de file des députés RN est donc condamnée à 3 ans de prison, dont un ferme sous bracelet électronique. Marine Le Pen, condamnée également à 15 mois ferme d'inéligibilité. Elle sera l'invitée du journal de 20h de TF1 ce soir. C'est là qu'elle doit annoncer sa décision concernant l'élection présidentielle de 2027. Les incendies dans le sud de la France avec 6 interpellations, annonce le ministre de l'Intérieur sur X. 6 personnes arrêtées par la gendarmerie. La réponse de l'État sera implacable envers tous ceux qui volontairement ou par imprudence mettent en danger nos territoires, nos concitoyens et celles et ceux qui les protègent, prévient Laurent Nunez sur le réseau social. L'incendie dans les Pyrénées-Orientales qui a parcouru 4900 hectares près de Perpignan et provoqué, je vous le rappelle, l'évacuation de 12 000 habitants, n'a pas progressé pendant la nuit. D'autres incendies sont en cours dans la Drôme, le Gard ou encore l'Hérault. Des incendies en pleine vague de chaleur. 61 départements sont en vigilance orange avec des températures attendues entre 36 et 40 degrés. Seuls les Hauts-de-France, les Côtes de la Manche et la façade Est sont épargnés. Dossier complet sur notre site ici.fr. Et puis c'est un moment fort dans une vie. Les résultats du bac dévoilés aujourd'hui, le taux de réussite provisoire s'établit à 85,5%, un niveau quasiment stable par rapport à l'an dernier.
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3: En direct de la 4e étape de ce Tour 2026, quasiment 182 km entre la ville de Carcassonne et celle de Foix. Et l'échappée, probablement la bonne échappée, aura mis beaucoup moins de temps à se dessiner qu'hier après 10 kilomètres. Nous avons déjà 34 coureurs à l'avant et le mieux classé est à plus de 5 minutes du maillot jaune Pogacar. Ça veut donc dire que ça sent bon pour ces 34 coureurs, parmi lesquels nous comptons 4 Français. Romain Grégoire, le champion de France. Il y a également Kevin Vauclin, qui est présent dans cette échappée, le Normand, Alexandre Delettre de la Total Energy et Owen Kostiou de la Groupama FDJ. Le peloton en file indienne désormais, mais ça pourrait sentir bon pour cette échappée avec 4 cols quand même à franchir avant d'arriver à Foix après 182 km. Prochain point dans 30 minutes sur ICI.
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5: Chaud après-midi pour une partie de la Picardie, mais petite brise quand même. Le temps reste donc agréable pour ce mardi. Demain, on prend un peu les mêmes et on recommence avec une journée plutôt agréable qui commencera avec du soleil et 15 degrés le matin quasiment partout en Picardie, d'Abbeville en passant par Saint-Quentin, Amiens et Beauvais. L'après-midi, jusqu'à 31 sur Amiens et Doulan, 33 à Beauvais, 28 tout de même sur Abbeville demain après-midi, 26 à Fort-Mahon.
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0: mais quelle douce ambiance rock and roll sur ici Picardie avec Billy Preston, Nothing from Nothing. Et on continue de s'ambiancer avec vos trois chansons françaises à la suite. Chagrin d'amour, Pascal Obispo et Francis Cabrel avec leur nouveau duo Il faudrait que pleuve l'amour. Et Laurent Voulzy arrive dans une toute petite minute sur ici Picardie.
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0: Le pouvoir des fleurs et le pouvoir du vélo. Quatrième étape du Tour de France. C'est au départ de Carcassonne. Allez, un petit goût de l'ambiance de la route accidentée aujourd'hui avec Bruno Blanza.
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3: 135 km encore à parcourir dans cette quatrième étape du Tour de France entre Carcassonne et la ville de Foix. On passe de l'Aude à l'Ariège. On est toujours dans l'Aude en ce moment avec un groupe de 34 coureurs à l'avant, dont 4 Français. Je vous les donne rapidement. Romain Grégoire, le bisontin champion de France. Kevin Vauquelin, le Normand. On a également Ewen Costiou, le Breton, le Finistérien. Et puis Alexandre Delettre, le Gardois. Il fait très chaud sur les routes du Tour cet après-midi, on va y revenir dans un instant. Les échappés, Thomas Coignac, vous qui êtes sur la moto ici, vous les avez devant vous, qui sont dans la première difficulté de la journée, la côte de Bedos, un col de quatrième catégorie.
4: Oui, c'est ça, col de Bedos, 3,3 km à 4%, pas un très gros morceau, classé en quatrième catégorie, vous l'avez dit, le premier là-haut marquera un point. Alors c'est le premier col répertorié, mais ça grimpe régulièrement depuis tout à l'heure. On a passé le col de Villerouge qui lui ne rapporte pas de points, mais ça montait quand même depuis quelques kilomètres, c'est ça, ça grimpe régulièrement, pas sur des pentes pas trop difficiles tout de même.
3: Est-ce que les coureurs, avec ces 41 degrés à l'ombre dans le protocole qui est mise en place notamment par l'UCI, peuvent vraiment boire beaucoup plus que d'habitude, avoir plus de bidons par exemple aujourd'hui?
4: Oui, alors c'est ça, une nouvelle règle qui a été instaurée par l'Union Cycliste Internationale sur cette étape. Aux endroits où normalement les assistants des équipes ne donnaient que des bidons, ils ont le droit de donner des musettes. Et c'est ce qu'on est en train de voir là, à moins d'un kilomètre du sommet. On donne une musette dans laquelle il y a plusieurs bidons, ce qui permettra aux coureurs de se les donner entre coéquipiers pour qu'ils s'hydratent davantage pendant cette étape.
3: Les échappés qui ont 3 minutes 24 d'avance sur le peloton, maillot jaune à 500 mètres de l'arrivée dans ce premier col. Il est 14h32 sur Ici. Prochain point, Tour de France, dans une demi-heure.
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5: L'Olympique Tour 2026 débarque à Beauvais jusqu'à vendredi.
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5: Chaque après-midi de 14h à 18h, la ville vous propose des initiations gratuites aux disciplines olympiques et paralympiques, handball, course à pied, escrime, mais aussi des handisports. Chaque jour, c'est un nouveau quartier qui s'active. Parc Berlioz, plateau Raoul Aubeau, place de Noailles, parc Joséphine Baker et le grand final, ce sera place Jeanne Hachette. C'est un bon moyen de retrouver l'ambiance des Jeux de Paris 2024 avec en plus des intervenants du coin pour vous accompagner. La présence exceptionnelle par exemple du book handball et de l'association de danse Hype. Car oui, rappelez-vous, il y avait aussi du breakdance au JO. Toutes les infos sont sur le site beauvaisie.fr. Sport, découverte et esprit des JO, c'est toute la semaine à Beauvais. Et pour d'autres bons plans et idées sorties, restez sur Ici Picardie, il y en a toutes les heures.
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0: l'été sur ICI Picardie, ambiance vacances, ambiance festive garantie, on chante, on danse. Et ben justement, on retrouve Macumba, Jean-Pierre Madère arrive dans un instant. Il sera accompagné de Charles Doré, son nouveau titre Famille ou pas famille. Et celle qu'on adore retrouver, Lini Marling, Sitting Down Here. Tout ça arrive dans un petit instant sur ICI Picardie.
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0: comme on n'arrêtait jamais cette chanson, je l'adore. C'était Lini Marling, Sitting Down Here sur ICI Picardie.
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0: Bon après-midi sur votre radio ICI Picardie, il est 15h. Un tour des informations en France et dans le monde, c'est le 90 secondes.
2: Marine Le Pen est arrivée au siège du RN pour se concerter avec les cadres de son parti. Va-t-elle se présenter à l'élection présidentielle? Elle vient d'être condamnée en appel à 3 ans de prison, dont 2 avec sursis, 100 000 euros d'amende et 15 mois d'inéligibilité ferme, peine qu'elle a déjà en partie purgée. Ce qui veut dire que juridiquement, elle peut être éligible en 2027. En revanche, les juges ordonnent que la partie ferme, c'est-à-dire 1 an, soit purgée sous surveillance électronique. Peut-on faire campagne avec un bracelet? La chef de file de l'extrême droite doit s'exprimer aux 20h de TF1 ce soir. 4900 hectares parcourus, 12 000 évacués. L'incendie dans les Pyrénées-Orientales n'a pas progressé pendant la nuit grâce notamment à des contre-feux allumés par les pompiers, mais il n'est toujours pas fixé. Alors que les incendies se multiplient dans le sud, 6 suspects ont été interpellés par la gendarmerie, annonce le ministre de l'Intérieur. La réponse de l'État sera implacable, prévient Laurent Nunez. Les parents d'élèves parisiens évitent les centres de loisirs pendant l'été. La ville de Paris enregistre une baisse de 13% cette année, soit 2000 enfants de moins dans un contexte de multiplication des affaires de violences sexuelles dans le périscolaire. Un mot de sport, la Coupe du Monde de football, bien sûr, avec la suite des 8e de finale, Argentine-Égypte à 18h. Et puis Suisse-Colombie, un peu plus tard, ce sera à 22h. Enfin, le Tour de France, ici Radio Partenaire, avec tout de suite un point sur l'étape du jour. Elle vous est présentée par Bruno Blanza aujourd'hui.
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3: La 4e étape de ce tour entre Carcassonne et Foix, où vous l'entendez, il y a de l'ambiance à l'arrivée, 115 km encore à parcourir pour les échappés qui sont 34. Hein, c'est une grosse échappée, 34 ces échappés, même s'il y a quelques poursuivants, puisque dans la deuxième difficulté de la journée, le col du Paradis, certains ont pris un peu leur distance. Col de 3e catégorie, quasiment 6 km d'ascension, un petit peu plus de 4% de moyenne. Le peloton avec le maillot jaune Tadej Pogacar est à quasiment 3 minutes. Parmi ces coureurs échappés, il y a 4 Français: Grégoire, le champion de France, Vauquelin, Delettre ou encore Kostiou. Ils sont présents aux avant-postes. Une échappée qui pourrait, pourquoi pas, viser la victoire ici à Foix lors de l'arrivée. Il reste encore 114 km. Prochain point sur votre radio ici dans 30 minutes.
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2: Chaud après-midi pour une partie de la Picardie, mais petite brise quand même. Le temps reste donc agréable pour ce mardi. Demain, on prend un peu les mêmes et on recommence avec une journée plutôt agréable qui commencera avec du soleil et 15 degrés le matin quasiment partout en Picardie. D'Abbeville en passant par Saint-Quentin, Amiens et Beauvais. L'après-midi jusqu'à 31 sur Amiens et Doulan, 33 à Beauvais, 28 tout de même sur Abbeville demain après-midi, 26 à Fort-Mahon.
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0: Earth, Wind and Fire sur ICI Picardie, c'était September. Bon, on a un peu le temps de penser à septembre. D'abord, on profite du mois de juillet qu'on passe tous ensemble. On profite de l'été et ça, on adore. Et on profite aussi de vos trois chansons françaises à la suite qui arrivent dans un instant. Daniel Balavoine, Oshi et William Scheller, c'est sur ICI Picardie.
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0: Eh ben, il nous rend heureux à chaque fois qu'on l'entend. C'était William Scheller sur ICI Picardie. Votre radio est partenaire officiel du Tour de France. On retrouve Bruno Blanza pour un petit point d'étape de la course.
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3: Quasiment 182 km aujourd'hui entre l'Aude et l'Ariège, entre la ville de Carcassonne et celle de Foix. Les coureurs pour le moment qui font face à une énorme chaleur, hein, 41 degrés affiché tout à l'heure à la moto d'ici, que nous allons retrouver dans un instant. Pour le moment, toujours ces 34 coureurs en tête, échappés depuis le 10e kilomètre, 34 coureurs, dont quelques sprinteurs. Ce sera d'ailleurs le premier sprint et le seul sprint là à Quillan dans un instant, sprint intermédiaire. Romain Grégoire est là, Kevin Vauclin, Alexandre Delettre et Ewan Kostiou, les quatre Français dans cette échappée. 4 minutes 21 d'avance sur le peloton. Écart qui grandit. Thomas Coignac, vous êtes sur la moto. Le sprint va se préparer.
4: Oui, exactement. Sprint intermédiaire situé à Quillan qui rapporte 25 points au classement par point, donc au classement du meilleur sprinteur récompensé par le maillot vert qui pour l'instant est porté aujourd'hui par Jonas Vingegaard, même si c'est Tadej Pogacar qui est en tête de ce classement, sauf que Pogacar porte déjà le maillot jaune, il ne peut pas cumuler, d'autant plus qu'il fait chaud, on va pas mettre un maillot l'un sur l'autre. Donc c'est Vingegaard, deuxième au classement, qui porte ce maillot réservé normalement aux sprinteurs qui n'ont pas totalement eu l'occasion de s'exprimer. Il n'y a pas eu de sprint massif sur ce Tour de France, il faudra certainement attendre demain. Donc en attendant, on vient engranger des points et c'est l'objectif de garçons comme Mats Pedersen qui a déjà commencé hier, comme Jasper Philipsen, comme Binyam Girmay qui avait remporté ce maillot vert, c'était il y a 2 ans, qui vont se disputer les points donc en jeu sur ce sprint intermédiaire de Quillan. C'est l'objectif pour eux, c'était l'objectif quand ils se sont glissés dans cette échappée de 34 coureurs.
3: Ouais, de gros sprinteurs présents effectivement pour ce sprint intermédiaire à Quillan et pourquoi pas pour l'arrivée. 900 mètres avant ce sprint, effectivement 4 minutes 24 d'avance sur le peloton pour les échappés. Prochain point dans 30 minutes sur votre radio ICI.
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0: Tournée des TD Hauts-de-France, c'est reparti pour un tour.
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0: C'est un camion bariolé, facilement reconnaissable sur les routes picardes, le camion de la tournée d'été des Hauts-de-France. À l'intérieur, une scène, un animateur et de quoi vous faire passer un après-midi festif. Et la bonne nouvelle, c'est que ça vient se garer chez nous, dans nos parcs et les places de nos villages. Concerts de groupes locaux, animations, jeux et moments de détente, tout est prévu pour que vous passiez un bon moment en famille. En plus, tout est gratuit. Surveillez le programme, il est possible que la tournée s'arrête près de chez vous cet été. La prochaine étape, c'est mardi de la semaine prochaine, le 14 juillet. Ce sera à Étreux, dans le nord de l'Aisne, avec en plus des animations habituelles, une belle soirée karaoké pour donner de la voix toute la soirée. Le camion prendra ensuite la route pour Cayeux-sur-Mer, dans la Somme. Il vous accueillera vendredi de la semaine prochaine. Un événement ici Picardie, évidemment. Parce que qui dit radio locale, dit bon plan du coin.
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0: Allumez la radio car Axel Bauer veut éteindre la lumière. Ce sera juste avant Shakira avec Die Die. Ça, c'est l'hymne officiel du Mondial de foot 2026. Et puis Michel Jonas, le joueur de blues. Tout ce beau monde arrive dans un petit instant sur Ici Picardie.
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0: joueur de blues, c'était Michel Jonas. Place à l'information sur SI Picardie.
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1: Marine Le Pen ou Jordan Bardella, qui sera candidat pour le RN en 2027? La question se pose aujourd'hui après la condamnation en appel de la chef de file des députés RN dans l'affaire des assistants parlementaires européens. Une peine de 3 ans de prison, dont un ferme sous bracelet électronique et 15 mois ferme d'inéligibilité. Cette peine étant déjà exécutée depuis le jugement de première instance, juridiquement Marine Le Pen peut donc être candidate, mais avec un bracelet. Elle sera l'invitée du 20h de TF1 ce soir pour donner sa décision. Les incendies dans le sud de la France et la situation s'améliore d'heure en heure dans les Pyrénées-Orientales, selon le responsable des pompiers. Le feu a parcouru, je vous le rappelle, 4900 hectares et ne progresse plus pour l'instant. À ce sujet, le ministre de l'Intérieur annonce 6 interpellations, 6 personnes arrêtées par la gendarmerie. La réponse de l'État sera implacable, prévient Laurent Nunez. Des incendies en pleine vague de chaleur. 61 départements sont en vigilance orange canicule avec des températures attendues entre 36 et 40 degrés. Seuls les Hauts-de-France et Côtes de la Manche et la façade est sont épargnés. Dossier complet sur ici.fr. Les résultats du bac dévoilés aujourd'hui, le taux de réussite provisoire s'établit à 85,5%, niveau quasiment stable par rapport à l'an dernier. Le mondial de foot, les deux derniers huitièmes de finale ce soir à 18h, l'Argentine affronte l'Égypte. À 22h, la Suisse est opposée à la Colombie. Allez, direction le Tour de France avec, comme toutes les demi-heures sur ici, un point d'étape signé aujourd'hui Bruno Blanzard.
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3: Et à 14 km de l'arrivée ici à Foix, on y voit peut-être un petit peu plus clair avec deux hommes qui ont pris leur distance. Jan Tatnik, le Slovène de la Red Bull Bora, et également le Tchèque et champion de Tchéquie, Matthias Vacek de la Lidl Trek. Deux hommes qui se sont échappés dans le col de Koudous. C'est d'ailleurs tout simplement Vacek qui s'est imposé en haut pour les points de la montagne, col de deuxième catégorie, à 36 secondes derrière, il y a un bon groupe encore, avec notamment au tout départ de cette échappée 34 hommes. Il en reste une bonne vingtaine, avec notamment les 4 Français qui sont toujours là. Romain Grégoire, Kevin Vauquelin, Alexandre Delettre également, Ewen Kostiou. Et ensuite, le peloton maillot jaune est à plus de 6 minutes désormais, à 74 km de l'arrivée ici à Foix. Prochain point sur votre radio ici, sur le Tour de France, dans 30 minutes.
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5: Chaud après-midi pour une partie de la Picardie, mais petite brise quand même. Le temps reste donc agréable pour ce mardi. Demain, on prend un peu les mêmes et on recommence avec une journée plutôt agréable qui commencera avec du soleil et 15 degrés le matin quasiment partout en Picardie. D'Abbeville en passant par Saint-Quentin, Amiens et Beauvais. L'après-midi, jusqu'à 31 sur Amiens et Doulan, 33 à Beauvais, 28 tout de même sur Abbeville demain après-midi, 26 à Fornaon.
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0: Oh, j'ai bien senti hein, que vous aviez envie de chanter un petit la la la la la. Bah oui, moi je ne peux plus écouter I Will Survive sans que ça me démange de le faire. C'était Gloria Gaynor sur ICI Picardie. Tous les jours, votre radio part à la rencontre de notre show Picard. Et avec eux, on se pose hein, des questions existentielles et surtout parce qu'on adore se régaler de leurs réponses. Et aujourd'hui, c'est Chloé Richard qui leur a demandé quelles règles ils aimeraient changer à l'école.
1: Que on a le droit de ramener des jouets et on mange des trucs bons à la cantine.
2: Bah, grimper dans les talus.
3: Pourquoi on n'a pas le droit?
2: Bah, parce que les profs, ils ont peur qu'on tombe. Mais après, c'est notre problème si on tombe.
4: Eh ben, moi, j'aurais dit d'avoir une récréation plus verte. C'est un peu comme dans les parcs. Eh ben, on rajouterait plus de fleurs et dans les toboggans, des balançoires, des tourniquets, des toiles d'araignée, etc. On pourrait mettre dans les récréations.
5: Et je reviens sur l'idée des talus. Mais en fait, c'est que l'école a la notre responsabilité. Donc si on se fait mal, c'est sous leur responsabilité.
3: Tout à fait. Et est-ce qu'il y a une règle que vous voudriez inventer?
6: Ne pas avoir de devoirs.
4: Moi, comme règle, j'aurais dit qu'on pourrait que l'école se termine à 13h. Parce que j'ai vu dans un livre, apparemment, en Allemagne, ça commence de 8h jusqu'à 13h. Alors que nous, c'est de 8h30 jusqu'à 16h30. Et donc, du coup, je trouve que ça se fait pas.
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0: Ah, les malheurs d'Emmanuel Moire sont toujours beaux parce qu'ils sont magnifiquement chantés. Et ben, on continue en beauté sur Ici Picardie avec vos trois chansons françaises à la suite. Rien que pour toi, c'est François Feldman. Et puis Vita et son dernier titre, Ça fait mal. Et l'envie de Johnny Hallyday. Tout ça arrive dans un tout petit, très court instant, là, tout de suite sur Ici Picardie.
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0: L'envie sur ici Picardie, c'était Johnny Hallyday. Et l'envie d'aller faire un petit tour sur les routes du Tour de France, c'est tout de suite avec Bruno Blanza.
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3: Quatrième étape longue de 182 km quasiment qui relie Carcassonne à la ville de Foix. On passe du département de l'Aude au département de l'Ariège et à 50 km de l'arrivée. Trois hommes en tête. Alex Kirsch, le rouleur luxembourgeois de la Cofidis, a rejoint il y a une bonne vingtaine de minutes désormais Mathias Vacek, le tchèque de la Lidl Trek, et également Jan Tratnik, le slovène de la Red Bull Bora. Trois hommes qui possèdent une minute environ d'avance sur un groupe d'échappés. Ils étaient avec eux un petit peu plus tôt dans la journée, assez rapidement, cette échappée qui s'est dessinée après une dizaine de kilomètres et dans laquelle on retrouve trois Français avec Romain Grégoire, avec Kevin Vauclin, avec Alexandre Delettre et avec Ewen Kostiou également. Ces Français qui vont tenter de rentrer, mais c'est compliqué parce que devant ça roule, 54 secondes de retard pour les poursuivants. Rapidement, le point avec la moto ici sur la route du Tour. Et vous, Thomas Coignac, il fait toujours aussi chaud, on a vu, mais là, à l'instant, un coureur remonté avec je ne sais combien de bidons, il en avait 4 ou 5 musettes, ainsi de suite. Carlos Verona de la Lidl Trek.
4: Ah, il y a besoin, hein, il y a besoin. Il fait 36 degrés au compteur de la moto de Céline Guérimi et au compteur de sa moto, on dépasse aussi régulièrement les 80 km/h dans cette descente du col de Montségur, descente très rapide avant qui mène au col de Montségur avant d'attaquer donc la dernière ascension de cette journée, 7 km à presque 7%. C'est là que va se jouer le sort de cette étape, Bruno.
3: Probablement dans ce col de deuxième catégorie, nous y serons tout à l'heure effectivement. Et ce sera à l'occasion d'un prochain point sur votre radio, ici 54 secondes d'avance sur les poursuivants.
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5: Garez-vous gratuitement à Amiens cet été.
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5: Jusqu'au 31 août, le stationnement est gratuit dans une grande partie d'Amiens. En gros, ça concerne les quartiers résidentiels. Sainte-Anne, Noyon, Riolan, Saint-Pierre, La Vallée, Saint-Maurice et une partie de Saint-Leu, ainsi que Saint-Germain et Henriville. Ce qui est assez sympa si vous recevez des amis pour les vacances. Les horodateurs dans ces quartiers sont toujours en fonctionnement. Donc si, par mégarde, vous prenez un ticket de stationnement pour une heure, vous aurez une fin de stationnement à 10h le 1er septembre. Attention tout de même, toute la ville ne devient pas gratuite. Hein. Le stationnement reste payant dans le centre-ville et au niveau des ortillonnages. Payant également cet été, les rues Saint-Leu, Saint-Germain et des Francs-Muriers, la place Parmentier ainsi que le parking Port d'Amont. Vous trouverez une carte des rues payantes et des quartiers gratuits sur le site amiens.fr. 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

0: Pour affronter les grosses chaleurs de l'été, chacun a sa recette et ça peut passer notamment par un allègement de la masse des cheveux. Pour moi, l'allègement a été radical puisque tout est rasé. Mais pour vous aider à trouver la coupe idéale pour aller à la plage, Fred Ballard, dans l'humour en tube, a questionné celle qui cumule le plus grand nombre de ratages capillaires de la planète.
1: Je choisis mes coupes de cheveux sur photo, c'est pour ça. Comme beaucoup de filles, tu sais, on fait ça, on voit une jolie mannequin en photo, puis on dit je veux ça. Parce qu'on croit que le visage vient avec.
2: Alors, ce qui est rassurant, c'est que Florence Foresti est une femme comme les autres, hein, enfin, presque comme tout le monde, parce que toutes les femmes n'osent pas s'aventurer sur des terrains capillaires accidentogènes.
1: J'ai voulu ce petit carré à Angers il y a quelques années. Ça ne marche pas. Pas le même rendu, hein, pas le même minois. C'est bizarre. Alors je me suis rabattue sur un truc plus réaliste. Je me suis dit, je peux me faire un petit bol comme ça. Bah non, pas de bol, ça marche pas non plus. J'ai voulu la coupe de Charlotte Gainsbourg aussi. Et j'ai vraiment cru que je lui ressemblais, quoi. Mais sur moi, ça faisait plus son père, bizarrement.
2: Ah oui, c'est vrai que Serge n'était pas spécialement réputé pour ses coupes de cheveux avant-gardistes. Hein. Enfin si, on lui doit quand même le fameux coiffé, décoiffé que les chauves ne connaîtront jamais. Mais eux, au moins, ils sont peinards pour l'été.
3: La calvitie, c'est une bénédiction. Je l'ai dit. Une femme qui te dit « Ah non, je peux pas y perdre ses cheveux », toi non plus tu la veux pas dans ta vie. Qu'est-ce que tu vas construire avec une femme comme ça? T'imagines, tu perds tes cheveux, elle est plus là. Imagine si tu perds ton travail. La calvitie, c'est la gousse d'ail contre les vampires, les amis. C'est un cadeau.
2: Voilà, c'est l'effet repoussoir du chauve qui peut éviter le pire avant qu'il n'arrive, qui ne sortira pas de l'eau avec une mèche rebelle, mais qui passera l'été à se poêler grâce aux vannes décoiffantes de Romane Frécinet. Quand les chevelus se cherchent, les chauves-souris, oui, je sais, elle est capillotractée, mais on la garde quand même.
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0: ce saxophone. À chaque fois, il nous envoûte. Hein. Ça n'y coupe pas. C'était Baker Street sur ici Picardie. Allez, on se dirige tranquillement vers les infos de 17h. On s'y dirige en musique avec la dernière chanson du monde. Le nouveau titre de Florent Pagny arrive dans un instant.
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0: n'aurait-on pas là la chanson parfaite pour notre petite fête de l'été sur ici Picardie? Voilà. Mais vous savez, il n'y a pas d'âge hein, de faire la fête. Liliane Dronach en a fait les frais, cette américaine de 96 ans qui a reçu un avertissement de sa maison de retraite après avoir organisé une petite fête dans sa chambre. Chère Liliane, vous êtes la bienvenue sur ici Picardie.
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0: Vous écoutez la première radio de la Somme, il est 17h. Jeanne Dossé pour les informations. La condamnation de Marine Le Pen fait réagir en Picardie.
2: Bienvenue dans la République des bracelets électroniques, écrit François Ruffin. Comment imaginer une candidate à la présidentielle faire campagne avec ce boîtier à la cheville? Questionne encore le député debout de la Somme. Dans le dossier des assistants parlementaires du Front National, Marine Le Pen écope d'un an de prison ferme. Une peine qui se fera donc sous bracelet électronique. La chef de file des députés RN est aussi condamnée à 15 mois d'inéligibilité. Mais cette peine est purgée depuis mars 2020.

0: 2025 selon les juges, ce qui permet donc à Marine Le Pen d'être candidate à la présidentielle. La députée du Pas-de-Calais annoncera sa décision ce soir au journal de TF1. On en reparle dans le prochain journal à 18h.
1: La Picardie entre peu à peu en vigilance canicule.
0: Nos trois départements seront en jaune à partir de demain midi, mais échappent pour l'instant à un phénomène plus violent. C'est le cas aussi de quelques départements sur les côtes de la Manche et dans le Nord-Est. Malgré ça, la canicule gagne du terrain sur la France. 67 départements seront concernés demain par une vigilance orange. La moitié de la France sera aussi en proie à des vigilances orange, voire rouge, pour risque de feux de forêt. Le retour des fortes chaleurs qui inquiètent en tout cas, et on cherche à se préparer comme on peut pour affronter tout ça. La preuve, dans les rayons des magasins, en rupture de stock de ventilateurs notamment, c'est le cas aussi en Picardie. Dans le centre d'Amiens, Monsieur Bricolage en est témoin, difficile de tenir la cadence face à une demande toujours plus forte, témoigne son directeur Cédric Dufour.
2: Les demandes sont plus importantes que ce que nous on arrive à livrer. Malheureusement, on fait tout ce qu'on peut pour essayer d'avoir de la marchandise, de pouvoir répondre aux clients et de leur vendre des ventilateurs à des prix aussi raisonnables, parce que on sent aussi des tensions sur les prix. Des gens essayent de faire monter les prix, mais nous on veut pas rentrer dans ce système-là. On préfère ne pas avoir que d'avoir des choses hors de prix. Avec l'aide de notre centrale d'achat, qui elle aussi essaye d'approvisionner tous les magasins en France, il y a des arrivages qui sont prévus. La centrale fait en sorte aussi que ce soit réparti équitablement entre tous les magasins. On fait tout notre possible pour pouvoir satisfaire le client et toutes nos excuses si malheureusement on n'arrive pas à avoir de marchandises, mais c'est indépendant de notre volonté. Nous on commande, quand il n'y a pas, il n'y a pas quoi.
0: Le directeur du magasin Monsieur Bricolage à Amiens. Presque 82% de taux de réussite au bac en Picardie avant les rattrapages. Ça signifie que dans nos trois départements, un peu plus de 16 000 candidats sur 20 000, toutes filières confondues, ont décroché leur diplôme du premier coup. C'est le taux de réussite le plus bas de ces 5 dernières années, dit le rectorat de l'Académie d'Amiens. Les épreuves de rattrapage se tiennent jusqu'à vendredi.
1: Les coureurs du Tour de France à l'assaut du col de Montségur.
0: Ils sont à une trentaine de kilomètres de l'arrivée à Foix en Ariège. Une arrivée que vous vivrez dans une grosse demi-heure en direct sur votre radio ici Picardie. Et puis dans une heure, on connaîtra les visages de la vingtaine de recrues de l'Amiens SC pour la saison prochaine. Ces joueurs, pour la plus grande majorité venus de National, seront présentés à la Licorne aux côtés de Thomas Monconduit qui prolonge sa carrière d'un an. Pour mémoire, le championnat de Ligue 3 reprend le 7 août prochain pour les Picards. 7h03 sur ICI Picardie, on le disait, le thermomètre continue à grimper, Guillaume.
1: Tout à fait. Si le soleil reste de la partie demain, la chaleur aussi. Des températures à 23-24 degrés dès le matin en Picardie. L'après-midi, on va atteindre les 30 degrés à Abbeville et sur la côte, 32 à Amiens-Montdidier et 33 degrés à Beauvais. Des températures élevées, hein, mais qui vont se maintenir pour le reste de la semaine. On reste en vigilant, de la vigilance qui va peut-être venir. Sur les routes, niveau trafic, trafic habituel, rien de spécial à vous annoncer et c'est tant mieux. Si vous êtes témoin d'un événement, d'un bouchon ou autre, 03 22 92 58 58, c'est le même numéro sur le WhatsApp. En gare, à la gare d'Amiens, le train de 17h40 en direction de Calais-Ville à 15 minutes de retard. Et en gare Haute-Picardie TGV, c'est le train de 17h30 pour Lille-Europe qui a 55 minutes de retard. Patience à vous.
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0: Sur la route des vacances avec Bernard Lavillier, on the road again.
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0: Bonjour à vous qui arrivez sur ici Picardie et bonjour à vous aussi qui êtes toujours sur ici Picardie. Hein, pas de jaloux, il n'y a pas de raison. L'été continue, le 16-19 passe en mode estival et même pas besoin de crème solaire ici. Hein, juste vos plus beaux sourires, le reste, je m'en occupe. Vos chansons préférées, des découvertes, de la bonne humeur. Tiens, dans quelques minutes, on va aller skier dans l'Oise. Ah bah oui, vous saviez qu'on pouvait skier dans l'Oise. Eh ben on voit ça tout de suite après Auria. Cette chanteuse qui s'est fait connaître sur les réseaux sociaux en faisant des reprises de classiques de la chanson française. Et bien, elle a sorti son titre « Soirée mondaine » sur ICI Picardie.

0: jusqu'au bout des petites cloches. Soirée mondaine, une nouveauté ici Picardie avec Auria. Tiens, puisque cette saison, Louis Godon vous emmène skier dans l'Oise. Oui, oui, c'est possible. Et même pas besoin de combinaison.
1: Aujourd'hui, j'ai voulu tester une activité que j'ai entendu parler de ça. On parlait de ski de fond, on m'a parlé de biathlon, le tout dans l'Oise, sans neige. Alors, je me suis rendu à côté du Parc Saint-Paul, sur le parking du Parc Saint-Paul, puisque c'est là qu'on s'y entraîne. Et c'est Bruno Levasseur qui m'accueille. Bonjour Bruno.
2: Bonjour Louis.
1: Bon, je vois, ça y est, je vois à quoi ça ressemble pour de vrai du ski de fond sans neige. C'est quand même incroyable. Alors, tu vas m'expliquer un petit peu tout ça, mais je vais surtout le tester. Alors, qu'est-ce qu'il faut ? Va falloir que je m'équipe, c'est ça ?
2: Oui, il faut qu'on t'équipe un petit peu, donc on va te donner un casque et puis on va t'équiper de chaussures de ski de fond qui sont les mêmes que sur les skis, mais pour du ski roue. Puisqu'après, on va te donner une paire de ski roue pour tester le ski roue.
3: 44, c'est ça. Je tire bien la languette avant, bien à fond, voilà.
1: Ok, je suis au taquet.
3: Tu l'enfiles sur les côtés, et voilà, tu prends le lacet qui est là,
1: ouais.
3: Tu viens d'abord tirer là pour bien maintenir la chaussure ici.
2: Bon, là, te voilà équipé.
1: Ouais.
2: Maintenant, on va regarder le ski roue. Donc le ski roue,
1: c'est tout petit, finalement.
2: Oui, ça fait 60 cm à peu près.
1: Ouais.
2: Composé d'une barre qui supporte la fixation, et puis deux roulettes.
1: D'accord.
2: Voilà, donc ce que tu vas faire, tu vas enfiler tes ski roues.
1: Bon, donc là Bruno, c'est, je suis sur les skis, c'est vrai qu'en termes de sensations, c'est totalement ce qu'on peut connaître sur de la neige, on a ce côté un peu de déséquilibre au début, qu'on peut aussi retrouver sur le roller, mais finalement on trouve assez vite ses marques, parce que là moi je les ai au pied depuis quelques secondes, et bon, on va pas dire que je roule, mais j'y suis presque quoi.
2: Tu es stable déjà, c'est déjà très très bien.
1: Bon,
2: effectivement
1: alors...
2: les sensations sont les mêmes, on est plus bas que sur les rollers, donc c'est un peu plus stable du point de vue équilibre, ouais. Bon, et les skis sont plus longs également, donc c'est aussi plus stable en longueur.
1: Qu'est-ce qu'il faut savoir peut-être d'abord pour se mouvoir correctement Bruno ?
2: Eh bien, tu vas faire un pas de patineur gentiment sur la ligne droite qui est là. Lance tes jambes sur le devant, toujours en pliant bien les genoux. Plie bien tes genoux, les bras devant. Voilà, tiens, avec le micro, c'est parfait. Voilà, c'est bien ça.
1: Je sens déjà la vitesse qui arrive.
2: Oui,
1: voilà. Alors là, il fallait prendre la première gamelle, mais pas encore.
2: Même pas. Plie bien tes genoux, c'est plutôt bien.
1: Bon Bruno, ça y est, je viens de déchausser mes skis, d'enlever les chaussures. Bon, ça fait du bien de retrouver la terre ferme. Mais finalement, ce que je retiens, c'est que ça paraît très facile à la télé. En réalité, c'est pas si facile, mais c'est pas non plus inaccessible. Tout le monde peut s'y coller, quoi.
2: Absolument. Et je constate que tu t'es extrêmement bien débrouillé.
1: Bruno, pour s'entraîner, donc c'est ici sur le parking du Parc Saint-Paul, sinon
2: Oui, tout à fait, Louis. C'est donc ici le samedi de 14h à 17h, le dimanche de 10h à 13h. En externe ici, et on a également un créneau au gymnase Georges Sand le lundi de 17h à 18h.
1: À bientôt Bruno.
2: À bientôt Louis, merci, avec plaisir.
0: Eh ben c'est bon Louis, la tartiflette est au four, je vous attends à 19h. Non mais il y a plus de saison hein, ma bonne dame, plus de saison. Allez arrêtez tout, c'est du lourd qui arrive, masterclass de chant avec Freddie Mercury et Queen.

0: jusqu'à nos oreilles avec Zaz pour célébrer l'été sur ICI Picardie. Oh, et puisque je vous sens un tantinet coquinou et festif aujourd'hui, on va danser sur ça. Imagination sur ICI Picardie, à peine le temps de s'échauffer, c'est dans une minute, à tout de suite.
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0: Music and Lights, Imagination sur ICI Picardie. Vous savez, j'ai deux passions dans la vie. La première, c'est de danser sur Imaginations. Et la deuxième, c'est de recevoir des cartes postales.
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0: Voilà, ma passion dans la vie, c'est les cartes postales que je reçois. D'ailleurs, n'hésitez pas, la radio est aux deux rues du Maréchal Delattre de Tassigny, 80 000 Amiens. Envoyez-moi vos plus belles et vos plus folles cartes postales. Et la carte postale de l'été du jour peut vous faire gagner deux billets pour le chemin de fer de la baie de Somme pour une balade authentique au cœur de l'histoire ferroviaire entre Cailleux, Saint-Valery, Noyelles et le Crotoy. Mais avant d'entendre les chouchous du train, et bien il faut me dire de quel endroit de la Picardie la carte de Benjamin a été écrite. Voici donc la carte de Benjamin. Salut Guillaume, cap sur la côte Picarde pour un week-end au grand air. Au programme, bronzette sur la plage, balade entre dunes et forêts de pins et sur le sentier des pêcheurs. Après un bon repas dans un des restaurants de la ville, direction le cinéma Le Vox pour voir le film Coup de foudre en Picardie. Après tout ça, j'ai bien mérité une bonne nuit de repos dans une des maisons colorées du village Belle Dune. À bientôt et vive les vacances! Signé Benjamin. Tiens, mais d'où vient cette carte postale? Vous avez la réponse. 03 22 92 58. Vous m'appelez, vous me donnez la bonne réponse. Et c'est dans le petit train de la baie de Somme que vous passerez votre week-end avec deux billets offerts. J'attends vos appels, comme on attend Patrick Fiori sur ICI Picardie.
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sur un piano. C'était Patrick Fiori sur Ici Picardie. Et ben moi, c'est trois mots que je vais vous donner. Ce sont les mots Tour de France. Votre radio Ici est partenaire officiel du Tour de France. Et en cette journée de l'étape 4 d'aujourd'hui, et ben on va aller vivre en direct l'arrivée à Foix. C'est avec Bruno Blanza qu'on retrouve tout de suite pour l'arrivée du Tour de France. Dès qu'il est prêt, nous on est prêt, Bruno, le tchac à vous. Dès que la liaison se fait, on est avec Bruno pour l'arrivée du Tour de France. Cette quatrième étape aujourd'hui, ils sont partis de Carcassonne, ils sont arrivés à Foix, 182 kilomètres. C'est beaucoup, hein, je suis pas sûr de faire autant cet été. Et donc on retrouve le Tour de France. Un jour, ou pas. Eh ben, on va écouter Bruno Mars en attendant que le Tour de France arrive. Restez branchés, l'arrivée du Tour de France à Foix, c'est dans un tout petit instant.

0: c'est toujours une ambiance de folie. Dès que Bruno Mars est dans la place, c'était Adjustment sur ici Picardie. Un petit tour sur les routes picardes pour voir ce qu'il en est. Attention, si vous êtes sur l'autoroute A1 en direction de Paris, en dessous de Bapaume, au niveau de Bollancourt, un obstacle a été signalé. Alors adaptez votre vitesse, soyez prudent. Et comme toujours, vous nous prévenez au 03 22 92 58 58 si vous croisez quelque chose sur votre trajet. Au niveau des trains, c'est un joyeux petit bazar. En gare d'Amiens, c'est le train de 17h40 en direction de Calaisville qui a 20 minutes de retard. En gare d'Abbeville, en gare de Haute-Picardie, TGV, le train de 17h31, vous l'avez remarqué, à 1 heure de retard, celui pour l'île Europe. Le train de 18h07 en gare d'Abbeville, le train de 18h07 pour Calaisville à 20 minutes de retard. Et en gare de Beauvais, le train de 17h40 vers Paris Nord est annulé. Bon, ben, je crois que les rails ont un peu chaud aujourd'hui. Soyez patients et bon courage à vous.
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0: Ainsi soit-il, c'est pas moi qui le dis, c'est Louis Chédid sur Ici Picardie.

0: Le Tour de France, ils sont bien arrivés aujourd'hui, rassurez-vous, hein, ils sont arrivés, on les a pas perdus. Et vous saurez tout ça lors des informations de 18h, on vous tient au courant de tout ce qui s'est passé. Et nous on continue avec Images, corps à corps, ça bouge sur ICI Picardie.
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0: Oh, cette chanson, elle me donne envie de danser dans le petit train de la baie de Somme. Je me vois là dans le petit train en train de danser. Et bizarrement, je vois aussi Aurélie en train de danser. Bonjour Aurélie.
1: Bonjour.
0: Comment ça va Aurélie aujourd'hui ?
1: Eh ben, très bien, merci.
0: J'ai l'impression que la carte bleue a chauffé aujourd'hui.
1: Oh, on a fait un petit peu de shopping, mais on a été raisonnable.
0: Ah, c'était quoi ? Vous êtes rhabillée pour la rentrée, préparée pour l'été ?
1: Préparée pour l'été avec les enfants.
0: Ben voilà, et puis de quoi se faire beau pour aller faire un petit tour dans le petit train de la baie de Somme, peut-être.
1: Voilà, tout à fait.
0: Et ben pour ça, il fallait trouver d'où la carte de Benjamin avait été envoyée. Une carte envoyée de la côte Picarde, dans cet endroit entre dunes et forêts de pins, le sentier des pêcheurs, le cinéma Le Vox. Et là, je pense qu'il y avait un bel indice, le village Belle Dune. C'était d'où qu'elle a été envoyée, cette carte ?
1: Eh ben, de Fort-Mahon.
0: Eh ben, c'est une très bonne réponse. Bravo, Aurélie. Vous repartez avec 2 billets pour le petit train de la baie de Somme. Ça va être ça. C'est une activité sympa à faire l'été, je pense.
1: Ouais, carrément.
0: Vous l'avez déjà fait ou ce sera une première ?
1: Pour moi, c'est une première.
0: Et ben voilà, l'occasion de découvrir les activités bien sympathiques de la région. Et dites-moi, Aurélie, la radio qui vous met dans le train et qui est la première radio de la Somme, c'est qui ? Oh, mais c'est en plus, c'est une réponse de groupe. C'est qui à côté ?
1: Eh ben, c'est Lina et Elliot.
0: Eh ben, on les embrasse fort. Merci, Aurélie.
1: Je vous en prie.
0: Bonne soirée et bon balade en train.
1: Merci, au revoir.
0: Oh là là, que de sensations fortes sur ici Picardie. Et les sensations fortes ne sont pas terminées. Ainsi, je vous dis Wicked Game. Eh oui, Chris Isaac débarque dans un instant sur ici Picardie. Un petit verre d'eau et on se retrouve. Allez, à tout de suite.
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0: douceur de Chris Isaac, Wicked Game, que ça fait du bien en cette fin de journée sur ici Picardie. Alors le Tour de France bat son plein, ici est la radio partenaire qui vous fait vivre l'événement tout au long de la course. Et aujourd'hui, on va même vous faire vivre l'événement de l'intérieur. Les coulisses du Tour de France, c'est dans les coulisses télé de Johan Rock.
1: Aujourd'hui, Carcassonne fois 4e étape de la plus grande course cycliste au monde avec la voix du Tour, Alexandre Pasteur.
2: Deuxième attaque de Tadej Pogacar. Tadej Pogacar qui arrive très très vite dans ce virage, mais Vingegaard est là à l'intérieur en plus.
3: Très fort Vingegaard, il est très fort.
1: Pendant 3 semaines que dure le Tour, à chaque étape, ils sont 6 à se partager l'antenne sur France TV.

0: nourrit du Tour de France tous les jours, en fait, j'y pense, sans arrêt.
1: Il y a cette anecdote qu'Alexandre aime à raconter. Passionné de vélo, il a 14 ans, lorsque le Tour passe pour la première fois chez lui à Pontarlier. Et plutôt que d'aller au bord de la route, voir les coureurs passer, ce jour-là, il préférera les regarder devant sa télé.
0: Si c'est à refaire, je pense que je ferai la même chose aujourd'hui, parce que la télévision, surtout maintenant, permet de ne rien manquer du Tour. On diffuse toutes les étapes en intégralité. Aller sur le bord de la route, évidemment, c'est se nourrir du Tour de France, c'est se nourrir de l'ambiance, c'est prendre un bain de foule, d'émotions exceptionnelles, mais les coureurs, on les voit passer 10 secondes. Donc, moi, ça me frustrerait trop, quoi. Moi, je veux tout voir. Je veux rien manquer du spectacle, mais j'ai envie de tout voir, j'ai envie de tout savoir. Aller sur le Tour, c'est me couper de trop de choses.
1: Et c'est vrai que lorsqu'on suit le Tour à la télé, on voit tout grâce aux moyens techniques qui ont considérablement évolué ces dernières années. Tout ou presque, puisqu'il manque encore une chose que le téléspectateur ne perçoit pas lorsqu'il est devant sa télé.
0: Il manque la dimension sonore, je trouve encore, dans la retransmission du vélo et du Tour de France, en particulier la télévision.
1: Qu'est-ce qu'on entendrait justement?
0: On entendrait les coureurs s'engueuler, on entendrait des noms d'oiseaux, on entendrait des coureurs chanter pour passer le temps, parce que les coureurs s'ennuient des fois sur le vélo, pas quand il se passe pas grand-chose. On entendrait toutes ces choses-là, moi ça me ferait vraiment marrer. Malheureusement, on n'a pas encore des capteurs, des micros sur chaque coureur.
1: Et en attendant ce jour-là, le Tour, c'est chaque jour sur France Télé, jusqu'au 26 juillet prochain.
2: Eh ben, on va suivre tout ça décidément un mois de juillet sportif. Après le vélo, c'est le foot, bien sûr. C'est ce soir sur M6. Vous avez le MAG de la Coupe du Monde à 20h40, suivi du match Suisse-Colombie à partir de 21h50. Et sinon, ce soir à la télé, pour les romantiques comme moi, eh ben, on va pouvoir laisser parler nos cœurs et pleurer toutes les larmes de notre corps devant Coup de Foudre à Notting Hill. C'est à 21h10 sur TF1. Et qu'en pense à Mel Bent, elle qui sait que l'amour, ça se donne sur ICI Picardie.

0: Armel Bent sur Ici Picardie, l'amour ça se donne.
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0: Merci d'écouter la première radio de la Somme, il est 18h. Les infos, c'est avec Jeanne Dessay. Bienvenue dans la République des bracelets électroniques.
2: Voilà la réaction du député de la Somme, François Ruffin, après la condamnation de Marine Le Pen dans le dossier des assistants parlementaires du Front National. Un an de prison que la chef de file des députés d'extrême droite purgera sous bracelet électronique. La Cour d'appel de Paris prononce également 15 mois d'inéligibilité contre Marine Le Pen. Mais elle a d'ores et déjà purgé cette peine via l'application provisoire de la peine et peut donc a priori être candidate à la présidentielle. Mais Marine Le Pen avait assuré qu'elle ne ferait pas campagne en portant un bracelet électronique. Depuis le rendu de la décision en début d'après-midi et pour encore quelques heures, la question est donc en suspens, Nicolas Joly.
3: Une fois la séance levée, les élus du Rassemblement National quittent la salle d'audience sans dire un mot.
4: Est-ce que Marine Le Pen doit faire campagne sous bracelet électronique ?
3: Marine Le Pen quitte à son tour le palais de justice discrètement, sans faire de déclaration. Son avocat, Rodolphe Bosselu, prend la parole. Il considère que la décision de la Cour est un bon début.
5: Nous notons une

0: réduction considérable sur les peines, notamment sur la peine d'inéligibilité, qui pour nous est un point extrêmement important, d'autant qu'il a été accompagné de mentions par la présidente sur la liberté pour les électeurs d'avoir un candidat.
1: L'avocat du Parlement européen, Patrick Maisonneuve, rappelle de son côté la gravité des faits reprochés à Marine Le Pen et son parti.
2: La Cour a répété à plusieurs reprises qu'il y avait là une gravité absolument évidente en ce qui concerne le comportement et notamment le comportement des élus. Ils ont détourné, volé l'argent public, l'argent du contribuable européen, et d'ailleurs l'argent également du citoyen français. Nous le disons depuis des années et ça a été confirmé pour la deuxième fois, d'abord par le tribunal et aujourd'hui par la Cour d'appel.
1: Mais il faudra attendre l'interview de Marine Le Pen ce soir dans le journal de TF1 pour savoir si elle sera oui ou non candidate à l'élection présidentielle.
3: La décision de Marine Le Pen pour la présidentielle 2027, on en reparle aussi demain matin sur ICI Picardie, avec notamment Damien Toumi, le représentant du Rassemblement National dans la Somme. Rendez-vous à 8h moins le quart.
4: La Picardie remet un pied dans la vigilance canicule.
3: À partir de demain midi, nos trois départements seront en jaune, ce qui veut dire qu'on échappe pour l'instant à un phénomène plus violent. C'est le cas aussi de quelques départements sur les côtes de la Manche et dans le nord-est du pays. Malgré ça, la canicule gagne du terrain. 67 départements seront concernés demain par une vigilance orange. Les feux de forêt font aussi l'objet d'une grosse vigilance sur une large partie du pays. En Picardie, l'Aisne et l'Oise sont toujours ce soir en vigilance orange. Les pompiers de l'Oise indiquent d'ailleurs qu'ils sont engagés depuis ce matin sur un incendie dans la forêt de Lanneville en Aisne, entre Beauvais et Clermont de l'Oise. Le feu est circonscrit, les opérations de nettoyage continuent. Dans la Somme, c'est un feu de récolte qui a mobilisé les pompiers à Poulainville cet après-midi. C'est au nord d'Amiens. 7 hectares de blé ont brûlé, 21 hectares ont été sauvés des flammes par les secours.
4: Après une grosse campagne de mobilisation, le supermarché Leclerc de Salouel cède.
3: Il retire de la vente les pièges à glu contre les rongeurs. C'est l'association Protection des animaux PAS qui en a fait l'annonce. On vous en avait parlé sur ICI Picardie l'automne dernier. Une cliente de ce magasin de l'agglomération d'Amiens avait lancé une pétition contre ces produits jugés cruels qui consistent à piéger dans la colle rats et souris. Cette pétition avait collecté 23 000 signatures. Quand la Picardie consomme plus d'antibiotiques que tout le reste du pays, c'est une étude du CHU d'Amiens qui le révèle. Étude qui a été menée auprès de 300 patients et qui tente, Julien Francisco, d'expliquer ce phénomène.
5: Le constat est paradoxal. En Picardie, les habitants ne sont pas moins informés que la moyenne nationale et ne réclament pas davantage d'antibiotiques. Pourtant, les prescriptions restent plus fréquentes. L'étude l'explique par plusieurs facteurs. D'abord, les conditions d'exercice des médecins, notamment en fin de semaine où l'accès aux examens complémentaires peut être plus compliqué. Les antibiotiques deviennent alors une solution de prudence avant la confirmation du diagnostic. Autre élément, les patients seraient de plus en plus fragiles avec davantage de pathologies et sont souvent loin des structures de soins, une situation qui pousse parfois à anticiper. Et enfin, les praticiens évoquent un mot qui revient souvent, l'inquiétude. Et face à l'incertitude, les prescriptions peuvent devenir un réflexe de sécurité pour les médecins. Et c'est là tout l'enjeu de cette étude, limiter les prescriptions car elles alimentent directement l'antibiorésistance. En bref, les bactéries deviennent plus résistantes, rendant certaines infections plus difficiles, voire impossibles, à traiter efficacement.
3: Précision, Julien Francisco. Presque 82% de taux de réussite au bac en Picardie avant les rattrapages. Les résultats sont tombés ce midi dans l'Académie d'Amiens. Un peu plus de 16 000 candidats, toutes filières confondues, ont décroché leur diplôme du premier coup. Les autres vont devoir passer par la case rattrapage d'ici vendredi.
4: Et c'est un changement de maillot jaune sur le Tour de France.
3: Et c'est le Norvégien Thorstein Train qui le ravit au tenant du titre Slovène Pogacar. Pour autant, la victoire d'étape entre Carcassonne et Foix revient au Danois Mats Pedersen. Et puis la campagne de réabonnement chez les Gothiques d'Amiens est terminée. C'est le club de hockey sur glace qui l'annonce sur ses réseaux sociaux. Les nouveaux abonnés eux, ont encore un peu de temps pour se manifester jusqu'au 17 juillet. La Ligue Magnus, elle, reprendra le 15 septembre prochain. 18h05 sur ICI Picardie, nos trois départements qui basculeront demain en vigilance jaune canicule, Guillaume.
4: Tout à fait, puisque la chaleur est là, elle va s'installer. Des températures à 23-24 degrés dès le matin en Picardie. L'après-midi, on va attendre les 30 degrés à Abbeville sur la côte, 32 à Amiens-Montdidier et 33 degrés à Beauvais. Des températures élevées qui vont continuer sur le reste de la semaine. Donc soyez vigilants, hydratez-vous et pensez à adapter vos activités.
3: Et oui, c'est important.
4: Sur les routes picardes, attention si vous êtes sur l'autoroute A1 en provenance de Paris, dans les environs de Compiègne, à Monchy-Humières, un obstacle a été signalé sur la route. À Amiens, la circulation commence à se densifier un peu. Trafic habituel de fin de journée, mais soyez patients, comme toujours, 03 22 92 58 58 pour nous avertir de ce qui se passe sur la route. Sinon, en gare d'Amiens, c'est le train de 18h49 en direction de Lille qui a été supprimé. Plus de train. Et attendez, je regarde ça en direct live pour vous. Le train en gare d'Abbeville, c'est le train de 18h07 en direction de Calaisville qui a 20 minutes de retard. Et en gare de Beauvais, c'est le train de 18h41 direction de Paris-Gare du Nord qui a 15 minutes de retard.
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4: Une rencontre éphémère, un baiser fugace sur une plage, la nostalgie et la tendresse d'un instant amoureux inoubliable. C'est Alain Souchon sur Ici Picardie.

0: un véritable câlin, cette chanson. Et ça fait du bien, c'était Le Baiser.
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0: Merci de passer votre été dans le plus festif des clubs de vacances, ici Picardie. Bon, on est un peu foufou hein, ici, mais qu'est-ce qu'on aime ça. Dans quelques minutes, je vous emmène dans le paradis des ortillonnages pour une balade bucolique, la nature en pleine ville, que c'est chouette. Ce sera juste après Frérot, c'est le nouveau titre du chanteur du même nom, Jérémy Frérot sur ici Picardie.
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0: Frérot, c'est le nouveau titre de Jérémy Frérot. Voilà, comme ça c'est simple à retenir. Il existe un paradis sur Terre, un endroit bucolique et paisible, les ortillonnages. Et c'est du côté de Rivry qu'on se rend aujourd'hui avec Thérèse Novak qui a fondé avec son mari René le musée des ortillonnages. Bonjour Thérèse.
1: Bonjour Guillaume, bonjour ici Picardie.
0: Alors je crois qu'on peut commencer par dire que le musée des ortillonnages de Rivry, c'est avant tout une histoire de deux passionnés des ortillonnages.
1: Tout à fait Guillaume. Nous sommes des authentiques ortillons. Et nous avons fondé ce musée magnifique, incontournable, avec ses promenades en barque, électriques, pas de bruit et apaisant. C'est que du bonheur.
0: Et donc un visiteur qui arrive au musée des ortillonnages de Rivry, il y découvre quoi ?
1: Alors, il rentre, il franchit la porte du musée, il vient à l'accueil, il demande qu'est-ce que je peux faire ? Eh bien, il y a la promenade en barque, qui dure environ 40 minutes, accompagné avec un accompagnateur qui lui raconte toute l'histoire des Rieux et des 300 hectares à côté de notre centre-ville.
0: Oui, parce qu'il faut le dire, les ortillonnages, c'est immense.
1: Voilà. Et après, ensuite, nous avons la visite du musée avec tous ses outils. D'aujourd'hui, on raconte l'histoire. On voyage dans ce musée aussi, pareil, environ une demi-heure. Et c'est que du bonheur.
0: En fait, c'est un musée que vous avez construit de vos mains avec votre mari René. Transmettre, c'est important pour vous. Comment l'histoire des ortillons, elle continue à se transmettre aujourd'hui ?
1: Alors voilà, c'est nous les fondateurs de ce musée, mon mari Mathieu René, Thérèse. Donc ça fait 7 ans déjà que c'est ouvert, ça va vite, hein, les années tournent. Et ben, en racontant toute notre histoire, tout notre travail, 50 ans de carrière,
0: oh là
1: 50
0: là
1: ans
0: là là.
1: De travailler dans
0: 50 ans de vie dans le paradis des ortillonnages.
1: Exact, Guillaume, voilà. Donc on raconte ça à tous nos visiteurs et ils sont charmés. Et comme ils voient ce musée, il y a 7 pièces à l'intérieur, le bâtiment de 850 mètres carrés.
0: Et là, on apprend tout sur les ortillonnages. Et donc, quand on arrive au musée, il y a le jardin qui est très sympa aussi pour se poser. Le musée et les balades en barque électrique avec un moteur zéro bruit. On est en immersion totale dans la nature. C'est quoi le moment de la balade où les visiteurs font « waouh » ?
1: Eh bien, c'est comme ils franchissent la porte. Déjà, le magnifique jardin, fleurs, légumes, il est splendide ce jardin, avec ses chaises, ses bancs, ses tables. On boit au queue, on papote, et on fait des rencontres, et on échange. Et après, c'est la balade en
0: barque. Et on se balade en pleine nature, sous les arbres, sur l'eau, avec des animaux. C'est magnifique. Vous êtes ouvert quand ? Ça coûte combien ? Dites-nous tout.
1: Alors, voilà, nous sommes ouverts tous les après-midi, jour de fête, n'importe, du 1er avril au 31 octobre, de 14h à 18h, dernier billet 17h30. Le musée, c'est 10 euros par personne, et la promenade en barque, 10 euros par personne.
0: Ben voilà, comme ça on sait.
1: Et on passe un beau moment.
0: Et
1: il
0: ben
1: est
0: on va,
1: incontournable.
0: On va
1: et
0: tous aller,
1: Guillaume,
0: bien
1: sans
0: sûr,
1: réservation.
0: Sans réservation. On arrive, on monte dans une barque. Et ben on va tous aller dans ce petit paradis sur Terre, dans les ortillonnages, au musée des ortillonnages à Rivry. Merci beaucoup, Thérèse Novak.
1: Gros bisous, ici Picardie et toute l'équipe.
0: Et à très bientôt dans le petit paradis.
1: Merci, au revoir.
0: Bonne soirée, Thérèse.

0: Senza una donna. Merci à mon papy italien, grâce à qui je prononce merveilleusement ce titre de Zucchero. Celle qui nous dit merci aussi, c'est Céline Dion. D'ailleurs, elle ne dit pas que ça, elle nous dit aussi bonjour, pardon, merci. C'est son nouveau titre et c'est dans moins d'une minute sur Ici Picardie. À tout de suite.
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0: soignée. Céline Dion sur Ici Picardie. Ici Picardie dans tous les bons coups. Et d'ailleurs, radio partenaire officiel du Tour de France, on revit cette quatrième étape du jour de la course homme. C'est avec Gilda Mingui pour le Journal du Tour.
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2: Journée scandinave aujourd'hui sur le Tour de France. Victoire d'étape pour le Danois Mats Pedersen et maillot jaune pour le Norvégien Thorstein Strain. Tout en puissance, l'ex-champion du monde Mats Pedersen lève les bras à foie en Ariège. Pour la première fois sur ce Tour 2026, l'échappée est allée au bout. Bonsoir Bruno Blanza.
3: Bonsoir.
2: Vous nous avez fait vivre cette quatrième étape entre Carcassonne et foie. Le Danois de l'équipe Lidl Trek était vraiment l'homme fort de cette échappée.
3: On a l'impression, avec 24 heures de décalage, Gilda, de revoir Tadej Pogacar. Hein, très facile. Lui, il a réglé Mats Pedersen, un patronyme que l'on connaît bien. C'est quand même sa troisième victoire d'étape sur le Tour. Eh bien, il a réglé ses neuf compagnons d'échappée. Et très facilement, on a cru aux 400 mètres que Kevin Vauclin, le seul Français qui restait parmi les 10 rescapés, avait peut-être une chance à jouer. Mais finalement, dès qu'il a accéléré le Danois avec ses cuisses, là, dès qu'il les contracte, il est surpuissant. Il s'impose même en levant les bras avant la ligne, en jetant un coup d'œil dans le rétroviseur. Plus fort que tout, je le revois à l'instant avec un immense sourire pour sa troisième victoire sur le Tour de France.
2: 34 coureurs figuraient dans l'échappée aujourd'hui, parmi eux 4 Français, le champion de France Romain Grégoire, son équipier Wen Costiou, le gardois Alexandre Delette et donc Kevin Vauclin, meilleur Français sur le Tour l'an dernier. Il a tout tenté dans le sprint final. Le Normand termine 6e.
4: Dans la bosse, je me suis pas mis dans le rouge. Bon, j'étais à fond, hein, je le rassure, mais ça m'a permis aussi de basculer avec Mats et savoir qu'après on pouvait rentrer. Il fallait être malin et pas aller trop dans la zone rouge avec cette chaleur. Et je suis content parce que j'arrive pour la victoire. J'ai essayé dans le final, mais en fait il y avait beaucoup trop de vitesse, c'était très compliqué de surprendre Mats Pedersen et l'équipe Trek, donc je pense que je me suis bien battu.
2: Déception en revanche pour le Brestois Wen Costiou, l'équipier du champion de France Romain Grégoire a lâché prise dans la dernière difficulté de l'étape, le col de Montségur.
5: Les jambes sont pas au rendez-vous, c'est j'ai pas les jambes que j'attendais. Faut que je prenne mon mal en patience aussi, je pense, et attendre que je pense les jours que les étapes se passent, quoi. Je m'attendais à être quand même mieux sur le début du tour et bon là ça répond pas du tout présent. C'est comme ça. Hein. Je reste concentré sur la suite. Il y a encore de très belles étapes et puis rien que d'être à l'avant à deux aujourd'hui avec Romain, ça montre que voilà on est offensif et que il y a quelque chose à faire pour les prochains jours.
2: Un troisième coureur va donc porter le maillot jaune sur ce Tour 2026 après Vingegaard et Pogacar. C'est le Norvégien Thorstein Strain. Le rêve se réalise pour celui qui fêtera ses 31 ans la semaine prochaine.
6: Ce matin, dans le bus, on s'est dit, peut-être 5 minutes avant d'aller sur la ligne de départ, on a dit, peut-être qu'on pourrait essayer de prendre l'échappée. Et j'ai eu la chance d'y être, et j'ai eu la chance d'avoir les bonnes jambes, et voilà, j'ai eu la chance d'être en jaune maintenant.
2: Un maillot jaune surprise, et Bruno, ce n'est pas la première fois que ce coureur norvégien porte un maillot de leader.
3: Non, parce qu'il est suffisamment malin et c'est ce qu'il vient de raconter Trane, c'est qu'en fait il est capable de se glisser dans les bonnes échappées et il avait déjà fait cela l'année dernière, il y a un petit peu moins d'un an, sur le Tour d'Espagne, sur la Vuelta. Il avait récupéré à cette occasion non pas le maillot jaune mais le maillot rouge de leader de la Vuelta, donc il lui manque le rose du Tour d'Italie pour sa collection, mais il avait lui aussi un immense sourire tout à l'heure à l'arrivée forcément.
2: Et à ce Norvégien, le bitume surchauffé ne lui a pas fait peur. Plus de 40 degrés sur la route du Tour aujourd'hui. Les leaders ont levé le pied. Le peloton des favoris a terminé très loin aujourd'hui, près de 13 minutes, Bruno.
3: 13 minutes. En fait, pendant longtemps, on a cru que Tadej Pogacar voulait garder son maillot jaune qu'il a récupéré hier parce que l'échappée avec 34 coureurs était à 3 minutes du peloton maillot jaune. Et puis ensuite, ça a vraiment grimpé et il arrive à plus de 13 minutes, Tadej Pogacar. Donc il laisse son maillot. Très honnêtement, je pense que ça l'arrange. Vous voyez, il n'y a pas tout le protocole, tout l'aspect médiatique. Là, il est peut-être déjà à son hôtel. En tous les cas, il est dans son bus au calme. Désormais quatrième à quasiment 8 minutes du leader et du nouveau leader norvégien. Derrière, il y a Vingegaard notamment. Et puis le premier français, c'est Paul Sexas en 10e position à 9 minutes quasiment.
2: Demain, la 5e étape amènera le peloton de Lannemezan à Pau, 158 km avec une seule difficulté au programme à 30 km de l'arrivée. Enfin, un parcours taillé pour les sprinteurs. Attendre la 5e étape, c'est rare, admet le directeur du Tour de France, Christian Prudhomme.
7: C'est rare, en effet, d'attendre si longtemps avant d'avoir un sprint, si tant est qu'il y a un sprint à l'arrivée de l'étape à Pau. Mais c'est de plus en plus compliqué pour nous de trouver des lignes droites finales sans aménagement ou avec un minimum d'aménagement, puisque bien sûr, ce qui prédomine, c'est la sécurité du sprint, même si rien n'est jamais sûr. On avait essayé de faire une arrivée à la quatrième étape, ça ne nous convenait pas, ni à Thierry Gouvenou, notre patron des compétitions, ni à moi. On l'a repoussé pour arriver à Pau, place de Verdun, donc où il y a beaucoup d'espace et où, sans aucun doute, les sprinteurs seront là, le mort entre les dents.
2: Cette étape promise aux sprinteurs à Pau, ce sera à vivre sur votre radio ici à partir de 13h30.
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0: Si vous êtes sur l'autoroute A1 en direction de Paris, dans le coin de Péronne, attention, un accident a été signalé. Soyez prudents, adaptez votre vitesse. En gare d'Amiens, le train de 18h49 en direction de Lille-Flandre est supprimé. Et en gare de Beauvais, c'est le train de 18h41 en direction de Paris-Nord qui a une heure de retard. Courage à vous et patience.
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0: Oh, vous avez reconnu ce son, c'est Top Talk qui arrive. Such a shame sur votre radio, ici Picardie.

0: l'occasion du 110e anniversaire de la bataille de la Somme, ici Picardie vous propose tout l'été les objets d'une bataille. Chaque jour, nous découvrons un objet différent de cette bataille, un objet qui raconte le quotidien, que ce soit dans les tranchées, dans les familles ou à l'arrière-front. Et aujourd'hui, nous sommes avec Stéphane Audouin-Rouzeau, directeur d'études à l'AES et président du Centre international de recherche de l'historial de la Grande Guerre. Bonjour Stéphane.
1: Bonjour.
0: Alors l'objet du jour, c'est un sifflet.
1: Un sifflet d'origine britannique, fabriqué visiblement à l'arrière, à Birmingham plus exactement. Et cet objet est un objet d'officier. C'est un privilège par certains côtés, un privilège d'officier. C'est un objet tragique dans la mesure où c'est un objet pour l'assaut. Car emmener une section, une compagnie à l'assaut, eh bien exige que tout le monde reçoive l'ordre. Au même moment, le seul moyen, c'est de pouvoir émettre un son à longue portée dans un univers sonore saturé, en particulier par le bruit du bombardement.

0: Ce sont les officiers de contact, les lieutenants, les capitaines, hein, qui utilisent le sifflet pour emmener leurs hommes à l'assaut. Ils passent devant eux, d'où leur taux de perte plus important généralement que celui de leurs hommes. Ils sifflent l'assaut en surveillant l'heure sur leur montre. Ils attaquent à la seconde près. Le son du sifflet, c'est au fond, pour les hommes, l'entendre, c'est une promesse de blessure, c'est une promesse de mort, c'est la certitude de l'entrée dans la zone d'un danger extrême.
1: Et pour réécouter cette histoire et pour voir la photo de cet objet, rendez-vous sur ici.fr et sur l'application ICI. Oh là là là là là là, je reconnais cette guitare, mais vous savez que c'est ma chanson préférée du monde entier. Et j'ai une pensée émue pour Dolores, c'est la chanteuse du groupe Cranberries sur ICI Picard.

0: jusqu'au bout de la dernière note, de la dernière seconde, tellement on adore. C'était les Cranberries Zombies sur ICI Picardie.
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0: Dit-on de vous, vous êtes parfois un petit peu too much, une petite tendance drama queen? Rassurez-vous, vous n'êtes pas seul. Karen Ponte s'éparpille sur ICI Picardie.
2: Bonjour! Cette chronique, hein, vous le savez, c'est l'occasion de vous parler un peu de moi. Vous savez déjà que je suis une fille éparpillée, bordélique, créative. Sachez que je suis aussi une fille trop émotive, trop enthousiaste, trop dépensière, trop gourmande. Je n'ai jamais su faire les choses avec mesure. Je m'attache trop vite, je m'emballe trop fort. Je ne sais pas faire autrement, en fait. Je suis aussi trop naïve, trop idéaliste et parfois trop gentille, ça va avec. Dans la vie de tous les jours, ça veut dire que je ne vois le mal nulle part, de prime abord. Mmh. Je ne me méfie jamais. Je suis capable de me mettre en quatre pour quelqu'un que je connais seulement depuis quelques jours. Et que j'achète des centaines de crayons de couleur, alors que je ne colorie que depuis 2 mois. Aujourd'hui, j'assume de vivre tout à fond, parce que ça permet en fait de ne pas avoir de regrets et accessoirement d'être ruiné, rapport aux crayons de couleur précédemment mentionnés. Je devrais créer un club d'ailleurs, des filles trop, on se réunirait tous les mois, on mangerait trop de chocolat, on rirait trop fort, mais surtout on s'aimerait trop intensément. J'ai une pensée du coup pour Mélodie Miroir, une artiste belge que j'adore et avec qui je discute sur Instagram et qui pourrait être la vice-présidente de ce club. Je vous dis à demain et d'ici là, rappelez-vous qu'être focus c'est bien, mais qu'être éparpillé c'est encore mieux.
3: Trop bien.
2: Exactement.
0: Mais c'est pour ça qu'on vous aime, Karen, parce que vous êtes too much. Et moi, je veux bien une petite place dans votre club aussi, dans votre club des too much. Celui qu'on adore aussi, c'est Charles Doré avec son titre « Famille ou pas famille » sur ICI Picardie.

0: Ici Picardie, avec Famille ou pas famille, c'est le nouveau titre de Charles Doré. Oh là là là là là, mais moi j'ai le cœur tout en joie, et vous savez pourquoi? Parce qu'on va écouter ça. Oh là là, ce qu'on adore, Gwen Stefani et le groupe No Doubt. Don't Speak, c'est dans un instant sur Ici Picardie. Oh là là, j'en perds ma voix de joie.
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0: une après-midi comme je les aime, passer en votre compagnie sur Ici Picardie. Merci à vous, je vous donne rendez-vous demain. Votre soirée continue, bien sûr, sur Ici Picardie, avec notre Lolo National, Laurent Petit-Guillaume, et son 100% années 80 estival.
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0: Merci d'écouter la première radio de la Somme. Il est 19h. Les informations, c'est avec Marine Logénie.
2: Et on saura dans une heure maintenant si Marine Le Pen est candidate à la présidentielle de 2027 ou si elle laisse la main à Jordan Bardella. La chef de file des députés RN doit donner sa décision ce soir aux 20h de TF1 après donc sa condamnation en appel au procès des assistants parlementaires FN pour détournement de fonds publics à 3 ans de prison dont un ferme sous bracelet. Condamnée également à une peine d'inéligibilité, la députée peut tout de même se présenter d'un point de vue juridique car elle a déjà purgé. Juridiquement donc, c'est possible. Politiquement, c'est plus compliqué, Aurélie Herbeumont.
3: Oui, Marine Le Pen est la seule à pouvoir décider si elle se lance à l'assaut de l'Élysée une quatrième fois. Le dilemme qu'elle doit trancher en son fort intérieur est le suivant. Est-ce qu'elle tente le coup en misant sur des remises de peine qui pourraient au mieux l'avoir délestée de son bracelet électronique en janvier 2027, alors que depuis des semaines, Marine Le Pen martèle qu'elle ne veut pas d'une campagne entravée, car un bracelet électronique, ça signifie des heures de sortie à définir avec le juge, donc une campagne sous contrainte, ou alors est-ce qu'elle décide de passer le relais à Jordan Bardella pour éviter une logistique complexe. Et puis au-delà de l'aspect technique lié au bracelet, il y a la question politique. Est-ce que Marine Le Pen prend le risque d'être sans cesse ramenée par les adversaires du RN à son statut de candidate condamnée? Elle a les données de l'équation, maintenant c'est à elle de la résoudre.
2: Et plus globalement, la Cour d'appel de Paris a confirmé les condamnations des 12 prévenus qui avaient fait appel, dont Louis Alliot, mais en allégeant leur peine. Dans les Pyrénées-Orientales, la situation s'améliore d'heure en heure selon les pompiers, qui restent tout de même très prudents hein, car le feu n'est pas fixé. La vague de chaleur se poursuit et s'étend en France. 38 feux sont en cours, dont un important

0: en Corse ce soir. Et puis, autre chiffre inquiétant, nos nappes phréatiques souffrent. Plus de la moitié présente désormais des niveaux sous les normales, Grégoire Le Callot.
1: La baisse de niveau des nappes phréatiques est une tendance normale pour la saison, mais là, d'une part, les précipitations se font plus rares, et d'autre part, la chaleur entraîne plus de prélèvements que d'habitude dans les nappes, d'où ce tableau général, inversé par rapport à celui de début juin. La majorité des nappes étaient alors excédentaires. Presque toutes baissent à présent, mais toutes les régions ne sont pas logées à la même enseigne. David Ratto, expert au Bureau de Recherche Géologique et Minière.
2: La situation globale se dégrade donc, avec des contrastes importants sur tout le territoire, hein. Des niveaux qui sont encore modérément hauts, voire très hauts pour les aquifères de Beauce. Hein, je répète, plus la craie au niveau de Touraine, qui a des niveaux encore très hauts. Hein, donc ça, c'est lié à la quantité de pluie qui est tombée février et avril, début mai. Et puis, vous avez des situations qui commencent à être préoccupantes, notamment pour le Limousin, globalement pour tout le Massif central et les côtes du Quercy, mais aussi une partie du Grand Est, le Rennes et les Grèves Vosgiennes.
1: Dans le Limousin, 93% des nappes ont déjà des niveaux insuffisants. Sans pluie, la situation deviendra très préoccupante sur tout le Massif central, en fait, que ce soit pour le niveau des cours d'eau ou par rapport à l'utilisation de la ressource, la rareté de l'eau disponible risquant de provoquer des conflits d'usage.
0: Grégoire Le Callot, 67 départements au total sont en vigilance canicule demain. Allez, tout le monde ou presque se souvient de ce moment-là, quand on sait qu'on a décroché le bac, ou pas d'ailleurs. Verdict aujourd'hui pour les 715 000 candidats au baccalauréat, avec évidemment des cris de joie, beaucoup devant les tableaux d'affichage, comme ici au lycée Élie Cartan de la Tour du Pin, Antoine Ballandra.
3: À quelques secondes du résultat, Mélusine, qui passait son bac général, n'est même pas stressée.
4: Ça va, je pense que je vais l'avoir. Mention assez bien.
3: Verdict donc, deux minutes plus tard.
4: Moi je l'ai eu, c'est bon. Bon, sans la mention, mais je l'ai eu, du coup c'est bon.
5: Donc première chose à faire, c'est quoi là ?
4: Envoyer aux copines et dire que c'est bon.
3: Ça passe aussi pour ces trois élèves de bac général.
6: Bon, on va se baigner chez la prof, hein. Et ouais, on va faire la teuf, hein.
3: Du côté d'Arthur et de Maxime, en revanche, pour la fête, il faudra repasser, même si rien n'est perdu.
7: Ouais, moi je suis au rattrapage du coup.
8: Moi j'étais admis tout court sans mention. J'ai le bac donc je me plains pas. Ouais.
3: Globalement, cette édition du bac est un bon cru au lycée Cartan. Aucun élève recalé lors de la première session en filière générale. Et des jeunes qui apprécient toujours de venir voir leurs résultats sur les murs du lycée, souligne la proviseure Séverine Rigomier.
9: Oui, je pense que ça fait partie du rite, effectivement, de venir au lycée, partager avec ses amis et parfois sa famille les résultats.
3: Et puis il y a ceux qui travaillent déjà pour financer leurs études, comme Lisea, venue accompagnée par des dizaines d'enfants.
10: Alors là, je travaille actuellement au centre de loisirs, on était au stade, donc on s'est dit qu'on allait venir voir les résultats avec les enfants. Donc voilà.
11: Et alors, c'est quoi le résultat ?
10: Eh ben, mention très bien pour moi.
11: Bravo.
10: Merci, c'est gentil. Donc voilà.
3: Lisea qui repart avec un très bien au bac général et donc en plus, les 500 euros offerts par la région.
0: Reportage signé Antoine Ballandra, ici Isère, le Tour de France. Mats Pettersson remporte la quatrième étape à Foix dans l'Ariège. Thorstein Trine endosse le premier maillot jaune de sa carrière. Demain, place à la cinquième étape entre Lannemezan et Pau, à vivre comme tous les jours sur ICI, partenaire de ce Tour de France.
12: Le soleil restera de la partie demain et la chaleur aussi. Il va faire chaud. Hein. Des températures à 23-24 degrés dès le matin en Picardie. L'après-midi, on va atteindre les 30 degrés à Abbeville et sur la côte. 32 à Amiens ou Montdidier et 33 degrés à Beauvais. Des températures élevées qui vont se maintenir pour le reste de la semaine. La place est chaude. C'est à vous, Laurent Petit-Guillaume.
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15: Bonsoir à tous. Si vous avez connu la première fête de la musique, le premier Walkman, le Minitel et l'arrivée du premier magasin de meubles en kit suédois, c'est que vous avez connu les années 80. Et pour la musique, on va raviver vos souvenirs. Ça commence comme ça.

0: Voyage, voyage. Évidemment, c'était Désirless.
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0: Le tube qui a fait le tour du monde, un titre qui parle de voyage, mais pas qu'en termes de kilomètres. Hein. Voyage aussi initiatique, intérieur, et ça lui correspondait très bien. Désirless est une passionnée d'écriture, de philosophie, de spiritualité. Quand on lui demande, après le succès mondial de Voyage Voyage, de refaire un titre similaire et de garder sa coupe de cheveux façon balai brosse, elle claque la porte de sa maison de disque et reprend sa liberté. Bon, une question d'équilibre, comme chante Francis Cabrel.
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0: combien de temps? C'était Stéphane Echer. Alors, ça fait combien de temps qu'on aime cette chanson? La réponse est 39 ans. Bah oui, elle est sortie en 87. Et Stéphane Echer, vous pouvez le croiser cet été. Il sera notamment le 17 juillet en concert au festival Les Alpagas Bleus de Saverne en Alsace. Allez, c'est 100% années 80. Dans un instant, un tube qui donne envie de chauffer la piste de danse. Sous la boule à facettes, Rockwell, Somebody's Watching Me.
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0: Vous écoutez Ici Picardie, 100% années 80. Ça continue dans une minute, après quelques infos.
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2: Garez-vous gratuitement à Amiens cet été.
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2: Jusqu'au 31 août, le stationnement est gratuit dans une grande partie d'Amiens. En gros, ça concerne les quartiers résidentiels. Sainte-Anne, Noyon, Riolan, Saint-Pierre, La Vallée, Saint-Maurice et une partie de Saint-Leu, ainsi que Saint-Germain et Henriville. Ce qui est assez sympa si vous recevez des amis pour les vacances. Les horodateurs dans ces quartiers sont toujours en fonctionnement. Donc si, par mégarde, vous prenez un ticket de stationnement pour une heure, vous aurez une fin de stationnement à 10h le 1er septembre. Attention tout de même, toute la ville ne devient pas gratuite. Le stationnement reste payant dans le centre-ville et au niveau des ortillonnages. Payant également cet été les rues Saint-Leu, Saint-Germain et des Francs-Muriers, la place Parmentier ainsi que le parking Port d'Amont. Vous trouverez une carte des rues payantes et des quartiers gratuits sur le site amiens.fr. 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

0: Mix, c'était Here Come the Rain Again.
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0: Pour la suite, j'ai choisi un autre duo, mais masculin, sans doute le plus populaire des années 80 en France. David et Jonathan. Le 7 juillet 1987, ils sont numéro 3 du top 50 avec Bella Vita. Un titre né durant une retenue de David encore au lycée en 85. Il chantonne la mélodie, un autre élève lui écrit les paroles, puis il demande à un autre, Jonathan, d'enregistrer la maquette. Elle est remarquée par un producteur, et puis la suite, vous connaissez. Les deux garçons vont connaître un premier succès avec Bella Vita. Et voilà ce que ça donne.

0: Tracy Chapman, c'était Baby Can I Hold You. 1989, le premier album de Tracy Chapman sur lequel figure ce titre se vend à 1 million d'exemplaires en France. Elle reçoit un disque de diamant incroyable, n'est pas 80. Allez, bientôt 20h, vous allez retrouver Émilie Mazoyer, les essentiels de Décibel. Mais la musique continue en version 80 encore un petit peu. Hein. Jean Schultes arrive avec Confidence pour Confidence, juste après ça.
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2: Il était temps que vous veniez dans cette émission. Bonsoir, comment ça va?
3: Ben, ça va très bien, et vous?
2: Ça va très très bien. Marguerite, c'est pas compliqué. On vous a découverte le 12 octobre 2024 sur le plateau de la Star Academy, première émission de cette saison 2024-2025. Vous chantiez Corinne Charby.
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2: Tube des années 80, top 50 à mort. Deux mois plus tard, vous quittez la Starac le 28 décembre 2024 sur cette chanson-là.
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2: Sublime chanson d'Iseult, qui elle est, contrairement à Corinne Charby, pas du tout dans le top 50, et qui est une artiste indépendante, super chouette, super militante, et pas vraiment tournée vers le grand public. En tout cas, on lui souhaite que ça arrive un jour, mais là c'était pas le cas. Donc je me dis, en deux mois, vous avez renversé la matrice, vous êtes trop forte. Passé de Corinne Charby à Iseult en prime sur TF1. Vous êtes une magicienne, Marguerite.
3: Peut-être un peu. Moi, je ne sais pas si je suis passée de l'une à l'autre. C'est juste que j'aime l'une et j'aime l'autre, en fait.
2: Ça, c'est intéressant.
3: J'ai pas envie de choisir. Ouais. Je trouve que toutes ces chansons sont trop belles. Il faut donner de la place à toutes les belles chansons, qu'elles soient dans le top 50 ou pas.
2: Ouais. Alors vous, oui, mais la télé, surtout à 21h, surtout en prime time, surtout le samedi soir, elle préfère vraiment quand même laisser sa chance au tube. Et donc voilà, je trouvais que c'était chouette que vous ayez pu comme ça mettre en avant tout un tas de trucs. Je l'ai dit tout à l'heure, vous n'avez pas gagné donc cette édition de la Star Academy. En revanche, vous avez signé avec les filles, les meufs, un des tubes notamment de l'été dernier. Moi, j'ai passé mon été à chanter cette chanson avec ma fille de 11 ans qui l'adore, avec ma mère. Enfin voilà, c'est vraiment une chanson, je trouve, qui a fédéré. Quand vous l'avez enregistrée, vous imaginiez que ça deviendrait un hymne?
3: Non, pas du tout. Je

0: crois que quand on veut faire un hymne, on n'y arrive pas. Enfin, je crois que si j'avais voulu faire une chanson qui aurait, enfin, ouais, qui rassemble comme ça et qu'on qualifie ensuite d'hymne, si c'était intentionnel, je l'aurais sûrement pas écrite pareil. Elle est, cette chanson, elle a une spontanéité. Le texte est absolument intact. On l'a écrite en une heure. Et il n'y a jamais eu de changement de texte. C'est même les prises de voix qu'on entend dans la chanson sont les prises de voix du jour où on a fait la maquette et j'ai pas voulu refaire de voix. Parce que c'est vraiment, elle est sortie comme ça et on n'a pas trop voulu y toucher après. Même en termes de réal, de prod, on a juste affiné, quoi, mais c'est quasiment la maquette, en fait.
1: Alors, vous dites « on », c'est qui « on » ?
0: Eh bien, moi, je fais de la musique, en tout cas, je travaille sur cette EP avec deux artistes, notamment. Après, il y a eu aussi des producteurs et une productrice additionnelle. Mais sur la composition et l'écriture, j'étais entourée de Vincha et un autre artiste qui s'appelle François Henry. Voilà, qui a aussi fait toute la réale de l'album.
1: Alors Vincha, on le connaît parce que pour le coup, il a beaucoup écrit avec des artistes qu'on connaît bien.
0: Bien sûr, comme Elena, Ben Mazué, Mentissa, exactement.
1: Ouais. Et en revanche, le second, je le connais pas. Comment vous êtes retrouvé à travailler avec
0: François Henry, c'est une trop belle histoire parce qu'il se trouve que François Henry, c'est un artiste avec lequel mon frère Baptiste avait déjà travaillé. Il a aussi son projet solo dont moi j'étais absolument raide fan. C'est aussi un ami vraiment depuis des années de mon frère. C'était le témoin de mariage de mon frère. On a chanté ensemble au mariage de mon frère il y a des années. Et moi, j'ai toujours été très fan de FH et j'avais un peu ce rêve au fond de moi de faire de la musique avec lui un jour. Et quand je suis sortie de la Starac, j'ai dit je veux absolument et j'espérais qu'il accepte parce qu'on est aussi très proches dans la vie. Et j'avais peur qu'il accepte pas parce que ça peut aussi venir se faufiler un peu dans le rapport amical qu'on a, etc. Et au final, ça s'est trop bien goupillé. Et en fait, c'était aussi tellement concluant les premières sessions de studio qu'on a faites ensemble que c'est devenu un peu une évidence.
1: Alors, ce qui est fou quand même, c'est de se dire que les filles, les meufs, Marguerite, vous l'avez fabriquée avec deux gars.
0: Oui, c'est
1: incroyable
0: vrai.
1: Quand même.
0: Avec un gars en plus, parce que pour le coup, les filles et meufs, c'était que Vincha et moi. Le jour, en tout cas, de la création de la chanson, on était deux. Enfin, j'étais pas dispo. Enfin, bref, voilà. Et c'est assez intéressant. En plus, je sais que Vincha, à ce moment-là, dans sa vie, explorait beaucoup aussi la question de la masculinité, des injonctions de masculinité, de virilité, etc. Et je pense que c'est peut-être ça aussi qui a insufflé dans le texte cette dimension, ce passage dans le deuxième couplet. Et je pense qu'au final, ça a donné aussi deux visions qui sont complètement complémentaires parce qu'on est un homme et une femme dans la pièce. Et ça a donné peut-être aussi beaucoup de nuances au titre, ce que je trouve très chouette. Et

0: aussi.
1: Et nous on adore Marguerite. Ça c'est le premier tube. Les filles, les meufs, démarrer par un tube, ça doit quand même donner vachement d'élan, non Marguerite?
0: Ah bah oui, carrément. Ça, franchement, ça donne une sacrée impulsion. Je crois que c'est bien aussi. Il y a quelque chose qui est bien, c'est qu'en vrai, quand Les filles, les meufs est sorti, j'avais déjà écrit toutes les chansons de l'EP. Et ça, je crois que c'est bien. Parce que du coup...
1: Vous n'avez pas essayé de reproduire le succès?
0: Non, et c'est vraiment...
1: Ça aurait été piégeux, ça.
0: Ouais. Oui, je pense. Et je pense que je me serais mis une pression. Et là, c'est vraiment chouette que j'ai pu... J'avais déjà cette petite bibliothèque de titres. Et depuis la sortie des films aussi, toutes les autres sessions de création que j'ai faites, c'était vraiment dans cette dynamique de me dire, en fait, reste dans le même esprit qu'au tout début. Parce que c'est ça qui fait la musique qui te ressemble, quoi.
1: Petite bibliothèque de titres, c'est tellement plus mignon que EP.
0: Ah oui, c'est une petite bibliothèque.
1: Une petite bibliothèque, grandir, première EP de Marguerite. Oui, il y a 6 titres. Et avec ces 6 titres-là, je trouve qu'on a une assez bonne idée de où vous voulez aller et d'où vous venez aussi. Parce que ça, vous l'avez beaucoup expliqué en interview, mais je veux bien que vous en disiez quelques mots aussi ici, parce que nos auditrices, nos auditeurs n'étaient peut-être pas au courant. Ce sont des chansons que pour certaines, vous portez en vous depuis très longtemps.
0: Oui, en fait, c'est des thématiques qui m'ont habité, qui m'habitent encore, mais qui m'ont habité toute ma vie jusqu'ici.
1: Donc d'adolescence,
0: d'enfance. Et en fait, c'était vraiment, je crois, important pour moi, pour commencer mon projet musical, de reconvoquer un peu la petite fille que j'étais, l'ado que j'étais. Et c'est ce qui est fait dans toutes les chansons, à un endroit ou un autre, dans une dimension ou dans une autre. C'est toujours, ça reste subtil, hein, mais c'était vraiment important pour moi. Je sais pas trop l'expliquer, mais c'est ce qui est venu naturellement dans le processus créatif et aussi dans le choix des chansons que je mettais sur le disque. Donc,
1: moi, je me suis dit que ça avait peut-être aussi à voir avec le fait qu'on vous a découverte, donc dans cet énorme programme télé qui est la Starac, où on vous a vu matin, midi, soir, faisant du sport, rigolant, chantant, galérant parfois, et qu'en fait, on avait vu tellement de choses de vous, vous vous êtes dit, attendez. Regardez, je suis ça aussi, et vous avez envie peut-être de dérouler un peu votre histoire.
0: Oui, c'est très juste. Je pense que d'ailleurs c'est un des premiers trucs que j'ai dit à mon label, c'était de dire en fait maintenant j'ai aussi envie de vraiment pouvoir maîtriser totalement ce que je raconte de moi, dans le sens garder. En fait, moi je pars du principe que tout ce que j'ai à dire et tout ce que je veux que le grand public sache de moi est dans les chansons. Et voilà, c'est de me raconter d'une autre manière, avec des vrais choix, ouais, des choix artistiques aussi qui me ressemblent. Et oui, effectivement, c'est ce que j'ai fait sur le disque.
1: Alors l'enfance est là, mais elle n'est pas idéalisée. L'enfance, c'est aussi l'âge des désillusions. Hein.

0: ça n'existe pas. Alors celles et ceux qui vous ont découvert avec les filles, les meufs, qui est une chanson vraiment hyper solaire. Là, vous êtes plus dans le côté, vous êtes dans la, oui, le côté lunaire, on va dire, le côté plus mélancolique. Ça, c'est une part de vous qui est importante aussi.
1: Oui, c'est une immense part de moi. J'ai le souvenir d'une photo de moi quand j'étais petite, vraiment, où j'ai le regard complètement dans ma, dans mon monde, et c'est une photo que ma maman elle me montrait souvent en me disant c'est tellement toi. Et c'est vrai que, mais sans, enfin, mais c'est juste que ouais, je pense que j'ai cette mais on l'a tous, mais moi ouais, j'adore aussi la mélancolie. C'est ça a été un refuge aussi vachement.
0: Ouais. Vous êtes le genre à mettre une chanson triste quand vous êtes triste pour y aller carrément,
1: ah
0: quoi.
1: Ouais, carrément, ouais. Mais aussi pour explorer, pour aller au bout en fait des choses. Ouais, je sais pas trop pourquoi, mais c'est quelque chose qui fait partie de moi aussi. Et c'est aussi avec cette mélancolie-là, parfois, que je regarde le monde. Donc, je trouvais ça bizarre de pas la mettre dans le disque, quoi.
0: Ce qui est chouette aussi, c'est que, vu votre jeune âge, Marguerite, vous êtes pas si éloignée de ça, si déconnectée de ça, de votre enfant intérieur, de votre adolescente intérieure. Et c'est pour ça que souvent, quand, nous, les vieux, on parle de l'enfance, on l'idéalise totalement. C'était mieux. On n'avait pas mal au dos et on payait pas d'impôts. Donc, voilà, forcément, c'était mieux. Mais quand on est plus proche, on se rend compte qu'en fait, c'est vachement plus nuancé que ça, l'enfance. Et c'est pas forcément un âge d'or. Alors, c'est chouette, mais il y a des hauts et des bas, quoi.
1: Bien sûr. Et moi, d'ailleurs, toute mon enfance, je voulais qu'une chose, c'était devenir une adulte, quoi. C'était vraiment mon obsession. Je voulais traîner avec les adultes, je voulais parler comme une adulte et surtout qu'on me considère comme une adulte.
0: Vous vouliez quoi, la liberté ?
1: Ouais, je crois que je voulais la liberté, je voulais la maturité, je voulais ça. Et pareil, c'est des choses, je ne sais pas expliquer pourquoi, mais c'est comme ça, c'est moi. Aujourd'hui encore, je supporte pas qu'on m'infantilise. Je crois que c'est la chose qui me déplaît le plus et qui peut me mettre dans une colère, dans une tristesse énorme. Donc c'est aussi ça, quoi. C'était mon obsession, grandir en fait. Ouais. C'était vraiment mon obsession.
2: D'où le titre.
1: Ouais. Ouais, ouais, complètement.
0: Alors ce qui est fou, c'est que dans le monde professionnel dans lequel vous évoluez maintenant, qui est la musique, il se trouve que c'est un milieu qui a été connu pendant des décennies pour infantiliser les femmes, en faire soit des muses, soit des poupées chantantes, qui n'avaient pas droit au chapitre. Et si jamais elles avaient une opinion du type Madonna, se faisait traiter de diva ou de femme difficile. Est-ce que là, en y étant, vous vous dites, ok, donc pas d'infantilisation, est-ce que vous êtes vigilante à ça?
1: Ouais, bien sûr. Bon, je le suis au quotidien. Je rajouterais aussi qu'on a eu aussi une époque et il y a encore du travail, mais où les femmes étaient aussi sexualisées
0: bien
1: beaucoup.
0: Sûr, ouais.
1: Et ça a été en tout cas un vrai sujet pour moi parce que je le savais et j'avais vraiment pas envie de subir et de traverser ça. Je pense aussi que j'ai cette envie, en arrivant comme ça, en rejoignant cette nouvelle génération d'artistes et de chanteuses, j'ai envie de participer à ça, de mettre fin un peu à ce système qui a été effectif bien trop longtemps et dont plus personne ne veut en réalité, je crois. Je crois même pas que ce soit le genre de musique que les gens ont envie d'écouter et le genre de manière de vendre la musique auquel les gens ont envie d'assister. Et je crois que ça, c'est important de le dire aussi. Donc ouais, moi, ça a été effectivement un des sujets aussi centraux de ma réflexion autour de ce nouveau métier. Et je crois qu'aussi, c'est quand même très, enfin, ça transpire aussi dans mes choix et dans nos choix à toutes. D'ailleurs, je le vois, toutes les artistes de ma génération de chanteuses, ouais, qui on est toutes quand même vachement imprégnées de ces envies-là, de ce désir et de ce discours-là qui nous est très important, je crois. Et ça rejoint aussi ce qui se passe dans la société aujourd'hui pour les femmes, en fait, aussi en général, quoi, une vraie libération et un vrai désir d'être autre chose que des corps.
0: Ouais, voilà. Des premières dauphines.
1: C'est pas la première fois.

0: plein de façons d'envisager cette chanson Première Dauphine sur Grandir, parce que c'est un truc avec lequel il faut faire la paix justement en grandissant, hein, de pas être toujours choisi,
1: bien sûr,
0: pas toujours gagné. Ça vient de là cette
1: ouais,
0: chanson.
1: Ouais, ça vient complètement de là. En fait, c'est une chanson qui explore deux éléments pour moi. Vraiment, il y avait une partie de moi que j'avais très envie d'explorer en musique, c'était l'empathie. Parce que ouais, on m'a toujours dit énormément, même mes psys me disaient tout le temps que j'en avais beaucoup. Et je crois
0: mes psys, vous avez entendu, c'est un dossier, Marguerite, il en faut plusieurs en fait.
1: Gros dose que je viens de lâcher.
0: C'est ça.
1: Mais en même temps, il faut en parler. Il faut prendre soin de sa santé physique et mentale.
0: Et c'est quelque chose qui n'est pas une tradition dans la musique.
1: Voilà.
0: Et qui aujourd'hui existe. Et tant mieux. Et si on en avait parlé avant, on aurait peut-être encore, je sais pas, des Amy Winehouse avec nous, par exemple.
1: Complètement.
0: Super d'en parler.
1: Ouais, complètement. Et donc, ce thème de l'empathie, d'être là aussi pour les autres, d'être tourné vers les autres, je trouvais ça important. Et aussi parce que moi, dans ma vie, j'ai été confrontée à beaucoup de contextes dans lesquels on est choisi ou pas. J'ai beaucoup de fois, quasiment à chaque fois, pas été choisie.
0: Et parce qu'il faut dire qu'avant la chanson, vous êtes aussi comédienne.
1: Exactement.
0: Donc même chose, casting, on est prise, on n'est pas prise, une copine est prise, on est contente pour elle.
1: C'est ça, et il y a cette espèce de combat intérieur en fait, entre le ce que ça veut dire de soi, de pas avoir été choisie, mais ce que ça veut aussi dire de l'autre, que l'autre qu'on aime a été choisi. En fait, c'est important pour moi d'avoir cette chanson qui est un peu manifeste comme ça, de en fait je peux complètement être heureuse pour l'autre personne, même si moi je suis vraiment comme une loseuse et je me sens nulle et je suis un peu dans un coin de la pièce et la fête est finie.
0: Ouais.
1: Et en même temps, j'ai juste envie de me concentrer sur ça en fait, sur le succès de l'autre et je crois que c'est une chanson très importante. J'ai aussi c'est aussi venu parce que j'ai vu une interview d'Hakim Jemili qui parlait de ça et ouais, qui m'a trop marquée. Il en parle super bien, ouais, de dire en fait, on peut aussi être heureux par procuration. Enfin, je sais pas si ça se dit comme
0: ouais,
1: ça, mais
0: si,
1: ouais,
0: se réjouir du succès des autres.
1: Complètement, ouais, et que ça peut provoquer un bonheur complètement sincère et complètement égal au bonheur qu'on peut avoir pour soi, en fait.
0: Bon. Ceci dit, on est ravis pour vous, comme quoi
1: et oui,
0: ça marche.
1: Maintenant, je me sens quand même plus Miss France que Première Dauphine.
0: Ah ouais, là, c'est Miss France.
1: Non, mais on est plein de Miss France en fait. Mais
0: un gang de Miss France.
1: Un gang de Miss France. Même si je pense beaucoup de choses de ce programme qui je pense ne devrait pas exister, mais voilà, en tout cas,
0: devrait plus exister. Ouais, bon, on n'ira pas. Hein, de toute façon, Marguerite, on n'était pas libre.
1: On n'ira pas. Non, c'est ça. Moi, j'ai judo ce soir-là. Et puis, mais j'envoie toute ma force aux candidates, évidemment, qui ont un courage énorme.
0: Voilà.

0: Ah ouais, c'est Marguerite qui est notre invitée ce soir. Et cette chanson, La Maison, bah c'est ça en fait. C'est avoir tellement envie de grandir, se trouver un peu à l'étroit dans sa condition d'enfant et se dire, mais quand je serai grande, ma maison, elle aura tout ce que j'aime.
1: Exactement.
0: Vous y êtes là, vous y arrivez, vous le sentez venir?
1: Et ouais, je commence à y arriver. Hein. Franchement, c'est aussi... Mais c'est marrant parce qu'en fait, même quand je me sentais dans mon premier appart, je trouvais pas ce truc.
0: Pas encore.
1: Ouais, je pense qu'en fait, c'est aussi le chemin d'une vie en vrai. Parce que même si on trouve un endroit où on se sent bien, ben en fait, il y aura un autre truc dont on aura envie. Et voilà, c'est juste comprendre qu'en fait, ce qui est important, c'est de savoir où on se sent chez soi et de prendre soin de ça, en fait. Ouais. Et d'être dans la construction, dans une énergie de construction.
0: En tout cas, vous lâchez un sacré dossier dans cette chanson. Ça vous fait un point commun avec Whitney Houston, par exemple. Vous avez commencé à chanter à l'église, comme les chanteuses soul américaines et tout. À la messe, en France, on chante. Aussi, c'est nouveau ça.
1: Et oui, bon, ouais. Après c'était gospel, vraiment. Hein. Non, mais non. En fait c'est vrai que j'étais dans une famille où j'allais à la messe tous les dimanches quand j'étais petite.
0: Vous dites que c'est long dans la chanson, c'est drôle.
1: Ouais, c'était long
0: et on n'est pas très bien assis.
1: Et on est vraiment pas bien assis. Ouais. Et il fait froid et je comprends pas ce qu'on dit et je comprends pas ce que je fais là.
0: Mais vous chantez.
1: Mais il y a des chants et ouais. Je crois que c'est vraiment ce qui m'a fait tenir ces dimanches si longs. C'était de pouvoir au moins chanter les chansons qui parfois ont des refrains, je dois dire, assez catchy.
0: Mais oui,
1: c'est vrai. S'il y a bien une chose qu'on peut apprécier dans une messe, ce serait ça.
0: En tout cas,
1: pour ma part et de mon point de vue personnel, évidemment. Et voilà, et moi, c'était ce qui me faisait tenir, en fait. Et je chantais, voilà, je voyais mon papa aussi chanter et dormir entre les...
0: entre les chants.
1: Entre les chants. Voilà, le dossier.
0: Parlons d'émotion, puisque cette chanson, Les Avions, ça nous a mis la larme à l'œil à moi et à Iris, qui est derrière la vitre, qui réalise cette émission.

0: une excellente question à laquelle on trouvera jamais la réponse. Hein, est-ce qu'il y a des trucs indestructibles dans la vie?
1: Franchement, je ne crois pas.
0: Non. Hein.
1: Je crois pas, et je crois que c'est aussi ce qui éprouve cette chanson, c'est que je trouvais ça intéressant parce que le refrain il est très presque enfantin, c'est presque enfantin cette question. Un enfant peut-être pourrait poser cette question à son parent, etc. Et je trouvais ça intéressant parce que c'est vrai que ça parle de du désamour, de la rupture amoureuse, et j'avais envie de parler de ça aussi, de l'enfant intérieur qui est complètement blessé. Parce qu'on apprend aux enfants que dans les contes de fées...
0: Normalement, c'est tout pour toujours.
1: Genre, ouais. Et je trouvais ça joli, ouais, de reconvoquer cette question-là et de pas y répondre, en fait.
0: C'est ça. Ou peut-être vous y répondrez dans l'album. Je sais pas, dites-moi, parce que cette collection, cette petite bibliothèque...

0: pastèque de 6 chansons qui sont toutes formidables. Vous avez d'autres chansons en vous, j'imagine. Vous allez partir en tournée aussi avec d'autres chansons, forcément.
1: Oui, il y aura quelques exclusivités à la tournée. C'était important pour moi de faire découvrir des morceaux dans ce contexte-là du live. Je pense que ça va être trop chouette et j'ai hâte. Mais en effet, moi, je suis de toute manière, j'aime faire des chansons, donc je vais continuer à en faire. C'est sûr que j'ai pas envie de m'arrêter à une bibliothèque de une bibliothèque avec 6 livres. Je pense que normalement, on tourne un petit peu en rond.
0: Donc bien sûr, toujours en
1: Ouais, je travaille sur la suite. J'essaye aussi de m'inspirer énormément dès que je peux et voilà pour continuer à raconter des choses.
0: Eh bien, bonne route, Marguerite.
1: Merci beaucoup
0: d'être venue nous voir. Grandir est disponible. Et c'est assez rare pour être souligné, disponible également en vinyle. Parce que les EP, les petites bibliothèques de chansons, parfois, on se dit, on va pas faire de vinyle. Marguerite a fait un vinyle. Et je crois que vous encouragez tout le monde à aller plutôt l'acheter chez des disquaires indépendants.
1: Ben oui. Alors évidemment, le disque, il est disponible dans les Fnac, dans les Cultura. Mais je crois que c'est cool aussi de rappeler qu'il y a des disquaires dans les villes et dans les villages aussi parfois. Et c'est hyper important de les soutenir aussi parce que c'est des lieux quand même aussi de rencontres, de conseils. Et c'est important pour moi aussi de le dire.
0: Bisous les disquaires. Bisous Marguerite.
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0: Bienvenue dans Décibel. C'est la première fois qu'on fait une émission ensemble. Je suis très contente.
6: C'est gentil, merci.
0: Bienvenue ici. Avant de parler de ce nouvel album, j'aimerais savoir quelle est la place du son qui arrive dans votre envie de fabriquer ce nouvel album.

0: C'est votre duo avec Étienne Daho.
1: En fait, c'est plus complexe que ça. Enfin, l'envie de faire un disque, ça part jamais. J'ai toujours envie de faire un disque, mais je fais aussi d'autres métiers qui m'éloignent de la musique parfois. Et c'est pas plus mal, parce que comme ça, je nourris mes expériences et je mets tout ça dans les disques. Travailler avec Étienne Daho, ça fait aussi très longtemps que j'en ai envie et que lui aussi en avait envie, mais on n'avait jamais vraiment trouvé le moment de vie pour nous. Et effectivement, le fait de chanter avec lui il y a 2 ans sur son disque, d'avoir fait ce, il m'a invité à chanter un duo sur son disque, m'a mis devant l'évidence que c'était maintenant qu'il fallait qu'on fasse ce disque ensemble.
2: Je suis étonnée quand vous me dites que vous avez tout le temps envie de faire un disque. Moi, j'imaginais que quand on a plusieurs métiers, vous faites du cinéma, vous faites du théâtre, etc. Puis il y a aussi sa vie perso à soi où parfois on a envie de faire autre chose loin du public. Je pensais que oui, les envies se relayaient.
1: Oui, alors vous avez raison, parce que quand je dis j'ai tout le temps envie de faire un disque, c'est pas pour en faire tout le temps.
2: Ah oui, voilà.
1: C'est en fait l'envie est tout le temps là. Après, je sais qu'il me faut du temps pour le faire bien, et que surtout j'ai le privilège qu'on me laisse le temps de prendre ce temps. Donc, mais effectivement, quand je tourne un film ou que je fais du théâtre, j'ai pas envie de faire un disque, j'ai envie de faire le film ou la pièce de théâtre. Et ou donc, à partir de votre envie et la concrétisation de cette envie, ça prend quelques années.
2: Et est-ce que c'est bien justement que ça vous manque?
1: Oui, c'est bien.

0: Après, en fait, je peux pas dire que ça me manque non plus parce que bah, quand je fais autre chose, j'adore ce que je fais.
1: Oui, ouais.
0: Et puis, bah, quand je me mets à travailler sur la musique, en fait, j'ai pas le temps que ça me manque parce que je suis tellement en train de travailler dessus que ça me manque pas, je suis en plein dans la musique. Ouais. Donc,
1: Et alors, pour ce disque-là, spécifiquement, vous avez mis, alors l'expression est moche, mais elle est imagée, les mains dans le cambouis, vraiment. On va en parler, mais vous êtes partout sur cet album. Évidemment, c'est le vôtre et vous chantez, mais vous êtes à la production, à la fabrication, on vous voit au chœur, au clavier parfois aussi, enfin, aux arrangements. C'est hyper réjouissant de voir à quel point vous l'avez embrassé, ce disque. Ça, c'était une envie depuis plusieurs albums de vous impliquer de plus en plus dans la fabrication.
0: Ouais, depuis mon quatrième album, ça a toujours été le cas. J'ai toujours écrit plus ou moins ou composé des chansons et participé à l'arrangement, à la réalisation du disque. Là, il se trouve que celui-là, depuis sa conception, c'était vraiment un album fait à trois avec Étienne Dao et Jean-Louis Pierrot à six mains, tous les trois depuis les chansons qu'on a écrites chacun de notre côté, plus après celles qu'on a écrites ensemble. Mais l'élaboration de ce disque, les maquettes, leur construction, leur arrangement, ça on l'a vraiment fait tous les trois tout ensemble à l'unisson avec en étant en même temps très différents et très complémentaires, ce qui fait que bah le talent et l'expérience de l'un ou de l'autre nous a fait monter ce disque en puissance, je trouve.
1: Oui, je trouve aussi. Il est exceptionnel, le retour des beaux jours, ces beaux jours, on les appelle évidemment sur la chanson titre.

0: beaux jours. C'est un pays imaginaire, c'est quelque chose qu'on veut retrouver, c'est quelque chose qu'on peut souhaiter très fort, c'est un rêve, ça peut devenir réalité. Comment vous les voyez, vous, les beaux jours?
1: C'est tout ça, mais vous avez mis peu de réalité dans vos commentaires, mais je suis d'accord avec vous, c'est par la force des choses, évidemment, c'est ce qu'on ressent. Mais le titre de ce disque, bon déjà c'est le titre d'une chanson qu'a écrit Étienne Dao sur ce disque, que j'adore cette chanson et j'adore ce titre. Et l'idée de donner ce titre à l'album, c'est, oui, effectivement, c'est comme un espoir, comme une prière, en tout cas de tendre vers les beaux jours, ça me paraît évident pour moi, même si c'est pas facile tous les jours.
0: Non.
1: Vraiment, vraiment. Et puis c'est pas facile, c'est plus ou moins facile selon là où on est né. Donc et évidemment, c'est quelque chose qui parfois même est impossible à concrétiser pour certains. Mais j'ai l'impression que la phrase peut être un leitmotiv.
0: Ouais. C'est ça. Ou un mantra. D'ailleurs, c'est ce que je ressens en écoutant Éléments. Il y a vraiment ça, ce côté mantra.
1: Oui, oui, oui.
0: On les appelle les beaux jours et puis à force de les chanter, ça va arriver, quoi.
1: Exactement. Exactement. Il paraît que ça marche d'une certaine façon. Parfois.
0: Il faut y croire.
1: Oui.
0: Bon, en tout cas, on a envie d'y croire, oui, en vous écoutant. Vanessa Paradis, je voulais vous demander quel est votre rapport avec la nature. On a beaucoup parlé des villes avec vous. Vanessa Paradis, c'est Paris, oui, mais c'est aussi New York, oui, mais elle a enregistré à Bruxelles, oui, mais Los Angeles. Mais en fait, la nature, elle est là. Alors, dans la chanson Éléments, de manière très évidente.

0: Et puis quand vous parlez de Los Angeles, en fait, vous parlez de la nature de Los Angeles, les tremblements de terre, les fleurs, la pluie, les plantes. Tout ça, c'est la nature qui dévore presque cette ville tentaculaire. C'est quoi votre rapport avec la nature ?
1: Il est crucial, le rapport à la nature. Il est transcendant, il est rassurant, inquiétant. Il est plus grand que nous. Il était là avant nous, il sera là après, nous, la nature. C'est grandiose. Il y a des arbres qui poussent sur terre, qui font pousser des fruits, qui nous nourrissent. Enfin, la beauté de cette existence. Et la nature répare, la nature protège, console, fait réfléchir, fait le tri. La nature, c'est primordial, la nature. On vit grâce à elle. Ouais. Et puis, quand on est un peu perdu dans sa vie, d'aller simplement marcher, juste marcher, en essayant d'arrêter de réfléchir. Je trouve que quand on revient d'une balade comme ça, de la nature, on va toujours mieux quand on revient.
0: Retour des beaux jours, nouvel album de Vanessa Paradis. C'est un album d'amour, on peut dire ça. On parle de chansons d'amour, on pourrait dire c'est un album d'amour.
1: Bien sûr, bien sûr. Ouais. C'est souvent le cas avec moi.
0: Oui.
1: Mais oui, bien sûr, c'est un album d'amour.
0: On va pas faire de la psychanalyse, mais vous vous êtes demandé pourquoi toutes ces chansons d'amour, justement. Pourquoi est-ce que, alors quand c'est pas vous qui écrivez les textes, pourquoi est-ce que votre cœur vous portait vers des chansons qui parlaient d'amour?
1: Parce que je sais que ça me touche, ça parle de moi et ça parle des autres. Donc une chanson, on cherche à la faire sienne, mais à la partager avec le public, en tout cas qu'elle résonne dans leur esprit, dans leur cœur, qu'elle parle d'eux. Et l'amour, ça parle de nous tous.
0: Ah oui, oui, oui. Alors sous toutes ses formes évidemment, et chacun prendra la chanson qui correspond le plus au moment de sa vie. Mais si vous êtes en pleine rupture, Vanessa, est-ce qu'il vous faut en stock? Au moins la rupture avec vous, on danse.
1: Non, c'est vrai, mais en même temps, c'est aussi une chanson d'indépendance.
0: Ouais.
1: C'est pas qu'une chanson qui parle à l'autre. C'est une chanson de rupture, mais c'est aussi une chanson de quelqu'un qui prend sa vie en main et qui écoute vraiment plus son cœur que celui de l'autre, qui peut lui raconter des histoires, ou en tout cas qui a plus de mots que d'actes. Et j'ai aimé cette chanson de girl power.
0: Exactement, ça donne de l'élan, tout comme Make You Mine. Si vous vous demandez s'il faut faire le premier pas, Vanessa vous dit mais oui.

0: vous êtes en studio, est-ce que vous pensez à la réaction du public? Je sais que certains artistes sont allergiques à ça et se disent « Oh non, non, faut surtout pas que j'y pense, ça va m'influencer ». J'ai l'impression que c'est pas votre cas.
1: Non, mais c'est pas exactement à la réaction du public, parce que ça on peut jamais savoir. Mais en revanche, il y a des chansons où on est en studio et immédiatement on se projette sur scène en se disant « Oh, ça va être génial sur scène ». Les chansons tout de suite en fait, parce qu'elles ont une vie interminable, ouais. Les chansons, et pendant qu'on les élabore, qu'on les habille, qu'on les décore, qu'on les joue, après on se dit oh là là, ça risque d'être très chouette et que ça pourrait plaire au public. En tout cas, ça va mettre la pêche dans le tour de chant, dans la setlist, et tout, on pense à ça.
0: Est-ce que la musique, vous pensez, peut être un outil pour se sentir mieux?
1: Ah mais j'en suis sûre même, je parle pas de ma musique,
0: ouais.
1: la musique en général, ouais. et les chansons qu'on choisit, bien sûr, on nous a dit il y a quelques années que c'était pas un art essentiel, mais quelque part, il apporte du sourire, du soleil et du réconfort aux gens, et en tout cas, moins de solitude, parce que quand on entend sa propre histoire dans un texte, on se sent moins seul, et puis la musique nous permet de s'exprimer, de danser, de d'évacuer du stress, c'est le au début de l'humanité, ça se passait comme ça déjà, hein, ouais. Avec des percussions et des chants et de la danse, et ça a toujours été l'histoire des humains, enfin une partie de leur histoire.
0: Il y a sur ce disque une chanson un peu à part, qui s'appelle Trésor. Alors, je la trouve incroyable. J'ai vu que celle-ci, vous l'aviez fabriquée toute seule. C'est-à-dire que les paroles et la musique sont de vous. Vous êtes crédité aussi au cœur, à la guitare, au clavier. Donc, j'ai l'impression que c'est vraiment votre bébé, cette chanson Trésor. Et alors, elle sonne comme ça.

0: alors c'est marrant parce que c'est des sonorités qui à la fois peuvent nous penser à des titres de rap de Los Angeles, vraiment rap américain, West Coast, et il y a un petit côté aussi, le travail que Mark Ronson avait fait sur l'album d'Amy Winehouse. D'où ça sort tout ça? Racontez-moi comment vous l'avez fabriqué.
1: Ce que vous dites comme référence. Moi, c'est mon amour du rap des années 90-2000, alors c'est West Coast, East Coast, enfin je les aime des deux côtés.
0: C'est mieux pour la santé d'aimer les deux.
1: Oui. J'ai toujours, même si mon projet n'a jamais été de devenir rappeuse parce que je le ferais pas bien du tout, mais en revanche la rythmique de rap de cette époque-là me plaît tellement, et donc c'est aussi parce que j'ai appris à enfin me servir de logiciels sur l'ordinateur pour arriver à, alors c'est pour ça que je suis créditée au piano et la guitare, parce qu'il y a certaines chansons que j'avais maquettées toute seule, et ça c'était un nouveau truc dans ma vie de chanteuse, c'est que d'aller un petit peu plus loin que mes compositions guitare voix ou piano voix, c'est que j'ai réussi un petit peu, j'ai appris à les élaborer un petit peu plus loin, et en tout cas dans la rythmique. Et voilà, et cette rythmique là c'est une de mes préférées, c'est celle qui me fait danser depuis mon adolescence, donc c'est aussi quelque chose de très qui fait partie de moi, de mon panthéon musical. Aussi
0: vous avez fait un super duo avec Nekfeu qui s'appelait Dans l'univers aussi.
1: Oui,
0: donc le rap, voilà. Alors oui, vous n'allez pas devenir rappeuse, enfin quoique, n'insultons pas l'avenir, Vanessa,
1: on sait. Non, mais c'est mais j'adorerais ça, mais je franchement il faudrait s'entraîner, quoi. Pourquoi pas?
0: Mais ceci dit, c'est chouette qu'une artiste aussi populaire que vous dise son amour du rap, parce que c'est vrai que, souvenez-vous, quand vous avez commencé, il y a plein de rappeurs qui commençaient aussi, et on disait, oui, non, mais ça, c'est une sous-culture, une sous-musique, etc., etc. Et finalement, avec les années, quand on vous entend sur un album de Nekfeu, ou quand vous faites des clins d'œil au rap sur vos albums à vous, on se dit que, ça y est, elle est installée.
1: Le rap, c'est extraordinaire, le rap. Ouais. C'est un mouvement musical très, très, très important. En plus, c'est ce que ça veut dire, rap. Il y a pas beaucoup de gens qui savent.
0: Non.
1: C'est tellement beau, ça veut dire rhythm and poetry, rythme et poésie. Donc franchement, c'est un art très très important, et puis qui fait chanter, danser, rapper tellement de gens sur la planète. Donc il a raison d'exister, le rap.
0: La scène, je sais que c'est important pour vous. Moi, je vous ai vu plusieurs fois en concert et j'ai vu à quel point vous êtes à la fois extrêmement généreuse et à la fois une éponge à ce que les gens vous envoient, les gens du public. C'est quoi votre rapport avec ce public que vous avez connu toute jeune? Vous avez commencé votre carrière, vous étiez ado. C'est quoi votre rapport avec eux?
1: Il y a un public qui me suit depuis très longtemps, donc c'est des retrouvailles, c'est souvent des retrouvailles, oui. Et puis il y a aussi des nouveaux venus.
0: Ouais.
1: Et alors le rapport avec le public, c'est que dans les concerts, en fait, on ne peut faire un bon concert qu'avec leur participation. Et leur participation, c'est de parfois, en fait, c'est assez étrange. Parfois, on peut avoir un public plus calme que d'autres. Puis d'ailleurs, les jours de semaine font beaucoup aussi pour l'énergie du public.
0: Ah, c'est vrai.
1: On n'a pas le même public en début de semaine qu'en fin de semaine, quand les gens savent qu'ils n'ont pas besoin de se lever tôt le lendemain et qu'ils peuvent plus se lâcher et tout ça. Donc l'ambiance s'accélère, ça se devient de plus en plus chaud en fin de semaine, ça c'est vrai. Et puis le rapport avec le public, c'est que j'ai un grand grand respect pour le public qui paye une place pour venir vous voir, prend du temps pour venir vous voir, se déplace pour venir vous voir. Donc il faut qu'il passe une bonne soirée, le public, voilà. Et je ferai tout pour qu'il passe une bonne soirée. Et en fait, nous on répète, les musiciens, on prépare un show, le public vient. Et puis il y a aussi un truc en plus parfois qui peut se passer, c'est la magie de la soirée, de notre rencontre et du moment, en fait, qui fait que le public nous galvanise, on galvanise le public, et tout ça monte de plus en plus haut et peut donner quelque chose d'incroyable.
0: Ouais.
1: Vraiment très fort.
0: Quand les émotions fortes arrivent sur scène, alors il y a deux teams, il y a la team je ravale tout, il faut pas que je pleure parce que je suis en train de chanter, ou alors la team je pleure, je laisse venir les larmes. Vous, comment vous faites ça?
1: Il n'y a pas de team parce qu'en fait, on joue dans plusieurs équipes.
0: Ouais.
1: C'est que on n'est pas fait de la même force ou de la même vulnérabilité tous les jours. Donc une tournée, les concerts se passent sur tous les jours de votre vie. Il y a des jours où on est costaud, d'autres on est moins costaud. Ça dépend aussi comment le public vous émeut, ce qui se passe ou notre force du jour, quoi, ouais. En fait, à quel point on est vulnérable ou pas, à quel point on se laisse partir dans les émotions. Parfois aussi, on a un manque de sommeil qui nous rend un peu plus fragile, ouais, que d'autres jours. Enfin.
0: Mais vous n'avez pas peur de ça. De toute façon, si ça arrive, ça arrive, quoi.
1: Non, je me dis, pas trop pleurer sur scène parce que on peut pas chanter quand on pleure. On a trop de sanglots dans les voix. Donc non, le but, c'est de pas pleurer quand même. C'est plutôt de rigoler, de chanter surtout.
0: Ouais, mais pas se laisser, ouais, submerger par les émotions.
1: Non, mais après, pourquoi pas, quoi. Mais quand on est submergé, après, on maîtrise moins ce qu'on veut donner aux gens. Donc, c'est pas l'idée, mais si ça arrive, c'est pas grave.
0: Il y a un travail sur cet album incroyable, autour des chœurs. Exemple, la chanson Un amour de jeunesse.

0: participe à cette ambiance années 60, années 70, depuis quelques années. Ouais, les chœurs, je sais pas, moi, je faisais pas attention en écoutant les disques. Et là, sur le vôtre, je les ai entendus. Vous avez mis un chœur particulier à travailler ces chœurs?
1: Absolument. Puis je travaille aussi avec le roi des chœurs, hein. Étienne Dao, c'est quand même le roi des chœurs et des gimmicks. Bien que moi, j'aime beaucoup ça et que je travaille toujours beaucoup mes chœurs sur mes disques, les précédents disques, même si vous avez pas entendu.
0: Je m'étais pas rendu compte.
1: Oui. Non, mais parce que c'est, j'adore ça, en fait. C'est un travail, en fait, c'est un autre travail d'habillage d'une chanson parce que on fait des chœurs, on les harmonise. Tout d'un coup, ça devient un instrument, les chœurs. Et Étienne Dao est très fort aussi pour faire des chœurs que les gens dont les gens se souviennent et qui font partie d'une intro ou du milieu d'une chanson et qui est des phrases que le public répète, ouais, souvent dans les concerts. Et ça, j'adore ça. Je lui ai évidemment demandé d'en créer plein sur le disque.
0: Et puis il y a cet orchestre, il faut quand même qu'on en parle, hein, un orchestre de 27 musiciens dirigé par Sally Herbert, enregistré à Abbey Road. Mais ça ne suffit pas, c'est dans le studio 2 de Abbey Road.
1: C'est
0: le studio des Beatles.
1: Exactement.
0: C'est pas la première fois que vous avez des cordes sur vos disques. Est-ce que c'est la première fois, en revanche, que vous alliez à Abbey Road?
1: Oui. Non seulement c'est la première fois que j'allais à Abbey Road, mais c'était la première fois que j'avais autant de cordes qui enregistraient en même temps. D'habitude, on faisait ça un petit peu plus petit. On y a beaucoup moins de musiciens et puis ils jouent sur plusieurs pistes et on arrive à faire à recréer pas un orchestre mais quand même un petit peu plus de que 4 musiciens par exemple. Mais là ils étaient 27 et c'était époustouflant parce que on a travaillé avec des cordes synthétiques pendant des mois pour construire les chansons, donc on avait ces sons de fausses cordes dans les oreilles pendant des mois. Et puis à la toute fin de l'enregistrement, c'est là qu'on est allé à Abbey Road, qui est un studio mythique dans lequel les Beatles ont enregistré tous leurs premiers albums avec George Martin. Et il y a les Pink Floyd aussi, et puis il y a plein d'autres gens qui ont enregistré dans ces studios. Mais et puis le studio est dans son jus, et le décor est exactement le même, donc c'est assez troublant quand on arrive dedans, parce que si vous regardez des photos sur Internet, c'est la même chose. Et j'ai aussi pu jouer sur des pianos sur lesquels John Lennon ou Paul McCartney ont joué. Ils étaient là,
0: ils
1: sont identiques, c'est les mêmes, ils sont même au même endroit. Donc ça, c'était très, très émouvant. Mais je dois dire, ce qu'il y avait de plus émouvant, c'était d'entendre les parties de cordes qu'on a travaillées pendant des mois jouées par des vrais grands musiciens, tous ensemble d'un coup, quoi. C'était très, très, très, très beau et émouvant.
0: Est tellement beau que vous avez décidé d'ouvrir l'album avec un orchestre et aussi la fin de l'album, la première et la dernière minute du disque finalement, c'est cette musique sublime.

0: Ça veut dire que vous partez en tournée avec 12 choristes et un quatuor à cordes, Vanessa?
1: Non, c'est pas possible.
0: C'est pas possible.
1: Ça dépend pour certains, c'est possible. Là, non, c'est pas le cas.
0: Mais
1: non.
0: Ceci dit, ça pourrait vous donner envie. Je me souviens de votre album live, Une nuit à Versailles, qui était acoustique, mais où il y avait déjà des cordes et tout. Et on se dit, pourquoi pas un concert symphonique une fois?
1: Non, mais ça m'est arrivé une fois. Il y a très longtemps, aux Nuits de Fourvière, j'avais joué sixième album Love Song avec l'orchestre symphonique, enfin l'école, le conservatoire, pardon, les élèves sortant du conservatoire de Lyon.
0: Ouais.
1: Et on avait enregistré l'album en entier en concert avec tout l'orchestre. Mais oui, mon rêve, ce serait de le refaire un jour, peut-être en intérieur. Là, c'est en extérieur, c'est toujours plus... plus compliqué en extérieur, enfin dans le vent, dans les conditions là, mais j'aimerais tellement ça parce que j'aime tellement être habillée enrobée de musique là quand on est au milieu d'un orchestre, moi ça me bouleverse, ça me chavire complètement.
0: Et ce disque ici prête très bien. Alors, je vous donne l'info, Vanessa, vous en faites ce que vous voulez, mais ici à Radio France, on a un super orchestre symphonique et on a un grand chœur de jeunes filles et jeunes garçons qui s'appelle la maîtrise de Radio France. Et je trouve que avec votre album et avec cette envie que vous avez, tout ça pourrait donner un truc complètement fou.
1: Très bonne idée.
0: Vanessa Paradis, merci d'être venue nous voir et bonne tournée à vous.
1: Merci beaucoup, merci de m'avoir accueillie.
0: Merci.
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1: Ah, merci à tous et à toutes d'être avec nous ce soir encore. New Star Flash Laserlight Action Club. Nous sommes ensemble ce soir pour une soirée de bonheur musical avec un grand concours de danse. De nombreux super cadeaux pour les heureux gagnants. Il y aura des shots Malboro, des autocollants pionniers, des caleçons JB, des peluches. À la technique, c'est Michel.

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2: Bonjour, je m'appelle Gérard Monange et la bibliothèque est devenue mon lieu préféré pour partager ma passion pour le jeu d'échecs. Dame prend F7, échec et mat.
3: Comment vous est venue la passion des échecs, Gérard ?
2: Quand j'avais 17 ans, je me suis arrêté devant la vitrine d'un magasin de jouets et j'ai vu un jeu d'échecs. Et ce jeu d'échecs a été pour moi un phare, puisqu'il m'a permis de réaliser mon métier, c'est-à-dire d'être professeur d'éducation physique.
3: Ce qui est marrant, entre guillemets, dans votre histoire, c'est que vous avez été prof de sport, et là maintenant, vous êtes mis à apprendre les échecs dans cette bibliothèque.
2: Le hasard a voulu que Colette m'a fait découvrir d'abord l'écoquartier Ginko où j'habite et j'ai découvert la bibliothèque de Bordeaux-Lac. Ce lieu m'a plu et j'ai rencontré un joueur d'échecs et c'était le début de cette merveilleuse aventure.
3: Une formidable aventure qui marche hein, parce que vous avez eu beaucoup d'élèves depuis. Comment vous expliquez ce succès, Gérard ?
2: Alors je crois que je vois le jeu d'échecs différemment. Un enfant n'est plus dans une cour d'école, il est devant un échiquier, il va raconter son histoire. L'échiquier, c'est une toile. Et chaque coup, chaque déplacement de pièce va peut-être faire un chef-d'œuvre. Où l'enfant écrit son histoire, ce n'est plus la cour de l'école, c'est une réponse à leurs problèmes, c'est une magnifique peinture que tout le monde est capable de composer. Le jeu d'échecs, c'est la vie. Tout ce qu'il découvre sur le jeu d'échecs, il va le découvrir et il aura les meilleures réponses possibles. Et sa route sera la plus belle possible.
3: Donc Gérard, vous avez commencé les échecs à 17 ans. Maintenant, vous avez 80 ans. Qu'est-ce qu'on peut vous souhaiter ?
2: Continuer de pouvoir apporter ma passion à tous ces joueurs. Et rien ne pourra m'empêcher de continuer de faire encore un bout de chemin et d'aider tous ces jeunes.
3: Et en plus, on le rappelle, vos ateliers sont totalement gratuits.
2: Oui, vous êtes les bienvenus. Et n'oubliez pas que avant de commencer une partie, vous avez les mêmes pièces que votre adversaire. Il n'y a ni vainqueur ni vaincu. Croyez en vous.
3: Eh bien, merci beaucoup, Gérard.
2: C'est moi qui vous remercie de m'avoir tendu le micro. Je souhaite à tous les mordus, les fans de ce jeu, de venir me voir, de passer un bon moment autour d'un jeu d'échecs.
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4: Révolutionner un domaine, ça tient à pas grand-chose. Et le destin de l'Isérois dont on va parler en est peut-être le meilleur exemple. Adolphe Pégou vient au monde le 13 juin 1889 à Montferrat, à côté du lac de Paladru, dans une famille d'agriculteurs.
5: Paysans, c'est dégueulasse !
4: Mais labourer des champs, s'occuper des semailles, c'est pas le projet pour Adolphe. Dès qu'il a 18 ans, bye bye la ferme, bonjour la grande muette, il s'engage dans l'armée et c'est là qu'il va faire une découverte qui va changer sa vie, le pilotage aérien. Revenu à la vie civile, Adolphe Pégou ne chôme pas. En moins d'un mois, il passe du statut de débutant à l'obtention du brevet de pilote.
6: Vous avez fait à 4G un piqué inversé avec un MiG-28.
4: D'ailleurs, un mois, c'est encore le temps qu'il lui faudra pour être embauché comme pilote d'essai par Louis Blériot, l'une des références de cet univers à l'époque.
7: Waouh ! Tout le monde se calme !
4: Mais Adolphe ne va pas s'arrêter là. C'est un enchaînement de premières qui va faire sa légende. Parce que le 19 août 1913, première, il est le premier pilote à sauter en parachute.
8: Hé hey Adolphe, on pensait t'attacher un gros drap dans le dos pour que tu sautes d'un avion qui pourtant fonctionne très bien en plein vol. Qu'est-ce que t'en penses ?
4: Et alors que la descente se fait tranquillement,

0: observe son avion qui descend tout seul. Sans personne aux commandes, Pégou voit son appareil faire des figures qu'il n'a jamais vues de sa vie. Sa première pensée, c'est de se dire
1: « C'est de toute beauté !»
0: Et la seconde, mais des manœuvres comme ça, ça pourrait permettre à un pilote de se sortir de situations désespérées. Une réflexion qu'il va mettre en application un mois plus tard, c'est décidément une constante, en réalisant le premier vol tête en bas de l'histoire. 400 mètres, la margoulette inversée. Et devant son patron, Louis Blériot.
2: Quelle histoire, ça aussi.
0: Le 21 septembre 1913, moins d'un mois après cette performance, le bougre accélère. Adolphe Pégou réalise cette fois tout un programme de figures acrobatiques qui se termine par le désormais célèbre looping.
3: Attends que je t'explique mon idée, enfin.
0: Adolphe Pégou est-il le premier à l'avoir réalisé? Les historiens n'arrivent pas à trancher entre lui et le russe Piotr Nesterov. Mais ça n'empêchera pas la légende de l'Isérois de naître à ce moment.
4: Impeccable, non?
0: Toute la presse relate sa démonstration. Il est demandé de partout. En Europe, en Russie, même en Allemagne, où on n'est normalement pas très fan des Français à l'époque. Cette star de la voltige se produit devant parfois des dizaines de milliers de personnes. Et alors que les États-Unis réclament aussi de voir Adolphe dans leurs cieux, la Première Guerre mondiale éclate. Adolphe Pégou est affecté au 2e groupe d'aviation de Reims et rapidement, le professionnel des acrobaties aériennes utilise son savoir-faire pour s'imposer dans les airs. Premier pilote à remporter 5 combats aériens de l'histoire, Adolphe Pégou devient donc le premier as de l'histoire de l'armée française.
5: Et Verboten aussi.
0: Pégou, pionnier, jusqu'au bout. Sa légende prendra fin le 31 août 1915. Il rencontre dans le ciel Otto Kandowski, l'un de ses anciens élèves et pilotes allemands, là-bas dans les airs, pas loin de Belfort. L'aviateur germain et son mitrailleur lui rendront hommage quelques jours plus tard en déposant une couronne de fleurs ornée de l'inscription « À Pégou, mort en héros pour sa patrie ». Ses inventions ne furent pas suffisantes pour lui sauver la vie. Adolphe Pégou, le pionnier de la voltige aérienne, est un Isérois, illustre Isérois.
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8: Arnaud Fromage est avec nous chaque matin, c'est l'heure de la nécessaire minute comtoise. Mon cher Arnaud, bonjour.
9: Bonjour.
8: Du côté des radars, il y a des petites surprises, on donne vraiment des drôles de noms aux choses, parfois, chez nous en Franche-Comté.
9: Oui, et en voici un nouvel exemple. Alors, petite mise en situation, vous êtes en voiture, vous venez de Belfort et vous roulez en direction de la chapelle sous Rougemont. Bref, vous êtes sur la départementale 83, vous passez de nez avant d'arriver à Rope. Là, vous passez devant la mairie, sur l'avenue Charles de Gaulle, il y a Céline Coiffure, mais vous continuez. La petite patte d'oie à la Vermenoncourt, vous restez sur la route principale et vous avancez encore un petit peu. Il y a les jolies maisons typiques là sur le côté et c'est là, dans le virage, qu'il faut freiner tout simplement parce qu'il y a un radar.
8: Bon, bah, pas mal la petite balade là autour de Belfort, je vois pas vraiment où vous voulez en venir, Arnaud.
9: Eh bien, exactement à cet endroit précis, là, sous le radar, en face de la boîte aux lettres. Parce que ce n'est pas n'importe quel radar. C'est celui qui est surnommé le radar Johnny Hallyday. Mais alors, pourquoi allez-vous me demander maintenant que j'ai réussi à capter votre attention?
8: Eh bah oui, pourquoi le radar de Johnny Hallyday, Arnaud? Oui.
9: Pour comprendre, il faut remonter à février 1970. L'idole des jeunes a donné la veille un concert à Strasbourg et doit se rendre à Besançon. 3000 personnes l'y attendent et il est 18h passé. Dans la DS Palace Citroën, qui roule à fond parce que, bah, années 70, il y a donc Johnny Hallyday et Sylvie Vartan, mais aussi Mickey Jones, le guitariste de Johnny, Jean Ponce, son manager, et Sacha Rulle, son secrétaire. On est en février, il fait nuit, il fait froid, il y a du verglas et ça roule vite, bref, Johnny perd le contrôle de sa voiture. Il glisse et se retrouve dans le fossé. Alors il parvient à reprendre le contrôle de son véhicule, parce que ne l'oublions pas, Johnny Hallyday est un pilote, mais malheureusement il y a un bloc de béton qui bloque le fossé et la voiture finit par s'y écraser. À bord, Johnny et son guitariste n'ont rien, mais son secrétaire et son manager sont blessés. Sylvie Vartan, elle, a carrément traversé le pare-brise, elle a le visage en sang. En 1970, la ceinture de sécurité est censée être obligatoire, mais dans les faits, personne ne la met vraiment. Les voisins viennent au secours des blessés, alors au départ, ils avouent ne pas vraiment avoir reconnu Johnny et Sylvie Vartan, parce qu'ils sont sous le choc, et les blessés sont conduits à l'hôpital de Belfort. Johnny s'empare du téléphone d'un riverain pour annoncer qu'il n'y aura pas de concert à Besançon ce soir-là. Sylvie Vartan, elle, s'exile quelques mois à New York dans une clinique de chirurgie esthétique où elle subira des dizaines d'opérations de reconstruction pour effacer les traces de l'accident. Alors voilà pour la petite histoire. Et c'est donc dans ce même virage, toujours à la sortie de Rope et toujours aussi dangereux, qu'a été installé en 2019 un radar, le radar Johnny Hallyday, pour nous rappeler que, star ou pas, il ne faudrait pas oublier de...

0: Johnny Hallyday, voilà, on sait désormais où il est grâce à vous, Arnaud Fromage, pour la nécessaire minute comptoise. Vous menez les enquêtes dans tous les sens et vous nous faites revivre avec un superbe podcast La vie incroyable de Paul-Émile Victor, un jurassien qui, pour sa première expérience et sa première expédition, est parti au Groenland. On a entendu le premier épisode jeudi, à partir de 10h. Et le numéro 2 est déjà disponible en ce moment sur l'application ICI. Vous allez véritablement découvrir ce qu'a enduré l'équipe autour de Paul-Émile Victor, une équipée qui a été véritablement sans danger, mais ô combien importante pour l'avancée de la science. Un podcast passionnant avec vous, mon cher Arnaud Fromage. Je vous dis à demain.
1: À demain.
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1: Les gens d'ici, tous les jours, une rencontre quelque part sur le territoire. Et quand deux surfeurs très joyeux rencontrent Valérie Delos, réputée comme très joyeuse, ça donne un sacré trio qui vous réveille. Ils se sont rencontrés à Tarnos, à la plage de la Digue.
2: Bonjour, je m'appelle Max, je suis le Bouco, je surfe au Bouco depuis les années 1970. Et j'ai donc 65 ans fait, voilà.
3: Mais vous n'êtes pas tout seul, vous êtes avec, bonjour.
4: Yes, moi c'est Michel, j'ai arrêté de surfer il y a 10 ans. Et puis je m'en porte pas mal aussi, il y a un peu trop de monde. Et donc je suis très très bien, comme je suis.
3: Et vous êtes de quel endroit?
4: Bayonne, né à Paris, je suis arrivé il y a 50 ans ici.
3: Bon alors les gars, moi je ne savais pas, c'est Max et Michel, mais vous avez fait référence à Jacques. Comment il s'appelait déjà?
4: Jacques Michel.
3: Oui, Jacques Michel. Il paraît qu'il sévissait dans les buts là-bas.
4: La butte de tir, oui, absolument. Comme son nom l'indique. Ouais. Ça, vous pouvez la passer, celle-là. Elle est mignonne, et c'est la vérité.
3: Oui, elle est mignonne, je ne sais pas si c'est le terme, Max.
2: Bon, écoutez, oui, c'est pas mal quand même.
4: Elle a dû lire depuis le temps, Marc.
3: Je ne sais pas si les nouvelles générations ont la ref, mais bon, on pose ça là.
2: Ils doivent l'avoir, on leur fait confiance.
3: Donc là, tiens, vous pouvez me présenter, puisque vous êtes là depuis très longtemps, un petit peu où on est, là, si les auditeurs ne voient pas les paysages.
4: Ouais. C'est l'embouchure de la Dour, Tarnos. C'est la première localité des Landes.
3: Quel temps vous préférez, vous?
2: Bon, on préfère même la saison, septembre, octobre, sans doute, c'est les meilleurs. Mars, avril, tout ça, c'est des vents de nord assez violents, encore un peu de fraîcheur, voire quelques giboulées, l'eau toujours un peu trouble, avec, comme il pleut, tout ça, les descentes de la Dour, de la rivière, mais toujours agréable. Toutes les saisons, ça, c'est très agréable.
3: Alors vous êtes un surfeur depuis toujours et vous continuez, dis donc à 65 ans, continuez à surfer, moi ça m'épate.
2: Occasionnellement maintenant, je reste toujours en contact avec la mer et à vélo, je vais plus souvent ramer, nager, surfer quand il y a des bonnes conditions, mais depuis un an quand même je suis pas trop allé, j'avais quelques blessures à cause de chutes à vélo et comme ça, et donc je surfe moins.
3: Ah oui, parce que c'est l'année dernière que vous avez surfé, c'est fait très très occasionnel comme surf.
2: Mais l'année dernière, c'était pas si loin que ça, on est qu'au mois de mars.
3: Ouais, ça, ouais.
2: J'ai beaucoup surfé l'année dernière au mois de novembre.
3: C'est un peu un mytho, votre copain, Michel.
4: Complètement, oui, complètement. Je pense qu'il se rêve un peu, oui.
3: Je me promenais sur la digue et on m'a raconté, tout à l'heure, là, quand j'étais là-bas, on m'a raconté que vous avez surfé avec le frère de Lizarazu. C'est vrai, ça?
2: Oui, c'est vrai, oui. C'était mon équipier. On était équipier quand on est allé surfer la vague légendaire de Bellara. Voilà, donc on était tous les deux, toujours ensemble, oui.
3: Et c'est quoi votre plus beau souvenir à chacun de surf, Max? Le plus beau souvenir de surf que vous avez, c'était où et quand?
2: Je pense que c'est sur la vague de Safi au Maroc.
3: Et pourquoi elle était magnifique?
2: Parce que c'est déjà un spot de renommée mondiale, parce que toutes les conditions étaient réunies, et voilà, et la vague était parfaite, longue, extraordinaire.
3: Et notre Parisien, c'était où sur la Seine, la plus belle vague?
4: Le Parisien, c'est quand je suis sorti indemne par 4 mètres ici, et que voilà, et j'ai commencé à boire de l'eau, et voilà, et à marcher sous l'eau même, carrément. J'en suis sorti sans me noyer. Voilà.
3: C'est vrai, c'est dingue, ça.
4: J'ai mis un peu de mes forces, ah, voilà. Oui.
3: La vague de 4 mètres, c'est énorme.
4: Oh, il y avait 3 mètres 54 mètres, oui, c'était énorme.
2: 4 mètres de large. Bon, et nous, on va marcher.
3: Bon, allez les gars, merci. Je vous dis au revoir. Merci, au revoir.
2: Ah, ciao. Oui, merci, au revoir, bonne journée. Adieu, agour.
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6: Pourquoi appelle-t-on l'eau l'or bleu?
7: En fait, l'eau, ça donne de l'énergie, ça peut donner aussi des bonnes vies aux animaux et ça peut donner des bons trucs à l'environnement. Ça sert à la vie de contenir de l'oxygène et sans l'eau, en fait, à la Terre, ça s'en fait une grosse boule de désert.
8: Bah, pour moi, on appelle l'eau l'or bleu parce que l'eau, c'est précieux. On prend par exemple le pays, l'Afrique, au Sahara.

0: Bah, l'eau là-bas, c'est comme de l'or. Si t'en as, c'est magique. Parce que là-bas, ils ont pas beaucoup d'eau. Mais oui, l'eau, c'est précieux et c'est aussi important parce que quand il y a des réchauffements climatiques, il n'y a plus beaucoup d'eau.
1: C'est grâce à ça qu'on vit aujourd'hui. Parce que si on boit pas, si on s'hydrate pas 3 jours, bah, on sera déjà mort. C'est vraiment précieux l'eau. Faut qu'on en ait à l'infini.
2: Vous avez vu les usines comme Christine, tout ça? En fait, eux, ils gaspillent l'eau. Ils fabriquent de l'eau qui se périme, donc ça se fait pas.
3: Et aussi, l'eau, c'est censé pas d'être périmé, parce que l'eau, dès qu'il y avait personne dans ce monde, maman, il y avait déjà l'eau. Et cristalline, maintenant, c'est comme si leur but, c'était de construire de l'eau, et après, de mettre des dates pour la périmation.
0: En fait, non, les usines cristallines, c'est en fait, ils récupèrent, je pense, de l'eau de mer, et après, ils la filtrent, ils enlèvent le sel pour pouvoir en faire de l'eau minérale, de l'eau de source, un peu, pour boire.
4: Et alors, chez vous, vous prenez l'eau du robinet, ou vous avez des bouteilles d'eau?
1: Moi, je pense que je bois plus au robinet parce que, en fait, on a 3 bouteilles et après on remplit à l'infini.
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6: Je rêvais d'avoir une maison à la campagne. Cette maison, c'est comme si j'y étais née. C'est ma maison de famille.
7: Ma maison s'appelle l'Ostao de la Mar.
8: C'est une maison un peu envoûtante.
9: Eh bien, vous voyez, des livres et 3 fenêtres qui me donnent le paysage du pays, comme si c'était 3 tableaux.
10: Ils ont vécu ici.
5: Thibaut Gaudry.
11: Ce fut autrefois Montmartre ou Montparnasse. C'est aujourd'hui Saint-Germain-des-Prés, avec ses rendez-vous littéraires, ses silhouettes et ses figures. Avec Juliette Gréco qui en fut l'enfance et n'y est plus qu'une passante.
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13: Symbole de liberté et de féminité, la jolie môme Juliette Gréco devient à la fin des années 50 la muse de Saint-Germain-des-Prés. Avant de devenir une icône de la chanson française à texte. Ce qu'elle n'avait pas prévu, se rêvant plutôt danseuse.
14: Je donne mes textes à Cosma. Il aime si tu t'imagines. Et l'après-midi même, il en fait la musique. Moi, je suis là. Maintenant, il va me falloir chanter. Et puis tout d'un coup, le miracle s'est produit. Pour moi, il y a eu un miracle. Voilà, ça y est, je m'envole. Je me mets à chanter. Et depuis, j'ai toujours chanté.
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13: Juliette s'échappe régulièrement de Saint-Germain-des-Prés, fuit le tourbillon de la vie parisienne pour goûter la douceur de vivre du Sud. En virée parfois à Saint-Tropez, avec ses copains Boris Vian ou François Sagan. Jusqu'en 1985, où elle est invitée à chanter au festival de Ramatuelle. Et c'est le déclic. C'est là qu'elle veut vivre avec son mari, le musicien Gérard Joannest.
16: Je voulais une maison face à la mer. Je voulais le soleil qui tourne autour de la maison toute la journée, parce que Gérard adore ça. Et je voulais une maison qui me permette de rêver dans le silence.
13: Elle achète un terrain et demande à Serge Meige, l'architecte du théâtre de Verdure où elle a chanté pendant l'été, de lui concevoir son futur havre de paix qu'elle baptise la Maya. Elle va en penser les moindres détails, comme cette table de jardin construite autour d'un mûrier platane ou la tortue en mosaïque au fond de la piscine.
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13: Juliette, contemplative, aime se ressourcer sur la terrasse, avec vue sur la Méditerranée, et dans son jardin constellé de toutes sortes d'espèces méridionales. Elle développe même une passion pour les orchidées blanches. Elle fait de ce jardin et de sa maison son petit coin de paradis, son refuge. Celui qu'elle n'a jamais eu petite et qu'elle partage avec ses chats, ses chiens, un ménat prénommé Goya et même un bébé panthère. Mais on peut aussi la croiser dans Ramatuelle, au marché ou au café de l'Ormeau. Et puis femme libre, c'est également une collectionneuse, notamment d'objets érotiques, mais aussi religieux.
18: Déshabillez-moi.
13: Elle était venue, elle aime toujours chanter au festival de Ramatuelle.
16: C'est vrai que ça ressemble un peu à Avignon, quand Avignon a démarré, c'est-à-dire une chose totalement artisanale, faite d'amour, de tendresse et de sueur, de larmes de sang, de larmes de sel, de larmes de miel.

0: C'est dans cette maison, face à sa Méditerranée, le 23 septembre 2020, que la jolie môme quitte la scène.
1: Jolie môme. 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
2: Bon, tout va bien, Sébastien ?
3: Ouais, tout va bien. Oh, moi, je fais une belle balade avec vous. Par contre, il va falloir s'arrêter, Claire, pour faire l'interview.
2: Bon, ben, attendez, je m'arrête là. J'attends le plat. Ça y est,
1: c'est
2: bon.
1: Ah, ça fait bizarre. Hein.
3: Bonjour, Claire Gombeau.
2: Bonjour, Sébastien.
3: Vous faites partie de l'association À Vélo Sans Âge à Toulouse. Et d'abord, on va raconter un peu votre... Avant de raconter ce qu'est l'association, on va raconter votre parcours. Vous êtes retraitée, mais qu'est-ce que vous faisiez dans la vie ?
2: Alors, j'étais institutrice au départ, puis chef d'établissement. Donc, pendant plus de 38 ans, je me suis occupée des pitchounes.
3: Et à la retraite, quand arrive l'heure de la retraite, vous vous dites quoi ?
2: Je me dis, oh, chic, je vais me poser. Et... patatras, je lis un article dans un journal qui raconte l'odyssée d'un vélo sans âge. Et je me dis, mais qu'est-ce que c'est que ce truc ? C'est génial. Je les appelle, ils me disent, il n'y a pas d'antenne entre Bordeaux et Nice, Claire, il faut que tu en montes une.
3: C'est quoi ce slogan ?
2: Du vent dans les cheveux et de la lumière dans les yeux, c'est magique.
3: Ouais. Alors que fait l'association ?
2: On propose aux personnes à mobilité réduite ou personnes âgées, isolées ou en EHPAD, des balades en triporteur. Figurez-vous que vous avez deux personnes devant et un bénévole derrière qui pédale.
3: Et c'est génial parce que, évidemment, vous mettez des étoiles dans les yeux des personnes que vous transportez, notamment des personnes âgées et ce couple qui pourrait en être un, Émile et Gaston, deux copains.
2: Oh, Émile et Gaston, magique. Quand on a ouvert l'antenne, Gaston a inauguré le premier triporteur. Il avait mis la cravate de son mariage, trop fier, en disant « Aujourd'hui, c'est jour de fête ». On est parti place du Capitole, où on a été accueillis par le maire. Gaston était le roi du jour. Tout le monde voulait monter avec lui pour découvrir ce drôle d'engin. À la suite de cette première balade, il ne ratait jamais, jamais une balade avec son copain Émile.
3: Quel âge tous les deux ?
2: Je pense qu'Émile avait déjà 91 ans et Gaston devait en avoir 92. On a emmené des personnes jusqu'à 104 ans.
3: Ah, magnifique. Il y a aussi la petite Élise.
2: Élise, extraordinaire, une jeune autiste qui, quand elle arrive, elle hurle de joie, de je ne sais. Et à partir du moment où elle s'installe sur le triporteur, elle s'arrête net, les yeux pétillent, elle sourit pendant toute la balade et dès qu'on rentre et qu'on remet le pied à terre, elle se remet à hurler. C'est quand même magique.
3: Et vous alors, le bonheur que ça vous procure, vous nous en parlez ?
2: Honnêtement, ce sont les personnes qui nous le transmettent parce que ce sont que des sourires, que du bonheur. Et j'avoue qu'il y a des jours où on se donne un petit coup de pied dans le derrière pour y aller parce qu'on a la flemme. Mais quand on rentre, on se dit heureusement qu'on y est allé, c'est magique.
3: On repart, Claire ?
2: Allez, on y va, en route !
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4: Bonjour Julie, bonjour tout le monde.
5: Il y a un débat, Lucie, sur l'origine de la Loire. Je ne sais pas si vous qui nous écoutez, vous êtes au courant, mais c'est ce que vous nous racontez en tout cas aujourd'hui.
4: Oui, alors je parle bien du fleuve, le plus long fleuve qui s'écoule entièrement en France. 1020 km de long, fleuve légendaire, royal, qui a vu naître ses fameux châteaux. Fleuve sauvage aussi, puisque c'est l'un de ses surnoms. Est-ce que vous savez où la Loire prend sa source, Julie ?
5: Mais oui, carrément, je le sais, Lucie mieux sait qu'elle prend sa source au Mont Gerbier de Jonc.
4: Excellente réponse, bravo, c'est en Ardèche, dans le Massif central. Plus précisément, c'est une montagne, le Mont Gerbier de Jonc, très reconnaissable avec sa forme arrondie. C'est un ancien volcan qui semble avoir été posé là, comme ça, par un géant. La Loire prend apparemment sa source à environ 1400 mètres d'altitude. Et je dis environ parce que, encore une fois, il y a débat. Sur place, il y a trois sources différentes qui sont indiquées comme étant la source de la Loire. Il y a l'authentique source de la Loire, la géographique source de la Loire et la véritable source de la Loire. Les trois sont des filets d'eau ou au mieux des ruisseaux. Et là, c'est le moment de se souvenir de vos cours de primaire. Pour former un fleuve, il faut qu'il y ait une source, rejointe par d'autres sources affluentes, puis par des rivières affluentes, etc., etc., pour finalement que tout ça aille se jeter dans la mer. Mais alors, comment il peut y avoir une source géographique, une source véritable et une source authentique de la Loire ? Eh bien, parce que les propriétaires

0: terres des terrains sur lesquels sont situées ces sources se sont chamaillés pendant longtemps pour savoir lequel était le propriétaire de la source de la Loire. Question certainement d'argent et de tourisme.
1: Bien sûr, aujourd'hui, Lucie, c'est fini quand même les chamailleries. Tout le monde s'est mis d'accord.
0: Bien sûr que oui, tout ça c'est terminé. Aujourd'hui, on parle des sources de la Loire. En fait, la Loire prendrait sa source dans la nappe phréatique sous le mont Gerbier de Jonc. Nappe phréatique qui fait jaillir non pas trois sources, mais une trentaine au pied du mont. Alors, il n'y a pas de source officielle en fait. Et cerise sur le gâteau, certains bénévoles se sont mis à chercher quelle était la vraie source de la Loire. Et ils se sont rendus compte que le premier affluent du fleuve prenait sa source plus haut et plus loin que ces fameuses sources dont je vous parlais tout à l'heure. Même si on n'est pas sûr de sa source principale, on est sûr qu'elle se jette à Saint-Nazaire. Et là, il n'y a pas besoin d'investigation.
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3: Quand il y a des prédateurs, mais sa tête dans sable, au moins ils disent que c'est un pot avec des roses qui dépassent.
4: Pourquoi l'autruche met de temps en temps sa tête dans le sable?
5: Pour peut-être manger les bêtes dans le sable.
6: Pour manger ce qui est dans le sable, pour tout simplement voir ce qu'il y a dans le sable.
7: Pour dormir.
4: Si elle veut voir ce qu'il y a dans le sable et qu'elle met sa tête dans le sable, elle voit plus rien.
6: Peut-être qu'elle résiste au sable.
4: Ou alors elle a une frontale.
6: Je pense pas.
8: C'est peut-être pour manger ce qui est dans le sable, mais plus profondément avec sa bouche.
3: Quand il y a des prédateurs, met sa tête dans le sable. Au moins ils disent que c'est un pot avec des roses qui dépassent.
9: Oh, les jolies fleurs!
8: Comme ça, elle voit pas ce qui se passe autour et elle a plus peur.
4: Qu'est-ce que vous faites si quelqu'un vous court après?
8: Courir. Dire à quelqu'un qu'on a besoin d'aide.
4: Tu vas pas mettre ta tête dans le sable.
8: Non, sinon il peut nous attraper facilement.
3: Ou alors sinon on lui met un coup de poing dans la figure, au moins c'est lui qui a la tête dans le sable et nous on s'en va.
4: Mais pour l'autruche alors elle?
6: Pour l'autruche c'est facile, elle court plus vite que nous.
4: Et vous savez comment on fait des petits autruches?
6: Une fois qu'ils sont dans l'œuf, ils cassent la coquille, ils sortent.
4: Donc c'est avec des œufs?
6: Oui.
4: Vous avez déjà vu un œuf d'autruche?
6: J'ai cru en voir un en vidéo, mais non. Il est comme les œufs normaux, mais quand même un peu plus gros.
10: Oh, plus ils sont gros, plus les œufs.
6: L'œuf, je l'ai déjà vu, mais pas en vrai. L'œuf, il est gros comme ça.
4: Il est en effet très gros. Comment est-ce qu'on peut avoir une poêle suffisamment grande pour faire un œuf au plat d'autruche?
6: Tu fabriques que soit une grande poêle ou...
9: Non, pas la poêle à frire.
6: Soit... T'essayes de trouver une grande poêle, comme ça, c'est bien. Oui, on a des poêles grandes, mais ça suffit, des poêles comme ça, ça suffit. Ou alors, on le fait tout simplement pas cuire, on les laisse vivre.
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1: Un début de conversation pour vous aider dans l'apprentissage de la langue bretonne aujourd'hui et puis après un nom de famille qui permet de faire front.
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1: Alors, c'est pas évident d'apprendre la langue à la radio. J'essaie de vous donner quelques clés chaque jour, mais pour ça encore faut-il être à l'heure pour écouter les chroniques. Donc, pour ne pas rater l'heure, il y a une question que vous devez connaître. Une phrase. Pédere. Je suis sympa, c'est une phrase courte. Trois mots. Pédere. Et, ou EO, si vous voulez, c'est facile à traduire, c'est « quelle heure est-il ?» PED, c'est un mot interrogatif qui signifie combien ? PED, à retenir évidemment, ça sert dans plein d'utilisations. PED heure, quelle heure ? Et à la fin, EO, c'est une des formes du verbe « être » en breton conjugué. PED heure, EO, PED heure, quelle heure est-il ? Retenir cette phrase vous permettra de ne jamais rater vos rendez-vous de toutes sortes et surtout vos rendez-vous radiophoniques. Peder et O, quelle heure est-il ? Alors pour répondre s'il est midi par exemple, ben vous répondrez Chris Tays et O. Midi, il est. Et on n'oublie pas le verbe à la phrase, on ne dit pas juste Chris Tays, on dit Chris Tays et O. Peder et O, quelle heure est-il ? Chris Tays et O. Il est midi. Bon, dites pas ça une autre heure qu'à midi, ça marchera moins bien.
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1: Et un patronyme frontal aujourd'hui, ou un nom qui fait front, comme je vous le disais, ou même plusieurs, Taldir ou Talourne. Deux mots commençant avec le préfixe Tal, T-A-L. Et Tal, qui n'est pas la chanteuse en breton, a plusieurs sens. En premier, c'est le front humain, évidemment, Tal, Antal, le front, Tal, Antal et Begarpen, le front en haut de la tête. C'est mieux s'il est là, d'ailleurs. Et donc, si votre nom de famille est Taldir ou Talouarne, eh bien, mieux vaut ne pas donner de coup de tête au risque de casser celle d'en face, car Taldir veut littéralement dire front d'acier, rien que ça. Et Talouarne, c'est pas en reste non plus, Talouarne, c'est le front de fer. Alors, encore un nom ramenant une époque où les hommes se faisaient remarquer sur les champs de bataille ou dans les mêlées. Et les Taldir ou Talouarne étaient visiblement pas mauvais pour donner ou amortir les coups. Pas une raison pour faire pareil. Moi, je vous dis à demain, même heure.
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3: Dôme. Voilà un nom qui ne boude pas ses origines. Ben oui, je me souviens avoir croisé des pièces à Rennes, à Dijon, et toujours à côté de Dôme, il y avait écrit Nancy. Et

0: Je vous avoue que j'ai toujours du mal à ne pas être super fier quand je vois ces pièces ailleurs que chez nous. On dit pièce d'ailleurs parce que c'est une œuvre unique à chaque fois. Quand vous possédez un objet dôme, vous possédez une pièce parce que vous possédez un morceau de savoir-faire, quelque chose d'unique puisque ça n'est pas fabriqué à la chaîne mais selon des techniques très élaborées pour lesquelles la main de l'homme est indispensable. La main, l'œil, l'esprit de l'homme puisqu'il faut les trois. Les trois en action pour que cet objet magnifique parvienne jusqu'à vous, jusqu'à vos yeux dans la vitrine de la place Stanislas ou même, pourquoi pas, dans votre salon. C'est l'esprit de l'homme qui imagine les couleurs. Ces couleurs qui peuvent être vives, mais qui sont souvent douces, hein, nuancées, comme devrait l'être la vie, au fond. C'est l'esprit des artistes sélectionnés par Dôme qui fait naître l'idée. Des fruits étonnants, ici, le petit prince, là, des animaux exotiques dans cette autre collection. On a beau bien connaître Dôme et savoir que l'imagination est première, mais on s'étonne à chaque fois des idées et de l'audace qui se mettent en marche pour sortir de nouvelles beautés. Ensuite, après le travail de l'esprit, c'est la main de l'homme qui met en œuvre l'étonnante technique de la pâte de verre, technique rarissime hein, que Dôme maîtrise avec brio depuis plus d'un siècle. Le verre est coloré, fondu, coulé dans une sorte de moule, et c'est là que l'alchimie permet la naissance de la pièce. Ensuite, c'est encore la main de l'homme qui va nettoyer, apaiser la matière et lui donner cette patine et ce génie surtout de choper le moindre rayon du soleil pour s'en vêtir et pour briller. L'œil est là aussi pour vérifier qu'il n'y ait justement pas de défaut et l'œil seul juge, décide de l'avenir de ce qui est déjà une suite énorme de savoir-faire, d'efforts et de matières premières. Ben oui, parce que si l'œil détecte un défaut, on casse tout et on recommence. Du sable, le feu, des minéraux, Dôme, c'est une alchimie unique au monde, née à Nancy. Et ça, c'est fin bien.
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2: Le vin, ça prend du temps. 18 mois en général en Bourgogne avant d'être mis en bouteille. En ce moment, le millésime 2024 finit son élevage en fût comme à Beaune chez Philippe Pacalet. C'est dans le calme de ses caves qu'il nous raconte les notes aromatiques de son Gevrey 2024.
3: Donc là, on a changé de cave. On est plutôt sur du 2024, c'est ça ?
4: On est sur des 2024 rouges.
3: Attendez, dès que je prenne votre micro, c'est peut-être plus pratique. Hop, voilà. Donc là, vous avez ouvert le tonneau. Vous plongez la
4: pipette. Et on se retrouve avec un misime classique, c'est pour ça qu'on voit. On a une belle robe rubis, Gevrey Village. C'est quatre parcelles différentes. Gevrey, c'est toujours beaucoup de fruits. Hein. Ça fait un vin assez gourmand et toujours beaucoup de structure. Il y a les deux. Si on prend 10 personnes, il y a toujours 7 qui l'apprécient. On va les soutirer pour les mettre en bouteille l'année prochaine.
3: Quand vous dites préparer, ça veut dire que...
4: On a mis un bouchon.
3: Ça, hein. Donc là, c'est le bouchon qui est à l'intérieur du...
4: Voilà, après on met le robinet.
3: D'accord.
4: Parce qu'on n'utilise pas de pompe, on fait par gravité. Ça évite d'aspirer le vin, c'est moins stressant.
3: C'est plus doux.
4: Voilà.
3: Ah, on peut stresser des vins.
4: Ouais, c'est de la matière vivante. Ouais. C'est comme nous, ça évolue. C'est un peu à l'image de l'homme, le vin. C'est un produit culturel. Il y a beaucoup de points communs.
3: Donc il faut lui apporter beaucoup de douceur. Ouais.
4: Même si la forme du vin, là, c'est le tonneau après la bouteille. Nous, on a un squelette, c'est différent. Mais c'est une construction différente.
3: Oui, mais nous, on se trimballe avec le même squelette toute la vie.
4: Voilà.
3: Et eux, ils changent de squelette, quand même.
4: Mais on grandit plus à partir de 21 ans, normalement.
3: Non.
4: Et les vins, dès qu'on les a mis en bouteille, ils grandissent, mais différemment, parce qu'ils sont aussi coincés dans cette bouteille.
3: C'est pour ça qu'on a cette forme de tonneau, finalement, parce qu'on aurait pu mettre ça dans des cubes, finalement.
4: Enfin. C'est un œuf coupé au debout. L'œuf sous la terre, la gestation, enfin, il y a toujours une jolie philosophie avec tout ça, mais c'est, hein, il y a un sédiment qui se forme au fond du tonneau, qui s'appelle l'ali, donc quand vous remuez le tonneau, ben, ça remélange, ça dynamise, quoi. C'est un peu comme un bébé avec son placenta, quoi. C'est... Il y a une naissance et ça protège le vin, donc ça dure un certain temps, c'est pour ça qu'on doit soutirer. J'ai un rôle protecteur et nourricier, c'est bien fait quand même.
2: Philippe Pacalet à Beaune est le papa de 50 000 bébés quand même, bouteilles par an, c'est pas rien et ça fait partie de la fierté de notre région.
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1: Me voilà parti en quête de brèves de comptoir. Et pour ça, nous allons rentrer au Zanzibar. Bonjour, messieurs, dames.
2: Bonjour.
3: Bonjour.
1: Bonjour.
4: Là, la brève de comptoir, tu sais, c'est la circulation.
1: Et comment dire, le bordel, les bouchons, les vélos sur les trottoirs, les trottinettes sur les trottoirs, qui ne respectent pas. Et puis voilà, c'est le bordel. Ouais. Je me dis qu'à un moment donné, il faut respecter les codes de la route et respecter les piétons. Donc, c'est bien l'heure où on râle. C'est mon surnom, figurez-vous.
3: Non.
1: Si, la râleuse. Moi, j'en ai marre. Donc après, voilà, c'est comme hier, tu vois, il y a un vélo électrique qui était sur le trottoir. Il m'a à peine bousculé, machin. Même les trottinettes, à un moment donné, il faut contrôler, quoi. Et comme hier, on est parti en voiture. On avait un vélo devant nous qui était sans lumière. Et je ne l'ai pas vu parce qu'à un moment donné, quand on descend sur Sidoine, les voitures montantes, on a les lumières en pleine face. Donc quand les gens viennent pour la piste cyclable ou traversée, on ne voit rien. Il y a un vélo qui est sans lumière, je ne l'ai pas vu. C'est mon mari qui a dit « Attention, j'ai freiné, mon mari n'aurait rien dit, et ben, le vélo sans lumière, sans le voir, j'aurais percuté. Qui c'est qu'a tort ?»
5: Alors, est-ce que vous faites que râler ou est-ce que parfois vous montrez votre mécontentement vis-à-vis d'un cycliste ou un gars en trottinette ? Est-ce qu'il entend la suite et le reste ?
1: Alors, des fois, on a un petit doigt d'honneur et des fois, la personne s'arrête et on discute. Il y a des gens qui sont bien sympas qui s'arrêtent en disant voilà, comme les vélos qui sont sur la route et que je klaxonne en disant que je vais passer, ils disent madame, monsieur le maire fait des millions pour une piste cyclable.

0: allez-y, quoi. Il dit, oui, vous n'avez pas faux, madame. Du coup, il va sur Pisciclabs et voilà. Et des fois, il y a des gens qui vous emmerdent ou voilà, des bons gros mots. Après, ben, je prends la patience et puis voilà, quoi. Et puis, ouais, je rate un beau tour toute seule.
1: Et après, on vient défouler tout ça aux Zanzibar.
2: Et ma râleuse, elle s'appelle comment?
0: Nadine.
1: Au revoir, Nadine.
0: Au revoir, madame.
2: Mais vous, comment, alors?
1: Patricia.
0: Patricia, enchantée, ouais. Patricia.
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4: Bonjour Charlotte.
5: Bonjour.
4: Taxidermiste, c'est un métier vraiment pas commun.
5: Non, c'est vrai.
4: Comment on devient taxidermiste?
5: Par passion et par persévérance, beaucoup.
4: Ok, mais comment on se lance dans ce métier? À quel moment on se dit je vais être taxidermiste?
5: Alors, c'est un métier de passion déjà. Depuis toute petite, j'ai toujours été fascinée par les animaux, le monde animal et l'art. Du coup, le mélange des deux, forcément, ça a donné une direction vers la taxidermie.
4: Bon, alors, pour j'ai testé, le but, c'est un petit peu un vie ma vie. Je vais découvrir un peu votre métier. Qu'est-ce que vous nous réservez?
5: Alors, aujourd'hui, on va faire ensemble un jackalope. Donc, c'est un animal du folklore américain. C'est, en gros, un lièvre avec des bois de chevreuil. Et ben, du coup, on va commencer par placer la peau sur la forme que j'ai préparée en amont. Donc, c'est une forme en mousse polyuréthane très, très dense. Donc là, on a la peau que j'ai aussi préparée en amont.
4: Okay.
5: Et donc, bah voilà, ça ressemble un peu à une chaussette retournée. C'est pas très joli. Et on va essayer de passer de ça à l'aspect du vivant. Okay. Et là, je vais te laisser
4: mettre le lapin dans
5: essayer
4: le...
5: la peau pour voir si tout va bien.
4: C'est incroyable. Qui a cru que je ferais ça? T'as fait quoi aujourd'hui au boulot? Bah, j'ai mis un lapin dans son étui, quoi.
5: Donc là, l'étape suivante, ça va être de fixer à l'arrière. Donc là, on va le retourner. Et là, j'espère que tu aimes la couture.
4: Pas du tout.
5: Eh ben, ça tombe bien, parce qu'on va en faire. Hop, on va prendre...
4: C'est du fil de pêche?
5: Ouais, c'est du fil de pêche. Tac. Et donc, je fais le premier point, et ensuite, tu vas pouvoir t'amuser à faire un petit peu de couture.
4: Allez. Ça, c'est le moment. Ok.
5: Voilà, délicatement.
4: Ça, c'est pas gagné. Et là, je viens dans le même côté, même truc, mais en face.
5: Voilà, maintenant, tu en as à peu près 350 autres à faire.
4: 350.
5: Donc là, on va lui faire son petit brushing.
4: Ah.
5: Vas-y. Voilà, tout simplement.
4: Vers le haut.
5: Ouais, vers le haut. Pour resécher okay. Et refaire le volume.
4: Allez, mon pote.
5: Bon, là, on a une base pour bosser. Normalement, il faut continuer encore, mais du coup, on va essayer d'avancer un peu. Et donc là, tu vas pouvoir choisir les yeux. Donc, je vais te proposer plusieurs,
4: eh ben voilà,
5: plusieurs
4: sont les
5: teintes.
4: Yeux. Les verts, ils sont jolis, ceux-là.
5: Les verts sont jolis, hein. Ouais. Eh ben, on va partir sur les verts, alors. Donc là, tu viens avec ton doigt ou un outil venir ressortir toute la peau de l'envers des paupières. Voilà. Et là, tu pousses un peu avec ton doigt pour maintenir le tout. Voilà. Et là, il a un peu plus un profil de lapin.
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6: Philippe Richard.
7: Ici matin.
8: Le temps de vous lire en marseillais. Bonjour Médéric.
7: Bonjour Philippe.
8: Notre linguiste marseillais. Donc on va jouer ce matin un peu comme des enfants.
7: Oui, tout à fait. Alors vous savez à quoi jouent les enfants en ce moment?
8: Enfin ces jours-ci, ces temps-ci.
7: Ces temps-ci, bah, avec le smartphone, ouais. Jeux, voilà quoi.
8: Les tablettes, les jeux vidéo, etc. Ouais. On est d'accord. Bon, les tout petits jouent encore avec des voitures, des robots, des trucs Pokémon, etc. Voilà.
7: Alors autrefois, alors non, je vais pas faire celui qui grommelle à mon réguignard.
9: C'était mieux avant.
7: C'était mieux avant, c'est ça. Non, mais je vais vous parler quand même des réguignards. Les réguignards de Luberon. C'est une association provençale qui, comme son nom l'indique, regroupe des amoureux de la culture et de la langue provençale, des gens du Luberon, qui s'appelle avec autodérision donc les réguignards, en gros les râleurs. Hein. Eh bien, la présidente de cette association est bien connue chez nous. Il s'agit de Claudette Ocelli, aussi connue sous le nom de Mamette, dont on a entendu la voix sur notre antenne pour nous apprendre un peu de provençal. Avec ses réguignards, elle organise jusqu'au 14 mars à Pertuis, à l'espace de Croze, une exposition appelée Joe et Jugué d'antan, qui propose de retrouver des jeux et jouets d'antan et avec leur petit nom en provençal. Alors autrefois, les minots jouaient à Ouda, au dé, au Baoduf, au toupie ou au quille. Au quille, il y avait les osselets aussi. Alors, je me souviens que mon frère jouait, je trouvais ça bizarre, les osselets. Mmh. Mais voilà, ça a disparu, j'ai l'impression.
8: Oui, c'est vrai.
7: Non, voilà, on ne voit plus ça. Jouer aux osselets, c'est Djuga, Djibotrao et Melisa Ousset. Par contre,

0: billes. Les billes, on y joue encore. À mon époque, on prisait les gros galops comme ça, ils ont tiré les soldats Starlux.
1: Ouais, ça aussi,
0: voilà. Ou on jouait au pot. Enfin bref, voilà, j'adorais les billes. Dans la cour de récré, je pense qu'on joue encore à la marelle ou à la corde persaouta, je traduis pas. Mais probablement plus aux yeux bandas, les yeux bandés, au Colin Maillard, qu'on appelle aussi Kukuruma. On dirait une chanson Kukuruma. En revanche, on fait encore liser Skundai, le jeu de cache-cache, à partir du verbe s'escoudre, se cacher. Et on dit parfois, c'est, va t'escoudre, va te cacher. On joue aussi à la poupée, la titeille, dans son ousta ou des titeilles, sa maison de poupée, ou bien avec une poupoune pour Djouga à la mama, là non plus, je traduis pas. Quand j'étais minot, j'adorais jouer avec les taraillettes, la dinette, mais aussi à la marchande. J'avais d'ailleurs un bel établi de marchande et je vendais à ma mère, à ma grand-mère, plein de beaux fruits et légumes en plastique, ou du poulet, ou en plastique, ou du fromage en plastoc, avant la malbouffe, vous voyez, il y avait déjà tout prévu. Tous ces jeux d'enfants d'hier ou d'avant-hier sont présentés à l'exposition Joe et Jugé d'antan à Pertuis jusqu'au 14 mars pour ce, et samedi, donc demain, il y aura en plus un grand jeu de piste sur le double thème du parler provençal et des jeux d'enfants dans les rues de Pertuis, mais aussi du Motus. Tous les t-shirts, toute l'après-midi, nous serons sur place avec mon collègue Bla pour vous faire jouer à Motus en mode démo ou initiation. Mais il y aura aussi un Motus en live, en public avec les meilleurs joueurs de Motus à défier. Alors, de mon temps, on joue à cache-cache, et celui qui comptait, on disait qu'il pégait. On disait, allez, c'est toi qui pègue. Ouais. Et on joue aussi à faire des moulons dans la cour. Et pour signaler un attroupement, on crie moulons. Donc ce samedi, moulons à Pertuis.
1: Allez, moulons.

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1: Ferdinand, le temps qui reste.